0: Allô?
1: Oui, allô, bonsoir papa.
0: Bonsoir, bienvenue sur Fréquence Vie, nous t'écoutons.
1: Mon papa n'a rien dit. C'est la première.
0: On t'attend, on t'entend à peine, pardon. Est-ce que tu peux rapprocher le téléphone de ta bouche? Ta voix est lointaine, on ne t'entend pas du tout. Je ne sais pas si. Ah, tu veux comprendre pour toi? Comment?
1: Avec le Seigneur.
0: Tu veux faire la paix avec le Seigneur et tu veux compris pour toi. Quel est ton nom?
1: Évariste, Samuel Évariste.
0: Évariste, d'accord. Ok, l'homme de Dieu va prier pour toi.
2: Sois béni, Évariste. Sois béni, Évariste.
1: Amen, amen.
2: Qu'est-ce que tu as comme situation?
1: J'ai un blocage.
2: Comme tu dis, tu veux faire la paix avec le Seigneur. Tu as un problème avec le Seigneur? Ok. Je vais prier pour toi et après tu vas appeler pour avoir encore plus d'informations sur ta situation pour qu'on puisse t'aider. Seigneur, nous voulons prier pour Ivaris qui souhaite marcher avec toi, te rencontrer, faire la paix avec toi. Tu sais ce qui se passe dans son cœur, tu sais ce qu'il vit. Mais merci pour la conversion que tu produis dans son cœur. Au nom de Jésus. Amen.
3: Quand tu te lances dans la prière que tu cries à Dieu, le Seigneur vient à ton secours et dit, je vais te garder ma fille, je vais te préserver mon fils, je vais te protéger, je vais te délivrer. La délivrance de quelqu'un, c'est aujourd'hui, c'est pas demain. La délivrance de quelqu'un commence maintenant. La délivrance de quelqu'un, c'est à l'instant là. Parce que l'Esprit de Dieu est dans ta maison où tu écoutes, dans ta chambre où tu entends d'écouter, ou dans ta voiture, ou dans ton lieu de travail. Peut-être qu'il y en a qui sont en prison, ils ont capté. L'Esprit de Dieu est là où tu te trouves, là où sa parole arrive par les ondes. Sa présence est là-bas et sa présence va te délivrer et tu seras affranchi aujourd'hui. Qui a dit Amen?
0: Allô?
4: Allô?
0: Bonjour.
4: Bonjour, professeur.
0: Oui.
4: Comment tu vas?
0: Ça va bien, bienvenue sur Fréquence Vie, on t'écoute.
4: Le professeur vient d'aller.
0: Il t'écoute, il est là.
4: Que Dieu le bénisse.
0: Amen.
4: J'ai écouté. Je vais être en profondeur. C'est fondamental. Oui. Je prie pour moi aussi. C'est pour Vanga.
0: Oui, papa Vanga.
4: Oh, oui.
0: D'accord, l'homme de Dieu va prier pour toi.
4: Voilà.
2: Prions le Seigneur. Seigneur, nous prions pour ton fils, pour ton serviteur, qui demande une prière. Tu sais ce qu'il traverse et qu'il vit comme situation. Mais la Bible déclare que tu es le même hier, aujourd'hui, éternellement. C'est pourquoi stabilise tout autour de sa vie et permet qu'il puisse entrer dans ses promesses. Merci de le garder. Veille sur sa santé. Merci pour la grâce que tu permets. Tu glorifies ton Seigneur dans sa vie. Au nom de Jésus. Amen.
4: Amen.
5: Tant que ce qui est caché n'était pas révélé, bien aimé, tu n'auras pas la victoire. Quand le mal qui te ronge n'est pas poussé à sa racine, tu agis dans le vide. La maladie va continuer à te détruire. Tu frappes dans le vide. Le problème va continuer à te détruire. Mais gloire soit rendue à Dieu parce que la Bible dit, ce qui est caché est à Dieu. Mais ce qui est révélé, c'est à nous et à nos enfants.
0: 0h, 5 minutes en temps universel coordonné, nous prenons un auditeur. Allô?
6: Allô?
0: Bonjour monsieur, bienvenue.
6: Bonsoir, monsieur.

0: Le dernier mot, il me reste avec les préparations. Maintenant, le temps, le mouvement pas décidé, il y avait une maladie qui est venue dans mes yeux. Puis il a laissé le champ là. Et puis c'est un de mes frères qui a cru le champ là. Donc, on est parti. Alors, moi, je suis bon là. Il fait rien.
1: Donc,
0: Alors,
1: actuellement, tu vois pas clair.
0: non, il voit pas, il voit flou.
1: Wow.
0: Il voit, mais c'est flou.
1: Ah bon? Vraiment que Dieu te soutienne. Et comme tu l'as dit, après la mort de ton père, on t'a confié le champ. Après, il y a quelque chose qui est venu, tu as rendu tes yeux flou, puis quelqu'un d'autre a pris. Mais on te soigne pas?
0: Bon, il dit parti au centre d'Orient, il dit parti au Dabou, partout, mais c'est tout pareil.
1: Ok.
0: Là, c'est à l'église, il va l'église maintenant.
1: Ok. Ça là, ce n'est rien qu'une grosse attaque de la sorcellerie. C'est forcément une opposition très forte.
0: Avant que mes yeux là, je vois la seconde papillon, elle venait passer sous mon œil droit là. C'est comme si j'ai caillou qu'ils ont mis dessus. Après, tout est devenu, au fil est devenu noir comme ça. Et puis, au fur et à mesure, il voit pas souvent, c'est tombé dans le budget là aussi. Son œil s'est passé, la nuit.
1: Ok. Je pense que comme tu as appelé, on va t'aider, on va te croiser. Hein. Mais je prie pour toi ce soir pour que le Seigneur te libère de cette situation, de la
0: Alors.
1: cécité, du mal qu'ils ont mis dans tes yeux, du problème. Dieu, je proclame que au nom de Jésus-Christ, les œuvres des ténèbres s'éloignent, que tout ce qui ferme tes yeux soit brisé, détruit, et que Dieu te fasse grâce de la guérison au nom de Jésus. Amen.
0: Amen. Amen.
2: La sorcellerie est une réalité dans nos familles, dans nos quartiers, dans nos lieux de travail, dans nos nations et même dans nos églises. Elle existe. La sorcellerie mange, la sorcellerie détruit, la sorcellerie empêche des destinées d'éclore. Mais au-delà de tout ce que nous allons dire sur la sorcellerie, j'ai une bonne nouvelle. 1 Jean, le chapitre 3, le verset 8, la Bible déclare que le Fils de Dieu a paru afin de détruire les œuvres du diable.
3: Allô?
4: Oui, allô.
3: Bonjour.
4: Bonjour.
3: Bonjour.
4: Comment allez-vous?
3: Très bien. Et chez toi, bienvenue sur Radio Fréquence Vie. On t'écoute.
4: Oui. Je suis très ravi de vous écouter. Je m'appelle Monsieur Zakari. Je me nomme Monsieur Zakari, je vous appelle d'Abengourou.
3: D'accord, Monsieur Zachary.
4: Voilà, c'est un musulman. Et ce que l'homme de Dieu me dit vraiment, ça m'a remarqué beaucoup. J'appelle comme ça pour mes témoins, pour les remercier, pour vous encourager. Parce que, comment on appelle, en famille, il y a beaucoup de choses qui se passent.
3: C'est ça.
4: Les musulmans, ça se passe. Vraiment, j'aimerais un peu discuter avec l'homme de Dieu. Je vous appelle pour voir si vous me donnez son numéro là. Je vais l'appeler hors antenne pour qu'on puisse aussi.
3: D'accord, voici ce qu'on va faire. Je vais vous donner. Est-ce que vous avez de quoi prendre un numéro?
4: J'ai un stylo.
3: D'accord, donc je vais vous dicter un contact que vous allez appeler demain pour demander mon numéro de téléphone. Et puis,
4: D'accord.
3: je vais vous donner son contact.
4: Il n'y
3: Et
4: a pas de
3: pour tous les auditeurs qui sont en ligne, c'est pareil. Vous prenez en ce moment, je vais donner le numéro à M. Zachary d'Abangourou. Voilà,
4: Oui.
3: c'est le 0777 86 86
4: 86.
3: 40 à la fin.
4: 40.
3: À la fin, 40.
4: Ça marche, merci beaucoup.
3: Voilà, donc vous appelez ce numéro demain. Demandez après l'animateur de l'émission une soft power d'aujourd'hui, de l'émission qui a eu lieu de 22h30 à 1h du matin. Ils vont vous donner mon numéro et puis vous m'appelez, je vais vous donner le numéro de l'homme de Dieu.
4: Il n'y a pas de souci, merci beaucoup.
3: Que le Seigneur vous bénisse. Voilà. C'est un satisfecit, un encouragement.
1: Oui,
3: Voilà.
1: c'est une
3: C'est
1: grâce.
3: ça.
1: Voilà. Donc, nous bénissons
3: Et
1: Dieu pour tout.
3: il a même dit que c'est des choses qui arrivent, qui sont partout,
1: Tout à
3: c'est les
1: fait.
3: gens.
1: Tout à fait.
3: Allô? Allô?
5: Et allô?
3: Bonjour ma soeur, bienvenue sur Radio Fréquence Vie. Quel est ton nom?
5: Bon, mon nom c'est Ngessa.
3: D'accord. Mademoiselle Nguessan. D'accord, nous t'écoutons.
5: Bon, Je voulais demander.

0: Par rapport à les enseignements de ce soir, parce que moi je suis victime de cela. La dernière fois j'avais appelé mon touchant parce que j'avais pris une nièce qui a été envoyée pour me tuer au fait. Bon, quand elle était avec moi, j'avais eu un enfant qui, elle n'a pas pu me tuer, mais elle a initié mon enfant. Mais cela aussi m'a causé beaucoup de problèmes jusqu'à aujourd'hui, je n'arrive pas à me retrouver. Donc je voulais savoir, à la suite de cela, qu'est-ce que je dois faire pour m'en sortir? Parce qu'on s'entend d'affecter ma foi à la fin de... Maintenant que je traverse des moments difficiles, il y a vraiment s'entend d'affecter ma foi. Donc je voulais demander comment faire, quelle prière faire pour pouvoir m'en sortir de cela.
1: Sois fortifié, ton enfant est toujours avec toi?
0: Oui.
1: Quel comportement l'enfant a?
0: Bon. C'est pas un homme qui m'a dit, mais parce qu'en 2022, j'ai été mordu par un serpent en rêve. Et par la grâce de Dieu, sur les presses de 17h, ce jour-là, je suis tombée sur un que... Ça m'a donné la force de veiller pour prier. Donc après la prière, je me suis couchée, je dormais. Et c'est comme je me suis retrouvée à la morgue. À la morgue, et puis je voyais le corps rentrer beaucoup, et puis je suis arrêtée, je regardais le corps. Et quelqu'un est venu derrière moi pour me dire comme ça, que voilà, la serviette qu'on prend pour laver le corps, là, ça est sur ton épaule, où j'ai rêvé que le serpent m'a mordu là. Et j'ai enlevé la serviette dans le rêve. En même temps, c'est comme l'image de là a disparu et que je me suis retrouvée dans un autre endroit. Et j'ai trouvé mon enfant qui était enfant, mais dans le rêve, il était grand. Comme il avait une offrande à main qu'il donnait à le président dans l'image que j'ai vue. Donc, quand j'ai vu cela, et puis je me suis réveillée. Et par la grâce de Dieu aussi, la mort ne m'a pas emporté, mais vraiment, je suis tellement endettée que je n'arrive pas à me pallier
1: les difficultés. Ok, on va prier pour toi. Et puis, tu as cherché à nous rencontrer, à appeler, et puis parce que c'est une affaire très profonde qui te concerne. Je pense que Dieu fait la grâce, tu as compris? Donc, nous prions que le Seigneur étende sa main sur ta vie, te libère de tout ce dont tu souffres, ces blocages, ces problèmes difficiles, destruction qui se manifestent toute ta vie, et que le Seigneur vraiment t'aide à sortir de cet enclos diabolique et que la victoire se manifeste au nom de Jésus. Amen.
2: Frères et sœurs, aujourd'hui dans nos églises, on a fait toutes sortes de jeûnes et prières, toutes sortes de lamentations, toutes sortes de situations, mais nos vies demeurent. La malédiction sans cause n'a point d'effet. Sans cause, hein? Mais qui peut dire que dans sa famille, il n'y a pas cause là-bas? Personne n'a touché à quelque chose. Tu ne connais pas l'histoire de ta famille. Vous voyez, on a les aïeux qui ont fondé la famille. Et ceux-là, ceux à quoi ils ont touché, ont toujours répercussion sur nous, qui nous suit de génération en génération. Donc il y a une cause. Mais quand il n'y a pas de cause, vous voyez, il n'y a pas de malédiction. Mais parce qu'il y a cause, frères et sœurs, il y a malédiction.
3: Allô?
4: Allô?
3: Bonjour, bienvenue sur Fréquence Vie, on t'écoute.
4: Bonsoir, bonjour, homme de Dieu.
3: Oui, quel est votre nom?
4: Bonjour, prophète Niazalé.
1: Bonjour.
4: En tout cas, vraiment, que le Seigneur vous bénisse.
3: Merci.
4: Oui,

0: en train de couler les larmes, mm-hmm. parce que dans cette histoire de Rita, a perdu son une personne et tout ça. Mm-hmm. En tout cas, moi, ça me concernait.
1: Ouais.
0: Et je voulais que ce soit là, on prie, le prophète prie pour moi. Parce que vraiment, c'est une histoire qui a duré. Notre père est décédé, il a laissé la terre. Et le frère, il s'est levé parce qu'il a des gens qui étaient en train de voler. Et il a commencé à cultiver. Et les autres se sont dépassés. Nous sommes restés 7. On était juste la 12e, mais nous sommes restés 7. Et les autres se sont levés contre lui. J'ai 2 soeurs, en tout cas, qui ne veulent même pas le voir, le sentir. Et l'autre affaire, l'IVA aussi, en tout cas, c'était une histoire. Les deux fonds limites, c'était une histoire, histoire, histoire, histoire, jusqu'à, on parlait même pas avec lui, jusqu'à ce qu'il décède. Donc, cette histoire-là, ça l'a emporté.
1: Wow.
0: Voilà. Et moi aussi, je suis bon. Nous, on était beaucoup liés. Et depuis lors, il y a longtemps même, cette histoire-là, moi-même, on ne peut même pas me voir. Et on allait au funérailles le samedi, là. C'était vraiment, vraiment tendu. C'était tendu. C'est parce que il y a des paroles qui sont sorties là-bas et tout ça. Vraiment, j'ai besoin de prier. Parce que c'est une histoire qui est vraiment spirituelle.
2: Amen. Dieu est celui qui confirme sa parole. Il est celui qui confirme sa parole. Et aujourd'hui, on bénit Dieu parce que tu t'es révélé. Tu pouvais ne pas te révéler pour que tous ceux qui nous entendent sachent que ce que nous sommes en train de faire là, c'est une réalité. Et si le Seigneur a ciblé, a localisé ta situation, c'est parce qu'il veut te faire sortir de cette situation. Et il va Amen. Commencer à le faire. Et quand Amen. Tu vas appeler ici à la radio pour qu'on te donne toutes les informations de comment nous rencontrer, je pense que ça va t'aider. Ça va te faire sortir Amen. Parce qu'il y a encore d'autres choses qui se passent. Donc, il oui. Y a des dangers, il y a des choses qui se passent. Parce que cette affaire-là, ils ont confié ça à des titans de destruction. Donc, il y a beaucoup de choses qui se passent. C'est pourquoi il faut sécuriser vos vies afin que la gloire de Dieu puisse se manifester. Parce que pour ne rien, ils sont prêts à tout. Voilà. Donc, je prie que Dieu étende sa main de victoire.
0: Amen.
2: Et la peur qui a commencé dans ton cœur ne se transforme pas en maladie, mais que la gloire de Dieu se manifeste et que tu Amen. Vois sa main agir au nom de Amen. Jésus. Amen.
0: Amen.
3: Vous n'avez pas à lutter contre la chair et le sang, ça c'est un. Je vous ai donné le pouvoir de marcher sur les serpents et les scorpions, ça c'est deux. Il dit, vous devez savoir qu'il y aura une nouvelle catégorie d'esprits contre lesquels vous allez combattre, qu'on appelle les dominations. Ce sont les principautés et encore les princes de ce monde des ténèbres. Alors donc, il ne faut pas croire que le combat spirituel, parce qu'on a accepté Christ, on s'assoit sur nos lauriers et puis c'est terminé. Bien aimé, vous êtes en guerre. Il faut que vous vous leviez et Dieu changera votre vie.
4: Allô?
5: Allô, bonjour.
4: Bonjour.
2: Bonjour.
5: Oui, moi, c'est le frère Serge Adagui.
4: Le frère
5: Serge Adagui.
4: Serge, bienvenue sur Fréquence Vue, on t'écoute.
5: Voilà, donc vraiment, je dis merci au prophète.
4: Mm-hmm.
5: En fait, c'est une vérité palpable que le prophète venait le dire.
4: Mm-hmm.
5: Et moi-même, je suis sujet même de cela concernant l'héritage.
4: Waouh. Et comment ça se manifeste chez toi?
5: Oui, moi, on peut laisser. Chose sur une grande parcelle.
4: Mm-hmm.
5: Moi, j'étais à Abidjan, il était malade, je suis parti à ses cheveux. J'ai laissé tout à Abidjan jusqu'à ce qu'il décède. Elle est décédée, donc c'est moi, ils ont confié tout. Mes frères et moi nous sommes partagés. Mais il y a d'autres frères qui sont de l'écoute, qui ne veulent pas parce qu'ils se disent que c'est la terre concernant le grand-père, alors que le grand-père, ses enfants ont tout, oui, pour eux. Et donc, pour nous, c'est pour le vieux qu'on a pris,
4: mm-hmm.
5: leur papa. Allô?
4: Oui, on t'écoute. Hein.
5: Voilà, on t'écoute. Donc vraiment, j'étais au village, j'ai parté plusieurs fois, jusqu'à ce que cette année, on m'étend un piège.
4: Mmh.
5: Et j'ai devais entendre des pièges et je devais me mourir. Mais je suis venu à Abidjan, j'ai fait un programme de partout. Et donc ça a été révélé qu'à cause de tes pièges, les gens me tenaient.
4: Mmh.
5: Donc vraiment, c'est un esprit de mort à chaque fois que je dors, c'est la mort.

0: c'est la mort, c'est la mort. Je me lève, je prie, ça passe, ça revient. C'est la mort. Donc je sens la mort venir. Mais jusqu'à ce que Dieu puisse vraiment me donner la force, et actuellement je vis, je suis là. Donc j'ai au programme, je vais souvent des programmes, d'accord. C'est mon problème que là. Donc cette nuit, j'ai écouté le prophète, je suis sujet, je voulais qu'il prie pour moi. Et par la suite, je vais prendre son numéro et puis aller le croire.
1: D'accord. Mais avant que l'homme de Dieu ne parle, c'est la même chose hein, pour vous tous qui appelez. Le numéro que je donne, c'est pour que vous appelez à la radio. Vous demandez après le numéro de l'homme de Dieu ou de l'animateur. De fil en aiguille, on va vous mettre en contact avec l'homme de Dieu. C'est le 07 77 86 86 40. Je le répète, 07 86 40. Voilà, c'est ça.
0: J'ai déjà pris, mais d'ores et déjà qu'il peut pour moi.
1: D'accord.
2: Que Dieu te fortifie, que Dieu t'aide dans cette situation aussi complexe et compliquée, parce que c'est des choses qui vont jamais cesser, mais la meilleure des choses, c'est de compter sur le Seigneur pour que Dieu se manifeste. Parce que quand on n'est pas tous convertis dans une famille, Satan, il va ailleurs, et puis il soulève, et puis il détruit. Si tu meurs, on s'en fout, et je pense que on a enterré même des personnes à cause de ça. Quand je reviendrai pour le second message sur la guerre des intimes, il y a des témoignages à rendre qui sont très dangereuses et qui vont aider beaucoup de personnes. J'ai prié que Dieu t'aide, que sa faveur et sa grâce soient sur ta vie, que Dieu te fasse sortir de cette grave maladie, que tu ce mal, et que Dieu te libère de toutes ces choses. Merci pour la victoire que tu donnes à ce frère. Au nom de Jésus. Amen.
3: Mes frères vivent cette réalité-là. Ils ont vécu la richesse, mais ils sont morts dans le désagrément de la vie. Même des patriarches ont vécu ça. J'ai étudié toutes ces choses. Donc, quelqu'un peut reconnaître. Tu sais que dans ta famille, là, il y a ça. Les liens hérédités, ça ne se cache pas. Au fait, il est bon de connaître comment on peut réussir sans toutefois dégringoler des mains, parce que la meilleure des choses, c'est pas d'être élevé et puis tomber des mains.
1: Voilà, nous avons un autre auditeur. Allô?
4: Allô, oui. Bonjour, papa Niazale. Bonjour, papa Dédia.
1: Bonjour.
4: Bonjour pour le message. Non, non, il dit concernant cette histoire des héritages, concernant l'histoire de la partie. Moi, mais je vis aussi. Il y a un autre papa qui a décidé, ça fait je pense, 20 ans. Mm-hmm. Il a laissé même héritage. Bon, ils ont partagé leur rare, petit soeur, mon neveu. Et puis même mon beau, moi ils ne m'ont pas donné, mais moi c'est sur Dieu, je compte. Et puis concernant aussi cette histoire des amitiés, partout je vais, en tout cas, je n'ai même pas de secret. Je dis mes trucs à mes amis, tout. Il y a une de c'est la fille de ma marraine. Comme ça, je vivais avec tout ce que je vivais. Et puis je lui ai dit comme ça que il y a ma soeur qui vient m'en faire partie en Europe depuis 2017. On dit, soit sur maman, voilà. Et puis quand j'ai renouvelé mon passeport, je lui ai dit, je devais déménager même. Elle me dit, mais vite là, maman. Elle veut déménager. Elle ne m'a même pas dit qu'elle est déménagée. En tout cas, elle veut que. Elle veut être au courant de tout ce que je vis. Maintenant, concernant aussi, côté papa aussi, là, comme. Dieu a dit que nous aurons connu les membres de notre famille. Le même problème de voyage là. J'ai dit, ma soeur devait me faire partie. Ça a fait aussi, comme j'ai dit, ça fait depuis 2017. Ma soeur me disait comme ça, on a fait le passeport. Depuis lors que ma soeur a dit qu'elle allait me faire partie, elle est tombée dans la folie, la dépression.
1: Elle est en bon?
4: Oui, dans la folie, oui. En Belgique. Elle devait me faire partie, moi et puis ma grande soeur. Et puis comme ça, j'étais dans le quartier, je partais, puis il y a une amie qui disait que oui, à cause du fait que tu voulais, une servante de Dieu, et Dieu le seul a vécu ça, parce qu'elle partait prendre son patron, et puis son pied a cogné. On a dit que c'est à cause de cette histoire de voyage, que les gens sont... Et puis ce sont mes parents même. Le vieux, moi je suis pas arrivé loin dans les juifs, mon niveau c'est CM2. Donc il a dit, mes enfants, mes filles, voilà ce que le vieux a dit, comme il était... un protecteur pour nous. Dès qu'il a décidé. Voilà que j'ai perdu ma première fille qui avait 17 ans.
1: Toi, tu as perdu ta première fille?
4: Oui, papa, j'ai 54 ans. Et ma première fille est décédée, ça fait il y a longtemps de cela. Ça fait 16 ans comme ça. Dès que le jour est décédé, voilà ma fille, on dit, elle était en troisième. De ce temps-là, il y avait un tableau de maître autour. Elle me disait que maman, si je suis bénie, je vais te prendre une maison. Maman, si je suis bénie. Ils ont vu ça. Elle a dit, ma femme, après, on fait qu'à confesser. Confesser, elle vomissait même la cheville. Après, deuxième encore, la deuxième mondiale, elle allait marier un blindé aux États-Unis. Voilà qu'elle décède. Avant son décès, quand on dit de ne pas abuser, il y avait quelqu'un de proche, c'était mon oncle, ma cousine. Et puis comme ça, la fille, je ne sais pas quand tu veux mourir, parfois il y a d'autres qui sont, il y a d'autres. Elle dit, elle sent son âme partie. C'est en ce moment-là qu'ils avaient déjà pris son âme. Et même ma cousine me dit, mais Vito, voilà que tu te balades avec un cadavre. J'ai eu un autre enfant, la première n'est pas le enfant, puisqu'elle avait 17 ans, pas de troisième. J'ai eu un autre enfant, la deuxième, dont je disais qu'on dit qu'elle allait marier bien mal aux États-Unis. Mm-hmm. Elle a aidé, ça fait 7 ans. Elle m'a laissé un enfant de 9 ans. Personne ne va la voir, elle est de l'autre côté, à Gonzac là-bas. Mm-hmm. Bon, parfois, les hommes de Dieu me disent, bon, la pierre qu'on restitue les bâtisseurs serait la pierre principale. Mm-hmm. Et donc, vraiment, c'est pas facile ce que je dis. Mm-hmm. Et un truc un peu atroce, je me dis, mais faut pardonner, il faut bien pardonner. Mais quand tu penses que il y a un homme de Dieu qui a révélé, peut-être qu'ils vont dire, je ne peux pas écouter vos évangiles, dis que lui, ma fille, lui, il est de mon village aussi. Papa, Frère Gaga me connaît. Mon cher, moi, Victorine, voilà, je suis aussi à Isée. Comme ça, il avait dit à un homme de Dieu que ils ont, ma fille était là. C'est comme il avait découpé, ils attendent la partager. Il dit, mais tu peux faire, en tout cas, c'est pas facile, c'est que vous dites, mais papa, Dieu me donne la force de surmonter.
1: C'est aujourd'hui que j'apprends toutes ces choses. Hein.
4: Ah, papa, tu as vu. Je vais, puis je grand don aussi, j'ai eu à dire les choses sur la vie de Boniface, Guy Christ, tout et tout. Il me dit que oui, vite, tu as traversé. Laisse le passé au passé. Il y a ça aussi, tu dois laisser le passé. Il est monté. Ma grande femme, il m'a donné, comment on appelle ça. Il a dit, laisse le passé au passé. Et, bon, je ne sais pas, même Guy Christ Israël aussi, même si il y a eu à dire les trucs dans sa vie. Il s'est réalisé. Voilà, donc j'ai. Et puis je suis devenu Jean, comme il a dit, il n'a jamais vu son serviteur, mon Dieu. Voilà ce que je traverse. On te dit, mon Dieu. Mais, pour en faire grâce, ma petite soeur, il dit qu'ils allaient tomber mourir, mais Dieu s'est glorifié. Voilà qu'elle a pris un petit studio pour moi. Et puis, la nourriture, bon, je me devrie, je vois, je demande un peu à mes frères, ça et là. Donc, vraiment, papa Gaga, il me connaît, mais il ne savait pas. Même, lui, il dit, papa connaît bien ma famille. Et voilà, c'est pas facile. Mais Dieu me donne la force. Moi, mon père révélait quand j'ai besoin d'affection. Il dit, mais j'étais, tu as demandé de l'aide à plusieurs hommes de Dieu, hein, catholiques. Moi, je suis catholique. Bon, c'est pas bien grave. Peut-être Dieu veut qu'il veut pas que je fasse confiance à un être humain. Mm-hmm. Tu vois, donc pour moi c'est pas facile. On m'a rendu l'esprit de folie, l'esprit de parasite, cancer de considérer deux fois tout. Mais s'ils ont eu mes enfants, c'est comme ils m'ont eu. Tu vois mes enfants, derrière mes petites soeurs, elles sont toutes belles comme ça. Jolie, j'ai perdu Dieu. Une qui est là aussi, on dit, elle va, je dis, détourner son dos de moi. Elle m'avait donné une fois, elle m'a donné des pains tout. Le pain qu'elle elle m'avait donné, j'ai dit, elle fait bon à ma maman. On dit, mais pourquoi tu as donné à ta maman? Dans cette dernière aussi, c'est détourner de moi. Elle me dit, comment j'appelle, je lui parle de ses soeurs. Elle a un peu raison. Mais c'est ce que je vis. C'est pas facile. Mais Dieu dit, ne peut pas nous éprouver de là de nos forces. J'ai eu à prier pour plusieurs. Ça fait 40 ans que je suis chrétien, ça fait 25 ans que j'exerce au dehors, j'exerce. Je fais toujours du bien. Je prie pour certaines personnes.
2: Donc, moi, donc, sois fortifié, la soeur.
4: Voilà, un guide spirituel, un mentor, je ne sais pas. Que Dieu m'aura. Non, c'est pas facile, papa. Là, moi, parce que je pas dire que le message de lundi passé, là, j'étais dans le. Je suis en train de prêcher, puis dans le rêve, Dieu m'a arrivé, puis j'ai. Écoutez, non. Nous faire du bien, la radio nous fait. Non, papa, c'est ça, papa Gaga. C'est ce que je traverse, c'est pas facile. Tu me vois même, j'ai dépéri. J'ai une maladie. Dans ma famille, comme papa dit, toi, fortune. Bon. Mon oncle a AVC, 4 familles, le glaucome. La vieille me dit qu'on ne sait pas pour me. Je m'excuse, hein. Pas qu'elle l'accuse, hein. C'est ma maman dit, honneur ton père, ta mère. On fait la division de ma sœur, dit que je veux que. Elle m'a dit, elle ne peut rien faire de ses 10 doigts. Il a donné maladie incurée, tu es sa fille. Et là, il y a un autre savant qui dit, mais c'est moi. Mais c'est ta mère qui tue tes enfants. Dans l'horreur, elle dit, elle a rêvé, je suis morte. Après encore, elle me dit, elle a le glaucome de la famille, elle a 4 d'autres. Que lui, mais si toi, tu, à ton âge, si tu as vécu la pensionnée, donc c'est pas facile, papa. C'est pas facile.
2: Amen.
1: On a compris.
2: Amen. Ce que j'ai à te dire, c'est. Amen. Amen. Faut nous écouter. Hein. C'est vrai que tu as gros sur le cœur, tu es pris par beaucoup de situations. Il faut avoir beaucoup de maîtrise en ce moment. La muette des choses, il faut chercher à nous rencontrer. On va t'aider, on va. Et c'est vrai que ça fait mal parce que tout ce que tu vis là, c'est le sommet de voilà, c'est. Je veux dire que faut chercher à nous rencontrer. Voilà. Et puis je
4: On m'avait
2: pense
4: dit
2: que.
4: que, vu au travail de mon Dieu, m'a choisi pour être la
2: Non,
4: sentinelle, la
2: faut,
4: tuelle
2: faut,
4: vivante.
2: faut m'écouter d'abord. Faut laisser ça. Et puis il faut chercher à nous rencontrer. On va t'aider et je pense que ça te fera beaucoup de bien parce que ta vie même est en danger. Donc il faut que tu nous écoutes et puis on va t'aider. Prends rapidement un rendez-vous et puis
4: Mon
2: on
4: papa,
2: verra.
4: là-bas, parce que j'ai pris le numéro.
2: On...
4: Mon bébé même de 9 ans veut l'initiale
2: C'est pas,
4: aujourd'hui.
2: faut, faut,
1: Écoute,
2: faut bien nous écouter. Faut laisser
1: écoute,
2: ça. Faut,
1: écoute.
2: On va te faire du bien.
1: Le
2: On va
1: reste,
2: t'aider.
1: ça va se faire hors antenne. Faut
2: Voilà.
1: laisser l'homme de Dieu te parler.
2: Ok. Donc, Dieu te fortifie et que le Seigneur te relève de cette situation et que il fasse grâce que tu sortes de cette situation au nom de Jésus. Amen.
5: Faut savoir s'abaisser et reconnaître que Dieu, toi seul, est tout-puissant. Toi seul, est capable de m'aider dans cette situation où je suis. Ma propre force, je ne peux pas y arriver, mais je m'humilie devant toi et je reconnais que ma capacité vient de toi. Le secours dont j'ai besoin est le secours qui me vient de l'Éternel qui a fait les cieux et la terre. Amen.
1: Allô?
6: Allô?
1: Bonjour.
6: Je m'appelle André Ayou.
1: André Ayou.
6: Ouais,
1: d'accord.
6: J'appelle de Memini.
1: André de Memini.
6: Memini, oui. J'étais paralysé à l'âge de 20 ans. Et cela, c'était un livre de sorcellerie. Livre de la sorcellerie. Et c'est l'un des frères de mon papa qui m'a, avant la paralysie, m'a jeté un sort d'épilepsie. Et quand je le suis donné à Jésus-Christ, un an après, j'ai été guéri de cette maladie.
1: Tu as été guéri de l'épilepsie?
6: Oui. Maintenant, il reste la paralysie. Tout ça, c'est l'île de la sorcellerie. Et c'est mon papa qui m'avait livré à son frère. Et voilà. J'aimerais que le pasteur, c'était le défi pour moi. Et Dieu me guérit de la paralysie.
2: Ok. Comment tu sais que ton père t'a livré à la... Et tu l'as dit?
6: Je suis venu à Jésus. Et c'est le Seigneur qui m'avait révélé ça en songe. Voilà.
2: Ok. Donc, on va prier pour toi, mais tu chercheras à nous voir. Hein, comme ça a été déjà dit, appelé. Et puis.
6: On... Minute, donc, je me déplace avec des cannes, donc ça serait difficile. Hein, tout le monde est arrivé là-bas. Ça.
2: Comment?
1: Il marche avec une canne, je crois, c'est ce qu'il a dit.
6: Oui.
1: Et il est âgé. Il dit que ça va être.
2: Mais tout est possible, le miracle.
6: Je suis pas tout âgé, mais.
2: Quand tu cherches le miracle, il n'y a pas de barrière. Il y en a qui quittent des pays à un autre pays pour aller rencontrer. Donc, le miracle, ça te pousse à beaucoup de choses. Donc, on prie que Dieu te visite et que sa grâce soit sur ta vie et que tu nous appelles. Et que cette rencontre ait lieu. Non, on va te donner les informations quand tu vas appeler.
1: Ça va, hein?
2: Ok, on prie pour toi, Seigneur. Je vais prier pour ce bien-aimé qui rencontre des situations difficiles, de paralysie, mais tu es le Dieu Tout-Puissant. Touche-le là où il est. Éloigne de lui tout le malheur et fais-le voir ta gloire, que la guérison soit effective. Tu le fais au nom de Jésus. Amen.
7: Parce qu'il y a une chose que les gens ne savent pas, c'est que le diable aime diviser pour mieux régner. Et pour qu'une famille soit sous l'emprise de la sorcellerie aime placer la division. Vous allez voir dans un foyer où monsieur et madame, c'est tout le temps des bagarres, tout le temps des disputes avec les enfants, avec la grande famille, il y a tout le temps des disputes. Parce que là où il y a dispute, il y a une porte qui s'ouvre et le diable peut entrer.
1: Allô?
8: Allô?
1: Bonjour mon frère.
8: Bonjour.
1: Présentez-vous et dites-nous votre préoccupation.
8: Bon, je m'appelle Mouzaï. Mouzaï.
1: Mouzaï.
8: Oui.
1: D'accord.
8: M-O-U-Z-A-I-Tréma.
1: D'accord.
8: Mm-hmm.
1: Vous nous appelez d'où?
8: de 13 juillet.
1: D'accord, nous vous écoutons, monsieur Mouzaï.
8: Ok. Vraiment, j'appelle pour dire d'abord merci au prophète pour ce message, parce que le message qu'il a livré ce soir, je me suis retrouvé à 200% dans ce message.
1: Vraiment.
8: Donc, comme ce n'est pas trop long, je vais... Parce que quand j'ai écouté le message, j'étais dit, j'ai reçu des parents.
1: Chez toi, moi, à la maison.
8: Oui, chez moi, à la maison. Même pendant la guerre de 2010, 2002-2010.
1: C'est ça, les difficultés en Côte d'Ivoire.
8: Vraiment, les gens sont venus. Ils ne savaient pas qu'ils étaient des mauvais esprits. Ils ont même attaqué mes enfants. Aujourd'hui, ceux-mêmes, ils n'ont pas voulu même que mes enfants réussissent. La plus grande, par exemple, je ne sais pas. Aujourd'hui, je ne sais pas ce qu'ils ont fait. Ils l'ont rasé. Aujourd'hui, elle est là. Ses petites soeurs sont mariées, mais elle, non. Une personne même le dit, elle, pourtant elle chante dans notre église. Bon, ça c'est hein. Moi-même, maintenant je viens sur moi-même, parce que moi, aujourd'hui, en ce moment, je traîne une paralysie.
1: Une paralysie aussi.
8: Ouais, mon pied droit. Vraiment, j'ai du mal à marcher. Et puis mon bras droit est courbé. Je ne peux pas attendre ça totalement. Et comment ça s'est passé? Voilà, et quand je travaillais, j'ai dit à mon cousin, parce que mon père m'a présenté le fils de sa grand-sœur. Il dit, c'est votre parent. Donc moi, j'ai accepté tout le monde. Comme Dieu a dit de nous aimer les uns les autres, moi, je me suis donné à ça. J'ai accepté tout le monde. Donc, ceux qui venaient, sans arrière-pensée, je les recevais. Mais, vraiment, ils n'étaient pas de bonne humeur avec moi. C'était des choses vraiment qui n'étaient pas bien. Ouais. Bon, comme je n'avais pas le discernement, bon, je me suis laissé pris. Voilà que, quand je travaille, j'ai dit, bon, quand le vieux est décédé, j'ai dit au cousin là, bon, comme tu es en place, regarde l'héritage que ce que moi j'ai fait et puis ce que le vieux a laissé. Il faut regarder. Et quand je vais prendre ma retraite et quand je vais venir, maintenant ensemble, on va continuer le travail. Parce que c'est pas de son goût. Moi, voilà. Donc quand j'ai pris ma retraite, j'ai dit, bon, je viens maintenant pour paix. Je suis allé deux fois. Je suis couché sur un banc que la vieille avait fait pour où elle se reposait. J'ai dit, il y a un excès qui est sorti en bas du banc, qui a touché ma jambe. Qui a touché ma jambe. Et j'ai sauté. Et quand heureusement, ce jour, c'était le temps de l'estage. J'ai créé la lumière. J'ai vu l'insecte, c'était comme l'araignée. Les pattes étaient jaune noir comme ça. Je voulais tuer, il est rentré en bas de là. Il a disparu. Dans le coup où tu es terrassé là, l'insecte a disparu. Le cousin était à côté de moi. Il dit, mais tu cherches quoi? J'ai dit, non, mais il y a un insecte qui vient me toucher. C'est ça, je vais chercher à tuer. Il dit, quel insecte qui est ici là? Il a minimisé ça. Bon, un sur

0: et que je prie que là où tu es, au nom de Jésus-Christ, ton bras, ton pied, là où la paralysie a touché, puisse connaître maintenant même un redressement, une guérison totale, et que Dieu te relève de cette situation, ton bras également, qu'il relève toutes ces choses, et que là où le mal est quitté, que ce mal retourne là-bas, afin que ceux de la gloire puissent se manifester. Au nom de Jésus. Amen.
1: Tant que eux, ils n'enlèvent pas la loi là, toi tu ne guériras pas. Bloquer ton mariage, bloquer ton enfantement, bloquer ta santé, et c'est la loi qu'ils ont établie. Tu souffres et il y a une loi à côté qui t'empêche d'entrer. Quels que soient les sorciers de ta famille, tu vas prospérer. On va changer la loi qui empêche ta santé, qui empêche ta gloire, qui empêche ta grandeur. On va la changer ce matin. Elle va plus exister.
2: Voilà, nous prenons un auditeur. Allô?
3: Oui, bonsoir, serviteur du Seigneur.
2: Bonsoir, bienvenue, mon frère.
3: Merci beaucoup. Je suis le frère Quadio à l'état civil. Et vraiment, je voudrais bénir le serviteur pour son message, vraiment tout à l'heure, qui m'a beaucoup édifié.
2: C'est ça.
3: Et là, j'appelais parce que, évidemment, j'ai été victime aussi d'un cas de ce type. C'est-à-dire, au niveau de mon travail, je faisais tellement confiance à un collègue. Voilà, que, au niveau de mon travail, voilà, je faisais tellement confiance à un collègue, voilà, qui arrivait avec moi. Et ce dernier, c'est moi qui lui ai tout appris. Il faisait tellement confiance, je partageais tout. Et malheureusement, voilà, il a usé de ruse et avec la complicité de mon responsable, j'ai perdu le travail en question.
2: Wow.
3: Donc, avant de perdre le travail, j'avais fait un songe où ce dernier était venu me retirer une bague sur la main.
2: Dans le rêve?
3: Oui, dans le rêve. Et dans ce rêve, en fait, j'avais remarqué le doigt de la personne. Donc, quand je suis revenu le lendemain au travail, je l'ai salué, j'ai fixé le doigt et les mêmes marques qui étaient sur le doigt, vraiment, c'était ce doigt en question. Donc, depuis lors, j'ai perdu le travail, ça fait plus d'un an. C'est d'être en point fini, situation vraiment difficile, je postule avec le niveau que j'ai. Très souvent, tous les offres que je candidate, quand je fais les entretiens, on me dit mon profil est bon, on va vous appeler, mais il n'y a jamais de suite. J'ai tout fait, diminuer mon CV, aller même jusqu'à chercher le travail, même de niveau peut-être
2: inférieur,
3: voilà. Je précise que j'ai un master en ingénierie. Et je suis allé même jusqu'à aller postuler pour des postes inférieurs, mais à chaque fois, c'est des refus. Donc vraiment, j'appelle ce soir pour en parler, que vraiment l'homme de Dieu puisse me porter aussi en prière. S'il y a des conseils, voilà, je suis ouvert.
2: D'accord, ok. D'accord, on a compris.
0: Sois fortifié, on a entendu ton témoignage qui est terrible parce que l'ennemi continue de se manifester, détruit, surtout par nos proches et par des situations qui nous arrivent, c'est des réalités. Je pense que ce témoignage aussi tombe dans l'oreille de plusieurs personnes qui nous entendent ce soir. Et je prie que Dieu te libère de cette situation-là.
3: Amen.
0: Et qu'il te réhabilite ta situation, qu'il te rétablisse, qu'il te mette dans des conditions meilleures, parce que tu vivras à la valeur de tes diplômes. Voilà,
3: Amen.
0: Ça, je peux te le dire, et Dieu fera. C'est pourquoi je prie ce soir pour que Dieu te libère de toutes ces choses. Mais
3: Amen.
0: Tu chercheras à nous rencontrer, on va approfondir cela. Seigneur, merci pour la victoire que tu accordes à ton fils, ton serviteur. Tu le fasses sortir de cette situation où l'ennemi l'a posée pour le détruire. Tu es le Dieu Tout-Puissant. S'il n'est pas mort, s'il vit aujourd'hui, c'est parce que tu as quelque chose à faire avec lui. Et je prie que cela se réalise, qu'il voie ta gloire au nom de Jésus. Amen.
4: Notre Dieu est puissant. Je ne sais pas avec quelle armée ils se sont déployés chez toi à la maison. Je ne sais pas avec quelle armée ils ont pris le décret d'aller détruire tes affaires, tes activités et tout ce que tu entreprends. Mais je vais te dire avec quelle puissance Dieu voudrait te libérer. Avec la puissance qui vient d'en haut. Avec

0: puissance qui vient d'en haut. Notre Dieu est puissant. 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
1: Voilà, homme de Dieu, nous allons terminer cette émission pour tous ceux qui veulent entrer en contact avec le prophète Niazalé Didier. C'est ce que je vous ai dit, je vous donne le numéro par lequel il faut appeler demain pour demander le contact de l'homme de Dieu, le prophète Niazalé Didier, ou alors demander le contact de l'animateur de l'émission de cette nuit, Une Nuit Soft Power, et puis je vais vous mettre en contact avec l'homme de Dieu. Voilà. Avant de terminer notre émission, nous voulons quand même comprendre certaines choses. C'est vrai que le thème a été traité à moitié. Et la prochaine fois, je crois, homme de Dieu, la prochaine fois, ça sera la suite de ce thème.
2: Oui, la suite, on va développer, on va rentrer dans tous les sens parce que c'est un sujet qui est très vaste, c'est un sujet qu'on ne peut pas finir maintenant, mais on donnera l'essentiel au peuple de Dieu.
1: C'est ça.
2: On leur permettra de toucher. Vous savez, regardez un peu les témoignages qui sortent, c'est sérieux, c'est terrible. Pendant qu'on a les yeux loin, l'ennemi est en train de creuser en bas de nous ici pour nous faire tomber. Et il est important qu'on dévoile toutes ces choses parce que ça fait partie de la libération. Jésus même en a parlé et c'est pourquoi nous, on va toucher tous les points qu'il faut dans le domaine pour que désormais les enfants de Dieu puissent faire attention, surtout, ne pas accuser qui que ce soit, mais faire attention surtout à cette réalité-là. Et puis, je pense que nous, en voyant ces choses, ça nous confronte dans beaucoup de situations. Voilà, avec la radio aussi, je pense que nous, on les propose aussi des rencontres, des programmes et tout ça. Nous avons même une veillée voilà, à la fin de ce mois pour permettre à beaucoup de personnes de venir chercher la face de Dieu, surtout sur l'esprit des morts.
1: C'est ça.
2: Et c'est une spécialité nuit pour chasser la mort. La mort prématurée, et je pense qu'on va proposer ça aussi à Fréquence Vie pour permettre à tous les auditeurs de nous trouver là-bas. Ça sera un moment merveilleux. Les annonces vont passer bientôt. Et si nous voulons aider tout ce peuple, on veut crier avec eux cette nuit-là. On veut arrêter le système du diable, on veut arrêter tous les problèmes, toutes ces choses. Et ça sera des moments vraiment merveilleux. Et moi, je suis très touché, disponible encore pour aider. Et l'homme me demande, mais où tu sors tes messages? Je dis, je me laisse inspirer par Dieu.
1: Franchement.
2: Je laisse Dieu me parler. Et je travaille pour le corps de Christ, je travaille pour les familles. Et je réglais ça sans le savoir depuis longtemps. J'ai croisé des familles et j'étais au centre de les aider. Et c'est toutes ces choses qui font que j'écris. Je travaille sur la situation. Et c'est biblique d'ailleurs, et je pense qu'on est prêt à aider toutes ces familles pour que ces familles sortent vraiment de cette situation.
1: D'accord, lorsqu'on entend parler de la guerre des intimes, franchement, certaines personnes peuvent commencer à se méfier de tout le monde, y compris de leurs propres parents et de leurs amis, dès demain, quand on va se réveiller.
2: Si, si.
1: Voilà. Comment faire la différence entre le discernement et la suspicion?
2: Oui, le discernement... Le discernement ne t'amène pas à comprendre une situation pour que ça devienne une guerre. Le discernement t'amène à faire attention et à savoir te prendre. Tu peux discerner la vie de quelqu'un sans faire savoir à la personne qu'il y a quelque chose qui se passe en vous.
1: C'est ça.
2: C'est ça le discernement. Le discernement ne te dévoile pas parce que tu peux causer avec quelqu'un et puis l'éviter même. Son système, sa stratégie. Parce que Dieu t'a parlé et te donne la suspicion, c'est-à-dire on est prêt à crier par-ci, par-là, rentrer-sortir, si on accuse tout le monde, c'est pas ça. Ce message n'est pas venu pour que quelqu'un accuse son proche. Non, c'est pas pour ça. Mais en même temps, c'est juste pour que tu comprennes que quelqu'un à côté peut te faire du mal. C'est pour que dans le secret, tu puisses savoir te prendre la stratégie. Au moins... éviter un certain nombre de choses. Si tu aimais trop les cadeaux et les choses, il y a des choses que tu vas commencer à éviter. Tu peux même éviter la personne sans démontrer à la personne. Tu peux faire des choses sans que la personne ne sache qu'il y a quelque chose qui se passe.
1: C'est ça.
2: Vous voyez? Donc, moi, comme je l'ai dit, ma mère m'a appelé. Puis il y a les petites là qui se sont dévoilées, qui vivent chez elles, qui sont dévoilées. Elle me demande comment ça se passe. Non, il y a des choses dont je sais. Mais aujourd'hui, tu en parles, je vais t'aider. Je vais t'aider à sortir de là. Elle dit, mais comment il a fait, comment les petites dames, je me dis, elles ont dit ce qu'elles sont lesbiennes. C'est maintenant que je vais t'aider. Je le savais depuis longtemps. Mm-hmm. Parce que tu m'embêtes, je ne voulais pas que tu. J'étais averti sans que tu ne saches. Mm-hmm. Je savais que tu vivais des choses, mais tu es chez toi à la maison, tu mets tout le monde ici et tu as des problèmes, tu tombes malade. Or, on a fini par découvrir ce qui se passe. Ouais. Donc, c'est maintenant que je vais t'aider. Laisse-moi le faire. Elle dit non, laisse-moi maintenant le faire. Je vais t'aider. Comment tu as fait pour sortir de là? Elle dit aide-moi. Il dit ok, je vais t'aider à sortir de là sans que ça ne fasse du bruit. Ouais. Tu vois. Et c'est comme ça le discernement. On peut savoir un certain nombre de choses. Souvent, je suis au courant des pièges que quelqu'un m'étend, mais je fais comme si je ne vois pas.
1: C'est ça.
2: Mais en même temps, je ne tombe pas dedans.
1: C'est ça.
2: Parce que j'ai discerné que voilà, telle chose. On n'a pas bien sonné la trompette. Mm-hmm. Voilà, c'est faut faire attention.
1: C'est ça. Et lorsque la blessure vient de quelqu'un en qui nous avions confiance, elle peut être particulièrement douloureuse. Comment un chrétien peut réagir dans une telle situation?
2: Bon, une situation, je me dis que il faut savoir te prendre. Mm-hmm. Faut pas te laisser emporter. Le chrétien, c'est être calme, mm-hmm. c'est être simple. Et parce que faut pas toi-même commettre des erreurs. Mm-hmm. Parce que Satan étend les pièges.
1: C'est ça.
2: Pour garder ta raison, il faut savoir te prendre.
1: C'est ça.
2: Voilà, faut savoir observer la situation. Et je pense que ça fait mal, c'est douloureux, parce que on a vu des personnes tellement ça fait mal, elles ont même commis des meurtres. Ça veut dire, au lieu qu'on te protège, toi-même tu es devenu tout gâté. Mm-hmm. Donc faut savoir garder ta raison dans la tranquillité, et Dieu va continuer à combattre pour toi, parce que c'est lui qui dévoile toutes choses, c'est lui également qui sait ce qui se passe.
1: Prophète Niazalé Didier, nous te disons merci. Merci pour cet enseignement et pour le temps que nous avons partagé ensemble. Chers auditeurs, apprenons à reconnaître les comportements qui nous font du mal, à poser les limites lorsque c'est nécessaire sans renoncer à la prudence. Nous disons merci à tous ceux qui nous ont appelés et à tous ceux qui ont suivi jusqu'à cette heure. C'était Ephraim Djadja dans une nuit soft power sur Radio Fréquence Vie. Que le Seigneur vous bénisse et vous donne la sagesse dans vos relations.

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1: 1 Chronique, chapitre 8. Benjamin engendra Béla, son premier-né, Ashbel, le second, Ashrak, le troisième, Noka, le quatrième, et Rapha, le cinquième. Les fils de Béla furent Adar, Guéra, Abihud, Abishua, Naaman, Akoar, Guéra, Shefufan et Uram. Voici les fils d'Ecud, qui étaient chefs de famille parmi les habitants de Geba, et qui les transportèrent à Manakat. Naaman, Akija et Guéra. Guéra, qui les transporta, engendra Uza et Akikud. Shacharaïm eut des enfants au pays de Moab, après qu'il eut renvoyé Ushim et Bahara, ses femmes. Il eut de Hodesh, sa femme, Jobab, Tsibja, Mesha, Malkam, Jutz, Shogja et Mirma. Ce sont là ses fils, chefs de famille. Il eut de Ushim, Abitub et Elpaal. Fils d'Elpaal, Héber, Michéam et Shemer, qui bâtit Ono, Lod et les villes de son ressort. Beria et Shema, qui étaient chefs de famille parmi les habitants d'Ajalon, mirent en fuite les habitants de Gat, Ashjo, Shachak, Jérémoth, Zebadja, Arad, Eder, Mikaël, Jishva et Joka étaient fils de Beria. Zebadja, Meshulam, Iski, Héber, Jishmeraï, Zizlia et Jobab étaient fils d'Elpaal. Jakim, Zikri, Zabdi, Eliénaï, Tziltaï, Eliel, Adaja, Beraja et Shimrat étaient fils de Shimei. Jishpan, Héber, Eliel, Abdon, Zikri, Hanan, Anania, Elam, Antotija, Jifdeja et Penuel étaient fils de Shachak. Shamsherai, Shesharia, Atalia, Jaharéchia, Elija et Zikri étaient fils de Jérocam. Ce sont là des chefs de famille, chefs selon leur génération. Ils habitaient à Jérusalem. Le père de Gabaon habitait à Gabaon, et le nom de sa femme était Maaka. Abdon, son fils premier-né, puis Tsur, Kis, Baal, Nadab, Guédor, Ashjo et Zéker. Miklot engendra Shimea. Ils habitaient aussi à Jérusalem près de leurs frères, avec leurs frères. Ner engendra Kis, Kis engendra Saül, Saül engendra Jonathan, Malki-Shua, Abinadab et Eshbaal. Fils de Jonathan, Merib-Baal. Merib-Baal engendra Miché. Fils de Miché, Piton, Melek, Taéréa et Akaz. Akaz engendra Jéhoada. Jéhoada engendra Alémet, Azmavet et Zimri. Zimri engendra Motsa. Motsa engendra Binéa, Rapha, son fils, Eléaza, son fils, Hatzel, son fils. Hatzel eut 6 fils, dont voici les noms. Azrikam, Bokru, Ismaël, Shearia, Abdias et Hanan. Tout cela était fils d'Hatzel. Fils d'Échec, son frère, Ulam, son premier-né, Jéhush le second, et Eliphelet le troisième. Les fils d'Ulam furent de vaillants hommes, tirant de l'arc. Et ils eurent beaucoup de fils et de petits-fils, 150. Tous ceux-là sont des fils de Benjamin.
2: Notre Seigneur Jésus-Christ, dans son amour, a donné sa vie pour apporter la délivrance, la liberté à l'homme que nous sommes. Et nous aujourd'hui, enfants de Dieu, faits à son image, appelés à marcher dans ses voies, que faisons-nous de ce témoignage d'amour, de cette manifestation de la personne de Dieu autour de nous avec ceux qui ne connaissent pas le Seigneur? Voilà, c'est la réflexion pour ce Tous en cœur. Je suis heureuse de vous retrouver. Et si vous êtes d'accord, eh bien voilà, c'est reparti pour Tous en cœur. Bienvenue à tous.
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2: Dans Actes chapitre 28 au verset 2, il est dit ceci, « Les barbares nous témoignèrent une bienveillance peu commune. Ils nous recueillirent tous auprès d'un grand feu qu'ils avaient allumé parce que la pluie tombait et qu'il faisait grand froid. » On voit l'utilité du feu pendant des périodes de fraîcheur. Mais quelle est l'utilité du feu du Saint-Esprit en nous? C'est ce que nous allons tenter de découvrir à travers cette émission, Tout son cœur, avec Paul Valéry. Merci de nous suivre et installe-toi confortablement. Nous allons commencer.

vase d'argile. C'est toi qui m'as façonné. C'est toi le potier, l'artisan de ma vie. Oserais-je nier que je suis l'œuvre de tes mains? L'argile s'adresse-t-il au potier en lui disant: mais tu n'y connais rien. Seigneur, viens regarder tout au fond de moi.

Le feu possède la caractéristique positive de réchauffer. Ce monde glacial ne pourra être attiré vers le christianisme que si celui-ci est bouillant et enthousiaste. Ce monde n'a pas besoin d'une religion. Il manque cruellement d'amour. Il a besoin d'une relation chaude, comme dirait un ami. Christ nous a dit que tous connaîtront que nous sommes ses disciples à cause de l'amour qui nous animera. Selon Jean 13, au verset 35, il a aussi dit que dans les derniers temps, l'amour du plus grand nombre se refroidira. Le feu de notre amour communautaire réchauffe-t-il encore ce monde? Nous devons constater avec tristesse que dans bien des endroits, ce n'est plus le cas. Cela devrait motiver notre recherche du feu du Saint-Esprit, non seulement pour nous-mêmes, mais aussi pour être une bénédiction pour tous ceux qui se perdent. Pour en revenir à notre test de base, c'est la bienveillance, aspect du fruit de l'Esprit, qui sera le moteur de ce désir de réchauffer les autres. Cette recherche du bien de l'autre nous libérera de l'esprit de dispute, des querelles, des divisions, des rivalités qui animent la communauté chrétienne. Si des barbares ont été capables de le faire, à plus forte raison, les enfants de Dieu remplis de l'amour de Dieu en seront capables aussi. Mais bien aimés, quand nous parlons de réchauffer ce monde, nous ne parlons pas seulement d'évangélisation, mais nous parlons d'aimer, de secourir, d'aider, d'affectionner ceux qui ne connaissent pas encore notre grand amour, le Seigneur Jésus-Christ.

Parcourons ensemble ce chapitre 24 de Matthieu. Comme Jésus s'en allait au sortir du temple, ses disciples s'approchèrent pour lui en faire remarquer les constructions. Mais il leur dit, « Voyez-vous tout cela ? Je vous le dis en vérité, il ne restera pas ici pierre sur pierre qui ne soit renversée. » Il s'assit sur la montagne des Oliviers et les disciples vinrent en particulier lui faire cette question. « Dis-nous, quand cela arrivera-t-il ? Et quel sera le signe de ton avènement et de la fin du monde ?» Jésus leur répondit, « Prenez garde, que personne ne vous séduise, car plusieurs viendront sous mon nom, disant, « C'est moi qui suis le Christ. » Et ils séduiront beaucoup de gens. Vous entendrez parler de guerre et de bruit de guerre. Gardez-vous d'être troublés, car il faut que ces choses arrivent. Mais ce ne sera pas encore la fin. Une nation s'élèvera contre une nation, et un royaume contre un royaume. Et il y aura en divers lieux des famines et des tremblements de terre. Tout cela ne sera que le commencement des douleurs. Alors on vous livrera au tourment, et l'on vous fera mourir, et vous serez haïs de toutes les nations à cause de mon nom. Alors aussi plusieurs succomberont, et ils se haïront les uns les autres. Plusieurs faux prophètes s'élèveront, et ils séduiront beaucoup de gens. Et parce que l'iniquité se sera accrue, la charité du plus grand nombre se refroidira. Mais celui qui persévérera jusqu'à la fin sera sauvé. Cette bonne nouvelle du royaume sera prêchée dans le monde entier au service de témoignage à toutes les nations. Alors viendra la fin. C'est pourquoi, lorsque vous verrez l'abomination de la désolation dont a parlé le prophète Daniel établi en lieu saint, que celui qui lit fasse attention. Voilà, ce sont des paroles pour nous mettre en garde. Effectivement, l'amour a quitté ce monde, a quitté les cœurs. Le péché a pris une très grande ascension désormais, et cela pour annoncer que Jésus n'est pas loin.

0: message pour nous de témoigner de l'amour de Christ autour de nous, d'être des instruments pour partager la vie de Dieu à travers notre comportement vis-à-vis des autres. Alors nous ne pouvons pas vivre en vase clos dans nos différentes communautés seulement, ce ne serait pas partager l'amour de Christ autour de nous. Que le Seigneur nous aide à pouvoir partager son amour, sa vie, comme il le désire. C'était Tout son cœur avec Paul Valéry. Que Dieu vous bénisse et à très bientôt.
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3: Bonjour à tous et à toutes, hein, fidèles compagnons. On est content de vous savoir l'écoute, hein, de ce tout numéro de Bible et développement. Et je suis toujours avec notre invité qui, en tout cas, nous fait l'amitié de venir nous faire partager son expérience en la matière. J'ai parlé de Magloire Troyes, qui est expert métier système d'information, consultant chef d'entreprise. Et avec lui, nous parlons donc de l'organisation Génération de Managers Spirituels. Voilà, il a dit la dernière fois, il a expliqué ce que le GEMAS fait. Ils sont donc présents dans trois domaines. D'abord, la profondeur spirituelle, et puis la présence dans le tissu économique, et puis faire l'œuvre sociale. Parce que ça, c'est important. Parce que tout ce que nous faisons, il faut l'objectif, la finalité, c'est d'aider les gens. Quelqu'un a dit, on ne peut pas avoir la prétention de diminuer la pauvreté, mais au moins on peut réduire. Mais avec Jésus, tout est possible. Et donc c'est avec lui que nous sommes encore aujourd'hui pour parler de notre rôle et ce que nous devons, comment nous devons nous insérer dans le tissu économique. Magloire, bonjour.
4: Bonjour, mon frère Delormas.
3: En tout cas, je suis...
4: Merci pour l'occasion que
3: content,
4: tu nous donnes encore
3: content.
4: De nous exprimer sur un sujet dont l'Église a besoin.
3: En tout cas, l'Église a vraiment besoin de ça. Ça, moi, je suis d'accord. Alors, frère Magloire, la semaine dernière, il y a eu quelques préoccupations. On va les poser tout à l'heure.
4: Oui.
3: Mais il y a beaucoup d'auditeurs. Il y en a soit qui nous ont pris en marche, et il y en a aussi qui n'ont pas eu l'occasion de suivre l'émission. Pour cela, est-ce qu'on peut dire ce sur quoi nous nous sommes séparés la semaine dernière?
4: Oui, bien sûr. Alors, pour aller très vite, il faut noter que GEMAS Foundation agit à travers des clubs qui sont nommés GEMAS Club. Et nous sommes basés sur trois points essentiels. Le premier point, c'est la profondeur spirituelle. Le second point, c'est la présence dans le tissu économique. Et le troisième point, c'est aider celui qui ne peut plus avancer. Donc, nous sommes basés sur les trois volets. Et pourquoi Dieu nous a orientés sur ces trois aspects? C'est justement parce qu'au niveau de la profondeur spirituelle, l'on comprend que beaucoup vont à l'église sans vraiment réelle conversion, car la conversion dit changement. C'est-à-dire que quand vous avez des CFA, que vous les convertissez en euros, vous n'avez plus des CFA, vous avez des euros. Vous êtes réellement converti. Et quand on est converti, il y a quelque chose qui se passe, de même que lorsqu'on tombe amoureux, il y a des choses qui changent dans nos vies. Je suppose que si vous êtes converti, c'est que vous êtes tombé amoureux de Jésus et que des choses ont changé. La seconde chose, c'est la présence dans le tissu économique du pays. Alors, qui dit présence dit avoir une place dans le tissu économique. De quoi s'agit-il? Beaucoup peuvent dire dans le pays, il n'y a pas l'argent, mais le jour qu'il y aura l'argent dans le pays, est-ce que tout le monde aura l'argent? Je dis non. N'auront l'argent que ceux qui sont dans le tissu économique, ceux qui font quelque chose de leur main. C'est clair que la petite vendeuse d'orange, quand il y aura l'argent dans le pays, effectivement, lorsque mon frère Delormas achètera des oranges, il lui dira, garde la monnaie, parce qu'elle fait quelque chose. Mais celui qui ne fait rien, personne ne lui dira « garde la monnaie ». Donc c'est important d'être présent. Et la troisième des choses, c'est que nous accompagnons des personnes qui sont en difficulté. Pour nous, les personnes en difficulté sont les veuves, les vieilles veuves et les orphelins. Voilà. Et pour le reste, il faut que la personne soit en train d'aller. Comme nous le disons, nous accompagnons celui qui ne peut plus avancer. Cela suppose qu'il a entrepris quelque chose et qu'il est en difficulté. Si vous n'entreprenez rien, vous ne pouvez pas bénéficier. Voici un peu les trois aspects qui cristallisent les actions des GEMAS à travers GEMAS Club.
3: Voilà, donc on va aborder le tissu économique et je voudrais qu'on attaque déjà sur le passage clé de votre réflexion, puisque dites que l'objectif de cet enseignement, c'est d'amener chaque personne à utiliser son capital humain, ses dons, son talent et son temps pour être présent dans le tissu économique de son pays. Et vous prenez comme passage clé la parabole des talents dans Matthieu 25, versets 14 à 15.
4: Oui. Effectivement, nous appuyons sur Matthieu 25 à partir du verset 14 à 16, j'allais dire. Il dit qu'il en sera comme d'un homme qui, partant pour un voyage, appela ses serviteurs et leur remit ses biens. Verset 15, il donna 5 talents l'un, 2 à l'autre et à un au troisième. À chacun selon sa capacité et il partit aussitôt. Celui qui en avait reçu les 5 talents s'en alla, le fit valoir et il gagna 5 autres, etc. Alors ici, dans la parabole des talents, on remarque deux choses. Dieu donne des talents. Alors, chaque homme qui est créé a un don et a des talents. J'allais dire un ou plusieurs dons et un ou plusieurs talents. Mais il y a des talents et des dons qui sont dominants. Donc, aucun individu sur terre ne peut dire que lui n'a pas de dons, il n'a pas de talent. Et le but des dons et des talents, c'est de vous permettre de nous prendre en charge. C'est-à-dire, les dons vont vous permettre d'aider les autres et les talents vont vous permettre de nourrir votre famille. Et aujourd'hui, quand vous prenez Lionel Messi ou vous prenez Drogba Didier tout près de nous, et il a un don pour le football, il a un talent qui lui permet d'être au niveau où il est. Donc tout le monde ne peut pas faire la même chose. Un scientifique ne peut pas dire qu'il est plus fort que Drogba Didier, dans la mesure où lui, il peut aller sur la lune, il peut aller faire des choses scientifiques, mais le talent et le don de Drogba Didier lui permettent de mettre le ballon au fond des filets, de calculer, sans être physicien, la trajectoire du ballon et d'y opposer sa tête pour mettre le ballon au fond des filets. Donc chaque homme sur terre a un don et un talent. Et son don et son talent devraient lui permettre d'aider les autres, mais aussi de se nourrir. Voilà un peu ce que chacun devrait retenir donc de la parabole des talents. Et la Bible dit clairement que celui à qui on donne beaucoup, on demande beaucoup de comptes. Et celui à qui on donne très peu, on lui demande très peu. Donc aujourd'hui, les gens diront tout simplement, oui, moi je n'ai rien. Non, non, vous avez forcément quelque chose. Le problème des gens, c'est que les gens aiment faire ce que les autres font. C'est ce qui les fatigue et c'est ce qui amène la jalousie dans plusieurs milieux. Parce que quelqu'un qui a un don ou un talent pour quelque chose, quand il le fait, tout le monde applaudit. Si vous n'avez pas le même don, si vous faites la même chose que lui, vous allez voir qu'il y a quelque chose qui manque. Et les gens ne vont pas vous applaudir comme ils l'ont applaudi. Du coup, ça va créer ce qu'on appelle la jalousie, la haine et beaucoup de choses. Donc, la parabole des dons et des talents, Dieu nous dit ici que chacun a reçu de lui un don et un talent.
3: Alors, je voudrais qu'on revienne sur un élément. Ce qu'on venait de dire, effectivement, vous parlez de l'identification de nos dons et de nos talents.
4: C'est ça.
3: Mais je voudrais qu'on revienne sur un élément que vous avez noté. Vous dites que vous faites le constat que de nombreux enfants de Dieu, de nombreux chrétiens sont absents du tissu économique par ignorance. Ça, moi aussi, d'accord.
4: Oui.
3: On peut être absent parce que peut-être qu'on n'a pas l'information, on ne sait pas. Ça. Et c'est pour ça que vous êtes là.
4: Oui, exact.
3: Mais vous avez dit aussi par manque d'enseignement.
4: Oui, par manque d'enseignement. En fait, la connaissance libère et la connaissance de la parole de Dieu. Parce que Dieu est le plus grand économiste. Avant Joseph, il y avait quelle école d'économie?
3: C'est vrai.
4: Dieu est le plus grand économiste. Et Dieu, donc en nous mettant sur la terre, en disant à Adam et Ève de garder le jardin, il leur demandait de le manager, de le fructifier.
3: Absolument.
4: Voilà, et Dieu dit, multipliez-vous. Et tout ce que Dieu donne, Dieu permet que cela se démultiplie. Maintenant, la compréhension et l'absence d'enseignement dans ce domaine fait que les gens sont perdus. Il faut déjà commencer par les serviteurs de Dieu qui devaient enseigner aux gens et aux fidèles que la vie n'est pas que spirituelle, que la vie est basée sur trois volets. Le volet spirituel qui est dominant.
3: Absolument.
4: Et ça, je les félicite parce que cet objectif, même s'il n'est pas totalement atteint, en tout cas, il y a un grand travail qui a été fait par les hommes de Dieu. De sorte qu'aujourd'hui, les gens parlent en langue, les gens manifestent les dons spirituels, la présence d'une église déjà glorifie Dieu. Quand vous pensez que vous voyez une église, cela glorifie Dieu. Mais après cela, on ne vient pas à l'église en esprit, on se déplace. Il faut vous déplacer en véhicule. Donc, cela suppose en transport. Soit vous payez le carburant, soit vous payez les transports. Et si on ignore ces aspects, évidemment, on ne pourra pas avancer. On passera du temps à prier. Je ne condamne pas totalement, mais je déplore le fait, par exemple, qu'on mette des réunions de prière lundi, mardi, au moment où les gens sont en train de travailler. Vous voyez, il y a un temps pour travailler, il y a un temps pour prier. Quand vous prenez même le sabbat, et quand vous prenez l'Ancien Testament, quand vous lisez, Dieu a créé en Genèse chapitre 1 et 2, Dieu a créé en 6 jours. En 6 jours, Dieu a créé, il a travaillé. Donc Dieu a travaillé 6 jours.
3: Faisons.
4: Et, voilà. Et il s'est reposé le 7e jour, qui a appelé le Shabbat, etc. Donc 6 jours pour le travail, 1 jour pour le repos. Dieu n'a pas inversé 6 jours pour le repos, 1 jour pour le travail. Donc déjà, il faut que les chrétiens comprennent que l'objectif de l'évangile, ce n'est pas de venir se réunir tous les jours, tous les jours, tous les jours. L'église doit être considérée comme une station d'essence. À une station d'essence, on vient faire le plein du réservoir pour aller accomplir une mission.
3: Pour aller loin.
4: Tout comme l'école de gendarmerie, elle forme des gendarmes qui vont sur le terrain en mission. Mais imaginez que toutes les promotions de l'école de gendarmerie restent à l'école de gendarmerie. Ils ne pourraient plus avoir de place. Et c'est pour ça que, entre guillemets, Dieu permet parfois que les gens se séparent pour aller créer d'autres ministères pour que l'évangile aille de l'avant. Donc, en clair, le fait que les hommes de Dieu n'enseignent pas le volet économique fait que les chrétiens sont derrière. Et vous voyez des chrétiens

0: par le gouvernement quand il veut prendre une décision. Et l'Église va être consultée pourquoi? Elle va être consultée pourquoi? Le gouvernement, son rôle, c'est de gérer. Et l'Église, avec le don, avec l'expérience et avec le fait qu'ils aient le Saint-Esprit, sont censés être les hommes les plus intelligents, comme Joseph, qui sont capables de résoudre le problème d'Égypte quand il y a la famine. Et si cela ne leur est pas enseigné, et qu'on leur enseigne seulement « lis ta Bible, reste à l'Église, prie en langue, etc. », mais il va pas avancer. Et le chrétien sera déséquilibré. Et l'équilibre va venir du fait qu'on commence à lui enseigner la parole en lui disant d'abord, primo, que Dieu a travaillé 6 jours et qu'il s'est reposé un jour. Même dans ce reposé un jour, il y a un temps pour revisiter sa famille, parler avec les servantes, parler avec les enfants. C'est ça le véritable Shabbat. Le Shabbat, c'est pas d'abandonner votre foyer, votre maison, pour aller vous mettre au service du pasteur. Lorsque le culte est fini, rentrez chez vous. Vous n'êtes pas le seul, vous n'êtes pas indispensable. L'Église, il y a plusieurs personnes, plusieurs compétences. Donc les hommes de Dieu doivent permettre à chacun de retourner vers sa famille. Le problème que ça pose après, c'est que vous passez tout le temps à l'Église, vous laissez vos enfants, et après vous priez pour la conversion de vos enfants que vous avez abandonnés des années plus tôt et qui se sont adonnés à la drogue et au fléau. Donc il faut un petit minimum d'équilibre dans la façon de comprendre. C'est pour ça que nous disons, il faut réfléchir. Il ne faut pas aller à l'Église. Il ne faut pas abandonner son cerveau. Soit disant que le Seigneur a dit, donc on le fait. Donc aujourd'hui, les chrétiens doivent revenir et doivent comprendre le sens de la vie. Et que la vie est équilibrée spirituellement, économiquement. Et qui vous dit que le Saint-Esprit ne vous donnera pas l'intelligence pour construire des ponts, construire des usines, débloquer des situations dans le pays? Qui vous a dit que le rôle des chrétiens, c'est de parler en langue spécialement et puis de dire qu'il est sauvé et que les autres ne sont pas sauvés? Et puis après, aller mettre son enfant dans les écoles des non-chrétiens, ceux qu'on dit qu'ils ne sont pas sauvés, c'est eux qui éduquent nos enfants. Il y a un problème. Et à un certain moment, il faut s'arrêter, il faut faire un break pour dire, on a mené l'Église jusqu'à aujourd'hui, mais que devons-nous faire? Parce qu'il y a des chômeurs dans l'Église. Alors que les hommes de Dieu, l'Église elle-même en tant qu'entité, j'ai dit précédemment qu'il y a des communautés qui ont des dénominations, qui ont des centaines d'églises, 200, 300, 400 églises. Quand vous leur demandez, vous avez combien de sociétés? Elles n'en ont pas. Vous avez combien d'hôpitaux? Elles n'en ont pas. À part l'Église méthodiste et catholique qui ont emboîté le pas et qui font quelque chose, les autres sont en train de parler en langue. Et parler en langue ne développe pas un pays. C'est par le travail qu'on développe un pays. Donc nous, notre approche ici, c'est de dire aux hommes de Dieu, merci, hommes de Dieu, vous avez longtemps enseigné le volet spirituel. Il est temps maintenant d'enseigner le volet économique pour que vos enfants, vos membres travaillent. Voilà, on ne prie pas pour travailler dans les entreprises des autres. On a la capacité. Quiconque a le Saint-Esprit a la capacité de créer des emplois. Voilà un peu ce que je voulais dire concernant le fait que les chrétiens s'ignorent et que ce soit... On n'est pas présent dans le tissu. C'est ceci explique cela.
1: 07 07 43 10 43. Deux fois 07 43 10 43. Si ça vous intéresse, voilà, vous pouvez commencer par poser vos préoccupations, vos questions pour qu'on puisse les faire parvenir à notre invité, Amlagotra, qui est expert, métier système d'information consultant. Vous voyez, c'est un chef d'entreprise dont il sait de quoi il parle. GEMAS Corporation, génération de managers spirituels, voilà, qui se déploie à travers des GEMAS Clubs, qui sont des réservoirs de réflexion et d'action. Et c'est dans ça que nous sommes. On réfléchit, mais on ne va pas seulement réfléchir. Quand on réfléchit,
0: très bien, on agit.
1: On agit. Et c'est pour ça qu'il devient. Alors, Magla, oui. Il y a quelque chose qui m'a beaucoup marqué. Je voudrais qu'on revienne sur un aspect.
0: Oui.
1: C'est le fait que vous dites qu'on parle beaucoup de multiplication, mais en réalité, cette affaire de multiplication, c'est Dieu lui-même.
0: Oui. C'est Dieu qui me dit.
1: C'est un principe divin.
0: Oui, c'est un principe divin. Quand vous prenez la parabole des talents que nous avons vu, Dieu leur donne des talents. Il ne dit pas de les garder. Il dit d'aller les fructifier. Et celui qui a fructifié, c'est qui s'est mis en action. Toute la Bible est basée sur l'action. La Bible dit, Jésus dit, allez, faites tout. Voici les miracles qui accompagneront. On n'a pas dit les miracles qui seront avec les personnes assises. Donc, il y a une action. action. Le fait de se mettre en action va déclencher

0: Et tout le process. Et c'est ça, en fait. Donc, l'activité, se mettre en action, va déclencher beaucoup de choses. Et les chrétiens ne doivent pas rester là comme ça. Il faut déjà commencer. Plusieurs ont commencé et ont eu des obstacles. C'est-à-dire, ils ont perdu leur capital, ont perdu des choses. Mais ça, c'est lié au plan de Dieu lui-même.
1: C'est normal.
0: C'est normal, parce qu'en fait.
1: Quelqu'un a dit, Donald Thomas Edison, hein, qui a inventé, c'est pas l'ampoule, bien quoi. On dit, il a fait plusieurs échecs.
0: Plusieurs échecs.
1: Et puis, j'ai lu, Mandela dit que. Oh,
0: Oui.
1: excusez-moi, je ne vais pas la phraser. Il dit, lui, quand il a
0: Il
1: perdu
0: dit
1: quelque
0: que
1: chose,
0: voilà, il ne perd jamais, il apprend
1: il apprend
0: toujours.
1: toujours, voilà. Ça, c'est
0: Voilà.
1: très fort.
0: Et donc, dans le premier échec, il y a un forcement, un apprentissage. Lorsque Dieu a dit aux enfants d'Israël, allez dans un lieu où coule, il dit, je vous enverrai dans un lieu où coule le lait et le miel. On était en droit de penser que quand ils arriveraient à Canaan,
1: Tout
0: ils ouvriraient simplement la bouche et la bouche serait remplie de lait et de miel.
1: Mais c'est pas
0: Mais
1: possible.
0: que quand ils sont arrivés, des ronces, des géants et toutes formes de sacs. Même la terre était rocailleuse. Mais aujourd'hui, avec l'intelligence, Israël produit des tomates, des fruits, etc. Donc, en réalité, le premier échec, c'est un test. Il faut passer ce test.
1: Ça, c'est bien dit,
0: Et il
1: hein?
0: faut persévérer. C'est la persévérance qui va déclencher.
1: La persévérance.
0: Voilà. Et quand vous commencez à prier pour les malades, ce n'est pas le premier malade pour qui vous priez qui est guéri. C'est lorsque vous persévérez, vous continuez, que les dons se manifestent.
1: Dieu sait ce qu'il fait avec
0: Il
1: nous.
0: fait, même la manifestation des dons, les prophéties au début, elles peuvent être balbutantes, vous pouvez balbutier, vous
1: Tout
0: pouvez
1: ça,
0: donner des choses pas
1: c'est
0: correctes,
1: l'apprentissage.
0: mais tout ça, c'est l'apprentissage. Si vous dites parce que j'ai donné une prophétie qui ne s'est pas accomplie, ou
1: C'est
0: parce
1: fini.
0: que j'ai
1: J'ai
0: balbutié,
1: échoué.
0: alors c'est fini, je prophétise plus, vous n'irez pas loin. Dieu nous apprend et nous forme à travers les échecs. Imaginez que lorsqu'on forme un commando parachutiste, on le largue à partir d'un avion pour qu'il apprenne à se débrouiller. Voilà, à se débrouiller à distance d'un parachute. Et quand il apprend, après, en période de guerre, il apprendra à sauter, n'est-ce pas? Et ça, c'est important que nous puissions le comprendre.
1: Aidez-moi, hein, à trouver le nom de ce puissant évangéliste à l'époque. Il a dit que lorsqu'il a commencé, il a déployé un arsenal fou, fou, fou. Et il allait prêcher. Aucune âme ne s'est donnée le premier jour. Il a voulu abandonner. Deuxième jour, je crois qu'il y a eu une forte pluie.
0: Ouais.
1: Il a dit, mais c'est que Seigneur, c'est pas toi qui m'as envoyé, je me suis
0: Ouais.
1: trompé. Troisième jour, il prêche et c'est une seule personne qui s'approche.
0: Ouais.
1: Un jeune homme. Et c'est Billy Graham.
0: Ouais.
1: Et Dieu sait ce que Billy Graham a été.
0: Ouais.
1: Vous voyez? Donc, pour dire que le Seigneur. Mais ma gloire, ce que tu es en train de dire là, c'est bien. Hein? Un auditeur a appelé pour dire, il parle bien, mais il pense que c'est facile. C'est pas facile. Parce que quand on échoue là, il faut avoir les ressources pour se remonter. Parce que souvent, il y a des échecs vraiment qui sont cuisants, qui sont très lourds de conséquences et qui font très mal.
0: Oui, effectivement. Alors, lorsque vous lisez la Bible dit que la bénédiction de Dieu n'est suivie d'aucun chagrin. Beaucoup interpréteront ça en disant, quand Dieu vous a béni, vous n'avez plus le problème. Faux. Ce n'est pas ce
1: Parce que
0: que
1: ça veut
0: cela
1: dire.
0: veut dire. Cela veut dire que Dieu vous a tellement formé que quand il vous mettra au large, les petites épreuves, vous avez traversé tellement d'épreuves. Vous avez été formé, vous avez combattu, vous avez fait tellement de combats que lorsque les épreuves viendront, lorsque le Seigneur vous enverra dans le territoire qu'il a juré à vos pères de vous le donner, vous verrez que les problèmes qui viendront seront des petits problèmes. C'est pour cela que la Bible dit, la bénédiction de l'Éternel n'est suivie d'aucun chagrin. Ça veut dire que vous êtes tellement formé que vous êtes ceinture noire. Quand un ceinture jaune vient vous provoquer, alors que le Seigneur vous, dans la formation, vous a fait combattre avec des ceintures noires, mais quand un ceinture jaune
1: Donc, vous
0: vient pendant
1: l'évitez.
0: que vous êtes dans votre territoire,
1: Vous
0: vous n'êtes pas effrayé, vous
1: comprenez.
0: continuez votre chemin.
1: Vous avez pitié.
0: Voilà. Et donc, il n'existe pas de vie chrétienne sans épreuve.
1: Il
0: Il
1: existe.
0: existe des chrétiens bien formés qui évolue et qui persévère et qui transcende malgré les difficultés.
1: Voilà qui est clair, hein? C'est sur cette chute, une très belle chute, que nous allons nous arrêter pour aujourd'hui. Je suis sûr que vous n'êtes pas rassasié, mais c'est cela aussi l'artifice de cette émission. Donc on va se retrouver la semaine prochaine pour continuer, parce que au niveau de la régie, on nous fait signe que le temps pour aujourd'hui, c'est bon. On va se retrouver la semaine prochaine, toujours avec notre invité Magotra, qui est expert métier, système d'information, consultant et chef d'entreprise. Gemas Corporation, voilà, génération de managers spirituels. Vous avez remarqué, hein, on a parlé du volet spirituel et nous abordons maintenant notre présence en tant que chrétien dans le tissu économique, et puis nous avons abordé le volet social. Mais vous remarquez que la profondeur spirituelle est l'élément qui chapeaute tout, puisque même quand on parle, nous sommes sur le volet social, économique et social, vous voyez que toujours le volet spirituel nous rattrape.
0: C'est clair.
1: Donc on pourra à tout moment venir sur un point, ne vous en faites pas. Mais pour l'heure, on va te dire au revoir. Et Nathan et Edouard Yao, merci d'avoir réalisé. C'était Bible et Développement. Merci de nous avoir suivis. Dieu nous bénisse. À la semaine prochaine.
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2: Je vous salue dans le précieux et le puissant nom de Jésus. J'espère que vous allez bien. Ça, c'est notre prière, que le Seigneur vous donne d'être en bonne santé et de prospérer, comme prospère l'état de votre âme, que vous ayez beaucoup d'argent. C'est important. Il faut que les femmes aujourd'hui apprennent à être financièrement indépendantes. C'est-à-dire que c'est-à-dire que Dieu doit te donner les idées, la vision de ce que tu peux faire pour pouvoir avoir de l'argent, pour pouvoir faire ci et ça. Vous savez, c'est pas facile, hein? Mais je crois que si le Seigneur t'inspire, je crois en toi. Vous êtes à Ezer, votre émission, et je suis missionnaire Nafi Diarasuba, et je reçois aujourd'hui, comme la semaine passée, si vous nous aviez suivi, j'étais avec donc deux ravissantes servantes de Dieu, à l'intérieur et à l'extérieur. Et donc, c'est le pasteur Faye Atia. Nous voulons dire shalom au pasteur.
3: Bonjour, missionnaire.
2: Vous allez bien?
3: Très, très bien, merci.
2: Et nous voulons également saluer le pasteur Simao Josephina qui l'accompagne. Que Dieu vous bénisse.
3: Shalom, shalom.
2: Alors, donc, elles ont un ministère éclat éternel et c'est un ministère qui travaille avec les femmes et que Dieu bénisse ce ministère avec lequel le Seigneur fait beaucoup de bonnes choses. Alors, la semaine dernière, nous étions là et je voulais également saluer le missionnaire Soro de Tumbudi. Voilà, que Dieu bénisse son serviteur. Nous étions là la semaine dernière et nous avions parlé donc du rôle de l'épouse du pasteur et de la vision qu'elle peut avoir en tant qu'épouse et de la vision qu'elle peut avoir en tant que servante de Dieu. Alors donc, nous avons conclu, nous sommes d'accord que toutes les épouses de pasteurs ne sont pas forcément obligées de prêcher ou de faire ci, mais sont obligées de tenir le ministère, de faire quelque chose pour le Seigneur. Donc, ça peut être quelque chose de façon brillante, bois, comme on dit chez nous ici en Côte d'Ivoire. Et puis, ça peut être quelque chose de discret que le Seigneur voit. Et de toutes les façons, il faut servir Dieu comme vous pouvez, comme le Seigneur vous a demandé. Aujourd'hui, j'ai envie de parler avec le pasteur Katia de soumission. Parce que les hommes se plaignent beaucoup des femmes leaders, qu'elles ne sont pas respectueuses du tout. Elles sont têtues, frondues, qu'on ne pas les écoute, pas difficile. J'ai entendu un homme de Dieu dire que moi, je ne crois pas au ministère des femmes, parce que les femmes qui sont dans le ministère ne sont pas des exemples. Elles sont trop têtues, frondues, désobéissantes, orgueilleuses, remplies d'elles-mêmes. Est-ce que c'est l'onction qui fait ça ou bien c'est quoi, pasteur? Soumission, obéissante, douceur. Parce que quand on dit soumission, c'est du côté même de son mari. Mais c'est souvent, mais elles sont dures, dures comme ça. Et c'est compliqué.
3: C'est, vrai. C'est vraiment ce qu'on rencontre. Mais en fait, ce qui se cache derrière ça, c'est la rencontre avec Christ. Amen. Mmh. On n'est pas ce qu'on est de nos forces, de nous-mêmes. On est ce que Christ veut qu'on devienne. Mmh. Amen. Mmh. Ce que je peux dire à ces hommes-là, ce n'est pas une raison qu'elles ont la tête dure, le fond dur, elles sont compliquées et tout. Mais derrière cette statue de bloc qui s'arrête là, face à l'impolitesse et tout, il y a une plaie à l'intérieur. Il y a un abcès qui n'est pas creusé, qui n'a pas été percé.
2: Donc là, je vais mettre un stop. Donc, pasteur Cathy est en train de nous dire, si on rencontre une femme qui fait tout le temps, qui fait ceci et cela, c'est qu'elle est malade.
3: Non, il faut dépasser le trou. Mmh. Il faut dépasser ce qu'elle vous montre. Mmh. Pour ne pas vous permettre de rentrer dans son intimité. Mmh. Parce qu'il y a une douleur qu'elle cache.
2: Qu'elle cache.
3: Il y a une souffrance qu'elle ne dit pas. Mmh. Et ça fait tellement mal qu'elle est obligée de ramener.
2: Ça s'estorise, en fait.
3: La violence. Wow. Elle est obligée de ramener. En fait, c'est des cris d'alerte, ce trou-là.
2: Pasteur, vous avez quelque chose à dire?
4: Oui, j'ai su le témoignage de cela. Mmh. J'étais un petit peu traumatisée enfant par mon papa qui et toute la famille de papa qui nous a jamais accepté. Et j'étais entre la vie et la mort. Mon père m'a dépassée, m'a dit là, je la ramène pas à l'hôpital. Donc j'ai grandi en disant clairement, je disais vraiment haut et fort, les hommes sont inutiles. Et je cumulais les diplômes. J'ai en moi, tout seul, près de 5 diplômes.
2: Wow.
4: J'ai fait je ne sais pas combien, je parle beaucoup de langues. Et tout ça, c'était vraiment l'image de Nimrod où construit la tour. Je n'aurais pas besoin d'hommes. Je sais parler toutes sortes de toutes langues quasiment internationales. J'ai plein de diplômes et en différents pays. Et tout ça, dans mon but, c'est que demain, je sois cette femme forte. Ma mère, elle nous a élevés tous 5. J'ai grandi dans cette douleur. Quand j'étais à l'Assemblée, quand le pasteur disait « L'homme qui a trouvé une femme a trouvé le bonheur », et j'ai crié « Hé, la femme !» Et j'étais virulente quand je parlais. Les hommes, femmes comme hommes, se retournaient. Mais de tout le reste, j'étais une bonne personne. J'ai craigné Dieu, j'allais à l'église. Mais j'ai grandi avec ça. Et là où je... Donc, soumission, je voulais... Soumission, ce côté soumission, j'étais pas soumise du tout. Il a fallu que je rentre dans ce travail à l'intérieur. Et c'est là où Mission Éclat Éternel intervient. J'allais dans l'église, mais lorsque on a commencé cette vision, on avait du temps. J'ai eu des témoignages de différentes femmes, différents âges. Et cette plaie, il a fallu aller au-delà, chercher cette plaie. Il y a eu beaucoup de pleurs. Il a fallu comprendre que même si mon papa, lui, n'a pas été positionné, le Père des Pères est là. Il
2: Amen.
4: A guéri ma blessure.
2: Amen.
4: Aujourd'hui, là, puis soumissez-moi.
2: Alléluia.
4: Et j'aime la soumission parce Amen. Que la soumission témoigne qu'on aime son mari, qu'on aime, voilà.
2: Ouais.
4: Témoigne de l'amour, en
2: ça,
4: fait.
2: C'est
4: pas une faiblesse.
2: C'est tellement bien dit. En fait, on est soumis par amour.
3: Amen.
2: Jamais par force. Et c'est ce que beaucoup de personnes aussi ne comprennent pas. Quand on parle de soumission de la femme, et c'est pour ça que le Seigneur qui a dit aimez vos femmes comme Christ a aimé l'Église. Et il dit femmes, soyez soumises. Donc quand la soumission est là, l'amour est là, la soumission est automatique.
3: Amen.
2: Bon, c'est vrai qu'il y a des femmes aussi là. Mais bon, elle là, on va, c'est la prière.
3: Elles sont blessées.
2: Elles sont blessées, c'est la prière. Oui, mais sinon, quand il y a beaucoup d'amour, et puis je suis d'accord au pasteur que tu disais, parce que même quand l'amour insiste, la soumission finit par venir.
3: Amen.
2: Ça peut ne pas être radical. Ça peut prendre du temps. Sur ce point-là, je voulais aussi qu'on aille vers Matthieu 5, le verset 13, qui dit donc, vous êtes le sel de la terre. J'avais donné ce verset que j'aime beaucoup parce que ce verset nous ramène à notre responsabilité en tant que chrétien.
3: Amen.
2: Nous, on a des devoirs, d'accord. Seigneur, donne-moi ci, donne-moi ça, donne-moi ça, rends ma vie belle. Mais on a des responsabilités, on a des droits, on a des devoirs. Ah, donc, en tant que servante de l'Éternel, nous devrions être le sel de la terre. Amen. Est-ce que le pasteur Kéti a quelque chose à nous dire par rapport?
3: Oui, exactement. La Bible dit qu'on n'allume pas une lampe et on va la mettre sous un boisseau. Amen. On la met au milieu de la pièce pour qu'elle éclaire tout le monde. C'est le même rôle que joue le sel. Donc on est là où on a Christ pour impacter les vies.
2: Absolument.
3: Une chose qu'on doit savoir, les dons que le Seigneur nous donne ne sont pas à nous, ne sont pas pour nous, sont pour les autres. Ce qui fait qu'une personne peut être dans la dépression, mais quand l'autre t'appelle avec son problème, tu t'étonnes que toi-même tu lui trouves des solutions que tu n'avais pas trouvé pour toi. Amen. Donc c'est très très important. Un verset que j'aime aussi beaucoup, c'est dans le livre de Galates, chapitre 5 à partir du verset 22, qui parle du fruit de l'esprit, c'est-à-dire l'amour, la bonté, la patience. Amen. Et d'autres. Tous ces fruits-là, il y en a plusieurs, il y en a 9. Mais la Bible ne dit pas les fruits. La Bible dit un fruit. Parce qu'il ne te suffit pas d'avoir un seul. Tu dois avoir tous les 9. Jusqu'à ce que Jésus vienne nous chercher.
2: Et il faut s'exercer à avoir le 9. Et là, merci pasteur Kéti, parce que c'est un exercice que je veux donner à une femme. Il faut aller maintenant. Ce que le pasteur Kéti vient de dire là. Les 9 fruits là, il faut lire ça à haute et intelligible voix. Et puis, demande au Saint-Esprit de mettre en toi. Il y a des exercices que vous n'aimez pas faire. Que vous voulez toujours qu'on vienne vous dire, le Seigneur dit, tu vas voyager. Le Seigneur dit, tu vas faire ceci. Mais quand tu voyages et puis ton comportement est catastrophique, là, tu vas là-bas aussi, là, les choses vont être bizarres. Or, quand tu es rempli de l'Esprit, là, quand tu as je ne sais même pas comment je vais dire ça, là. Il y a la grâce, là, elle va couler comme ça. Elle va couler comme ça. Et tu vas comprendre que Christ est réel. Ce n'est pas une affaire d'apparence. Ce n'est pas une affaire d'être actif dans l'église. Tout le monde te voit soulever tout. Pendant ce temps-là, tu es un danger. Tu es un danger pour toi-même et pour les autres. Et tu sais très bien. Donc, les fruits de l'esprit, là, demande au Seigneur. Demande au Seigneur, donne-moi. Donne-moi. Il y a des moments même, tu es là et puis le Saint-Esprit vient te donner un truc. Pour dire que, hé, hey, Nafi, regarde ça. Ça là, tu n'es pas comme ça. Hein? Mm-hmm. Puis tu dis, Seigneur, c'est ça qu'on dit. Mm-hmm. Maman, ça veut dire qu'elle parle beaucoup de langues, mais elle ne coule pas. Mm-hmm. Tu fais toi-même ton scanner. Mm-hmm. Et ça là, c'est encore rouge chez moi. Hein? Mm-hmm. La colère là, c'est encore rouge chez moi. Mm-hmm. L'incompréhension, c'est encore rouge chez moi. Hein? Mm-hmm. Seigneur, la jalousie, c'est encore rouge chez moi. Hein? Mm-hmm. Quand je vois parce que dit, je la vois, pourquoi c'est elle? On dit, une femme vient prêcher dans l'église. Et les autres femmes ne sont pas contentes parce que ça aurait pu être moi. Mais pourquoi tu veux être partout? Est-ce que toi, Dieu t'a appelé pour tout faire? Est-ce que tu as quelque chose à dire, pasteur, là-dessus?
4: Non, tout a été dit. Tout a été dit par le pasteur Betty.
2: C'est ça, en fait. Alors, donc, il faut, franchement, il faut être le sel de la terre. Il faut faire l'exercice des fruits de l'esprit. C'est important. Après, maintenant, nous venons à cet aspect de femmes qui se confient n'importe comment, n'importe où, à n'importe qui.
3: Amen.
2: Qu'est-ce qu'on peut dire là-dessus?
3: Ah, c'est difficile, se confier. Et ça fait très mal quand on a confié quelque chose de très important à quelqu'un. Et ça s'ébruite après. On entend ça quelque part d'autre. Mais tout ça va du principe, c'est comment nous faisons confiance en Dieu. Amen. Comment nous sommes dans l'intimité avec ce Dieu-là? Si on a un problème, on a quelque chose qui est un fardeau et qu'on a envie de partager à quelqu'un, le Seigneur lui-même peut nous montrer la bonne personne à qui partager. Le Seigneur lui-même peut nous donner des noms à qui se confier. Même si on n'a pas l'habitude de se confier à ces personnes-là, le Seigneur peut permettre des circonstances. C'est difficile de garder des choses à l'intérieur quand on a besoin de dire à quelqu'un, c'est un cri d'alarme, c'est crier vraiment au secours, ça aide de faire sortir. Donc on ne va pas tout cacher, on va dire, mais dans la mesure du qu'on peut dire, amen. Puis choisis les personnes à qui on se confie, surtout écoutez le Saint-Esprit qui nous donne le go, comme ça on peut s'ouvrir.
2: Ça, c'est très bien dit. Merci, pasteur Cathy. Est-ce que le pasteur veut ajouter quelque chose?
4: Avec le discernement et écoutons souvent ce que nous dit le Seigneur. Parfois, on a des signes qu'il faut parler ou il ne faut pas. Mmh. Ayons vraiment le discernement parce que parfois, on peut s'ouvrir et finalement, cette personne, le témoignage, il ne va pas ça va pas nous aider, ça va plutôt nous descendre. Donc, normalement, peu importe ce que tu as vécu, peu importe ce que tu as subi, normalement, quand on a une véritable serviteur ou servante de Dieu en face de toi, il a de la compassion et puis il te conseille, il te console et normalement, tu es édifié. Peu importe, parce que il y a du vécu, il y a des personnes qui ont été violées, il y a des personnes qui ont vécu des choses difficiles. Et tu verras que si la personne a vraiment Christ dans son cœur, il y a l'Esprit de Dieu, il ne pourra que te consoler, il ne pourra que parler de la part de Dieu et sortir de là avec une solution et une guérison même spirituelle.
3: Amen.
2: Ça aussi, c'est très bien dit. Si la personne a vraiment Christ, il ne pourra que t'apporter la consolation. Parce qu'on a vu des femmes qui sont partis écouter certains hommes de Dieu en griffe et qui ont commencé à se mépriser elles-mêmes. Alors Dieu vous bénisse, que le Seigneur soit avec toutes ces femmes qui traversent des moments difficiles, quel que soit le nom de la situation. Amen. Et merci au pasteur Kéti.
3: Merci.
2: Est-ce que le pasteur Kéti veut finir en nous disant quelque chose pour encourager une femme?
3: Oh, j'ai été bénie pour ce moment que nous avons passé ensemble. que le nom du Seigneur soit élevé. Une chose que je voulais dire à une femme qui m'écoute ce soir, c'est que le Jésus-Christ de Nazareth que nous adorons, que nous servons et à qui nous voulons ressembler, n'est pas mort à la croix pour ressusciter que des morts. Il n'est pas mort à la croix pour ramener les paralytiques à la marche, ni les donner la vue aux aveugles. Il est mort aussi pour restaurer les cœurs. Il est mort aussi pour guérir une femme de la dépression, guérir une femme qui a été piétinée, guérir une femme qui a été meurtrie, que ce soit psychologiquement ou physiquement. Il est là pour restaurer des vies. Amen. Il vient chercher une église glorieuse, yes, qui sera sans ride ni tache. C'est pas que les voyages internationaux, mm-hmm, c'est la gloire de Dieu.
2: Yes.
3: C'est pas que les grandes voitures, les, mm-hmm, grandes maisons. Mm-hmm. Non. C'est une vie qui était brisée, que, yeah, Christ reconstruit.
2: Absolument.
3: C'est une femme qui avait perdu confiance en elle, que Christ bâtit, et elle se lève comme une nation. Amen. La Bible déclare qu'il est le même hier, aujourd'hui, éternellement. Il n'a pas changé.
2: Amen.
3: Donc, vraiment, dirigeons nos regards, notre attention et notre temps vers lui.
2: Alléluia. Amen. Alors, je crois que vous avez été bénis comme moi. Alors, on se retrouve la semaine prochaine. Ne ratez pas cette émission. Ezer, je suis missionnaire Nafi Diarasuba. Je vous aime très fort, le Seigneur plus. Allez, prenez soin de vous. Bye bye.
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1: Merci pour ton amour, Saint-Esprit. Merci pour ta présence. Merci pour ta grâce. Merci pour ta faveur. Seigneur, nous sommes reconnaissants ce matin. C'est un honneur pour nous de nous tenir dans ta présence. Merci de nous faire du bien, Saint-Esprit. Merci de bénir nos vies ce matin. Merci de parler à nos cœurs. Au nom de Jésus. Quelqu'un a dit Amen. On peut se rasseoir dans la présence de Dieu. Je vous salue dans le nom de Jésus. La grâce et la faveur de Dieu sur nos vies. Jean chapitre 15, le verset 1 au verset 6, la Bible dit « Je suis le vrai cep et mon Père est le vigneron. Tout sarment qui est en moi et qui ne porte pas de fruits, il le retranche. Et tout sarment qui porte de fruits, il le monte, afin qu'il porte encore plus de fruits. Déjà vous êtes purs à cause de la parole que je vous ai annoncée. » Verset 4 « Demeurez en moi et je demeurerai en vous. » Comme le sarment ne peut de lui-même porter de fruits, s'il ne demeure attaché au cep. Ainsi, vous ne le pouvez non plus, si vous ne demeurez en moi. Je suis le cep, vous êtes les sarments. Celui qui demeure en moi et en qui je demeure porte beaucoup de fruits. Car sans moi, vous ne pouvez rien faire. Verset 6, si quelqu'un ne demeure en moi, il est jeté dehors comme le sarment et il sèche. Puis on ramasse les sarments, on les jette au feu et ils brûlent. Seigneur, nous te bénissons pour ta parole. Merci ce matin. La Bible déclare que tu envoyas ta parole et ta parole est guérie. Nous croyons que ce matin, à l'écoute de ta parole, tu viens illuminer les yeux de nos cœurs. Tu viens te révéler à nous encore au nom suprême de Jésus. Amen. Nous sommes à notre premier culte dénommé Genesis et le thème que nous allons voir dans cette saison concernant Genesis est tiré de Jean 15, verset 2 qui dit « Tout sarment qui est en moi et qui ne porte pas de fruits sera retranché. » Le sous-thème de ce matin est le suivant « Les croyants à feuillage ou à fruits. » Amen. Dans ce texte, comme nous l'avons annoncé le dimanche dernier, Jésus ne s'adressait pas à des païens, mais Jésus s'adressait dans ce texte aux disciples. Jésus ne parlait pas aux étrangers. Il n'avertissait même pas les pharisiens ou les sadduciens qui de temps en temps venaient l'écouter. Il ne parlait pas aux impies, mais il parlait à ceux qui avaient tout quitté pour le suivre, à ceux qui avaient marché avec lui durant ces 3 années et demie, qui avaient partagé sa table, qui avaient bu à sa table, qui avaient fait toutes choses avec eux, qui étaient proches d'eux. À un moment donné même, la Bible déclare qu'il leur a donné autorité et pouvoir sur les démons. Ils sont allés, ils ont chassé les démons, ils ont prophétisé, ils ont accompli de grandes choses. C'est à ces personnes-là que Jésus donne cet avertissement. Parce que Jean 15, verset 2 est un avertissement pour les croyants. Ce n'est pas un avertissement pour les païens. Ce n'est pas un avertissement pour ceux qui ne le connaissent pas. Il dit « Tout sarment qui est en moi et qui ne porte pas de fruits, il sera retranché. » La première fois que j'ai compris ce texte tel que je l'ai compris dans cette saison, ça m'a fait un pincement au cœur. Ce texte est profond, ce texte est rempli de sens. Et pour le chrétien qui veut réjouir le cœur de Dieu, qui veut achever sa course dans la félicité de Dieu, doit s'asseoir et réfléchir là-dessus. Jésus parle ici des personnes qui ont cru en lui. Donc des personnes qui, à un moment donné de leur vie, ont pris l'engagement de recevoir Jésus dans leur vie comme Seigneur Sauveur personnel. Ils ont dit, Seigneur, nous nous détournons du monde, nous voulons faire la paix avec toi, nous voulons marcher avec toi. C'est à ces personnes-là que Jésus s'adresse. Des personnes qui étaient la justice de Dieu par la foi, qui avaient cru en Jésus, c'est fort probable que des personnes qui étaient en lui, marchant avec lui, croyant en lui, parlant en son nom, chantant en son nom, à un moment donné, soit de leur vie, soit retranchées, tout simplement parce qu'ils n'ont pas porté du fruit. Jésus dit dans ce texte que lui appartenir n'est pas suffisant. Le fait d'avoir confessé Jésus dans sa vie comme Seigneur et Sauveur personnel d'être membre d'une assemblée, membre d'une communauté n'est pas suffisant. Il dit que le serment qui est en lui et qui ne porte pas de fruit sera retranché. Retranché, retranché. Tout serment qui est en lui et qui ne porte pas de fruit sera retranché. Ce n'est pas un débat, c'est une affirmation de Jésus. Jésus, l'expression de la grâce, de l'amour manifesté de Dieu. Il dit à un moment donné, tu seras retranché. Pas parce que tu es enfant de Dieu, mais parce que tu n'as pas porté de fruits dignes de ton espèce. Imaginez un goyavier qui produit un piment. Imaginez un pommier qui produit des baies. Imaginez cela, ça n'a pas de sens. Un pommier qui produit des ignames. Tout serment qui est en moi doit porter des fruits dignes de moi. Alors tout serment qui ne produit pas de fruits dignes de moi sera retranché. Amen. Sera retranché. Regarde ton voisin, demande-lui, est-ce que tu crois que c'est vrai? Est-ce que tu crois que c'est vrai? Jésus a pris une image très simple. Le sceptre, le vigneron et les serments. Dans ce texte, Jésus se présente comme le serment. Le serment, c'est l'arbre. Amen. Amen. Le père est le vigneron, il est le propriétaire. C'est celui qui, avec des mains expertes, travaille à entretenir le serment. Mais la finalité de quelqu'un qui est un vigneron, c'est qu'à la fin de la moisson ou à la fin de son exercice, amen, qu'il puisse avoir des fruits. Celui qui est un vignoble n'a pas un vignoble pour ses beaux yeux. Non, il n'a pas un vignoble pour les beaux feuillages. S'il veut embellir son domaine, il va s'acheter des fleurs. Donc sa vision, en ayant un vignoble, c'est qu'à la fin, il puisse avoir des fruits. Il s'attend à de tout son investissement. Nous sommes des investissements du Père en Christ. Le Père nous a greffés en Christ comme des serments. Le serment, ce sont les branches qui portent les fruits. Donc le Père est le vigneron, Jésus est le sceptre. Les serments sont les branches qui sont rattachées au sceptre. Alors Jésus dit, tout serment qui est en moi, donc la branche qui est rattachée à moi, Jésus, qui suis le sceptre, qui ne porte pas de fruits, doit être retranché. Je ne sais pas pour vous, mais moi quand je lis ça, j'ai des pincements. Il y a une certaine frayeur dans mon cœur. Seigneur, est-ce qu'au soir de ma vie, je ne serai pas retranché? Est-ce qu'après avoir accompli tout ce que je suis en train de faire, prêcher, parler tous les jours à longueur de journée, est-ce que toutes ces choses-là, ce n'est pas pour du vent que je suis en train de faire ça? Est-ce qu'au soir de ma vie, j'entendrai le Seigneur me dire, bon et fidèle serviteur, rentre dans la joie de ton maître? Après avoir accompli toutes ces choses, si tu vois le Seigneur te refuser l'entrée au ciel, qu'est-ce que tu auras accompli? La Bible dit que c'est un homme de gagner tout le monde s'il arrivait qu'il perdait son âme. Parce que la façon de vivre de certains chrétiens qui attestent que leur finalité n'est pas le ciel. Tout ce qu'ils veulent, c'est la terre, les biens de la terre, les richesses de la terre, les trésors de la terre. Ce n'est pas mauvais. Mais si c'est ta finalité, si c'est le but de ta vie, tu as perdu. Tu n'as rien compris à la divinité. Tu n'as rien compris au fait d'être chrétien, au fait d'appartenir à la famille de Dieu. Si tes prières, tes jeûnes, ta quête de tous les jours, c'est le matériel, c'est la vie, c'est les besoins de ce monde. La Bible dit, nous sommes les plus malheureux de ce monde. Parce qu'il y a meilleur que ça. Il y a meilleur que ces choses-là. Il y a meilleur que ça. On n'a pas besoin d'être chrétien pour être riche. Je peux te le démontrer. On n'a pas besoin d'aller à l'église pour devenir riche, pour devenir milliardaire. En Christ même, ça prend du temps. Parce que Dieu doit te former avant de t'enrichir. Dans le monde, c'est rapide. Si tu es prêt à payer le prix, bien sûr. Parce que même dans le monde, rien n'est gratuit. Même chez les païens, le prix est élevé. Le prix est très élevé. C'est seulement quand on vient en Christ, on pense que c'est gratuit. On pense que tout est cadeau. C'est un mensonge. Le Seigneur a tiré mon attention sur un verset cette semaine. Il a dit que ceux qui viennent à lui doivent se charger de leur croix et le suivre. Il n'a pas dit de te charger de tes bénédictions, de tes grâces, de tes faveurs pour le suivre. Non, de ta croix. La vie chrétienne est une vie dans laquelle on marche avec sa croix. La croix, c'est pénible, c'est difficile, bien-aimé. Tu ne peux pas porter une croix, marcher, puis être heureux, toujours, c'est faux. Il y aura des temps d'accalmie, c'est vrai. Mais tu dois avoir cela à l'esprit. Tu dois porter ta croix et le suivre. La vie chrétienne n'est pas une vie dans laquelle tu portes ta croix un temps, puis après tu déposes quand tu es fatigué. Tu tournes, puis après tu viens prendre. Ça ne marche pas comme ça. C'est une croix permanente qu'il faut porter pour marcher avec Jésus. Et dans le temps dans lequel nous sommes, les choses deviendront de plus en plus difficiles. Il faut porter sa croix. Celui qui dépose sa croix n'a pas de part avec Dieu. C'est ce que la Bible dit. Si tu ne veux pas porter ta croix, tu n'as aucune part avec Dieu. C'est pas moi qui le dis, c'est la Bible qui le dit, c'est Jésus qui le dit. Tout sarment qui est en moi et qui ne porte pas de fruits sera retranché. Donc il est possible donc d'avoir reçu Christ, que quelqu'un a reçu Christ, baptisé d'eau, baptisé du Saint-Esprit, parlant en langue, prophétisant, prêchant l'évangile, apôtre, prophète, docteur, évangéliste, chantre. Et puis à la fin, le Seigneur te dit que moi je ne te connais pas. Pas parce que tu n'as pas fait des choses, non. Mais parce que tu n'es pas devenu, tu n'as pas changé. Il n'y a pas eu de transformation à l'intérieur de toi. Tu es resté la même personne. Les gens qui vont à l'église semaine après semaine, mois après mois, mais qui ne changent pas. Aucune transformation. Aucune transformation. Parce que le but, ce n'est pas la transformation que les gens cherchent. Qu'est-ce que Dieu peut faire pour moi? Qu'est-ce que Dieu peut me donner? Voici ce que les gens recherchent quand ils viennent à Jésus. Voici ce que les gens recherchent quand tous les dimanches courent aller dans les lieux de culte. Le but que Dieu poursuit est plus grand que ça. Je suis convaincu que Dieu nous bénira. Je le dis toujours et c'est la vérité. Dieu nous bénira réellement si nous comprenons le cœur de Dieu. Toute cette œuvre que le Père accomplit depuis Adam jusqu'à aujourd'hui repose sur une seule chose. La vie de Dieu. Que la vie de Dieu revienne dans le cœur des hommes. Que le Père soit glorifié, alors il nous glorifiera avec lui. C'est pourquoi Jésus a dit, il n'y a personne qui ait quitté son père, sa mère, ses frères et soeurs, et ne reçoit dans ce monde aussi des bénédictions, des grâces, des maisons, des terres. Ça veut dire que la bénédiction est comprise dans le plan de la rédemption. Mais ce n'est pas le but. Alors d'où vient-il aujourd'hui que les gens ne font que poursuivre ces choses-là? Et quand ces choses-là manquent dans leur vie, ils ne peuvent plus servir Dieu. Ils ne peuvent plus adorer. Ils ne peuvent plus être fidèles à Dieu. Ils ne peuvent plus marcher à la suite de Dieu. Dieu devient comme leur ennemi. Dieu devient comme quelqu'un qui les combat. Parce qu'ils n'ont pas reçu ces choses de la part de Dieu. Au temps de Jésus, est-ce qu'il y avait ces choses-là? Ou bien Jésus est dépassé? Jésus est démodé? Est-ce qu'au temps de Jésus, c'était ça? Lisez les enseignements des apôtres. Lisez les prédications des apôtres. Lisez les épîtres. Voyez le contenu de leur message. Tout ce qu'ils ont prêché pendant des millénaires, c'est le même évangile. Jésus est mort, il est ressuscité. Si vous croyez en lui, vous aurez la vie éternelle. Dans ces églises, est-ce qu'il n'y avait pas de nécessiteux? Est-ce qu'il n'y avait pas de pauvres? Est-ce qu'il n'y avait pas de gens qui avaient des difficultés, qui avaient des problèmes? Mais ils étaient concentrés sur le message. Parce que c'est le message qui transforme la vie. C'est le message qui pourvoit. C'est Jésus ressuscité qui bénit, qui restaure et qui guérit. Nous avons perdu le message. Dieu m'a dit, si tu ne parles pas de ces choses, toi-même tu seras retranché. Alors dans ces temps, souffrez. Souffrez que ce soit comme ça. Parce que moi je ne veux pas être retranché. Jamais. Au nom de Jésus. Nous avons perdu le message. On a contenté les chrétiens. On a voulu dire aux chrétiens chaque jour ce qu'ils ont envie d'entendre, ce qu'ils ont envie d'entendre, ce qu'ils ont envie d'entendre. Ils ne sont pas transformés. Des gens qui viennent dans la maison de Dieu, qui vivent comme des païens. Il faut que ça change. Jésus est mort bien plus que pour toutes ces choses. Jésus est vivant, bien aimé. Jésus est réel. Il faut que ça change. Il faut que ça change. Il faut que ça change. Réexamine ta foi. Réexamine ton engagement avec Dieu. Réexamine l'état où tu te trouves aujourd'hui avec Dieu. S'il arrive aujourd'hui que la trompette se mettait à retentir dans le ciel, quel sera ton sort? Qu'est-ce que tu deviendras? Quand cette trompette sera en train de retentir, est-ce que tu crois que tu auras le temps de courir pour aller faire ce que Dieu t'avait demandé de faire dans le calme? Tout sarment qui est en moi et qui ne porte pas de fruits sera retranché. C'est Jésus qui l'a dit et c'est la vérité. Alors méditons là-dessus. Réfléchissons là-dessus. Ce n'est pas une affaire de pasteur, ce n'est pas une affaire d'évangéliste, ce n'est pas une affaire de docteur, ce n'est pas une affaire de jeunesse. C'est une affaire de tous les croyants. Peu importe tes titres, peu importe tes grades, peu importe qui tu es, c'est une affaire de croyants. Est-ce que tu portes les fruits dignes de ton espèce, dignes de ton appartenance? Voici le vrai point. Et c'est sur ça que tout va se jouer. instamment stérile qui porte des feuilles est l'image de ce chrétien-là. Qui a une apparence religieuse, qui a le jargon chrétien, qui a des mots chrétiens, qui fréquente même des lieux de culte, qui est dans toutes sortes d'activités à l'église, mais qui à l'intérieur de lui n'a aucune vie. Oui, il y a des gens comme ça. Ils prêchent même l'évangile, ils prophétisent, ils chantent à l'église, ils font des dons, ils font beaucoup de choses, mais au-dedans d'eux, il n'y a pas la vie de Dieu. Ce ne sont que des actes religieux. Ce que Dieu regarde, ce n'est pas les actes religieux, c'est l'état de ton cœur, la vie divine qui coule en toi. Parce que si la vie divine coule en toi, je t'assure, bien-aimé, qu'il y a des choses qu'on ne fera pas. Si nous portons les fruits dignes de Jésus, on ne va jamais se comporter comme des païens. Jamais. Les chrétiens à feuillage, ils sont nombreux dans nos assemblées. Ils sont nombreux dans nos lieux de prière. Dieu ne les intéresse pas. La seule chose qui les intéresse, c'est ce que Dieu peut faire pour eux. C'est tout. S'ils ont toutes ces choses-là pour être comblées, c'est suffisant. Dieu, on s'en fout. Jésus dit, je suis le sceptre, vous êtes les serments. Je suis le sceptre, vous êtes les branches, mais c'est vous qui devez porter les fruits. Mais pourquoi est-ce que vous devez porter les fruits? Parce que vous êtes rattaché à moi qui suis le sceptre. Alors la même sève qui coule dans le sceptre, c'est la même sève qui se répand dans les serments. Alors si vous demeurez en moi et que vous partagez la sève qui coule en moi, vous allez porter les fruits dignes de moi. Mais si vous demeurez en moi et que vous recevez chaque jour cette parole de vie, cette parole de vie, cette parole de vie, chaque jour, vous êtes enseigné, on vous prêche l'évangile, on vous prêche la bonne nouvelle du royaume et qu'il n'y a pas de fruits qui commencent à se produire, c'est un problème. Ça veut dire en fait que vous avez une apparence religieuse, mais spirituellement vous êtes déconnecté, vous êtes mort spirituellement. C'est ça l'image des feuillages. C'est ça l'image des feuillages, l'apparence. L'apparence religieuse. Vous savez, c'est pourquoi beaucoup de personnes ne viennent pas à l'église. Parce qu'ils disent que l'église est remplie de fausses personnes. Vous voyez des chrétiens qui se comportent dans la société comme des païens. Ils n'ont pas été transformés. Des chrétiens qui peuvent être la lumière du monde. Donc briller au milieu des païens. Démontrer la lumière de Christ aux païens ne sont pas transformés. C'est pourquoi notre société va mal. C'est pourquoi la société va mal. Parce que ceux qui devaient être la lumière du monde, qui devaient apporter la lumière dans nos administrations, dans nos écoles, dans la politique, mais s'ils sont tous des corrompus, qu'ils vivent comme des pécheurs, et que leur lumière ne brille pas, même dans la politique, le pays va aller mal. Comment le pays va aller bien? Tout simplement parce qu'il n'y a pas de fruits. Dieu a fait de telle sorte que parce que nous sommes la lumière du monde, le lieu de briller n'est pas l'église, c'est dans le monde que nous devons briller. Notre lumière doit paraître dans le monde, afin que nos sociétés deviennent meilleures. Mais si on a un chef d'État, ou bien je ne sais pas, un ministre, un député, un gouverneur qui a la crainte de Dieu, et qui vit dans la crainte de Dieu, qui porte des fruits dignes de Dieu, mais le pays va aller bien. Parce qu'en toute chose, il va se laisser conduire par la vérité de Dieu. Il ne va pas aller dans l'injustice, dans les choses qui ne glorifient pas Dieu. Alors, il y a beaucoup de chrétiens, mais la vie n'a pas changé. Il n'y a pas de transformation. Pourquoi? Parce que ceux qui se disent chrétiens sont des chrétiens à feuillage. Parce que le vrai point, on a échoué à former des hommes et des femmes qui vont refléter Christ dans la société. On a échoué à former des hommes et des femmes qui seront la lumière de Dieu dans les lieux de service, dans leur famille, dans l'administration, dans la politique. Ils sont là-bas, mais c'est eux-mêmes qui sont la base de toutes sortes de dérives. Sur l'étiquette de la religion. Donc la faute aussi nous incombe en tant que pasteur. Tout ce que nous voyons là, ce sont les semences que nous avons plantées depuis longtemps qui produisent ces choses-là. Dis à quelqu'un, il faut que ça change. Es-tu un chrétien à feuillage ou un chrétien à fruits? Pour Jésus, lui appartenir n'est pas suffisant. La chose la plus importante, c'est la connexion. La connexion que tu as avec lui. Si on détache le serment du sceptre, la vie du sceptre ne va plus couler dans le serment. Le serment va finir par se dessécher. Ou bien le serment peut être toujours attaché au sceptre,
2: mais ne reçois pas la vie du cèpe. Tellement de gens qui viennent à l'église, mais qui ne se laissent pas transformer par la parole de Dieu. Jour après jour, ils viennent à l'église, ils entendent la parole de Dieu, leurs corps ne sont pas transformés. Les mêmes vieux péchés, les mêmes vieux démons, les mêmes vieux comportements, les mêmes colères, les mêmes états de cœur, les mêmes choses, année après année, aucun changement. Il faut que ça change. Tu es chrétien depuis 5 ans, depuis 10 ans, depuis 15 ans, les mêmes vieux comportements. Aucune transformation. Les mêmes colères, les mêmes sauts d'humeur, les mêmes comportements. Tu es toujours face avec tout le monde. Tu as toujours quelque chose contre tout le monde. Alors que tu viens dans la maison de Dieu, tu adores, tu laves la main, souvent même tu pleures. Mais tu as toujours quelque chose dans le cœur contre quelqu'un. Il faut que ça change. Bien-aimé, Jésus revient. Peut-être que tu ne sais pas, mais Jésus revient, c'est la vérité. Où sont nos fruits? Où sont nos fruits? Marc, le chapitre 11, le verset 11. Jésus entra à Jérusalem dans le temple. Quand il eut tout considéré comme il était déjà tard, il s'en alla à Béthanie avec les 12. Le lendemain, après qu'il fut sorti de Béthanie, Jésus eut faim. Apercevant de loin un figuier qui avait des feuilles, il alla voir s'il trouverait quelque chose. Et s'en étant approché, il ne trouva que des feuilles, car ce n'était pas la saison des figues. Prenant la parole, il lui dit, que jamais personne ne mange de ton fruit. Et ses disciples l'entendirent. Dans la Bible, très souvent, le figuier est présenté comme l'image de la nation d'Israël. Mais au-delà d'Israël, Dieu fait allusion à l'ensemble des chrétiens. Quand on parle, par exemple, même de la saison des mangues, je vous explique ça terre à terre. On a les premières mangues qui viennent avant même la grande saison de la moisson des mangues. Donc, pour le figuier, lorsqu'on voit les feuillages, il doit avoir au moins les premières figues. Même si ce n'est pas trop mûr, il doit quand même avoir les premières figues parce qu'il y a le feuillage. Alors, c'est parce que Jésus a vu les feuillages. Il s'est dit, ah bien, peut-être que ça, c'est un bon chrétien. Oh, mais je vois les feuillages. Il va à l'église, il prie, il va même évangéliser dans la rue. Ok, ça c'est certainement un chrétien. Alors voyant les feuillages, il s'approche maintenant. Vous voyez, il ne se laisse pas intimider par le feuillage. C'est le feuillage qui l'attire. Mais ce qu'il recherche, ce n'est pas le feuillage. C'est ce qui se cache derrière le feuillage, le fruit. Parce que si tu as les feuilles, c'est l'image de quelqu'un qui vient à l'église, qui prie, qui parle en langue, qui adore, qui est actif dans l'église. C'est bien, mais ce n'est pas suffisant. Jésus s'approche, qu'est-ce qu'il constate? Il constate que c'est de la poudre aux yeux. Il constate que ce sont des feuilles. Il n'y a rien en bas qui soutient tout ça. Il constate que c'est le matu vu. Le chrétien qui veut paraître, qui donne une image de piété, de sainteté, qui est actif dans tous les domaines, mais en réalité n'a aucune vie à l'intérieur. Il s'approche, il regarde. Il n'y a pas de fruit. Il prend la parole, que jamais personne ne mange de ton fruit. C'est de l'hypocrisie spirituelle. Donner une apparence de quelque chose qu'on n'est pas. Il a maudit le figuier. Souvent les gens pensent que c'est tout ce qu'ils font dans la maison de Dieu qui fera que Dieu va vous dédouaner. Parce que tu es au service d'ordre, parce que tu es prédicateur, parce que tu es prophète, parce que tu es sur les moniteurs, parce que tu es chantre, parce que tu es instrumentiste. Tu crois que tu peux te permettre de marcher avec Dieu, ayant une apparence de piété, mais ne produisant pas de fruits dignes du royaume. Tu crois que Dieu va te cautionner. Tu n'as rien compris. C'est que tu n'as rien compris du tout, du tout, du tout. Ah, parce que c'est moi le prophète qui tous les jours prie, jeûne, cherche ta forme de venir prêcher. Donc moi, prophète, je peux me permettre de vivre comme je veux. Je peux me permettre de me comporter comme un païen. Comme je suis prophète, je suis l'ami de Dieu, je suis plus proche de Dieu que vous. Donc Dieu ne peut pas me toucher, je suis son bébé. Je suis celui qu'il apprécie le plus. Vous pensez que c'est comme ça que le royaume fonctionne? La Bible dit que Dieu ne fait point acception de personne. Que tu sois prophète, que tu sois pasteur, apôtre, chante, Dieu nous regarde tous sur le même pied d'égalité. Ce qui va nous distinguer, c'est la qualité de nos fruits. Parcours le monde entier, prêche l'évangile à toutes les nations de la terre, ressuscite les morts, ramène les aveugles à la vie, fait toutes ces choses. Il dit tout ça, c'est le feuillage. Il va s'approcher de près pour voir quel est le fruit. Voilà la vérité. Quel est le fruit? Non, Seigneur, c'est moi qui étais le pianiste du prophète. C'est moi qui, chaque fois qu'il chante, puis je me mets à jouer, l'onction tombe sur lui. Il dit, mets-toi sur le côté gauche. Au suivant, c'est quoi ton fruit? Non, c'est moi qui attrape la Bible du pasteur. Mets-toi sur le côté. Je reviens. Tu vas m'expliquer cette façon d'attraper la Bible. Comme c'est un ministère que j'ai établi dans la Bible, moi-même, je ne sais pas. Tu vas m'expliquer ça. Oui, parce que souvent les gens s'appuient sur l'accomplissement. Vous savez, on peut regarder un arbre de loin et puis ne pas être sûr de l'identité de l'arbre. Mais le fruit ne ment jamais. Est-ce qu'il n'y a pas de feuillage qui se ressemble? Mais le fruit, c'est vraiment différent. Même si c'est la même couleur, ça a des goûts différents. C'est pourquoi le Seigneur dit que c'est le fruit qu'il recherche. Jésus s'est approché. La Bible dit, il a maudit le figuier. Il a maudit le figuier. Cette partie qui me frère, c'est que la Bible dit, ce n'était pas la saison des figues. Bon, si ce n'est pas la saison des figues, pourquoi tu as des feuillages? Parce que là, c'est le figuier qui se défend. Mais ce n'est même pas encore le temps de ta venue. Ils ont dit que toutes les nations de la terre seront parcourues par l'évangile avant que tu ne reviennes. Pourquoi tu viens si tôt? Il dit, je te maudis. Je suis le maître. Bien-aimé, le vigneron, il vient dans sa vigne quand il veut. Il a besoin de la permission de la vigne pour venir dans son champ. Car ton entreprise, tu vas dans ton entreprise quand tes employés t'appellent pour que tu viennes. Tu ne viens pas quand tu veux. La Bible déclare que Jésus viendra comme un voleur. Parce que tu penses que c'est toi qui vas donner l'autorisation, la permission pour qu'il vienne. Tu n'as rien compris. Il viendra comme un voleur. Alors que chacun s'examine. Quels sont nos fruits? Bien-aimé, pendant que je vous parle, je me parle à moi-même. Où sont nos fruits? Vous savez, la Bible déclare que ceux qui enseignent l'évangile seront jugés sévèrement. Moi, je suis conscient de ça. Oui. Et ce n'est pas pour toi. Mais moi, je suis conscient de ça. Quels sont nos fruits? Où sont nos fruits? Où sont nos fruits? On n'a pas besoin de demander où sont les feuilles. On n'a pas besoin. Les feuilles sont là. Mais où sont nos fruits? Où sont nos fruits? Le fruit est ce que le Père recherche. Ne te laisse jamais distraire par la multitude de tes accomplissements. Ne te laisse jamais distraire par la multitude des choses que Dieu va accomplir par toi. Par la manifestation des dons. Par le succès apparent. Ne te laisse jamais distraire par ça. Par l'impact que tu as sur la vie des gens. Les témoignages que les gens ont. Ne te laisse jamais distraire par ces choses-là. Si tu te laisses distraire par ça, tu seras détruit à la fin. Où sont tes fruits? Le fruit est ce que le Père recherche. Le fruit n'est pas premièrement la performance dans ce que nous faisons, le succès, les résultats. Ce n'est pas ça premièrement le fruit. Matthieu chapitre 7, verset 22. Plusieurs me diront en ce jour-là, Seigneur, n'avons-nous pas prophétisé par ton nom? N'avons-nous pas chassé des démons par ton nom? Et n'avons-nous pas fait beaucoup de miracles par ton nom? Alors je les dirai ouvertement. Il dit, je ne vais pas me cacher sous des lauriers pour parler. Je viendrai leur dire ouvertement. Moi, Jésus, je ne vous ai jamais connu. Qu'est-ce qu'ils ont mis en avant? Leur performance, leurs résultats, leur impact, la foule qui acclame, les témoignages de la multitude, les guérisons par-ci, les guérisons par-là. Gloire à Dieu, c'est une bonne chose. Ça contribue à l'avancement du royaume. Et quand nous lisons ce texte, nous sommes étonnés. Jésus dit, ce n'est pas ce qui est important. N'avons-nous pas prophétisé par ton nom? N'avons-nous pas fait ceci? N'avons-nous pas bâti l'église? N'avons-nous pas payé même la voiture du pasteur? N'avons-nous pas fait ces choses-là pour des frères, pour des soeurs? Seigneur, ce n'est pas moi qui ai fait toutes ces choses-là. Il dit, mon fils, ma fille, viendrait te parler ouvertement, sans masque. Moi, Jésus que tu vois là, je ne t'ai jamais connu. Jamais. Il dit, dans ce texte, le fruit, ce n'est pas la performance. Ce n'est pas ce qu'il recherche. Parce que les miracles, les aveugles qui voient, toi tu sais comment on ouvre les yeux d'un aveugle. Quand tu pries pour quelqu'un, et puis ses yeux s'ouvrent. Quand tu pries pour un mort, et puis il revient. Toi tu connais le procédé ou le principe actif qui fait que quelqu'un qui meurt revient à la vie. Tu sais comment ça se passe? Alors nous ne sommes pas l'auteur de ces choses. C'est Dieu qui agit à travers nous. Nous ne sommes que des canaux. C'est lui qui le fait. Dieu peut réveiller un mort avec un enfant. Dieu peut ouvrir les yeux d'un aveugle avec quelqu'un qui vient d'accepter Jésus aujourd'hui. C'est Dieu qui le fait à travers nous. La Bible les appelle les manifestations de l'Esprit. C'est-à-dire le Saint-Esprit utilise un vaisseau humain pour manifester la gloire de Dieu. Ce n'est pas de ton fait, c'est Dieu qui le fait. Alors si tu t'appuies sur ces accomplissements pour témoigner de ta maturité spirituelle ou de ta bonne santé spirituelle, c'est que tu n'as rien compris. C'est que tu n'as rien compris. Je ne vous ai jamais connu. Parce que ce que le royaume cherche, c'est la transformation, le fruit. Quel est le fruit que tu portes maintenant? Comment tu as été transformé au contact de la parole de Dieu? Quelles sont les traces de la parole de Dieu dans ta vie? Quelles sont les traces de la parole de Dieu dans ton cœur? Combien tu as été transformé? Avec nos dons, nous pouvons impressionner les anges. Je vous dis la vérité. Je me rappelle, j'étais allé au Bénin, à un séminaire, où j'étais en train de rendre le témoignage comment est-ce que Dieu m'avait délivré du bégaiement. Comment est-ce que Dieu avait délié ma langue quand je l'avais rencontré en cette nuit de mai 2001. Et puis il y avait un jeune homme qui était dans la salle qui écoutait. Et puis sa langue s'est déliée, il a commencé à crier. Le Seigneur a touché sa langue, il a commencé à parler normalement. Quel miracle! Vous pensez que c'est ce qui impressionne Dieu? Parce que c'est toi qui allais faire ça. Toi, tu n'as pas fait que parler. Elle te disait ce qui s'est passé pour que sa langue se délie, pour qu'il commence à parler. Elle te disait. Alors, je ne peux pas comptabiliser ça à mon compte comme si c'est quelque chose, comme si c'est un actif qui m'appartient. Est-ce que c'est toi qui l'as fait? Alors, pourquoi on laisse le diable nous distraire? Si le fruit est si important, pourquoi est-ce que nous ne travaillons pas à produire des fruits dignes du royaume? Pourquoi? C'est ça la grande séduction. Voici donc la grande séduction. Mais si c'est ça, si c'est le fruit que le Père regarde et que le fruit n'a rien à voir avec nos performances, pourquoi est-ce que nous ne travaillons pas à produire des fruits dignes du royaume? Ça veut dire qu'on a été séduit. Jésus dit, je ne vous ai jamais connu. Jamais. Mais comment Jésus peut dire qu'il ne les a pas connus? Pourtant Jésus l'a dit. Je ne vous ai jamais connu. Jamais de la vie. C'est quoi le fruit? Quel est le fruit que le Père recherche? Qu'est-ce que Dieu veut? Il s'est approché de l'arbre. Il n'a vu que des feuillages. Il dit non. Ce n'est pas ce que je cherche. Galates chapitre 5, verset 22. Mais le fruit de l'esprit, c'est l'amour, la joie, la paix, la patience, la bonté, la bénignité, la fidélité, la douceur, la tempérance. La loi n'est pas contre ces choses. Le fruit de l'esprit révèle le caractère de Christ. On peut le résumer ainsi. Le fruit de l'esprit révèle le caractère de Christ formé en chaque croyant. Est-ce que ta vie reflète Christ dans sa simplicité? Christ dans sa pureté? Christ dans son authenticité? Est-ce que nos vies reflètent la réalité de Christ? Voici ce que la Bible dit. Quand nous lisons Romains 8, verset 29, la Bible est claire. Dieu ne nous a pas prédestinés à accomplir des miracles, à accomplir des prodiges. Ce n'est pas ça, premièrement. La Bible déclare que nous avions été prédestinés, Romains 8, verset 29, à être semblables à l'image de son fils. Le Père nous a prédestinés, nous qu'il a connus d'avance, à être semblables à l'image de son fils. En parlant de l'image de son fils, Dieu faisait allusion à la ressemblance. Pour Dieu, tu ne ressembles pas à quelqu'un parce que tu as la même forme, la même taille que lui. Non, c'est faux. Pour Dieu, tu ressembles à quelqu'un quand tu as le caractère de cette personne. Quand tu as la nature de cette personne. Vous savez pourquoi est-ce que Dieu ne nous a pas prédestiné premièrement à accomplir des prodiges et des miracles? Et puis nous a prédestiné premièrement à être à l'image de Christ, donc à porter le fruit de l'esprit qui est le caractère de Christ. Parce que Dieu sait que tu ne pourras jamais, jamais de la vie manifester la vie de Christ, qui est une vie de miracle, qui est une vie d'impact, si premièrement tu ne reflètes pas son caractère. Si premièrement tu ne lui ressembles pas, tu n'es pas éligible à cette vie de miracle. Parce que c'est Christ en toi l'espérance de la gloire. C'est Christ en toi qui va révéler le royaume, qui va rendre visible le royaume. C'est Christ en toi qui va témoigner de la bonté, de la puissance de Dieu. C'est pourquoi il ne nous a pas appelé à accomplir ces choses. Il dit ça, c'est secondaire. Mais voici le chemin par excellence. Revêtez la nature de Christ. Revêtez le caractère de Christ. Et alors vous verrez. Toutes ces choses vont vous accompagner. C'est pourquoi la Bible dit, voici les miracles qui accompagneront ceux qui auront cru. Mais ceux qui ont cru ont revêtu Christ. Ceux qui ont cru ressemblent à Christ. Ceux qui ont cru portent la vie de Christ, portent la nature de Christ. Alors les miracles seront une conséquence. Jésus ne cherchait pas les miracles. Les miracles l'accompagnaient parce qu'il avait cette nature. Par la foi, nous avons reçu la vie de Dieu. Mais cette nature de Christ qui est le caractère de Christ, c'est quelque chose que nous devons commencer à développer. C'est un chantier de ta vie sur lequel tu dois commencer à travailler le caractère de Christ en toi. C'est quelque chose que tu dois développer. Si tu veux les miracles, travaille ton cœur. Ne te focalise pas sur ces choses. Ce sont des choses qui vont t'accompagner. Les miracles vont t'accompagner. Mais regarde, le chantier que Dieu veut, sur lequel tu dois travailler, l'état de ton cœur, la nature de Christ, le caractère de Christ formé en toi. Tu peux accomplir des grandes choses. Et puis la porte du ciel te sera fermée parce que tu n'as pas le fruit de Christ, le caractère de Christ. Mais si tu as le caractère de Christ, les portes du ciel ne te seront jamais fermées. Même si tu n'as jamais vu un miracle sous tes yeux. Je répète, tu peux accomplir toutes sortes de miracles, prophétiser sur tout le monde, réveiller tous les morts du cimetière de William Civil, comme tu veux. Tu peux faire toutes ces choses. Mais si tu n'as pas le caractère de Christ, la nature de Christ, les portes du ciel te seront fermées. Mais si tu as le caractère de Christ en toi, la nature de Christ formée en toi, même que tu n'as vu aucun miracle, les portes du ciel ne te seront jamais fermées. Mais ça ne peut même pas exister. Tu sais pourquoi? Parce qu'avoir la nature, le caractère de Christ, les miracles t'accompagnent. Tu ne demandes pas. Les miracles vont venir forcément. Tu ne vas pas chercher ces choses. Les miracles vont venir. Alors, comme les chrétiens ne veulent pas travailler à revêtir le caractère de Christ, c'est pourquoi nous devenons des grands prieurs, des gens qui demandent toujours, Seigneur, je veux des miracles, je veux des miracles, je veux des miracles. Qui t'a dit que c'est comme ça que ça marche? Matthieu 6, 33, cherchez premièrement la justice et le royaume de Dieu, le Christ en toi. Et voici tous ces miracles-là qui vous suivront. Toutes choses vous seront données. Parce que Christ est le chef de l'univers. Tout a été créé par lui et pour lui. Toutes choses obéissent à quiconque revêt Christ. Toutes choses dans la création obéissent à quiconque revêt la nature de Christ, la vie de Christ. Donc Dieu ne cherche premièrement les fruits avant les performances. Ce qui va déterminer si tu es éligible à entrer au ciel, ce n'est pas tes accomplissements, c'est le fruit. Ta ressemblance à Christ. Et comme l'avons expliqué le vendredi, comment est-ce que Dieu procède pour bâtir en nous ce caractère? Dieu nous met dans l'inconfort. Nous connaissons toutes sortes de pressions autour de nous. Toutes sortes de combats, toutes sortes de preuves, toutes sortes de silences, toutes sortes de retards dans nos vies. Et c'est là que Dieu te regarde pour voir comment tu marches maintenant avec lui. Oh, le chrétien veut que tout aille bien, tout, que tout se porte bien pour l'avant. Toutes les portes s'ouvrent comme ça. Dès qu'il y a un petit blocage, c'est que Dieu n'est pas avec moi. Dieu m'a oublié, Dieu m'a abandonné. Donc on sait Dieu selon nos humeurs. On sait Dieu quand ça va. On sait Dieu quand il nous bénit. On sait Dieu quand les portes s'ouvrent. On sait Dieu quand les opportunités sont là. Mais quand les choses commencent à se compliquer, on se rétracte, on se retire de Dieu, on se met en arrière. Non, tu ne laisses pas Dieu te former. Qui t'a dit que c'est comme ça que la vie chrétienne marche? Il y a des personnes, Dieu est le Dieu de l'abondance. Quand la disette arrive, ah ça là, c'est pas une affaire de Dieu. Est-ce que tu le connais? Notre marche avec Dieu est intéressée. Nous sommes des croyants intéressés. Quand Dieu fait, on l'acclame. Quand les choses sont bizarres, on devient bizarre. Mais quand est-ce que Dieu peut attester que tu es fidèle? Quand est-ce que Dieu peut attester que toi, tu es un homme fidèle, tu es une femme fidèle, qui ne se rétracte pas, qui va jusqu'au bout? Que Dieu nous aide. Ce que Dieu regarde premièrement, c'est le fruit, le caractère de Christ en toi. Avant de valider ce que tu fais, ou avant de valider ce que tu apportes, ce que Dieu regarde en premier, ton cœur, le fruit de Dieu, le fruit de l'Esprit. Voici mon dernier texte. Genèse chapitre 4, verset 3 à 5. Genèse le chapitre 4, le verset 3 à 5. Au bout de quelque temps, Caïn fit à l'Éternel une offrande des fruits de la terre. Et Abel de son côté en fit une des premiers-nés de son troupeau et de leur graisse. L'Éternel porta un regard favorable sur Abel et sur son offrande. Je répète, l'Éternel porta un regard favorable sur Abel et sur son offrande. Mais il ne porta pas un regard favorable sur Caïn et sur son offrande. Caïn était cultivateur. Abel était berger. Ils avaient été chassés du jardin d'Éden, mais ils n'avaient pas perdu la réalité de Dieu à l'intérieur d'eux. Ils savaient qu'ils devaient continuer à vivre et à honorer Dieu, même avec le bien que Dieu leur donnait. Donc certainement qu'il y avait une loi annuelle selon laquelle on devait aller devant l'Éternel et présenter ses offrandes, présenter ses sacrifices. Mais quand ils sont venus présenter leurs offrandes, leur action de grâce, leur sacrifice à Dieu, la Bible mentionne une vérité qui est capitale. Abel n'a pas été agréé à cause de ce qu'il a apporté. Parce que souvent quand tu lis les interprétations, on dit non, si l'Éternel a refusé l'offrande de Caïn, c'est parce que Caïn a pris le fruit de la terre. Dieu avait maudit la terre. Alors, quand il a pris le fruit de la terre, qu'il a donné le fruit de la terre, Dieu l'a rejeté parce que c'était comme une malédiction qu'il a portée à l'Éternel. C'est faux. La Bible déclare qu'un homme ne peut donner que ce qu'il a. Je ne peux pas donner ce que je n'ai pas, c'est ce que j'ai que je donne à Dieu. Donc, ce n'est pas la raison pour laquelle Dieu a rejeté l'offrande de Caïn. La Bible dit, l'Éternel porta un regard favorable. Verset 4, s'il te plaît. L'Éternel porta un regard favorable sur Abel et sur son offrande. La Bible ne dit pas l'Éternel porta un regard favorable sur l'offrande d'Abel et puis après sur Abel. Dieu fait allusion ici au caractère, à l'état de son cœur. Regarde, quand tu apportes une offrande à l'Éternel, c'est pas ce que tu apportes que Dieu regarde, le cœur avec lequel tu apportes. C'est pourquoi Jésus dit, la femme qui a donné quelques pièces, elle a donné plus que tous. Parce qu'elle a donné ce qui venait du fond de son cœur. Dieu va t'agréer à cause de ce qui se passe dans ton cœur. Pas à cause de ce que tu as entre tes mains. Parce que ce que tu lui apportes, est-ce que c'est toi qui as créé ça? Le bétail, c'est Abel qui a créé le bétail là. C'est l'œuvre de Dieu. Mais ce qui relève d'Abel, c'était le cœur avec lequel il apporte à Dieu. Le caractère. Vous dites que ce que Dieu va regarder, bien aimé, c'est un cœur qui lui appartient. Un cœur qui lui ressemble. Il ne porta pas un regard favorable sur Caïn et sur son offrande. Parce que Caïn avait de la jalousie dans son cœur. Il n'avait pas le bon fruit. Que chacun s'examine. Soit tu décides.

n'est pas valable au ciel. On dit que le monde, tous les chemins mènent à Rome. Au ciel, tous les chemins ne mènent pas à Dieu. C'est les cœurs qui sont comme Christ. C'est les œuvres de ces cœurs-là que Dieu prend en considération. Donc ce que Christ n'a pas initié ne rentrera pas au ciel. Ce qui ne vient pas de Christ ne rentrera pas au ciel. C'est quelque chose qui a été validé par le ciel. C'est parce que Christ l'a initié. Et celui qui l'a fait avec un cœur semblable au cœur de Christ. Alors que chacun s'examine. Que chacun s'examine. Que chacun examine son engagement vis-à-vis de Dieu. Son service vis-à-vis de Dieu. Que chacun examine sa voix. Ce matin, je ne suis qu'une voix qui vous parle ce matin. Mais que chacun parte s'examiner. Si c'est vrai, fais ce que Dieu dit. Si c'est faux, n'écoute plus ce message. Fais autre chose. Nous soyons sûrs de quelque chose. Bien aimé, chacun de nous rendra compte pour la façon dont il aura administré, géré ce qui lui a été confié, ce que le Seigneur lui avait demandé de faire. Alors personne ne va m'amener à mettre en péril mon salut. Jamais, au nom de Jésus. Je vais veiller là-dessus comme la prunelle de mes yeux. Parce que je ne vais pas prêcher l'évangile et puis au dernier jour, le Seigneur viendra me retrancher. Je n'accepterai jamais. Jamais de la vie. Ma vie ne sera pas un gaspillage. Ma vie va compter dans l'éternité au nom de Jésus. J'ai décidé que ma vie va compter. Je ne sais pas pour toi. Moi, j'ai décidé que ma vie va compter dans le plan de Dieu. Lorsqu'on parlera du plan de Dieu, quand on sera au ciel, et puis le Seigneur sera en train de parler de son plan sur la terre, mon nom sera mentionné. Parce que je vais faire ce qu'il faut faire. Pour être inscrit au panthéon des hommes et des femmes sur lesquels Dieu s'est appuyé pour apporter quelque chose de bon à l'humanité. Je ne partirai pas vers le Père sans avoir accompli exactement tout ce que le Père inscrit que je dois accomplir. Même la mort ne pourra pas m'arrêter tant que le temps fixé n'est pas arrivé au nom de Jésus. J'ai décidé et je le ferai. Je vais me battre corps et âme pour être fidèle jusqu'à la fin. Parce que la Bible dit, sois fidèle jusqu'à la fin, car c'est alors que tu auras la couronne de vie. Je vais travailler à cela. Même s'il n'y a personne qui croit, même s'il n'y a personne qui... Je vais le faire de jour comme de nuit. Je vais m'armer, je vais attacher ma ceinture et je vais travailler comme 1000 personnes au nom de Jésus. Plus jamais je vais accepter des excuses pour ma propre vie. Plus jamais. Plus jamais je vais accepter de me reposer. Plus jamais je vais accepter de faire quoi que ce soit. Alors qu'en face nous avons un ennemi, Satan, qui sait qu'il nous reste peu de temps à vivre, qui est en train de multiplier ses attaques, multiplier ses stratégies pour détruire des vies, détruire des nations. Et les chrétiens sont amorphes. Les chrétiens dorment. Ils se plaignent de ce que Dieu n'a rien fait pour eux. Ils se plaignent de ce qu'il n'y a pas ceci, il n'y a pas cela. Au lieu de se lever pour servir Dieu. Je n'accepterai pas au nom de Jésus. Je vais faire ce qui relève de ma force. Je vais faire avec la sagesse que Dieu m'a donnée. Je ne me donnerai pas du repos au nom de Jésus. Je le dis à Dieu, je le ferai. Jusqu'à mon dernier souffle, je le ferai. Je vais tout engager. Ma vie, ma santé, mes biens, tout ce que j'ai, tout ce que je peux. Et je te prie de faire pareil. Que Dieu te bénisse abondamment. Nous tenons debout dans la présence de Dieu. Nous allons prier ensemble, Seigneur. Je ne sais pas ce que tu as compris ce matin, mais prie le Seigneur. Prie le Seigneur selon la compréhension que Dieu t'a donnée. Merci, Saint-Esprit.

prie le Seigneur. Ta miséricorde, Seigneur. Nous implorons ta miséricorde. Aie compassion de nous, Seigneur. Aie compassion de nous.

et compassion de nous, Saint-Esprit. Aide-nous, Seigneur. Prie le Seigneur.

0: 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Prie le Seigneur. Nous t'implorons, Saint-Esprit. Accorde-nous la grâce dans cette saison. Chakarabasata. Accorde-nous la grâce. Chakarabasurkapati. Ta miséricorde, Seigneur. Prie le Seigneur. Aide-moi à reconsidérer mes voies, Seigneur. Aide-moi à reconsidérer mes voies. Aide-moi à reconsidérer mes voies, Seigneur. Aide-moi à reconsidérer mes voies. Aide-moi à reconsidérer mes voies, Seigneur. Aide-moi à reconsidérer mes voies. Aide-moi à reconsidérer mes voies, s'il te plaît. J'implore ta miséricorde. Aide-moi à reconsidérer mes voies. Aide-moi à reconsidérer mes voies, Père. Je te demande pardon pour ma vie. Pardon pour mes fautes. Pardon pour mes manquements. Pardon pour mes iniquités. Pardon pour mes mauvaises actions, Seigneur. J'implore ton pardon. J'implore ton pardon. J'implore ta miséricorde. Donne-moi de travailler à manifester le fruit de l'esprit. À manifester le fruit de l'esprit. Prie le Seigneur. Prie le Seigneur. Karababababababababa. Rata kalabashata kara. Riarakanta la boche te kabosh. Lima rakatapo shapate. Reketebo sabadiata. Randa kabo shakatabo. Lema rakatapo. Hentebro zibaha. Prie le Seigneur. Dis à Dieu, donne-moi la force ce matin. Donne-moi la force ce matin. Donne-moi la force ce matin. Renouvelle mes forces. Renouvelle mes forces. Renouvelle-moi ce matin. Guéris mon cœur. Donne-moi la force de continuer. Donne-moi la force de reconsidérer mes voies. De faire la part des choses. Ce matin, j'implore ta miséricorde. Donne-moi de reconsidérer mes voies. Accorde-moi la grâce de faire la part des choses. Oh Seigneur, si je m'étais éloigné de toi, ramène-moi sur le chemin. Ramène-moi sur le chemin. Ramène-moi, Seigneur. Ramène-moi dans ta parole. Ramène-moi sur le sentier de la vie. À cause de ton nom. À cause de ta fidélité. Je crie à toi, Seigneur. Ne me laisse pas me garer. Ne me laisse pas me perdre. Ne me laisse pas emprunter un chemin que tu n'as pas voulu, que tu n'as pas tracé pour moi. J'implore ta miséricorde. J'implore ta clémence. Aide-nous ce matin. Lève les mains, je veux prier pour toi. Seigneur, nous voulons te dire merci ce matin. Seigneur, nous percevons ce message comme étant l'expression de ton amour. C'est parce que tu nous aimes que tu nous parles de la sorte. C'est parce que tu ne veux pas que nous périssons que tu nous parles de la sorte. C'est parce qu'il y a urgence que tu nous parles de la sorte. Nous voulons être des chrétiens à fruits, non des chrétiens à feuillage. Nous ne voulons pas avoir une apparence de piété, une apparence religieuse, une apparence pieuse. Nous voulons être des chrétiens qui portent premièrement des fruits. Les fruits dignes du caractère manifeste de Christ. Nous voulons porter des fruits qui t'honorent, des fruits qui te glorifient. Nous voulons nous lever dans cette saison sombre de l'histoire de l'humanité. et travailler à l'accomplissement de tes desseins sur terre. Seigneur, nous voulons déclarer ce matin, tu peux compter sur nous. Tu peux compter sur nous ce matin, parce que nous prenons cet engagement de nous tenir debout et de continuer à avancer dans la disette, dans la famine, dans l'abondance, dans les guerres, dans l'adversité, dans les défis de la vie, dans les challenges. Nous choisissons d'être constants. Nous choisissons de continuer à avancer avec toi afin de t'honorer par la qualité de nos vies. Ce matin, infuse en nous la force du Saint-Esprit, la présence du Saint-Esprit. Donne-nous la force de nous tenir debout là où nous étions tombés, là où l'ennemi est en train de se jouer de nous, là où nous étions en train de patauger dans la boue du péché. Relève-nous ce matin. Relève nos vies ce matin. Donne-nous de sortir de toutes sortes de prisons, de toutes sortes de pièges de l'ennemi. Accomplissant ta volonté dans cette saison, ranime la flamme de l'esprit, ranime le feu de l'esprit en nous, dans le nom suprême de Jésus-Christ de Nazareth. Quelqu'un a dit amen. Acclame puissamment le Seigneur. Acclame puissamment le Seigneur. Merci Seigneur. Merci pour ta fidélité. Merci pour ta grâce au nom de Jésus.
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Peu importe dans quelles circonstances tu te trouves aujourd'hui, peu importe qu'est-ce que tu es en train de traverser, je vais te dire que la louange, Dieu la mérite, peu importe. Peu importe ce que tu es en train de vivre en ce moment, peu importe les dépressions, peu importe les situations, les montagnes qui peuvent se tenir devant nous, devant toi, devant moi, Dieu mérite tout de même la gloire. Et Dieu opère des miracles et des prodiges lorsqu'on prend le temps de le louer, de l'adorer. Même des réponses qui sont tellement attendues depuis des années, Dieu répond lorsqu'on passe un temps dans sa présence. Je t'invite à glorifier le nom du Seigneur, à déclarer que la louange lui revient en dépit de toutes circonstances dans ta vie. Alors,

0: C'est alors nous de vous accueillir encore une fois dans l'émission Kanguka. Mon nom est Chris de Komana. Aujourd'hui, nous sommes mardi. Vous allez écouter la première partie avec le serviteur de Dieu, Esdras Biranguza, et moi je vais continuer avec la deuxième partie.
1: Shalom. Nous allons commencer aujourd'hui par lire dans Psaume chapitre 16, verset 8. J'espère que cette parole va t'encourager, toi qui m'écoutes ce matin. Vous savez, il y a des paroles de la Bible qui redonnent du courage, du réconfort. Oui, les gens peuvent t'encourager, ils peuvent te dire des mots qui te réconfortent. Mais la parole de Dieu atteint un endroit dans ton cœur que les paroles des hommes ne peuvent pas toujours atteindre. C'est pourquoi il est important pour nous de vous donner au moins un verset par jour sur lequel vous pourrez vous appuyer. Dans Psaume chapitre 16, verset 8, il est écrit « J'ai constamment l'Éternel sous mes yeux. Quand il est à ma droite, je ne chancelle pas. » Là, David utilise le mot « constamment », c'est-à-dire continuellement, sans interruption. Tu peux regarder une personne, vos regards peuvent se croiser pendant quelques secondes, puis tu regardes ailleurs. Ton attention se porte sur autre chose après. Mais ici, David dit « J'ai constamment l'Éternel sous mes yeux ». Autrement dit, David ne parle pas d'un regard occasionnel vers Dieu. Lorsque tu gardes constamment Dieu devant tes yeux, cela change ta manière de regarder les situations. Tu peux traverser une difficulté, mais tu ne regardes pas uniquement la difficulté, tu regardes aussi Dieu. Oui, tu peux être découragé, et cela arrive à tout le monde. Ça arrive même à la personne qui est tout le temps en train de sourire. Chaque fois que tu la vois, elle sourit, elle semble de bonne humeur. Tu peux penser qu'elle n'a jamais de problème. Souvent, ce genre de personnes entendent fréquemment cette question. Tu es toujours souriante. Est-ce que tu n'as jamais de problème dans ta vie? Ou est-ce qu'il ne t'arrive pas de t'énerver ou d'être triste? Mais rassurez-vous, elles sont humaines ces personnes. Elles peuvent aussi être découragées. Le seul en qui tu dois te confier pour que malgré les attaques, malgré les difficultés, tu gardes le sourire, et la paix, c'est « Je suis ». Le problème, c'est que certaines personnes ont parfois tendance à regarder Dieu seulement lorsqu'elles ont besoin de lui. Dans les moments difficiles, elles lèvent les yeux vers lui. Et quand tout va bien, elles regardent ailleurs. David dit aussi que quand l'Éternel est à sa droite, il ne chancelle pas. L'expression « à ma droite » montre une position de protection, de soutien. Donc il ne dit pas simplement que Dieu est dans sa vie, mais il précise qu'il est à côté de lui, à sa droite, pour souligner que l'Éternel le soutient et le garde. Aujourd'hui, tu peux être dans une situation qui te dépasse. Certains n'arrivent pas à comprendre ce qui leur arrive. D'autres se demandent ce qui va leur arriver face aux changements qui se produisent dans leur vie. Mais je viens te rappeler que tu as l'Éternel, le Tout-Puissant, le Créateur qui te soutient. Effectivement, tu as l'impression d'être entouré par beaucoup de problèmes. Si tu regardes les situations qui t'entourent, tu peux chanceler. Si tu regardes ton compte bancaire, les moyens qui te restent, tu peux chanceler. Si tu regardes les personnes qui pourraient t'aider dans cette situation, tu peux te décourager. Parce qu'il n'y a pas beaucoup de gens qui peuvent t'aider. La plupart ne sauraient pas t'aider avec ce problème que tu as aujourd'hui. Mais lorsque tu fixes ton regard sur « Je suis », lorsque tu le regardes constamment, tu sauras que tu n'es pas seul. Tu sauras qu'il est à ta droite et qu'il est prêt à te soutenir. Alors prends courage et sache que l'Éternel est à tes côtés. Tu peux dire « Je ne sais pas ce qui va m'arriver. Je ne sais pas si je vais trouver une solution. Je ne sais pas si c'est aujourd'hui ou demain. Mais je sais que l'Éternel est à ma droite. Et puisqu'il est à ma droite, je ne chancellerai pas. »

Nous sommes maintenant dans la deuxième partie, c'est le moment de l'enseignement. Nous continuons avec le livre de psaumes. Comme je vous l'ai dit, le livre de psaumes est très important pour l'adoration. J'aime beaucoup les psaumes parce que ça m'inspire beaucoup pendant mes moments d'adoration. Et vous les chantres qui composez des chansons, c'est mieux de lire le livre de psaumes. Lisez tous les chapitres, tout le monde a besoin de ça, pas seulement les chantres, même les chrétiens qui ne sont pas des chantres, vous avez besoin des psaumes pour découvrir la grandeur de Dieu, pour découvrir la puissance de Dieu, surtout pour être inspiré de comment adorer et louer. Dans psaume 8, verset 4, je vous ai dit que ce verset est très important pour moi parce que ça a révolutionné ma vie d'adorateur. Un adorateur doit connaître ce verset. Psaume 8, verset 4. Dans certaines versions, c'est le verset 3 qui dit « Quand je contemple les cieux, ouvrage de tes mains, la lune et les étoiles que tu as créées, contemple la grandeur de Dieu. » C'est bien de remercier Dieu pour le travail qu'il t'a donné, pour l'enfant qu'il t'a donné, pour le ministère qu'il t'a donné, pour la grâce qui est visible dans ta vie. Mais quand tu commences à parler de sa création, ça touche vraiment le cœur de Dieu. Imaginez une fille ou une femme qu'on dit qu'elle est belle. On te dit que tu es belle, tu es touché. Tu es vraiment touché, ça te fait du bien quand on te dit que tu es belle. Tu es contente alors que tu ne t'es même pas créée. Imaginez celui qui t'a créé. Si on parle de la beauté de la nature, ça touche le cœur de Dieu parce que tu es en train de contempler ce qu'il a fait. C'est comme si tu as bien travaillé. Tu as fait un travail dur et tu as terminé. Et quelqu'un vient apprécier ce que tu as fait. Il dit, tu as fait un bon travail, tu as bien construit ta maison, tu as bien fait le travail, tu as bien nettoyé. Et c'est encourageant quand on apprécie ton travail. De la même façon, quand tu contemples la création de Dieu, c'est que tu apprécies ce qu'il a fait. J'aime beaucoup ce verset parce que ça m'a beaucoup inspiré. Quand j'adore, je parle de la création, je parle pas seulement de la terre, mais je parle même du ciel. J'imagine les anges qui sont en train de l'adorer, qui l'entourent. Et je parle de tout ce que je peux voir. Les planètes que je connais, je confesse ça, je le fais tous les jours. J'aime parler de la grandeur de Dieu. Et c'est ça qui me pousse à diminuer et voir sa grandeur. Et comme je vous l'ai dit, on ne va pas parler de tous les chapitres, mais j'aimerais vous montrer combien le livre de psaumes est messianique. Dans psaume 16, là c'est aussi un psaume de David, c'est vraiment messianique qui parle de Jésus. Je vais vous montrer comment ça parle de Jésus. Et ce qui est étonnant, David ne croyait pas parler de Jésus. Dans beaucoup de cas, David pense parler de lui. Mais on va comparer, je vais vous montrer dans le Nouveau Testament, par exemple, psaume 16, verset 10, on va voir que Pierre a rappelé ce psaume, mais ne parlait pas de David, il parlait de Jésus. Beaucoup de versets de psaume, dans beaucoup de cas, David parle de lui, mais au moment où il parle de lui, on trouve les mêmes versets dans le Nouveau Testament où on ne parle pas de David, mais on parle de Jésus. Autrement dit, c'est comme si David était l'image de Jésus. C'est très intéressant parce que ça montre combien le livre de psaumes est vraiment messianique qui parlait de Jésus. Et je vous rappelle qu'entre le temps où David écrivait ses psaumes et le temps où on a écrit le livre des Actes des Apôtres, il y avait environ 1000 ans. Est-ce que vous imaginez 1000 ans? David ne pouvait pas imaginer qu'après 1000 ans, on parle de ses écrits dans les Actes des Apôtres. Voilà, on va lire le psaume 16, verset 10. Il dit, « Car tu ne livreras pas mon âme au séjour des morts. Tu ne permettras pas que mon bien-aimé voie la corruption. » Ici, David ne parle pas de Jésus, il parle de lui. Il parle de David. Il était dans des problèmes. Il dit, tu ne vas pas permettre que mon âme soit au séjour des morts. Et tu ne permettras pas que ton bien-aimé, quel bien-aimé? Ici, David ne parlait pas de Jésus, mais spirituellement parlant, il parlait de Jésus. Lui, il parlait de lui, mais quelque part, c'était un message prophétique. Il dit, tu ne permettras pas que ton bien-aimé voie la corruption. Et je vais vous montrer demain que la corruption ici dont on parle, ce n'est pas juste la corruption que nous connaissons, c'est la décomposition du corps après la mort. Autrement dit, David parlait de la résurrection. Même si je meurs, je vais être ressuscité. Mais la résurrection dont il parlait ici, ce n'est pas de David, mais c'était de Jésus. Ça, c'est très intéressant et ça montre combien le psaume 16 contient une prophétie messianique. Donc, David était en train de parler de Jésus sans le savoir. Cela nous montre que plusieurs psaumes, surtout de David, vont au-delà de la vie de David, mais ces psaumes annoncent Christ. Voilà, c'est là où je vais attirer votre attention.
On n'est pas juste en train de parler des psaumes de David, mais la plupart des psaumes de David ne parlent pas de David. Bien sûr, dans les psaumes, on parle de David, mais on parle de Jésus, on parle de Christ. Autrement dit, ses prières, ses écrits étaient inspirés par le Saint-Esprit. Voilà pourquoi il faut utiliser ses prières, il faut utiliser ses versets. Je ne dis pas qu'il faut les mémoriser, mais il faut que ça t'inspire, parce que c'était vraiment inspiré par le Saint-Esprit. On sent la grâce de Dieu d'une façon extraordinaire. Voilà pourquoi j'aime beaucoup le livre des psaumes, parce que ça m'inspire, ça me pousse à prier, ça me pousse à aller dans l'adoration et surtout à voir la grandeur de Dieu à une autre dimension. Demain, je vais continuer à en parler. Soyez bénis, passez une bonne journée.

1 Chronique, chapitre 9. Tout Israël est enregistré dans les généalogies et inscrit dans le livre des rois d'Israël, et Juda fut emmené captif à Babylone à cause de ses infidélités. Les premiers habitants qui demeuraient dans leur possession, dans leur ville, étaient les Israélites, les sacrificateurs, les Lévites et les Nétiniens. À Jérusalem habitaient des fils de Juda, des fils de Benjamin et des fils d'Éphraïm et de Manassé. Des fils de Pérets, fils de Juda, Uthaï, fils d'Amihud, fils d'Omri, fils d'Imri, fils de Bani. Des Chilonites, Azaja, le premier-né, et ses fils. Des fils de Zérar, Jeuel et ses frères, 690. Des fils de Benjamin, Salu, fils de Meshulam, fils d'Odavia, fils d'Assenua, Jibneja, fils de Jérocam, Ela, fils d'Uzi, fils de Mikri, Meshulam, fils de Shephasia, fils de Reuel, fils de Jibneja, et leurs frères, selon leur génération, 956. Tous ces hommes étaient chefs de famille dans les maisons de leurs pères. Des sacrificateurs, Jedaéja, Jéojarib, Jakin, Azaria, fils de Hilkija, fils de Meshulam, fils de Tzadok, fils de Merajot, fils d'Akitub, prince de la maison de Dieu. Adaja, fils de Jérocam, fils de Pashur, fils de Malkija, Maézaï, fils d'Adiel, fils de Jakzera, fils de Meshulam, fils de Meshilemite, fils d'Immer. Et leurs frères, chefs des maisons de leur père, 1760,

hommes vaillants, occupés au service de la maison de Dieu. Des Lévites, Shemaéja, fils de Hashub, fils d'Azricam, fils de Hashabia, des fils de Merari. Bakbakar, Eresh, Galal, Matania, fils de Miché, fils de Zikri, fils d'Azaph. Abdias, fils de Shemaéja, fils de Galal, fils de Jedutun. Berekia, fils d'Aza, fils d'Elkana, qui habitait dans les villages des Netophatiens. Et les portiers, Shalom, Akub, Talmon, Akiman et leurs frères, Shalom était le chef, et jusqu'à présent il est à la porte du roi, à l'Orient. Ce sont là les portiers pour le camp des fils de Lévi. Shalom, fils de Coré, fils d'Ebiasaph, fils de Coré, et ses frères de la maison de son père, les Coréites, remplissaient les fonctions de gardiens des seuils de la tente. Leur père avait gardé l'entrée du camp de l'Éternel, et Phiné, fils d'Éléazar, avait été autrefois leur chef, et l'Éternel était avec lui. Zacharie, fils de Meshélémia, était portier à l'entrée de la tente d'assignation. Ils étaient en tout 212, choisis pour portiers des seuils et enregistrés dans les généalogies d'après leur village. David et Samuel, le voyant, les avaient établis dans leurs fonctions. Eux et leurs enfants gardaient les portes de la maison de l'Éternel, de la maison de la tente. Il y avait des portiers aux quatre vents, à l'Orient, à l'Occident, au Nord et au Midi. Leurs frères, qui demeuraient dans leur village, devaient de temps à autre venir auprès d'eux pendant 7 jours. Car ces 4 chefs des portiers, ces Lévites, étaient toujours en fonction, et ils avaient encore la surveillance des chambres et des trésors de la maison de Dieu. Ils passaient la nuit autour de la maison de Dieu, dont ils avaient la garde et qu'ils devaient ouvrir chaque matin. Quelques-uns des Lévites prenaient soin des ustensiles du service, qu'ils rentraient en les comptant et sortaient en les comptant. D'autres veillaient sur les ustensiles, sur tous les ustensiles du sanctuaire, et sur la fleur de farine, le vin, l'huile, l'encens et les aromates. C'étaient des fils de sacrificateurs qui composaient les parfums aromatiques. Matithia, l'un des Lévites, premier-né de Shalom le Coréite, s'occupaient des gâteaux cuits sur la plaque. Et quelques-uns de leurs frères, parmi les Kéatites, étaient chargés de préparer pour chaque sabbat les pains de proposition. Ce sont là les chantres, chefs de famille des Lévites, demeurant dans les chambres, exempts des autres fonctions parce qu'ils étaient à l'œuvre jour et nuit. Ce sont là les chefs de famille des Lévites, chefs selon leur génération. Ils habitaient à Jérusalem. Le père de Gabaon, Jéiel, habitait à Gabaon, et le nom de sa femme était Maaka. Abdon, son fils premier-né, puis Tsur, Kis, Baal, Ner, Nadab, Guédor, Akjo, Zacharie et Miklot. Miklot engendra Shiméam. Ils habitaient aussi à Jérusalem près de leurs frères, avec leurs frères. Ner engendra Kis, Kis engendra Saül, Saül engendra Jonathan, Malki Shua, Abinadab et Eshbaal. Fils de Jonathan, Merib Baal, Merib Baal engendra Miché. Fils de Miché, Piton, Melech et Tachréa. Akaz engendra Jaéra, Jaéra engendra Alémet, Azmavet et Zimri, Zimri engendra Motsa, Motsa engendra Binéa. Réphaja son fils, Éléaza son fils, Hatzel son fils. Hatzel eut 6 fils, dont voici les noms: Azricam, Bokru, Ismaël, Shéari, Abdias et Anan. Ce sont là les fils d'Hatzel.

rien de possible maintenant, car le Dieu de toute impossibilité s'invite dans ta vie. Reçois-le maintenant en disant qu'il en soit ainsi et pas autrement au nom puissant de Jésus-Christ de Nazareth. Avec votre permission, nous allons d'abord écouter le message qui va nous introduire dans le grand combat spirituel de ce matin. À ce microphone, votre serviteur, le bien-aimé pasteur Samy. Shalom, bien-aimés dans la foi, guerriers et guerrières du Seigneur. Réfléchissons ensemble sur le verset 40 de Luc chapitre 6, qui sera bien sûr l'objet de notre méditation et de notre temps de prière. Je lis. Le disciple n'est pas plus que le maître, mais tout disciple accompli sera comme son maître.

0: Nous souhaitons la bienvenue à tous nos bien-aimés qui viennent de nous rejoindre à ce temps de prière, de méditation, de réflexion et surtout de combat spirituel. Nous venons de lire dans le livre de Luc au chapitre 6, le verset 40. Le disciple n'est pas plus que le maître, mais tout disciple accompli sera comme son maître. Dit amen.
1: Amen.
0: Nous avons aujourd'hui des jeunes hommes, des jeunes filles qui sont tellement zélés, qui ont tellement aussi des talents qu'ils croient ou qu'elles croient qu'elles sont plus que ceux qui les ont enseignés, ceux qui les ont initiés dans la chose. On croit qu'on est supérieur à nos maîtres, à nos devanciers. Et la Bible nous dit ce matin, ce n'est pas ainsi. Ça ne peut même pas être ainsi. Parce que quand le disciple, il est accompli, il est comme son maître, il n'est pas plus que son maître. Même si ton talent est d'extraordinaire, tu n'es pas plus que ton maître, tu es comme ton maître. Et même le métaphore comme doit nous interpeller, parce que tu peux être fort à tel enseigne que les gens même disent que tu es plus que ton maître. Mais la Bible dit comme son maître, c'est-à-dire il y a quelque chose toujours en le maître que tu n'auras jamais. C'est pourquoi il est le maître. Et toi, tu es le disciple. Donc, ce n'est même pas la peine de te comparer à ton maître. Tu ne pourras jamais être ton maître. Tu ne pourras jamais être plus que ton maître. Mais la Bible dit comme son maître. Quand les gens vont te voir, si tu es un musicien, quand les gens vont te voir jouer, ils vont penser à celui qui t'a appris. Certainement, tu as pris son doigté, tu as pris son réflexe, tu as pris sa rapidité, sa précision. On dit, il joue comme tel. Toujours, c'est comme ça. Mais on ne dira pas, il est plus que son maître. C'est de l'orgueil. Faut quitter dans ça. Alléluia. Alors, si un disciple accompli est comme son maître, c'est-à-dire ce disciple-là doit avoir en lui les caractéristiques de son maître. Dis amen.
1: Amen.
0: Essayons de définir quelles sont les caractéristiques du maître. Nous voyons cela en Matthieu 11, le verset 29. Prenez mon joug sur vous et recevez mes instructions. C'est le maître qui parle. Car je suis doux et humble de cœur et vous trouverez du repos pour vos âmes. Voici ce que le maître dit et donne comme conseil aux disciples. Prenez mon joug sur vous et recevez.

0: tigresse, un homme tigre dans l'église, on ne peut pas respirer. Parce que quand on a fait l'erreur de te croiser, c'est fini. C'est le culte même qui est gâté parce qu'il y a des bruits partout. Ou après le culte, on ne peut pas respirer parce que quelqu'un a osé toucher le tigre de l'église. Est-ce que tu es doux ou bien tu es une panthère? Il dit, je suis doux. Le maître dit, il est doux. Il est miséricordieux. Il y a des gens, même, on l'entend souvent dire, si c'est ça, on va laisser appeler des Bibles, on va laisser appeler des chrétiens, et puis on va se mesurer. Mais bien aimé, tu n'es pas accompli. Tu n'es pas un disciple accompli. Tu es encore à l'apprentissage. Tu n'es pas au niveau même du maître. Parce que le maître dit, lui, il est doux et humble de cœur. Est-ce que l'humilité du maître nous caractérise, bien aimé, dans la foi? Est-ce qu'on est humble? Parce que on roule carrosse. Quand on arrive à l'église, on refuse qu'on nous donne des ordres. On refuse qu'on nous indique là où on doit s'asseoir. Est-ce que nous avons en nous l'humilité du maître qui s'est laissé souffléter, qui s'est laissé chicoter, l'humilité du maître? Est-ce que cette humilité nous caractérise? Cela me fait penser à Philippiens 2, le verset 3, qui nous dit ceci. « Ne faites rien par esprit de parti ou par vaine gloire, mais que l'humilité vous fasse regarder les autres comme étant au-dessus de vous-même. » Le « comme » encore revient ici. Même s'il n'est pas au-dessus de toi, regarde-le comme étant au-dessus de toi. Tu es venu avec ton habit de DG, de patron dans l'église. Regarde celui qui est là comme étant au-dessus de toi. Bien-aimé dans la foi, est-ce que l'humilité du maître nous caractérise? Si tu es un disciple accompli, bien-aimé, l'humilité, le caractère, la douceur du maître doit être ton partage. Sinon, tu n'es pas un disciple accompli. Par conséquent, tu n'es pas comme ton maître. Poursuivons encore. Nous devons avoir le caractère du maître et aussi une mentalité de serviteur. Lisons pour cela 1 Corinthiens 9, le verset 19. Car bien que je sois libre à l'égard de tous, je me suis rendu le serviteur de tous afin de gagner le plus grand nombre. Dis Amen.
1: Amen.
0: Voici l'apôtre Paul ici qui parle, lui-même qui a dit à 1 Corinthiens 10 et 1 Corinthiens 11, il dit « Soyez mes imitateurs comme je le suis moi-même de Christ. » Donc, celui qui parle ici, lui-même, il est imitateur de Christ. Il imite Christ et il nous amène, nous aussi, à l'imiter. C'est pourquoi il dit ici « Bien que je sois libre à l'égard de tous, je me suis rendu le serviteur de tous. » Bien qu'il soit le maître de tous, en parenthèse, il a une mentalité de serviteur. Bien-aimé, si nous sommes des maîtres, nous ne devons pas avoir, en plus de notre maîtrise ou de notre chefferie, une mentalité de commandeur, de supérieur. Non, nous devons avoir une mentalité de serviteur. C'est les deux qui vont ensemble. Si tu es un commandeur, si tu es un maître, si tu es un chef et que tu as une mentalité de commandeur, tu deviens automatiquement un dictateur, un despote, un tyran. Les gens vont te suivre, mais dans la peur. Or, quand tu es un leader, un bon leader, tu n'es pas conquérant, mais tu es convaincant. Il y a une différence entre un leader conquérant et un leader convaincant. Quand tu es un leader conquérant, les gens vont te suivre, mais malgré eux, dans la peur, dans la crainte de représailles. Mais quand tu es un leader convaincant, les gens vont te suivre, mais de leur propre gré, avec amour, avec passion, avec dévouement, avec zèle, avec consécration. C'est ça. Le Seigneur veut nous amener à être des bons leaders et non des dealers. Le bon leader, il donne sa vie pour ses brebis, mais le dealer, il tue les brebis pour rester en vie. Bien-aimé de la foi, qui nous voulons être? Un disciple accompli, qui est un bon leader, convaincant et non conquérant, ou un disciple qui n'est pas accompli, qui devient un leader conquérant et par conséquent un dealer, bien-aimé de la foi? Je reprends encore pour vous le premier verset que nous avons lu. Luc 6, 40. Le disciple n'est pas plus que le maître. Bien-aimé, écoute-moi bien. Tu n'es pas plus que celui qui t'enseignait. tu n'es pas plus que celui qui t'a mené à l'église. Tu n'es pas plus que celui qui t'a baptisé. Même si tu parles en langue et puis le sol tremble, même si tu pries et puis le feu sort de ta bouche et que ton pasteur ou ton père spirituel n'a jamais parlé en langue, tu n'es pas plus que lui. Arrête ton orgueil là. Tu n'es pas plus que lui. Tu n'es pas plus que celui qui t'a enseigné les saintes écritures. Quel que soit le talent, le charisme que tu manifestes, tu n'es pas plus que lui. Mais la Bible dit, tu es comme lui. C'est-à-dire, tu es toujours au même niveau. Et encore, le maître a toujours quelque chose que toi, tu n'as pas et que tu n'auras jamais. Parce que tu es comme, tu n'es pas lui. J'espère qu'on se comprend et j'espère que nous sommes prêts à devenir des disciples accomplis comme le maître, qui ont en eux le caractère du maître, la douceur, l'humilité et une mentalité de serviteur. Que Dieu bénisse sa parole, que Dieu bénisse ton écoute. Shalom.

0: disciple accompli. Bien-aimé, je prie ce matin que tu puisses être un disciple accompli ou ce disciple accompli que le Seigneur recherche. Bien-aimé dans la foi, nous sommes tous des disciples, mais à quel niveau est-ce que tu accomplis? C'est de cela qu'il s'agit ce matin. Nous allons maintenant nous apprêter pour le combat spirituel et orienter nos sujets de prière par rapport à la parole que nous venons d'entendre. Seigneur, nous voici encore devant toi dans le combat spirituel. Nous sommes présents au front parce que nous savons que notre Dieu combat pour nous et nous donne de triompher de toute adversité, de toute opposition et de tout combat. Merci d'agréer nos sujets de prière et de nous exaucer au temps convenable. Je dis, il en sera ainsi, Père, et pas autrement. Au nom de Jésus, amen.
1: Amen.
0: Lisons maintenant dans l'évangile de Luc au chapitre 6, le verset 40. Le disciple n'est pas plus que le maître, mais tout disciple accompli sera comme son maître. Nous allons d'abord prier avec la première phrase. Le disciple n'est pas plus que le maître. Je veux parler aux disciples. Je veux parler aux pasteurs assistants. Je veux parler aux évangélistes. Je veux parler à tous ceux qui manifestent un ministère dans l'église. Tu n'es pas plus que ton maître. Tu n'es pas plus que ton pasteur principal. Tu n'es pas plus que qui que ce soit. Alors, si cette attitude avait commencé déjà à te donner d'autres pensées, bien-aimé, écoute-moi bien. Le Seigneur te demande ce matin de descendre un peu tes épaules. Dis amen.
1: Amen.
0: Dis avec moi au nom de Jésus.
1: Au nom de Jésus.
0: Seigneur.
1: Seigneur.
0: Je proclame ce matin.
1: Je proclame ce matin.
0: Que je ne suis pas.
1: Que je ne suis pas.
0: Plus que mon maître.
1: Plus que mon maître.
0: Plus que celui qui m'a enseigné.
1: Plus que celui qui m'a enseigné.
0: Qui m'a donné les rudiments de la parole.
1: Qui m'a donné les rudiments de la parole.
0: Je refuse.
1: Je refuse.
0: De me comparer.
1: De me comparer.
0: À mes enseignants.
1: À mes enseignants.
0: À mes maîtres.
1: À mes maîtres.
0: Au nom de Jésus.
1: Au nom de Jésus.
0: Je refuse. Cet état d'esprit.
1: Cet état d'esprit.
0: Dans le nom de Jésus.
1: Dans le nom de Jésus.
0: Prions. Au nom puissant de Jésus-Christ de Nazareth. Bien-aimé, prie. Au nom de Jésus. Le disciple n'est pas plus que le maître. Si tu te reconnais dans la peau du disciple, si bien-aimé, évite de te comparer à ton pasteur. Évite de te comparer à tes responsables. Évite de te comparer à celui-même qui t'a amené en Christ, ton père spirituel. Évite de te comparer à qui que ce soit. C'est le diable qui veut t'enorgueillir et te précipiter. Il prépare pour ainsi dire ta chute. Bien-aimé, tu n'es pas plus que ton maître. Même si tu as ressuscité un mort que ton pasteur principal ne l'a pas encore fait, tu n'es pas plus que lui. Oui, tu n'es pas plus que lui. Je suis désolé, mais je te le dis, tu n'es pas plus que lui. Il faut mettre cela dans ta tête. Dieu t'a utilisé comme un instrument, c'est tout. Il fait de toi ce qu'il veut, mais il ne fait pas de toi une comparaison avec tes enseignants, avec tes maîtres, avec tes dévanciers. Refuse cet état d'esprit au nom de Jésus. Dis amen.
1: Amen. Dis avec mon Père au nom de Jésus.
0: Au nom de Jésus.
1: Je me mets.
0: Et je reste.
1: Et je reste.
0: Dans la peau.
1: Du disciple.
0: Du disciple.
1: Au nom de Jésus.
0: Au nom de Jésus.
1: Et non du maître.
0: Et non du maître.
1: Seigneur.
0: Seigneur.
1: Donne-moi de reconnaître.
0: Mes autorités.
1: Mes pères.
0: Au-dessus de moi.
1: Au-dessus de moi.
0: Au nom de Jésus.
1: Au nom de Jésus.
0: Amen.
1: Amen.
0: La pensée n'est pas encore terminée puisqu'il y a un point virgule. Mais tout disciple accompli sera comme son maître. Comme. C'est une métaphore, un style linguistique. Comme. Tu seras comme, mais tu n'es pas le maître, mais comme le maître. Bien-aimé, tu vas prier ce matin afin que tu sois un disciple accompli. Un disciple accompli selon les Écritures. Parce que les autres, ils ne sont pas accomplis, donc ils deviennent autre chose. Dis avec moi, Seigneur.
1: Seigneur.
0: Je veux être un disciple accompli.
1: Je veux être un disciple accompli.
0: Qui reste à sa place.
1: Qui reste à sa place.
0: Au nom de Jésus.
1: Au nom de Jésus.
0: Qui devient comme son maître.
1: Qui devient comme son maître.
0: Qui vante.
1: Qui vante.
0: Les mérites.
1: De son maître.
0: De son maître.
1: Qui parle.
0: De son maître.
1: De son maître.
0: Quand il est dehors.
1: Quand il est dehors.
0: Qui vante. Les qualités. De son maître.
1: Je veux être.
0: Ce disciple. Accompli. Au nom de Jésus.
1: Au nom de Jésus.
0: Bon, Maria. Prie. Au nom
1: Seigneur,
0: de Jésus-Christ du Nazareth.
1: Seigneur, je veux
0: donne-moi d'être un disciple accompli. Un disciple accompli. Au nom puissant de Jésus-Christ de Nazareth. Bien-aimé, prie. C'est très important. C'est très important.
1: Au nom puissant
0: de Jésus. Un disciple accompli. Un disciple.
1: Merci Seigneur.
0: Alléluia.
1: Puissant de Jésus-Christ.
0: Alléluia.
1: Comme mon maître. Au nom de Jésus.
0: Prie.
1: Merci Seigneur.
0: Au nom de Jésus.
1: Comme mon maître. Au nom puissant de Jésus-Christ.
0: Sois un disciple accompli.
1: Comme mon maître. Au nom de Jésus.
0: Au nom de Jésus.
1: Comme mon maître.
0: Au nom de Jésus. Au nom de Jésus.
1: Au nom puissant de Jésus-Christ de Nazareth.
0: Dans le nom puissant et glorieux de Jésus-Christ de Nazareth. Dans le nom puissant de Jésus-Christ de Nazareth. Au nom de Jésus. Merci notre Père notre Dieu parce que tu le fais dans le nom de Jésus-Christ de Nazareth. Amen.
1: Amen.
0: Père, ce matin, donne-nous d'être des disciples accomplis. Des disciples qui respectent leur maître. Des disciples qui vendent les qualités de leur maître. Nous ne voulons pas ressembler à ces disciples qui vont de maison en maison, de ville en ville pour discréditer leur maître. Nous refusons d'être ces disciples orgueilleux, mais nous voulons être des disciples accomplis dans le nom puissant de Jésus-Christ de Nazareth. Amen.
1: Amen.
0: Prions maintenant avec l'évangile de Jean au chapitre 5, le verset 19. Jésus reprit donc la parole et leur dit, « en vérité, je vous le dis, le Fils ne peut rien faire de lui-même. Il ne fait que ce qu'il voit faire au Père. Et tout ce que le Père fait, le Fils aussi le fait pareillement. » Bien-aimé, tu es sous le couvert d'un pasteur, d'un responsable, d'un leader. Ce que le leader ne t'a pas demandé de faire, ne le fais pas. Dis amen.
1: Amen.
0: C'est très important. Fais ce que ton père te demande de faire ou bien fais ce que ton père fait.
1: Mm-hmm.
0: Ne cherche pas à être extraordinaire. Ne cherche pas à faire autre chose pour que les gens disent que il connaît plus que son père spirituel. Il faut éviter cela.
1: Mm-hmm.
0: Dis avec moi, Seigneur.
1: Seigneur,
0: donne-moi
1: de pouvoir faire
0: ce que mon leader me demande de faire. Au nom de Jésus.
1: Au nom de Jésus.
0: Seigneur, je veux le faire.
1: Pareillement.
0: Au nom de Jésus.
1: Au nom de Jésus.
0: Prie pour toi, au nom de Jésus. Bon, ouais. Prie au nom puissant de Jésus-Christ de Nazareth. Seigneur, donne-nous d'être ces leaders, donne-nous d'être des disciples qui font ce que leur maître, leur mentor leur demande de faire au nom de Jésus-Christ de Nazareth. Oui, Seigneur, nous voulons être dans la peau de ce disciple accompli. Disciple accompli. Disciple accompli. Au nom de Jésus. Bien-aimé, prie. Prie, c'est très important. Il faut prier. Au nom de Jésus. Au nom de Jésus.
1: Au nom de Jésus.
0: Au nom de Jésus. Oh, il y a quelque chose. Il y a quelque chose. Il y a quelque chose. Ne cherche pas à être extraordinaire.
1: Marche dans les pas de ton leader.
0: Fais ce qu'il te demande.
1: Au nom puissant de Jésus-Christ de Nazareth.
0: Dans le nom de Jésus.
1: Seigneur.
0: Dans le nom de Jésus.
1: Jésus-Christ de Nazareth.
0: Prie.
1: Béni soit ton nom, Seigneur.
0: Prie bien. C'est très important. C'est très important. Prie avec vie. Prie avec conviction. Dans le nom puissant et glorieux de Jésus-Christ de Nazareth.
1: Ce passage fait ressortir la relation qui existait entre le Père et le Fils, la communication qui existait entre le Père et le Fils. Le manque de communication peut engendrer certaines choses qui peuvent nous être désastreuses plus tard dans notre vie, dans notre marche avec notre Père spirituel. Je prie que par le bien de ce passage, Dieu rétablisse la communion avec notre Père spirituel, nos pasteurs, au nom puissant de Jésus-Christ, afin que nous ne fassions pas ce que nous avons envie de faire, mais que nous soyons conduits par l'autorité établie sur nous, par notre Père.

0: Amen. Bien-aimé, écoute-moi bien ce matin. Tout le monde peut ne pas recevoir la vision, mais tout le monde peut se lever pour aider un leader à accomplir sa vision.
1: Mm-hmm.
0: Tu vas prier ce matin pour que tu sois celui-là qui se lève pour aider ton leader, pour aider quelqu'un, aider ton DG à accomplir sa vision. Si tu le fais bien aujourd'hui, demain, Dieu te donnera aussi des hommes et des femmes qui vont t'aider toi aussi à accomplir ta vision. Dis amen.
1: Amen.
0: Dis avec moi, Seigneur.
1: Seigneur,
0: je veux aider.
1: Je veux aider.
0: Quelqu'un.
1: Quelqu'un.
0: Aider.
1: Aider.
0: Mon leader.
1: Mon leader.
0: Aider.
1: Aider.
0: Mon DG.
1: Mon DG.
0: Aider.
1: Aider.
0: Quelqu'un dans la famille.
1: Quelqu'un dans la famille.
0: A accompli.
1: A accompli.
0: Sa vision.
1: Sa vision.
0: Donne-moi d'être cette aide.
1: Donne-moi d'être cette aide.
0: Comme un disciple.
1: Comme un disciple.
0: Accompli.
1: Accompli.
0: Au nom de Jésus.
1: Au nom de
0: Parce
1: Jésus.
0: Parce que moi aussi.
1: Parce que moi aussi.
0: J'ai des visions.
1: J'ai des visions.
0: Et je veux que plus tard.
1: Et je veux que plus tard.
0: D'autres personnes.
1: D'autres personnes.
0: M'aident.
1: M'aident.
0: À accomplir.
1: À accomplir.
0: Ma vision.
1: Ma vision.
0: Aujourd'hui.
1: Aujourd'hui.
0: Seigneur.
1: Seigneur.
0: Je veux être une aide.
1: Je veux être une aide.
0: Au nom de Jésus.
1: Au nom de Jésus.
0: Oui, bien aimé, tant que tu n'as pas aidé quelqu'un à accomplir sa vision, personne ne t'aidera. Parce qu'il y a des gens qui sont là qui disent, moi je ne veux pas travailler pour quelqu'un. Moi je ne veux pas travailler pour quelqu'un, mais qui va travailler aussi pour toi plus tard? Qui travaillera pour toi, bien aimé? Réponds-moi, qui travaillera pour toi? Si aujourd'hui tu refuses de t'humilier, si aujourd'hui tu refuses d'être un serviteur, qui sera ton serviteur? Qui sera ton chauffeur? Qui sera ton franchisseur? Qui va fabriquer une table à manger pour toi, ton menuisier? Qui va venir réparer tes tuyaux, ton plomb? Personne ne te servira si tu ne sers pas aujourd'hui. Il faut retenir bien cette parole. Tant que tu n'aides pas quelqu'un à avancer, personne ne t'aidera à avancer. Donc cette mentalité que tu as, vous dites, moi je ne veux pas travailler pour quelqu'un, ce n'est pas une bonne mentalité. Ce n'est pas une bonne mentalité. Travaille pour quelqu'un aujourd'hui, demain, quelqu'un travaillera aussi pour toi. Oh bien-aimé, prie. Il faut formater ton esprit dans le nom de Jésus-Christ de Nazareth. Dis
1: amen.
0: La Bible nous parle de Joseph. Quand il était enfant, il a eu des visions. Mais personne ne comprenait exactement ce qu'il allait devenir plus tard. Mais dans la prison, c'est lui qui expliquait les visions des gens. Bien-aimé, il a participé à la réalisation de la vision de quelqu'un. Dieu aussi a permis que lui-même sa vision se réalise. Je prie pour que tu sois le Joseph de ta famille.
1: Au nom de Jésus.
0: Et maternelle. Pendant que tu es en train d'aider quelqu'un, Dieu prépare la réalisation de ta vision.
1: Amen.
0: Que cette parole soit scellée depuis les hauteurs. Au nom de Jésus. Amen.
1: Amen.
0: Nous parlons des disciples et nous allons demeurer dans ce domaine. Matthieu 10, le verset 42. Et quiconque donnera seulement un verre d'eau froide à l'un de ses petits parce qu'il est mon disciple, je vous le dis en vérité, il ne perdra point ça. Récompense, dis amen.
1: Amen.
0: Que tu sois le disciple à qui on fait du bien et la personne est bénie, dis amen.
1: Amen.
0: Quand tu rentres chez quelqu'un et te donne à manger, cette personne est bénie, dis amen.
1: Amen.
0: C'est très important, bien aimé. Sois le disciple de Jésus-Christ de Nazareth. Dis avec moi, Seigneur.
1: Seigneur.
0: Je veux être ce disciple.
1: Je veux être ce disciple.
0: À qui on fait du bien.
1: À qui on fait du bien.
0: Et la personne.
1: Et la personne.
0: Est bénie.
1: Est bénie.
0: Est bénie.
1: Est bénie.
0: Est restaurée.
1: Est restaurée.
0: Est édifiée.
1: Est édifiée.
0: Est visitée.
1: Est visitée.
0: Au nom de Jésus.
1: Au nom de Jésus.
0: Bon. Prie. Bien-aimé, il faut prier. Il faut prier. Ton Dieu veut que tu sois ce disciple. Il dit à l'un de ses plus petits parce qu'il est mon disciple. Si tu es le disciple de Jésus, tu deviens automatiquement une terre fertile. Quiconque sème sur toi est béni.
1: Au nom de Jésus,
0: il sème, il récolte. Il sème, il moissonne. Il sème, il avance. Il sème, il prospère.
1: Bien-aimé,
0: sois le disciple de Jésus.
1: Au nom de Jésus.
0: Sois le disciple de Jésus.
1: Au nom de
0: Jésus. Un disciple accompli.
1: Au nom de Jésus.
0: Un disciple, quand on le bénit, on est béni.
1: Au nom de Jésus.
0: Car il a dit à Abraham, tous ceux qui te béniront seront bénis. Tous ceux qui vont te maudire, eux-mêmes, ils sont maudits. Sois le disciple, quand on bénit, on est béni. Quand on est béni, et on est béni. Au nom de Jésus-Christ de Nazareth, sois ce disciple, bien-aimé, sois ce disciple. Que ton Dieu t'élève à la hauteur de tous tes héritages. Quiconque va s'aimer sur toi ne le regrettera pas. Ne le regrettera pas. Ne le regrettera pas. Au nom puissant de Jésus-Christ de Nazareth, bien-aimé, prie. Au nom de Jésus, au nom puissant et glorieux de Jésus-Christ de Nazareth. Arrête. Merci notre Père, notre Dieu, notre Père, notre Dieu, parce que tu fais de nous des disciples comme le Seigneur le veut, dans le nom de Jésus-Christ de Nazareth. Amen.
1: Bien-aimé, je prie au nom de Jésus-Christ que quiconque te reçoit en tant qu'un disciple soit béni au nom de Jésus de Nazareth. Que la bénédiction repose sur la vie de cette personne qui te reçoit au nom de Jésus.
2: Amen.
3: Amen. Oui, tu dois être ce disciple-là. La Bible dit, en étant ce disciple, tu deviens automatiquement une terre fertile. Quelqu'un qui sème sur toi, la personne est bénie.
2: Mm-hmm.
3: Sois ce disciple au nom de Jésus. Dis amen.
1: Amen, amen, amen, amen, amen.
3: Disons merci à notre Dieu pour cette journée. Prions.
1: Merci,
3: merci Seigneur. Merci de nous avoir gardé pendant, Seigneur, ce temps de combat
1: spirituel
3: où tu nous demandais ce matin
1: de ta grâce,
3: des disciples accomplis,
1: et ta fidélité,
3: des disciples qui ne se comparent pas
1: au nom puissant de Jésus de Nazareth.
3: Étouffer le maître,
1: merci
3: à
1: vilipender
3: le maître, à discréditer le maître, mais à être comme le maître. Seigneur,
1: au nom de Jésus de Nazareth,
3: accomplis ces disciples accomplis,
1: Seigneur,
3: dans le nom puissant et glorieux de Jésus-Christ de Nazareth.
1: Ton nom, Seigneur.
3: Nous croyons que Seigneur, tu nous as déjà exaucés, tu nous as déjà bénis, tu nous as déjà exaucés.
1: Louange à toi au nom de Jésus.
3: Reçois la louange, reçois
1: la louange
3: dans le nom puissant et glorieux de Yeshua. À Machia. Je prie que tous tes enfants connectés, Seigneur, soient des disciples accomplis.
1: Au nom de Jésus.
3: La seule gloire de ton nom, au nom de Jésus. Amen.
1: Amen.
3: Merci, notre Père, notre Dieu, toi qui fais de nous des disciples accomplis. Des disciples qui sont des sources de bénédiction. Des disciples qui sont des terres fertiles. Des disciples qui laissent partout des bénédictions quand ils entrent dans une maison. Seigneur, élève-nous à ce stade. Au nom puissant de Jésus-Christ de Nazareth. Amen.
1: Amen.
3: Bonne journée avec l'ami Jésus. Shalom.
1: Shalom.

0: Merci de nous rejoindre pour ceux qui viennent de le faire. Vous suivez Méditons Ensemble, votre émission de dévotion matinale aujourd'hui, mardi 13 octobre 2026. Nous lisons, nous méditons le texte de Deutéronome, chapitre 25, les versets 5 à 19. Le pasteur Jean Benson est déjà dans les studios de la radio. Bonjour pasteur.
1: Bonjour Adombi, bonjour à tous les auditeurs de Fréquence Vie, soyez bénis.
0: Le pasteur Jean Benson est de l'église Action Biblique de Cocody, de Plateau. Il va nous aider à la bonne compréhension de ce passage. Justement pasteur, un mot sur ce texte avant d'aller plus loin.
1: Oui, ce texte fait suite aux autres lois et instructions des ordonnances qui ont été données portant sur les finances, le soin à la veuve, à l'orphelin, à l'étranger et aux pauvres.
0: Oui.
1: Donc on va dire la dimension sociale du fonctionnement de l'économie et de la société. Et puis, on avait parlé aussi d'intégrité dans les affaires, et notamment l'intégrité en amont. On trouvait logique que l'employé obéisse aux règles, mais le patron aussi a des règles qui s'appliquent à lui. Et puis, la justice qui est exigeante, mais aussi qui est impartiale.
0: D'accord. D'autres lois seront mise en exergue dans le texte du jour. En tout cas, restez connectés à la radio. L'émission est mise en onde par Emmanuel Yao, assisté des doigts Yao. Je suis Adombi à l'Espacom. Le pasteur Jean-Benson va prier avant la lecture du texte.
1: Dieu Tout-Puissant, notre vie ce matin est accrochée à ton souffle, car ta parole insuffle en nous la vie. Ta parole nous donne la vie, nous ouvre l'esprit, nous aide à mieux te connaître, à mieux comprendre ce que tu nous demandes de faire, et à l'appliquer aussi de manière saine et respectueuse. Nous avons souvent des difficultés pour obéir, mais sans toi, nous ne pouvons rien faire. C'est pourquoi ce matin, ce que nous allons entendre, ce que nous allons apprendre, ce sur quoi nous allons réfléchir, nous demandons que par ton esprit, tu nous aides à les mettre en pratique et faire ta volonté et faire ta joie. Nous te rendons grâce parce que tu nous permets de nous lever ce matin, là où d'autres ont des difficultés, ou sont vraiment dans l'incapacité de se joindre à nous à ce moment. Et nous te demandons que ce que nous allons recevoir nous bénisse tout au long de la journée, nous aide tout au long de la journée, tout le jour, que nous puissions le mettre en pratique au nom de Jésus-Christ. Amen.
0: Amen.

0: Merci de nous retrouver chaque matin autour de la parole du Seigneur. Merci de commencer la journée par la prière et la méditation des Saintes Écritures. Après la prière, place à la lecture. Avant les commentaires, nous lisons le texte du jour, Deutéronome chapitre 25, les versets 5 à 19. La lecture est faite dans la Bible version Louis II, verset 5. Lorsque des frères demeureront ensemble et que l'un d'eux mourra sans laisser de fils, la femme du défunt ne se mariera point au dehors avec un étranger, mais son beau-frère ira vers elle, la prendra pour femme et l'épousera comme beau-frère. Le premier-né qu'elle enfantera succédera au frère mort et portera son nom, afin que ce nom ne soit pas effacé d'Israël. Si cet homme ne veut pas prendre sa belle-sœur, elle montera à la porte vers les anciens et dira « Mon beau-frère refuse de relever en Israël le nom de son frère. Il ne veut pas m'épouser par droit de beau-frère. Les anciens de la ville l'appelleront et lui parleront. S'il persiste et dit « Je ne veux pas la prendre », alors la belle-sœur s'approchera de lui en présence des anciens, lui ôtera son soulier du pied et lui crachera au visage. En prenant la parole, elle dira « Ainsi sera fait à l'homme qui ne relève pas la maison de son frère. » Verset 10. Et la maison sera appelée en Israël la maison du déchaussé. Lorsque des hommes se querelleront ensemble, l'un avec l'autre. Si la femme de l'un s'approche pour délivrer son mari de la main de celui qui le frappe, si elle avance la main et saisit ce dernier par les parties honteuses, tu lui couperas la main. Tu ne jetteras sur elle aucun regard de pitié. Tu n'auras point dans ton sac deux sortes de poids, un gros et un petit. Tu n'auras point dans ta maison deux sortes d'épha, un grand et un petit. Tu auras un poids exact et juste. Tu auras un épha exact et juste, afin que tes jours se prolongent dans le pays que l'Éternel, ton Dieu, te donne. Car quiconque fait ces choses, quiconque commet une iniquité, est en abomination à l'Éternel, ton Dieu. Verset 17. Souviens-toi de ce que te fit Amalek pendant la route, lors de votre sortie d'Égypte. Comment il te rencontra dans le chemin et sans aucune crainte de Dieu tomba sur toi par derrière, sur tous ceux qui se traînaient les derniers, pendant que tu étais là et épuisé toi-même. Verset 19 pour mettre fin à notre lecture. Lorsque l'Éternel ton Dieu, après t'avoir délivré de tous tes ennemis qui t'entourent, t'accordera du repos dans le pays que l'Éternel ton Dieu te donne en héritage et en propriété, tu effaceras la mémoire d'Amalek de dessous les cieux. Ne l'oublie point. Amen.
1: Amen.

0: Dieu vous bénisse, amis auditeurs. Merci de faire route avec nous. Merci de commencer la journée par la prière et la méditation des Saintes Écritures. Ce mardi 13 octobre 2026, le lecteur nous fait lire Deutéronome chapitre 25, les versets 5 à 19 avec le pasteur Jean Benson. Nous avons déjà lu hier le chapitre 24, les versets 10 à 22 et les quatre premiers versets du chapitre 25. Bonjour, pasteur Jean Benson.
1: Bonjour.
0: On va, avec votre permission, revenir au texte d'hier. On va faire une sorte de révision. Ça va nous aider à bien aborder le texte du jour.
1: Oui, en effet, le texte d'hier nous a interpellés sur le respect d'un certain nombre de règles que Dieu édicte en affaires.
0: Oui.
1: On a parlé donc du prêt. Ici, il n'y a pas l'intérêt, effectivement, de l'exigibilité dans le remboursement,
0: oui,
1: tout en maintenant la dignité du débiteur. Mais aussi, on a vu que les finances, les opérations financières que nous mettons en œuvre doivent comporter un visage humain. Même nos activités industrielles, agricoles, de production, doivent aussi avoir ce volet social, portant sur des personnes vulnérables bien identifiées, les pauvres, les orphelins, la veuve et l'étranger. Donc ça, c'est ce qu'on voit chaque fois que Dieu édicte quelque chose à l'endroit des personnes vulnérables. Donc en même temps que l'intégrité est demandée, il est demandé d'observer cette intégrité, mais aussi la justice dans son impartialité.
0: D'accord. Le texte d'aujourd'hui est la suite logique du texte lu hier. Il s'agit de Deutéronome, chapitre 25, les versets 5 à 19. Nous sommes déjà dans l'observation. De quoi parle le texte?
1: Bien, au niveau du texte du jour, il y a la question de la postérité,
0: oui,
1: des conditions pour assurer ou pérenniser la famille de quelqu'un. Il y a la sévérité dans le jugement ou dans l'exercice des sentences. Et puis, il y a aussi le respect, enfin, le caractère de l'équité et de l'intégrité
0: dans le commerce.
1: On va dire dans le commerce, dans les mesures,
0: oui,
1: voilà, on appelait cela, dans le système métrique. Voilà. Et donc, ce sont des éléments importants parce que la moindre
0: faille,
1: la moindre distorsion introduite peut entraîner des modifications qui peuvent être graves. Parce que aujourd'hui, c'est un carton. Demain, c'est 2 kilos. Après, c'est un cargo entier. Voilà. Et donc, il nous faut être vigilant et prudent vis-à-vis de cela. Et tout en terminant aussi par une interpellation sur Abalek. Et donc, nous allons le voir.
0: D'accord. Trois mouvements sont proposés par notre invité, le pasteur Jean Benson. Première partie, les versets 5 à 10, assurer la postérité. Deuxième partie, sévérité et exigence d'intégrité, les versets 11 à 16. Et puis, la dernière partie, appel au souvenir sur Amalek, les versets 17 à 19. Commençons par les versets 5 à 10. La première partie, comment Dieu veut qu'Israël puisse assurer la postérité?
1: Ici, on a l'impression que c'est une exception, mais qui est codifiée.
0: Oui.
1: On a dit, lorsque deux frères demeurant ensemble, cela veut dire qu'ils sont sur la même surface géographique.
0: Oui.
1: En général, les plantations sont contiguës. Parce que l'autre peut aller vivre à des kilomètres.
0: Oui.
1: Mais ici, on voit qu'ils sont vraiment dans un schéma beaucoup plus proche. Ils sont ensemble. Donc l'habitude et la proximité ne créent pas trop de clivages. Lorsque l'un va décéder, mais ici c'est très précis, sans avoir laissé de postérité.
0: Sans avoir laissé d'enfants.
1: D'enfants.
0: D'accord.
1: Voilà, ça veut dire que si c'est... parce que s'il y en a...
0: Il décède.
1: Le problème c'est très important parce que ici, et c'est ce que chacun de nous doit comprendre à la fin, c'est que ce n'est pas par malice.
0: Oui.
1: Ce n'est pas un plan caché de quelqu'un qui cherche à prendre la femme de son frère.
0: C'est ça.
1: C'est plutôt que dans le constat qu'il n'a pas pu donner naissance à un enfant, et sa postérité sera comme perdue, et leur famille sera amoindrie, alors qu'à cette époque, on était encore dans le peuplement. On était encore dans le peuplement, et ici, particulièrement, c'est la préparation.
0: Pour entrer dans le pays promis.
1: Pour entrer dans le pays.
0: Donc, ils seront à Canaan.
1: C'est la loi du nombre. Plus vous êtes nombreux, plus vous pouvez aussi vous imposer à vos ennemis. Et donc, ici, c'est vraiment un caractère précieux de continuité de la vie ou de la postérité de quelqu'un. Mais ce n'est pas quelqu'un d'autre, c'est son frère. On considère que ce frère est marié, ce frère a des enfants, lui n'en a pas. Voilà. Ce n'est pas qu'on est en train d'officialiser la polygamie. Voilà, c'est la précaution particulière pour la postérité qui est mise en œuvre ici. Et donc c'est ce que a donné. Les règles sont les suivantes. Elle attend que ce dernier la prenne pour femme et ne réagit pas. Elle entreprend une opération, pas vis-à-vis de lui pour lui tenir tête ou bien l'obliger à l'épouser, elle va voir les anciens pour poser le problème. Et les anciens examinent, les anciens vont délibérer. Voilà. Et en Israël, il faut noter que c'est une très très bonne chose, puisque même par la suite, les pharisiens et autres ont continué cette habitude de délibérer, on ne tranche pas comme ça toujours immédiatement. Donc ici, les anciens, à leur tour, vont interroger
0: le concerné.
1: Oui. Voilà, c'est-à-dire ils ne vont pas se prononcer sur un oui dit. Ils vont interroger le concerné et le solliciter, on va dire, puisque c'est par objectif que cela est fait. Et il a le choix de dire oui ou de dire non. S'il dit non, voici, c'est une scène, on va dire, de mépris, enfin d'expression du ressenti face à ce qu'elle peut considérer comme un mépris.
0: Oui.
1: Deux choses à faire, enlever la chaussure et cracher sur lui.
0: Yes,
1: hein, cracher sur lui, c'est pas pour l'insulter, c'est vraiment pour montrer qu'elle, elle est abandonnée. Mm. En fait, elle n'a plus de...
0: Oui,
1: elle
0: n'a
1: plus rien,
0: elle,
1: c'est fini pour elle.
0: Elle retourne à sa famille.
1: C'est comme si elle est morte. Mm. Voilà. Et donc, c'est un aspect, et on va appeler sa maison la maison du déchaussé.
0: Oui.
1: Juste pour dire que il n'a pas voulu perpétuer le nom de son frère.
0: D'accord. Deuxième partie, versets 11 à 16, sévérité et exigence d'intégrité.
1: Oui, ici, il y a un point qui est noté sur cette exigence, c'est que dans l'effort, on dit deux personnes sont en altercation et la femme de l'un veut venir intervenir. L'expression qui a été employée, vient défendre son mari. On dit même pour délivrer, c'est-à-dire la femme de l'un s'appelle pour délivrer.
0: Oui.
1: Le mot montre un peu peut-être une forte corpulence ou bien un caractère imposant de la femme.
0: Son mari est en danger.
1: Son mari est en danger, mais oui, ça peut être qu'il est en danger, il est en difficulté. Bon, on dit bien, elle veut l'en délivrer. C'est pas quelqu'un qui est de menu taille ou bien de menu forme. On sent que c'est quelqu'un qui peut s'imposer un peu. Mais là, on a l'impression que les gens sont en train de se débattre et celui qu'on veut sauver mais n'a pas envie. Voilà, j'essaie de comprendre.
0: Oui.
1: Nous essayons de comprendre. C'est comme s'il ne lâche pas prise et elle est obligée d'utiliser un moyen enfin, pour aboutir à ses fins. Ça peut paraître surprenant qu'on veuille toucher. Ici, on a dit partie honteuse. C'est pas que ça fait honte, c'est la partie génitale.
0: Oui.
1: Voilà. Tu ne peux pas chercher à attraper le sexe de quelqu'un parce que je veux l'obliger à...

0: C'est ça qui a été sanctionné ici.
1: D'accord. Et il y a aussi les poids par rapport au marché,
0: oui,
1: au commerce.
0: Oui, mais dans le livre des Proverbes, il a dit deux sortes de poids, deux sortes de fards. Voilà, mais on est un poids juste et agréable à Dieu. Donc si vous prenez deux sortes de fards, vous êtes un tricheur. Hein, voilà, on connaît la mesure d'un fard. Vous utilisez cela pour pouvoir mesurer, ça va. Mais si vous changez, si on a des mesures différentes, bon, je crois que dans le livre des Proverbes, il y a un innombrable nombre de versets portant sur cet équilibre commercial ou de machines commerciales qui étaient employées à l'époque. La balance fausse est en horaire à l'Éternel, par exemple. Hein, mais le poids juste, lui, est agréable. Voilà, donc on verra ça un peu plus.
1: D'accord. Dernière partie, les versets 17 à 19. Appel au souvenir d'Amalek.
0: Oui, ici, pour le lecteur, nous voulons encourager chacun à ne pas être surpris si on ne sent pas un lien direct entre les parties.
1: Oui.
0: Ici, nous sommes dans une répétition d'un ensemble d'instructions, d'ordonnances, de règles de vie et de fonctionnement
1: mais
0: qui vont s'appliquer.
1: Le lien, c'est parce que Dieu dit chaque fois à ces règles-là, pour que vous prolongez vos jours.
0: Oui,
1: pour,
0: bien
1: pour
0: sûr.
1: Pour la pérennité.
0: Exactement.
1: Amalek aussi, je veux dire.
0: Fait partie de cette année.
1: Justement.
0: Voilà, c'est quelqu'un éliminé. Donc ici, en rappelant la question sur Amalek, il est bon de se rappeler que Amalek a été un adversaire d'Israël.
1: Oui.
0: Il n'a pas aidé Israël, ni protégé Israël. Au contraire, Amalek a combattu Israël. Sa stratégie était de prendre par derrière, donc par revers.
1: Les faibles, les fatigués, les épuisés, les malades.
0: Oui, et ça c'est la technique de beaucoup d'animaux. Même des animaux qui sont des animaux féroces et autres. Ils marchent derrière le troupeau et ils identifient les proies les plus faibles.
1: Oui.
0: Ça c'est le symbole de la lâcheté. Ça veut dire qu'on ne vient pas de manière frontale. On passe par derrière, on cherche un point faible et puis on attaque. Et c'est ce que Amalek a fait en pillant les ressources d'Israël dans sa migration vers la terre promise. Et ici, ce rappel est important parce que quelqu'un qui vient chercher votre point faible pour vous nuire ne peut jamais être votre ami. Et donc c'est votre adversaire, c'est votre ennemi. Oui. Amalek est donc un ennemi. Mais on se rend compte que Dieu dit, lorsque ton Dieu, l'Éternel ton Dieu, au verset 19, après t'avoir délivré de tous les ennemis qui t'entourent, t'accordera du repos dans le pays que l'Éternel ton Dieu te donne en héritage et en postérité, tu effaceras la mémoire d'Amalek de dessous les cieux. Ça veut dire, et il précise de ne point l'oublier. Ça veut dire que tout ce qui peut être la descendance d'Amalek, on va dans un nouveau territoire, on doit être débarrassé de toute velléité. Et la question d'Amalek se pose encore aujourd'hui, même avec le peuple d'Israël. Ils vont évoquer chaque fois l'existence, la menace existentielle qui est portée par un adversaire quelconque sur Israël. Israël doit réagir et l'éliminer. Vous remarquerez dans le discours, même d'aujourd'hui, chaque fois on dit, ah, tel pays, tel groupement est une menace existentielle. Dès lors que c'est déclaré comme tel, ça devient un ennemi à éliminer, à abattre. Et
1: d'accord.
0: Donc, le cas d'Amalek, c'est la même chose.
1: D'accord, merci de nous rejoindre. Pour ceux qui viennent de le faire, nous méditons le texte de Deutéronome, chapitre 25, les versets 5 à 19. Après l'observation, place à l'interprétation. Pasteur Jean-Vincent, est-ce qu'il y a des exemples à suivre ou ne pas suivre?
0: Oui, un exemple à ne pas suivre, c'est le frère qui a refusé d'assurer la pérennité du nom de son frère. On dit bien.
1: C'est
0: aussi
1: de la méchanceté.
0: La menace de la famille.
1: Oui, c'est de la méchanceté. Voilà,
0: mais c'est aussi un déséquilibre que cela crée. Et on a même dit que le premier-né va porter le nom du père. Donc après ça, il peut ne même pas continuer. Voilà. Donc il prend une mauvaise décision. Il prend une mauvaise décision. Bon, la femme, elle a bien agi en respectant les règles de fonctionnement que Dieu a édictées. Parce que ce n'est pas à elle de venir imposer à son beau-frère ce qu'il faut faire. Voilà, ça veut dire que c'est généralement accepté. Voilà. Ensuite, on a pu voir qu'il y a aussi ici un respect à accorder à quelqu'un, même s'il est en difficulté. On voit ici encore, comme hier, la dignité de celui qui est en difficulté doit être toujours préservée. Il ne s'agit pas de mépriser quelqu'un ou de l'humilier. Et puis bon, Amalek, la question est la même. Enfin, la parole est la même. Le rappel pour l'élimination complète de la menace existentielle issue d'Amalek et de sa postérité.
1: D'accord. Alors, quelles sont les vérités qu'on peut communiquer aux auditeurs?
0: Il y a l'obéissance. Ce n'est pas forcément de son plein gré le frère qui perd son frère. Cependant, l'obéissance à cette règle permet de maintenir l'avantage numérique de la famille et donc, par conséquent, l'avantage numérique d'Israël. Voilà, dans un dénombrement quelconque.

0: Il y a aussi, on a dit ici, c'est comme si on faut respecter les pères, il faut respecter les anciens, il faut tenir compte de ce que les anciens m'ont dit, puisque c'est une délibération basée sur ce qui est bien de Dieu. Il y a l'application des sentiments. Donc ici, au lieu d'aller vers le châtiment, on va plutôt exhorter les uns et les autres à avoir de la considération pour leur conjoint, même s'il est en difficulté. Et ça, c'est valable pour, dans un couple, si un est en difficulté financière, l'autre ne doit pas le mépriser ou la mépriser. Donc c'est la même chose sur laquelle Dieu nous interpelle. Et puis, tout ce qui peut nous détruire doit être éliminé, doit être éloigné de nous, doit être annihilé complètement. Il ne s'agit pas d'aller attenter à l'intégrité physique de quelqu'un, non. Mais toute son influence pour vous éliminer, vous attaquer, que ce soit spirituel, moral et physique, vous avez le droit donc de réagir.
1: D'accord, merci de nous rejoindre. Pour ceux qui viennent de le faire, nous allons à la conclusion de cette émission avec l'application, le texte de Deutéronome chapitre 25, le verset 5 à 19, à Saint Jean Benson. En termes d'enseignement, qu'est-ce qu'on peut retenir?
0: Non, ici, de nos jours, c'est vrai, cette loi...
1: La loi du Lévirat.
0: Oui, n'est pas celle que nous devons appliquer. Cependant, l'assistance à notre belle famille en difficulté, c'est-à-dire la femme de mon frère et autres, j'ai le devoir d'en prendre soin. Voilà, donc, parce qu'on connaît beaucoup de cas aujourd'hui, et sous nos cieux ici, où tout l'héritage est récupéré par l'oncle vivant. Et il ne donne rien aux enfants, c'est-à-dire à sa belle-sœur et aux enfants de son frère, quand il y en a. À plus forte raison, quand il n'y en a pas, on te dit au revoir. Tu vas avec tes 10 doigts, puisque tu ne vas pas hériter du frère en question. Donc cela montre que cela crée un déséquilibre. Et parfois, la personne a vécu pratiquement toute sa vie avec vous. Et si vous la rejetez, donc il faut lui faire de la place. Il faut l'intégrer par, on va dire, des méthodes modernes.
1: Voilà. D'accord. Merci, Pasteur Jean Benson. Merci pour la méditation de Deutéronome, chapitre 25, le verset 5 à 19. Loi pour les affaires familiales. C'est le titre de la note explicative à lire la page 124. Dans le lecteur de la Bible demain, nous allons aborder le chapitre 26 de Deutéronome, toujours avec le pasteur Jean Benson. Merci d'avoir suivi. Méditons ensemble. Dieu vous bénisse. Shalom.
0: Shalom.

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1: Oui, fréquence vie, les 89.4 FM, amis auditeurs, mesdames et messieurs, bonjour, bonjour, bonjour, bonjour. Alors, il fait jour chez chacun et nous voulons vous souhaiter une très, très bonne journée. Bonjour à toutes encore et à tous. Que la grâce et la paix de notre Seigneur Jésus-Christ soient avec vous en ce merveilleux matin du mardi 13 octobre 2026. Exactement 6 heures passées des 1 minute où que vous soyez en ce moment. Alors à la maison, déjà au travail, dans votre véhicule, dans un baka, dans un woro woro, dans un taxi ou en chemin pour vos activités, recevez cette parole de bienvenue et cette déclaration de foi. Vous êtes en vie et Dieu vous donne encore une occasion de voir sa bonté se fluidifier, se renouveler dans votre vie. Alors ce matin, que la gloire et l'honneur reviennent à notre Dieu. Alors voici notre première sélection musicale qui va nous permettre de continuer jusqu'à 6h15 avant de recevoir l'annonceur de la DCM, déjà installé confortablement pour le geste émané. Vous le savez, un geste émané. Alors nous allons tout à l'heure l'entendre, l'apôtre Gila, mais pour l'heure nous partons souhaiter un bon réveil avec Merici au travers de son merveilleux cantico. Voici Sekou Diara, Taximan, je te dis merci de m'avoir aidé de ne pas être en retard ce matin. Voilà, grâce à toi, que le Seigneur bénisse ta journée. Vous avez au microphone ce matin pour vous servir votre frère Joseph Ikiyo Nyawu.

Oui, quelle merveilleuse assurance. Chaque matin, Dieu nous donne une nouvelle occasion de lui faire confiance, de nous relever, de progresser, de marcher selon sa volonté. Alors ce matin, je voudrais que nous nous posions une question. Avec quel état d'esprit nous avons commencé, sinon nous commençons cette journée avec la peur, avec la foi, avec les murmures ou avec la reconnaissance à Dieu, avec le découragement ou encore avec l'espérance? C'est à vous de choisir de ce que vous voulez donc décider de faire de votre journée. Alors choisissez un élément qui vous permettra de passer une agréable journée. Je vous invite donc à choisir la foi, non pas parce que tous les problèmes ont disparu, non, mais c'est parce que nous savons que nous ne sommes pas seuls pour les affronter. Notre Dieu est avec nous. Tout à l'heure, on aura donc l'occasion d'écouter l'apôtre Gila qui va nous en dire un peu plus concernant comment procéder pour passer une bonne journée. Vous voyez, 6 heures passées de 6 minutes.

Meurici qui sera en attraction le dimanche 1er novembre prochain. Nous écoutons à présent le pasteur Brun Guessant Grégoire. Restauration des fondements.

Oui, après la restauration des fondements, le Seigneur ouvre les portes. Combien sont à l'écoute et les fondements sont toujours renversés. Je l'ai dit tout à l'heure, hein, l'apôtre Gila, Jésus Joseph, au travers de ces moments de prière, dizaines de prières d'affilée, nous enseigne comment s'en sortir, comment échapper, comment être libéré de ces fondements ancestraux, familiaux, qui pourraient nous poursuivre et nous rattraper, même dans notre travail, dans notre famille, dans notre foyer, dans nos démarches, dans nos affaires, dans notre ministère. Alors comment y procéder pour s'en sortir? C'est pour tout à l'heure.

Oui, venez voir, venez voir, venez voir, venez voir comment nous louons notre Dieu dans ce studio B de la radio Fréquence Vie. La chorale Exode de Yopougon, on danse ensemble là. Oui, apôtre Gila, on échange maintenant, hein, voilà, bien installé déjà. Apôtre Gila, toujours à l'heure, arrivé même avant l'animateur. Maman Minouge.

0: Oui, venez voir comment on loue notre Dieu ici. Amis auditeurs, nous voici partis maintenant pour notre échange avec l'apôtre Gila.
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0: Quand la marche devient dure, ce sont les durs qui marchent. Apôtre Gila, la marche a commencé depuis, hein. Bonjour.
3: Bonjour, Ikyo.
0: Comment ça va?
3: Dieu fait grâce.
0: D'accord, ça fait plaisir de retrouver l'homme de Dieu fidèle et ponctuel. Alors, Gethsémané, 7e édition, le mois de Tichri, on en parle. Quel est le contenu?
3: Bien, nous saluons les auditeurs de la radio Fréquence Vie. Merci de nous recevoir chez vous. À la maison, dans votre bureau, dans votre véhicule, nous saluons tous ceux qui nous écoutent, que ce soit en Côte d'Ivoire, à Abidjan, à l'intérieur, par le truchement d'Internet, et que la grâce et la faveur de Dieu soient sur vous. Et un coucou spécial à mes amis de Boaké, à bientôt.
0: Qui attendent toujours, hein?
3: À bientôt.
0: Ouais, c'est de Boaké, ils attendent toujours.
3: À bientôt.
0: D'accord. Ce sera pour bientôt, amis auditeurs. Alors, l'apôtre Gila, le contenu de la 7e édition de Gethsémané.
3: Bien. Et avant de parler du contenu, tout à l'heure, tu as fait une introduction par rapport au chant qui passait.
0: Oui, à la restauration des fondements.
3: Voilà. Vous savez, il faut situer les choses dans leur contexte. Et tel que c'est dit dans le contexte africain,
0: oui.
3: Personne ne peut nier. Mais seulement Christ est le canal par lequel on passe pour restaurer les fondements.
0: D'accord.
3: Malheureusement, il y en a qui mettent en perte et profit en disant que Christ est venu, il a tout accompli, donc il n'y a plus rien à faire.
0: Ah oui.
3: J'ai dit, mais il nous a donné le pouvoir de marcher sur les scorpions, les serpents et contre toute la puissance de l'ennemi.
0: Oui.
3: Et ce que nous devons savoir, avec Dieu, Dieu ne traite pas les problèmes de manière générale. C'est ce que tu confesses, c'est là que tu es délivré. Ce que tu ne confesses pas, tu n'es pas délivré.
0: Ah oui.
3: Voilà. Parce que ça, c'est tout être humain. Hein. Quand on parle de fondement, on parle de quelque chose. Mais regardez même dans la Bible parle beaucoup plus des fondements. Quand vous regardez les arbres généalogiques, vous regardez la vie d'Abraham, la vie de David, regardez Abraham dans le mensonge, ce que Jacob est devenu. Regardez David, voyez, l'inceste avec chose, et David avec Bathsheba, et regardez la suite, regardez Salomon. Donc, c'est des cas qui n'ont pas été traités. Donc, c'est pour dire que, quel que soit, chacun doit connaître son arbre généalogique, chacun doit connaître d'où il vient et les pratiques qui ont été faites.
0: Oui.
3: Voilà, ça c'est important. Parce que c'est toi qui es sauvé. Et ils ne sont pas sauvés, ils continuent toujours d'invoquer ton nom. Donc, de manière inconsciente,
0: Mais
3: tu es idolâtre.
0: On est toujours cité
3: voilà.
0: Dans les incantations là-bas. Voilà. Elle demande à leur Dieu de te protéger, de te garder,
3: voilà.
0: De te faire du bien.
3: Donc,
0: alors que toi, tu ne t'y reconnais plus.
3: Voilà.
0: Hein. Est-ce que c'est pour autant que ça ne va pas agir?
3: Ah, mais bien sûr. Si tu ne pries pas, si tu ne jeûnes pas, tu ne médites pas la parole, ça va te toucher.
0: Dès que tout est accompli, tout chose est devenu nouvelle.
3: Non.
0: Alors tu sauras un jour que tout n'est pas devenu nouveau pour toi.
3: Voilà. Parce que
0: la restauration des fondements
3: voilà,
0: continue.
3: C'est pour te dire que c'est avec l'intercession continue, tu vois. C'est-à-dire, il faut connaître, j'ai dit, la prière, c'est un art, l'intercession. Il faut connaître la Bible, là, c'est notre code pénal. Tu vois, il faut connaître les versets, comme un avocat va connaître les articles. C'est pour te dire que, comment ils appellent ça, je crois, non? Oui, c'est ça. Et c'est pour te dire que dans la prière, il faut utiliser, il faut connaître, quand on parle du salut, il faut connaître l'œuvre de la croix, il faut connaître les retombées, les conséquences. Mm-hmm. Tu vois, quand tu parles de choses, de rachat, quand tu parles de justification, mm-hmm. quand tu parles de, j'allais dire, quoi encore, tu vois, tous les éléments, tu vois, mm-hmm. tu dois utiliser ça dans le combat spirituel pour révoquer ce que Satan dit, tu vois. Mm-hmm. Et ça, c'est important. Si tu ne connais pas ça, ben c'est tant pis pour toi. Tu vas subir quand même les secousses. Maintenant, pour revenir à notre thème et de ce samedi 17, et sortir des tombeaux de la stagnation. Mm-hmm. Ikyo, bouger n'est pas avancer.
0: Ah oui, on peut bouger sans avancer.
3: Voilà.
0: Ouais. On peut bouger en restant sur place là.
3: Voilà.
0: Voilà.
3: La stagnation, c'est ça. Okay. Ça dit, tu bouges, mais tu n'avances pas. Oui.
0: Et peut-être que tu ne recules pas aussi.
3: Voilà. Donc, c'est pour te dire que physiquement, tu es vivant. Mm-hmm. Tu poses des actes, tu vas au travail. Mais on a l'impression que ta destinée a été enterrée. Mm-hmm. Tu vois, rien n'avance. Tout ce que tu fais comme activité, tout ça, c'est figé. Ça ne bouge pas. Mm-hmm. C'est ça que les gens appellent blocage. Voilà. Quand ils viennent, ils disent, ah, rien ne va. Mais ce que tu ne sais pas, c'est que tu es dans un tombeau.
0: Oui.
3: Voilà. Parce que ici,
0: il faut en sortir.
3: Voilà, on ne parle pas du tombeau de manière physique, mais c'est pour te dire que c'est une condition spirituelle où rien ne progresse. Voilà. C'est une immobilité prolongée, un arrêt subi. Donc, il faut, et justement, et vous savez, quand nous venons, nous communiquons, il faut entrer en vous-même. Il faut quand même, c'est pour ouvrir vos yeux. Regardez votre situation. Tu sais, l'habitude a mené les gens à ne pas forcément détecter la stagnation. C'est-à-dire, je me lève le matin, et je me lave, je cours au travail, c'est le même travail que je fais. J'ai le même salaire, j'habite le même endroit. Oui. Il y a des gens, même avant leur conversion, là où ils habitaient, après leur conversion, ils sont toujours là-bas. Je ne parle pas des propriétaires. Voilà. Même un propriétaire, quelqu'un qui est en location, pendant qu'il était célibataire, il est dans entrée couchée. Il se marie, il est toujours dans entrée couchée. Il fait des enfants, il est dans entrée couchée.
0: Oui, les enfants grandissent, sont nombreux.
3: Quand même. Voilà. Ça dit, quand tu veux l'exhorter, tu dis non, c'est selon mes moyens. Non. Ce n'est pas une affaire de moyens. Il faut s'appuyer sur l'Éternel. On ne s'appuie pas sur le salaire. Voilà. Parce que, regarde, durant tout ce temps qu'il a fait, il n'y a pas eu d'opportunité. Voilà, il n'a pas su saisir les opportunités.
0: Le kairos.
3: Voilà, pour pouvoir avoir d'autres entrées. Il est resté dans les mêmes conditions. Tu vois. Donc, ça, forcément, ça crée une stagnation. C'est quelqu'un qui est là, bon, je ne vais pas être un peu sévère dans les propos, mais si on dit « vit », c'est trop dit.
0: Il vivote.
3: Voilà. Ah bon, c'est toi qui as dit. C'est pas moi.
0: Donc, que faut-il alors, apôtre Gila, pour ne pas vivoter, alors on Donc, doit vivre.
3: Tu vois, lui-même, il a développé des routines.
0: D'accord.
3: Tu vois.
0: Dans lesquelles il se plaît.
3: Voilà. Oui. Ce qui était plaisant au départ est devenu un obstacle. Et à la longue, c'est devenu une prison. On est enfermé dans ça. Mais bon, on ne voit pas le temps passer. Tu vois, ça aussi, c'est une autre prison. D'accord. Et donc, je voudrais exhorter les uns et les autres à participer à ce moment. Voilà, ça va être un moment d'intense prière. Et surtout, ce que nous avons commencé à dire... on va entrer beaucoup plus en profondeur. C'est vrai qu'on ne va pas exclure le côté spirituel. Voilà, parce que ça, le côté spirituel aussi est important. Et on peut maintenir quelqu'un dans la stagnation par divers pratiques. Et tout ça, nous allons parler et nous allons prier. Mm-hmm. Tu vois, on s'est appuyé sur le passage de Lazare et dans la tombe. Tu vois ?
0: Oui. L'exemple de Lazare,
3: voilà.
0: Sorti du tombeau.
3: Voilà, sorti du tombeau de la stagnation. Voyez ? Et ça, c'est important parce que, et aujourd'hui, c'est ce que nous constatons dans la vie de beaucoup de chrétiens. À tel point que, et il y en a même qui sont arrivés à dire, bon, finalement, est-ce qu'ils ne sont pas maudits tout? Non. C'est pas, ne prenez pas les choses comme ça. Mm-hmm. Parce que le peuple d'Israël
0: c'est
3: même...
0: C'est une déduction.
3: Voilà, le peuple d'Israël même, à un certain moment de son pèlerinage dans le désert, a eu à s'arrêter pendant longtemps à Élim. Il a fallu que Dieu crie. Et Dieu dit, levez-vous, vous avez assez duré ici, tournez-vous et partez. Voyez ? Dieu dit, vous avez assez duré. Bon, il faut quand même se dire ces genres de choses-là, et puis se lever. Voyez ? Maintenant, quand vous êtes plafonné, ça c'est différent. Quand vous êtes limité, ça aussi c'est différent. Mmh. Et ça, c'est des choses que nous allons développer. Voilà, parce que la limitation existe. La limitation peut mettre quelqu'un justement dans cette situation de stagnation. Regarde, il y a un jeune qui est parti. Il est parti passer des concours, tout et tout. Il a étudié et puis il est revenu avec un grand diplôme. Mmh. Et qu'est-ce que son oncle a fait? Son oncle a pris son nom avec, tu vois, les pédales qui n'ont plus, sur les clous des pédales.
0: Oh oui,
3: voilà. Les pointes là. Il est parti clouer ça à un baobab.
0: Physiquement?
3: Oui.
0: C'est diplôme?
3: Non, pas son diplôme, son
0: oui.
3: Nom.
0: Ah, son nom, oui.
3: Voilà. Et maintenant, il passait les concours poteaux.
0: Rien ne marchait.
3: Il cherche travail, on ne l'appelle pas, rien. Donc, il est parti à un temps de prière chez un serviteur de Dieu que je connais. C'est lui qui m'a rendu les témoignages. Et quand il priait, et Dieu a révélé. Et maintenant, qu'est-ce qu'il va faire? Il revient voir le serviteur de Dieu. Et ensemble, ils ont pris un moment de jeûne. Et puis, ils sont partis prier. Et ils sont partis prier. Il y a un vent qu'on n'a jamais vu dans ce village-là qui est venu, qui a fait tomber le baobab. Écoute, hein, un baobab.
0: Oui.
3: Voilà. Le vent là, a fait tomber le baobab. Là.
0: Miracle.
3: C'est à partir de là que le jeune homme l'a eu le travail. Tu vois?
0: Ah oui.
3: C'est pour te dire que...
0: Et c'est plus tard, ils vont se rendre compte qu'effectivement, son nom était cloué.
3: Voilà, puisque, puisque quand ils sont partis, ils ont vu le show, la pédale là.
0: Oui, et le papier sur lequel était écrit son nom pour le condamner, pour l'empêcher, pour le mettre dans un tombeau, dans une caisse enfermée.
3: Je t'ai dit, il y en a même la chose, même que ça, quel que soit le domaine de ta vie, même le mariage, il y a des cas comme ça où on n'en parle même plus, on ne te parle même plus de ça. Parce que tout simplement, ça a été enterré ou quelque chose d'autre. Mmh. Mais c'est pour te dire, quel que soit le domaine de ta vie, où tu vois que tu n'as pas d'avancée, il faut venir.
0: Et c'est quand et où, justement,
3: c'est ce samedi-là.
0: Oui.
3: C'est samedi-là, samedi 17 octobre 2026. Ce n'est pas à 8h30 qu'il faut quitter la maison. Mm-hmm. Il faut être dans la salle à Papa Gethsémani. C'est 10 heures de prière, 8h30, 18h30. Mm-hmm. Quel que soit le temps qu'il fera, Gethsémani aura lieu. Oui. Et c'est important d'être là. Et puis de suivre ce qui va être fait et les instructions. Et moi, je suis convaincu d'une chose. Avant de venir, il faut identifier les domaines où tu n'évolues pas. Mm-hmm. Et ça, c'est important. Maintenant, Dieu m'a fait la grâce d'être le seul orateur, celui-là qui va conduire les temps de prière. Mm-hmm. Nous allons commencer. Vous savez, il faut venir tôt pour pouvoir participer à la repentance. Mm-hmm. Bon, si on fait la repentance et puis toi tu viens pas, toi tu n'es pas là, et puis tu viens à un moment où, bon, tu vois, donc ça veut dire que tu viens toujours et avec les mêmes
0: problèmes,
3: avec les mêmes liens.
0: Oui.
3: Ah oui, parce que la repentance brise des liens. Ça, il faut que vous le sachiez. Maintenant, et à une heure de la fin, nous allons avoir le temps de témoignage. Mmh. Vous voyez. Et moi, je bénis le Seigneur, parce que c'est un thème qu'on avait traité, mais pas avec forcément le même passage. Il y a eu beaucoup de témoignages. Et après cela, moi je connais, il y en a plein qui se sont mariés. Figure-toi que il y a beaucoup de couples, hein. Ils se sont collés à Gestévalé.
0: Ah, oh, gloire à Dieu, gloire à Dieu.
3: Je t'ai dit.
0: On vient non seulement pour briser les liens, mais en plus de cela, les portes s'ouvrent.
3: Voilà. Et en même temps, on voit une âme sœur. Et puis, ça se passe bien.
0: Oh, gloire à Dieu.
3: Vous voyez, moi, je bénis le Seigneur pour cela. Bon, beaucoup, c'est des emplois. Mm-hmm. C'est ce que je t'ai dit. Peut-être par la grâce de Dieu, si j'ai cette opportunité-là, je viendrai avec certains qui vont venir témoigner.
0: Témoigner, oui.
3: Voilà, pour que les gens comprennent que ce que nous faisons, Dieu nous a fait grâce.
0: À Gestémani, on bouge et on avance.
3: Voilà, ouais. On bouge et puis... Dieu nous a fait grâce de pouvoir solutionner les cas difficiles. Voyez, donc, je dis cela et je suis très reconnaissant envers le Seigneur.
0: Amen.
3: Pour cela. Parce que quand je commençais, ce n'était pas évident. Je ne m'attendais pas à une telle élévation. Je ne m'attendais pas à un tel succès. En tout cas, moi, je bénis le Seigneur. La plupart de ceux qui sont venus avec des cas très difficiles, que ce soit même au niveau de la guérison et autres, Dieu s'est glorifié.
0: Amen.
3: Donc, vous qui nous entendez, et ça va se passer dans la grande salle du CPE. Voilà, le CPE qui est la salle du haut, le CPE qui est situé entre l'école de gendarmerie et l'INSAC, dans le même périmètre que la radio Fréquence Vie, Abidjan.
0: Très
3: donc,
0: bien.
3: Je suis en train de dire, c'est pas que ceux de l'intérieur ne sont pas invités. Ils peuvent venir. Parce que, aujourd'hui, là, et ne vous attendez pas forcément à ce qu'on vous rejoigne là-bas. Le fait de se déplacer et de venir, c'est un acte de foi.
0: Oui, que voilà. Dieu bénira cela.
3: Dieu bénisse cela.
0: D'accord.
3: Ça, c'est important. Donc, je laisse les contacts.
0: Allez-y.
3: Voilà, vous pouvez nous appeler si vous ne retrouvez pas le CPE ou si vous voulez d'autres informations. Vous nous appelez au 07 07 14 52 18, 2 fois 07 14 52 18, ou le 01 03 66 81 17. 01 03 66 81 17. Quand la marche devient dure, ce sont les durs qui marchent. Dieu vous bénisse et bonne suite.
0: Merci apôtre Gila. Quand la marche devient dure, ce sont les durs qui marchent. Et nous partons maintenant pour Kanguka du jour.
4: C'est à l'honneur de vous accueillir encore une fois dans l'émission Kanguka. Mon nom est Chris de Komana. Aujourd'hui, nous sommes mardi. Vous allez écouter la première partie avec le serviteur de Dieu, Esdras Biranguza, et moi je vais continuer avec la deuxième partie.
5: Shalom. Nous allons commencer aujourd'hui par lire dans Psaume chapitre 16, verset 8. J'espère que cette parole va t'encourager, toi qui m'écoutes ce matin. Vous savez, il y a des paroles de la Bible qui redonnent du courage, du réconfort. Oui, les gens peuvent t'encourager, ils peuvent te dire des mots qui te réconfortent. Mais la parole de Dieu atteint un endroit dans ton cœur que les paroles des hommes ne peuvent pas toujours atteindre. C'est pourquoi il est important pour nous de vous donner au moins un verset par jour sur lequel vous pourrez vous appuyer. Dans Psaume chapitre 16, verset 8, il est écrit « J'ai constamment l'Éternel sous mes yeux. Quand il est à ma droite, je ne chancelle pas. » Là, David utilise le mot « constamment », c'est-à-dire continuellement, sans interruption. Tu peux regarder une personne, vos regards peuvent se croiser pendant quelques secondes, puis tu regardes ailleurs. Ton attention se porte sur autre chose après. Mais ici, David dit « J'ai constamment l'Éternel sous mes yeux ». Autrement dit, David ne parle pas d'un regard occasionnel vers Dieu. Lorsque tu gardes constamment Dieu devant tes yeux, cela change ta manière de regarder les situations. Tu peux traverser une difficulté, mais tu ne regardes pas uniquement la difficulté, tu regardes aussi Dieu. Oui, tu peux être découragé, et cela arrive à tout le monde. Ça arrive même à la personne qui est tout le temps en train de sourire. Chaque fois tu la vois, elle sourit, elle semble de bonne humeur. Tu peux penser qu'elle n'a jamais de problème. Souvent, ce genre de personnes entendent fréquemment cette question. Tu es toujours souriante. Est-ce que tu n'as jamais de problème dans ta vie? Ou est-ce qu'il ne t'arrive pas de t'énerver ou d'être triste? Mais rassurez-vous, elles sont humaines ces personnes. Elles peuvent aussi être découragées. Le seul en qui tu dois te confier pour que malgré les attaques, malgré les difficultés, tu gardes le sourire et la paix, c'est « Je suis ». Le problème, c'est que certaines personnes ont parfois tendance à regarder Dieu seulement lorsqu'elles ont besoin de lui. Dans les moments difficiles, elles lèvent les yeux vers lui. Et quand tout va bien, elles regardent ailleurs. David dit aussi que quand l'Éternel est à sa droite, il ne chancelle pas. L'expression « à ma droite » montre une position de protection, de soutien. Donc il ne dit pas simplement que Dieu est dans sa vie, mais il précise qu'il est à côté de lui, à sa droite, pour souligner que l'Éternel le soutient et le garde. Aujourd'hui, tu peux être dans une situation qui te dépasse. Certains n'arrivent pas à comprendre ce qui leur arrive. D'autres se demandent ce qui va leur arriver face aux changements qui se produisent dans leur vie. Mais je viens te rappeler que tu as l'Éternel, le Tout-Puissant, le Créateur qui te soutient. Effectivement, tu as l'impression d'être entouré par beaucoup de problèmes. Si tu regardes les situations qui t'entourent, tu peux chanceler. Si tu regardes ton compte bancaire, les moyens qui te restent, tu peux chanceler. Si tu regardes les personnes qui pourraient t'aider dans cette situation, tu peux te décourager. Parce qu'il n'y a pas beaucoup de gens qui peuvent t'aider. La plupart ne sauraient pas t'aider avec ce problème que tu as aujourd'hui. Mais lorsque tu fixes ton regard sur « Je suis », lorsque tu le regardes constamment, tu sauras que tu n'es pas seul. Tu sauras qu'il est à ta droite et qu'il est prêt à te soutenir. Alors prends courage et sache que l'Éternel est à tes côtés. Tu peux dire « Je ne sais pas ce qui va m'arriver. Je ne sais pas si je vais trouver une solution. Je ne sais pas si c'est aujourd'hui ou demain. Mais je sais que l'Éternel est à ma droite. » Et puisqu'il est à ma droite, je ne chancellerai pas. »

Nous sommes maintenant dans la deuxième partie, c'est le moment de l'enseignement. Nous continuons avec le livre de psaumes. Comme je vous l'ai dit, le livre de psaumes est très important pour l'adoration. J'aime beaucoup les psaumes parce que ça m'inspire beaucoup pendant mes moments d'adoration. Et vous les chanteurs qui composez des chansons, c'est mieux de lire le livre de psaumes. Lisez tous les chapitres, tout le monde a besoin de ça, pas seulement les chanteurs, même les chrétiens qui ne sont pas des chantres, vous avez besoin des psaumes pour découvrir la grandeur de Dieu, pour découvrir la puissance de Dieu, surtout pour être inspiré de comment adorer et louer. Dans psaume 8, verset 4, je vous ai dit que ce verset est très important pour moi parce que ça a révolutionné ma vie d'adorateur. Un adorateur doit connaître ce verset. Psaume 8, verset 4. Dans certaines versions, c'est le verset 3 qui dit « Quand je contemple les cieux, ouvrage de tes mains, la lune et les étoiles que tu as créées, contempler la grandeur de Dieu. » C'est bien de remercier Dieu pour le travail qu'il t'a donné, pour l'enfant qu'il t'a donné, pour le ministère qu'il t'a donné, pour la grâce qui est visible dans ta vie. Mais quand tu commences à parler de sa création, ça touche vraiment le cœur de Dieu. Imaginez une fille ou une femme qu'on dit qu'elle est belle. On te dit que tu es belle, tu es touchée. Tu es vraiment touché, ça te fait du bien quand on dit que tu es belle. Tu es contente alors que tu ne t'es même pas créée. Imaginez celui qui t'a créé. Si on parle de la beauté de la nature, ça touche le cœur de Dieu parce que tu es en train de contempler ce qu'il a fait. C'est comme si tu as bien travaillé, tu as fait un travail dur et tu as terminé. Et quelqu'un vient apprécier ce que tu as fait. Il dit, tu as fait un bon travail, tu as bien construit ta maison, tu as bien fait le travail, tu as bien nettoyé. Et c'est encourageant quand on apprécie ton travail. De la même façon, quand tu contemples la création de Dieu, c'est que tu apprécies ce qu'il a fait. J'aime beaucoup ce verset parce que ça m'a beaucoup inspiré. Quand j'adore, je parle de la création, je parle pas seulement de la terre, mais je parle même du ciel. J'imagine les anges qui sont en train de l'adorer, qui l'entourent. Et je parle de tout ce que je peux voir, les planètes que je connais, je confesse ça, je le fais tous les jours. J'aime parler de la grandeur de Dieu. Et c'est ça qui me pousse à diminuer et voir sa grandeur. Et comme je vous l'ai dit, on ne va pas parler de tous les chapitres, mais j'aimerais vous montrer combien le livre de psaumes est messianique. Dans psaume 16, là c'est aussi un psaume de David, c'est vraiment messianique qui parle de Jésus. Je vais vous montrer comment ça parle de Jésus. Et ce qui est étonnant, David ne croyait pas parler de Jésus. Dans beaucoup de cas, David pense parler de lui. Mais on va comparer, je vais vous montrer dans le Nouveau Testament, par exemple, psaume 16, verset 10, on va voir que Pierre a rappelé ce psaume, mais ne parlait pas de David, il parlait de Jésus. Beaucoup de versets de psaume, dans beaucoup de cas, David parle de lui, mais au moment où il parle de lui, on trouve les mêmes versets dans le Nouveau Testament où on ne parle pas de David, mais on parle de Jésus. Autrement dit, c'est comme si David était l'image de Jésus. C'est très intéressant parce que ça montre combien le livre de psaumes est vraiment messianique, qui parlait de Jésus. Et je vous rappelle qu'entre le temps où David écrivait ses psaumes et le temps où on a écrit le livre des Actes des Apôtres, il y avait environ 1000 ans. Est-ce que vous imaginez 1000 ans? David ne pouvait pas imaginer qu'après 1000 ans, on parle de ses écrits dans les Actes des Apôtres. Voilà, on va lire le psaume 16, verset 10. Il dit, « Car tu ne livreras pas mon âme au séjour des morts. » Tu ne permettras pas que mon bien-aimé voie la corruption. » Ici, David ne parle pas de Jésus, il parle de lui. Il parle de David. Il était dans des problèmes. Il dit, « Tu ne vas pas permettre que mon âme soit au séjour des morts. Et tu ne permettras pas que ton bien-aimé, quel bien-aimé ?» Ici, David ne parlait pas de Jésus, mais spirituellement parlant, il parlait de Jésus. Lui, il parlait de lui, mais quelque part, c'était un message prophétique. Il dit, « Tu ne permettras pas que ton bien-aimé voie la corruption. » Et je vais vous montrer demain que la corruption ici dont on parle, ce n'est pas juste la corruption que nous connaissons, c'est la décomposition du corps après la mort. Autrement dit, David parlait de la résurrection. Même si je meurs, je vais être ressuscité. Mais la résurrection dont il parlait ici, ce n'est pas de David, mais c'était de Jésus. Ça, c'est très intéressant et ça montre combien le psaume 16 contient une prophétie messianique. Donc, David était en train de parler de Jésus sans le savoir. Cela nous montre que plusieurs psaumes, surtout de David, vont au-delà de la vie de David, mais ces psaumes annoncent
Christ. Voilà, c'est là où je vais attirer votre attention. On n'est pas juste en train de parler des psaumes de David, mais la plupart des psaumes de David ne parlent pas de David. Bien sûr, dans les psaumes, on parle de David, mais on parle de Jésus, on parle de Christ. Autrement dit, ses prières, ses écrits étaient inspirés par le Saint-Esprit. Voilà pourquoi il faut utiliser ses prières, il faut utiliser ses versets. Je ne dis pas qu'il faut les mémoriser, mais il faut que ça t'inspire, parce que c'était vraiment inspiré par le Saint-Esprit. On sent la grâce de Dieu d'une façon extraordinaire. Voilà pourquoi j'aime beaucoup le livre des psaumes, parce que ça m'inspire, ça me pousse à prier, ça me pousse à aller dans l'adoration et surtout à voir la grandeur de Dieu à une autre dimension. Demain, je vais continuer à en parler. Soyez bénis, passez une bonne journée.

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mais c'est la personne qui attire Pierre. Il a compris que Jésus a les paroles de la vie éternelle et il ne peut être question pour lui de se tourner vers quelqu'un d'autre. Jésus attire son cœur irrésistiblement. Ce qui attire dans un homme, c'est sa bonté. Proverbe 19, verset 22. Un peu plus tard, Jésus fait ses adieux à ses disciples bien-aimés. Il leur promet « Si je m'en vais, je reviendrai et je vous prendrai auprès de moi, afin que là où moi je suis, vous, vous soyez aussi. » Jean 14, verset 3. Jésus prendra les siens auprès de lui pour toujours dans la maison de son Père. Pierre aimait déjà rester auprès de son maître sur la terre, mais alors, quelle perspective heureuse s'ouvre encore devant lui désormais. La personne de Jésus nous attire-t-elle avec force comme Pierre? Ou bien, après l'avoir côtoyé quelque temps, préférons-nous nous tourner vers un autre enseignement, moins engageant peut-être? Ce serait une grave erreur. Jésus communique la vie éternelle à ceux qui croient en lui parce qu'il a le pouvoir de pardonner leurs péchés. Marc 2, verset 10. Et si nous croyons cela, il nous promet d'être un jour auprès de lui. Promesse qui a tout son prix si nous le connaissons et l'aimons.

Auprès de qui aller? La réponse de Pierre à la question de Jésus montre en réalité la sincérité du cœur et de tout l'engagement à rester avec lui. Il l'avait également manifesté lors de la transfiguration sur la montagne, où il disait « Seigneur, il est bon que nous restions ici, Éphésiens 3 tentes. Une pour toi, une pour Moïse et une pour Élie. » Matthieu 17, verset 4, Marc 9, verset 5. Cette déclaration de Pierre met en lumière la différence entre eux et ceux qui le suivaient par curiosité et non de cœur. Les disciples sont restés avec Jésus à cause des paroles de la vie éternelle et ils croient et savent qu'il est le Saint de Dieu. Ce n'est pas les miracles qui les attirent à Jésus, mais ce sont ces paroles de la vie éternelle, car il est le Saint de Dieu. Certainement, ce qui attire dans un homme, c'est sa bonté. Proverbe 19, verset 22. Alors, qu'en est-il pour toi qui écoute ce message ou qui lit ces feuillets? Crois-tu que Jésus est le Saint de Dieu, qu'il a les paroles de la vie éternelle, et ton seul désir, c'est être en sa compagnie pour toujours, comme il l'a promis à tous ceux qui croient en lui? À qui donc irions-nous? Source toujours nouvelle, de rafraîchissement pour nos cœurs altérés. Tes paroles, Seigneur, sont la vie éternelle, nous les buvons assis à tes pieds adorés. À qui donc irions-nous? Ta voix pleine de charme nous dit, ne craignez pas, confiez-vous en moi. Tu consoles nos cœurs et tu taries nos larmes. À qui donc irions-nous si ce n'était à toi?

Mardi 13 octobre 2026, le Seigneur est proche. David se fortifia en l'Éternel son Dieu. 1 Samuel 30, verset 6. Trouvez la force en Dieu quand tout va mal. Les ressources de Dieu demeurent toujours à notre disposition. Lorsque les difficultés sont là, levons les yeux. Dieu est pleinement suffisant pour répondre à tous nos besoins, pour supplier à nos faiblesses et nos péchés. Dieu est au-dessus de tout et derrière tout. Saisir cela nous donne toutes les ressources nécessaires pour nous élever au-dessus des épreuves et des difficultés que nous rencontrons. En effet, le chrétien peut compter sur son Dieu en toutes circonstances. Nous sommes écrasés sous le poids de l'épreuve causée par quelques circonstances extérieures. Puisons dans la puissance de Dieu pour supporter ces choses. Notre cœur est-il chargé par le poids d'une infirmité personnelle? Quel fardeau en effet! Mais appuyons-nous sur l'inépuisable compassion de notre Dieu et sur sa miséricorde. Notre âme est-elle remplie d'horreur par le sentiment de notre péché et de notre culpabilité? Ayons recours à la grâce sans limite de Dieu et au sang précieux de Christ. En un mot, quel que soit le fardeau ou le besoin, quelle que soit l'épreuve et les peines, Dieu est notre ressource pour tout. La foi s'appuie sur lui. Quand tout était sombre et apparemment sans solution pour David, alors qu'il réalisait que c'était par sa propre faute qu'il se fortifia en l'Éternel son Dieu, puissions-nous vivre cette expérience merveilleuse. Le repos de l'âme, sa joie et sa force, c'est d'avoir affaire à Dieu. Nous placer dans le calme de sa divine présence procure réconfort et consolation au-delà de ce qu'on peut y exprimer. Le but de Satan est toujours de nous en empêcher, mais les choses actuelles ne sont pas le seul horizon de notre âme. Satan cherche à nous dissimuler le visage de notre Père et sa main dans nos circonstances. Mais la foi est clairvoyante et s'élève vers Dieu. Elle ne s'attarde pas aux choses qui se voient, mais à celles qui ne se voient pas. 2 Corinthiens 4, verset 18. Elle persévère comme voyant celui qui est invisible. Hébreux 11, verset 27. D'après C.H. McIntosh.

trouver la force en Dieu quand tout va mal. Le texte du jour nous met en lumière les bienfaits des ressources qu'on a en Dieu en toutes choses. L'expérience de David est une leçon pratique pour tous. Ainsi, il nous est recommandé en Éphésiens 6, verset 10. « Au reste, mes frères, fortifiez-vous dans le Seigneur et dans la puissance de sa force. Les épreuves, les difficultés de la vie nous rendent souvent affaiblis, découragés à tel point qu'on peut renoncer, douter ou perdre confiance en Dieu. Le danger est le même pour tout. Quand l'horizon est sombre, on se confie à soi-même en regardant notre incapacité plutôt que de se tourner vers Dieu, en qui et de par qui nous avons toutes ressources pour surmonter tout. » Oui, David est un exemple pour nous tout au long de sa vie. Amis chrétiens, prenons au sérieux cette recommandation. Se fortifier dans le Seigneur et dans la puissance de sa force est source de gain. Que notre foi s'élève toujours vers Dieu, voit ce qui est invisible, persévère en tenant ferme malgré tout. Pour la foi, rien n'est impossible. Au grand Dieu dont nous dépendons. Elle est l'œil qui voit l'invisible, la main qui s'empare des dons. Traversant le désert terrible, elle a son cœur à la maison. Foi forte d'une certitude, le monde et la mort sont vaincus. Ce qui dicte son attitude, c'est la croix du Seigneur Jésus.

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0: L'actualité chez vous ce matin, mesdames, messieurs, bonjour et bienvenue dans Radio Fréquence Vie Matin à la Une. Côte d'Ivoire, Sénat, le grand chantier de la deuxième session révélé. À Beauville, un homme percuté mortellement par un train à Grand Yapo, il présentait une décapitation. Spécial OSB Restauration, rentrée scolaire, peuple de Dieu invité, restauré. La présidente des femmes méthodistes de Côte d'Ivoire a démontré que la foi sans les œuvres est une foi morte. On en parle sous peu. Asie-Pacifique, Katmandou, Népal, 1400 morts et 5000 disparus dans une coulée de bouée, 6 semaines après les inondations. Cannes éliminatoire 2027, prochain match de la Côte d'Ivoire connu. Troisième tentative pour le titre, le PSG lance sa campagne de Ligue des Champions. Voilà le menu de ce 7h GMT. Mesdames et messieurs, comme annoncé, le Sénat a repris les travaux avec un agenda marqué par plusieurs enjeux majeurs pour la gouvernance publique et le développement de la Côte d'Ivoire. En ouvrant dimanche à la Fondation Félix Houphouët-Boigny à Yamoussoukro, la deuxième session ordinaire de l'année 2026, la présidente du Sénat, Kandia Camara, a rappelé la responsabilité de la Chambre haute dans l'accomplissement de ses missions constitutionnelles et dans la recherche de réponses adaptées aux attentes des populations. Plusieurs textes de loi à l'examen au titre des travaux législatifs. Les sénateurs devront se pencher sur les projets de loi de finances ainsi que sur 9 autres projets de loi. À travers l'examen de ces textes, la Chambre haute entend apporter sa contribution au processus législatif en veillant à la qualité des dispositifs soumis à son appréciation. Nous y reviendrons dans nos prochaines éditions. Les pompiers civils ont trouvé hier lundi 12 octobre malheureusement un homme décapité par un train à Grand Yapo, à environ 14 km de Beauville, a fait savoir un rapport du centre de protection civile de la ville. Alertés, les pompiers civils sont arrivés sur les lieux où ils ont découvert la victime allongée sur le ventre, à environ 1 km de la voie bitumée. Âgé de 37 ans, cet homme présentait une décapitation et son décès a été confirmé par un médecin légiste. Toujours en Côte d'Ivoire, en cette année scolaire 2026-2027, mon échec d'hier ne déterminera pas mon lendemain, extrait d'Ésaïe 43, 18 et 19. C'est autour de ce thème que OSB Restauration Rentrée Scolaire, édition 2026, a eu son fondement le week-end dernier. Prières, déclarations prophétiques, messages, témoignages ont été les moments forts. C'était le samedi 10 octobre à l'église évangélique des Assemblées de Dieu à Abidjan, à Diamé Temple, la référence. Le pasteur Chami, orateur du dit programme, nous encourage à être déterminés dans la vie. On l'écoute.
1: Déterminé, c'est quoi ? C'est être la cause directe d'un événement, le provoquer, le décider, influencer quelque chose, la faire aller dans tel ou dans tel sens. Ce n'est pas parce qu'aujourd'hui j'ai tenté un concours, ça n'a pas marché, que ce dessin va essayer d'influencer négativement ma destinée. Je refuse cela. Je dis je refuse cela. Ne pas avoir un examen, ce n'est pas un échec. Je suis désolé, c'est un abus de langage. Ce n'est pas un échec. Tu as passé un examen, ça n'a pas marché, tu n'as pas échoué. Tu n'as pas juste eu le concours. C'est différent d'échouer. Amen. Quand on parle d'échouer, c'est la fin de toute chose. Quelqu'un échoue quand il abandonne. Quelqu'un échoue quand il ne veut plus rien faire. Quelqu'un échoue quand il refuse de se relever. Quelqu'un échoue quand il ferme ses oreilles au conseil. Mais tant que tu as la force de pouvoir te lever, bien-aimé, tu ne vas jamais échouer. J'ai dit tu ne vas jamais échouer. Tu ne vas jamais échouer.
0: Le serviteur de Dieu exhorte le peuple de Dieu à refuser l'échec.
1: Je dis l'échec, cette année, doit échouer. Je fais échec à l'échec. Je suis un obstacle pour l'échec. L'échec ne va pas me dépasser. Oh, je pensais que tu allais te tenir debout pour prononcer ces paroles. Aïe, aïe, aïe, aïe, aïe. Dis avec moi, cette année, l'échec doit échouer. L'échec doit échouer. Je fais obstacle à l'échec. L'échec n'entrera pas dans ma maison. L'échec n'entrera pas dans la vie de mes enfants. Donne-moi un bon amen.
0: Le directeur général de la Radio Nationale Africaine, Sylvie Laurent Gbanta, reconnaissant à Dieu, tout en rappelant aux auditeurs que si le sommeil est naturel, le réveil, quant à lui, est divin, sans oublier de situer le cadre de la rencontre.
2: Si le sommeil est naturel, le réveil est divin. Méditez-le tout le jour. Ça veut dire que lorsque tu es là, tu viens voir ce sommeil, tu vas dormir. Mais ce réveil-là, ce n'est pas évident. Voilà qu'on dit le réveil est divin. Le sommeil est naturel. Donc on rend grâce à Dieu, il nous a permis de nous réveiller, de faire mouvement de notre lieu de domicile jusqu'ici à l'église de l'Assemblée de Dieu d'Agame. On lui dit merci de nous avoir entourés de tous les soins en termes sécuritaires, en termes de santé. Vous allez vivre un moment intense de prière, d'exhortation, de délivrance et de guérison. Nous ne pouvons pas rester indifférents à l'orée de cette entrée scolaire et universitaire où beaucoup d'entre ont des besoins énormes, des soucis énormes. Et chaque jour, des inquiétudes pour inscrire un enfant, pouvoir s'acquérir des manuels scolaires et pouvoir aussi leur permettre de pouvoir surtout se déplacer pour aller à l'école. C'est tout cela que nous allons remettre dans les mains du Seigneur. La réussite d'un enfant en juillet, c'est ce qui commence aujourd'hui. Dans le mois d'octobre, on n'attend pas la veille pour prier pour la réussite d'un enfant ou d'un étudiant. Donc au début, on remet cela dans les mains du Seigneur. Et le Seigneur saura le conduire jusqu'à bon port. Oui, parce qu'il est le grand capitaine.
0: Spécial OSB Restauration, c'est aussi un temps intense de prière et de combat spirituel. Suivant.
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0: sort,
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2: Le feu était dans l'air, comme l'a si bien dit Monsieur Laurent Gbanta. Retour sur un autre aspect de la Journée nationale des femmes méthodistes de Côte d'Ivoire. Conférence, panel sur le thème « Suivre les traces des fondatrices et pionnières de l'Union ». Madame Ibitoa Ramatou, présidente de l'Union des femmes méthodistes de Côte d'Ivoire, rend grâce à Dieu pour ses bienfaits et explique ici l'objectif du panel organisé.
3: Le programme ce matin, c'était l'enseignement, le panel qui a été bien conduit par professeur Béatrice Nangui. Nous avons dit que cette semaine, nous l'avons intitulée « Sur les traces des pionnières, des fondatrices de l'Union des femmes ». Et l'exemple de Maman Nangui qui a fondé cette union nous a vraiment été retracé par sa fille, professeur Nangui. C'était vraiment enrichissant et nous avons fait des découvertes sur la création de cette union par une maman qui, par sa vision, a pu impacter toute l'Église jusqu'à ce jour. Et après ce partage avec la professeure Béatrice Nangui, nous avons suivi cette formation sur l'AVEC. Nous avons été encouragés par nos responsables du département méthodiste de la lutte contre le VIH, la prise en charge intégrale de la personne humaine, en la personne du pasteur, du très révérend Julien Ayé, qui nous a encouragés à faire fructifier nos talents, à faire découvrir nos talents. En le faisant fructifier, cela a des retombées positives sur nous-mêmes, en tant qu'êtres humains, en tant que femmes, nos familles et aussi l'Église tout entière.
2: Tâche d'huile de la mémoire collective et individuelle, conférence et action sociale étaient également au menu des festivités de la célébration féminine en cette période de rentrée scolaire 2026-2027. La présidente de l'Union nous explique l'intérêt de ces actions.
3: Nous rendons grâce au Seigneur qui a rendu possible la réalisation concrète de tout le programme que nous avons tracé pour cette journée. De l'accueil à l'action sociale, c'est vraiment pour nous une occasion d'encore louer le Seigneur. Parce que nous avons été accueillis, je dirais triomphalement, tout le bureau national, ses mamans, jeunes, vieilles, à l'accueil. Au son de la fanfare, vraiment c'était émouvant. Et cela nous donne encore davantage de force de servir le Seigneur avec beaucoup, beaucoup d'engagement, avec beaucoup de ferveur. Pour les dons, l'action sociale, nous avons offert des kits scolaires à des enfants vulnérables, dont la liste nous a été communiquée par les responsables du district de Songon. Et là aussi, c'était vraiment émouvant. Des enfants, des jeunes qui, à partir de ce don, ont été encouragés par des mères qui ont pensé à eux. C'était vraiment émouvant, édifiant ce que nous venons de faire.
2: Restons toujours à Songon. Panélistes et conférenciers résument ici leur contribution au micro de Biali Ebenezer.
4: Professeur Nandji Mansé Béatrice, fille du pasteur Nandji Samson, qui a été président de l'église méthodiste de Côte d'Ivoire, et la fille aussi de Nandji Sabine, la première présidente de l'Union féminine protestante de Côte d'Ivoire. C'est la journée de la femme et j'ai eu l'honneur de présenter comment est née l'Union féminine en Côte d'Ivoire à travers ma mère, Mme Nandji Sabine, qui a été vraiment celle qui a mis en place l'Union féminine. Elle s'est adjointe des femmes qui étaient des femmes battantes de l'époque et elles ont mis ensemble cette association-là qui a beaucoup aidé l'Église à avancer au niveau des femmes dans l'église méthodiste. Je pense que les femmes sont importantes dans l'église. Il faut qu'elles se mettent ensemble toujours pour pouvoir faire avancer l'œuvre de Dieu.
5: Je suis donc Biomac, responsable de programme au département de la santé intégrale et la promotion de la personne humaine. Ce jour, je pense que c'est un jour favorable pour nous en tant que formateurs de l'association pour la valorisation de l'entraide communautaire, PDAVEC. pour porter vraiment une bonne nouvelle à nos mamans et à nos sœurs de l'Union des femmes de l'équipe méthodique de Côte d'Ivoire. L'AVEC est un instrument pour valoriser les talents au niveau de chaque individu. L'AVEC est une réponse véritablement à la préoccupation de l'autonomisation de la femme. Et nous croyons que ces instruments qui ont été donnés à nos mamans seront utiles pour elles dans le volet économique de leur vie.
2: Connaître l'histoire éclaire le futur. La très révérende pasteur Marie Kofi, aumônière nationale des femmes méthodistes, apporte le soutien de l'Église méthodiste à l'Union.
4: L'Église, chaque année, met une journée à part pour les femmes. Et c'est même pas les femmes seulement, toutes les structures de l'Église ont une journée. Tout cela pour amener les femmes méthodistes à vivre leur foi par des actes, à poser des actes. Parce qu'on ne peut pas dire qu'on a la foi, on croit en Dieu et puis on ne pose pas des actes. On ne pose pas des actes. Il faut que nos actes puissent impacter notre témoignage. On ne peut pas venir à l'église et puis se retirer en vie dans son coin sans s'occuper des autres. Donc, c'est pour exhorter la femme méthodiste au travers de ce thème que l'église a voulu choisir à poser des actes pour aider son prochain. Les actes que nous posons doivent témoigner de notre foi.
2: Reportage signé Biali Ebenezer. Hors de chez nous, l'Asie Pacifique, au Népal, Katmandou. De nouvelles images impressionnantes au Népal, où une coulée de boue dévale les montagnes. Cette crue survient 6 semaines seulement après des inondations dévastatrices qui avaient fait plus de 1400 morts, 5000 disparus, 200 maisons emportées, plus de 100 touristes bloqués. France, un élève de 14 ans a tiré au fusil de chasse hier lundi dans l'enceinte de son établissement, le collège Joseph Lacanal d'Aubagne, bouche du Rhône, blessant le principal et une enseignante, a confirmé le parquet de Marseille qui a ouvert une enquête des chefs de tentative d'assassinat. Allons sport. Le prochain match de la Côte d'Ivoire aura lieu le mercredi 11 novembre 2026 contre la Gambie dans le cadre, bien entendu, des éliminatoires de la CAN 2027 à 20h GMT. Troisième journée. Journée 3 et 4 du 11 au 17 novembre 2026. Quatrième journée, dimanche 15 novembre. Gambie, Côte d'Ivoire à 20h GMT. Groupe C, la Côte d'Ivoire 6 points plus 4 et la Gambie 6 points occupent les premières places devant la Somalie et le Ghana 0 points. Nous y reviendrons sur les prochains matchs de la Côte d'Ivoire éliminatoire CAN 2027 dans nos prochains journaux. Toujours en sport, il fut un temps où la principale question qui hantait les supporters du Paris Saint-Germain à propos de la Ligue des champions européenne était « Quand le club transportera-t-il enfin son tournoi ?» Aujourd'hui, cette question résonne bien différemment puisque les Rouges et Bleus ont remporté le titre européen 2 fois de suite et entament une nouvelle campagne. Mesdames et messieurs, avant de rejoindre le cercle restreint des clubs ayant gagné la compétition 3 saisons consécutives. Voilà qui met un thème à ce journal, le rappel des titres à présent. Sénat, les grands chantiers de la deuxième session révélés. À Beauville, un homme percuté mortellement par un train à Grayapo, il présentait une décapitation. Spécial OSB Restauration, rentrée scolaire, peuple de Dieu est invité, restauré. La présidente des femmes méthodistes de Côte d'Ivoire a démontré que la foi sans les œuvres est une foi morte. On en parlait sous peu. Asie-Pacifique, Katmandou, Népal, 1400 morts et 5000 disparus dans une coulée de boue 6 semaines après les inondations. Et puis sport, Cannes éliminatoire 2027, prochain match de la Côte d'Ivoire connu. Troisième tentative pour le titre de le PSG lance sa campagne de Ligue des Champions. Point final à ce journal de 7 GMT réalisé par Nyan Etienne, 12h17 Flash Info, 19h30 le journal du soir. Paul Valéry vous donne rendez-vous. Quand vient l'orgueil, vient aussi, mesdames et messieurs, l'ignominie, mais la sagesse est avec les humbles. Conseil à Proverbe 11 de ce matin. Heureuse suite de programme sur nos ondes et surtout, portez-vous bien.

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1: Le ministère Feu pour Feu du Christ international, si à Yopougon Sable, Carrefour GPP organise 3 jours d'évangélisation et de prière du jeudi 29 au samedi 31 octobre 2026 de 17h à 20h. Sous le thème « Jésus-Christ revient bientôt, prépare-toi » Apocalypse 3 verset 11 à l'espace Agamé Village, non loin de la mairie d'Agamé. 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Date à retenir, le jeudi 29, samedi 30 et samedi 31 octobre 2026, de 17h à 20h à l'espace Agami Village. 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

0: Merci de nous rejoindre pour ceux qui viennent de le faire. Vous suivez Méditons Ensemble, votre émission de dévotion matinale aujourd'hui, mardi 13 octobre 2026. Nous lisons, nous méditons le texte de Deutéronome, chapitre 25, les versets 5 à 19. Le pasteur Jean Benson est déjà dans les studios de la radio. Bonjour pasteur.
1: Bonjour Adombi, bonjour à tous les auditeurs de Fréquence Vie. Soyez bénis.
0: Le pasteur Jean Benson est de l'église Action Biblique de Cocody, de Plateau. Il va nous aider à la bonne compréhension de ce passage. Justement pasteur, un mot sur ce texte avant d'aller plus loin.
1: Oui, ce texte fait suite aux autres lois et instructions des ordonnances qui ont été données portant sur les finances, le soin à la veuve, à l'orphelin, à l'étranger et aux pauvres.
0: Oui.
1: Donc on va dire la dimension sociale du fonctionnement de l'économie et de la société. Et puis, on avait parlé aussi d'intégrité dans les affaires, et notamment l'intégrité en amont. On trouvait logique que l'employé obéisse aux règles, mais le patron aussi a des règles qui s'appliquent à lui. Et puis, la justice qui est exigeante, mais aussi qui est impartiale.
0: D'accord. D'autres lois seront mises en exergue dans le texte du jour. En tout cas, restez connectés à la radio. L'émission est mise en onde par Emmanuel Yao, assisté des doigts Yao. Je suis à Dombi, à l'Espacom. Le pasteur Jean-Benson va prier avant la lecture du texte.
1: Dieu Tout-Puissant, notre vie ce matin est accrochée à ton souffle, car ta parole insuffle en nous la vie. Ta parole nous donne la vie, nous ouvre l'esprit, nous aide à mieux te connaître, à mieux comprendre ce que tu nous demandes de faire et à l'appliquer aussi de manière saine et respectueuse. Nous avons souvent des difficultés pour obéir, mais sans toi, nous ne pouvons rien faire. C'est pourquoi ce matin, ce que nous allons entendre, ce que nous allons apprendre, ce sur quoi nous allons réfléchir, nous demandons que par ton esprit, tu nous aides à les mettre en pratique et faire ta volonté et faire ta joie. Nous te rendons grâce parce que tu nous permets de nous lever ce matin, là où d'autres ont des difficultés, ou sont vraiment dans l'incapacité de se joindre à nous à ce moment. Et nous te demandons que ce que nous allons recevoir nous bénisse tout au long de la journée, nous aide tout au long de la journée, tout le jour, que nous puissions les mettre en pratique au nom de Jésus-Christ. Amen.
0: Amen.

0: Merci de nous retrouver chaque matin autour de la parole du Seigneur. Merci de commencer la journée par la prière et la méditation des Saintes Écritures. Après la prière, place à la lecture. Avant les commentaires, nous lisons le texte du jour, Deutéronome chapitre 25, les versets 5 à 19. La lecture est faite dans la Bible version Louis II, verset 5. Lorsque des frères demeureront ensemble et que l'un d'eux mourra sans laisser de fils, la femme du défunt ne se mariera point au dehors avec un étranger, mais son beau-frère ira vers elle, la prendra pour femme et l'épousera comme beau-frère. Le premier-né qu'elle enfantera succédera au frère mort et portera son nom, afin que ce nom ne soit pas effacé d'Israël. Si cet homme ne veut pas prendre sa belle-sœur, elle montera à la porte vers les anciens et dira « Mon beau-frère refuse de relever en Israël le nom de son frère. Il ne veut pas m'épouser par droit de beau-frère. Les anciens de la ville l'appelleront et lui parleront. S'il persiste et dit « Je ne veux pas la prendre », alors la belle-sœur s'approchera de lui en présence des anciens, lui ôtera son soulier du pied et lui crachera au visage. En prenant la parole, elle dira « Ainsi sera fait à l'homme qui ne relève pas la maison de son frère. » Verset 10. « Et la maison sera appelée en Israël la maison du déchaussé. » Lorsque des hommes se querelleront ensemble l'un avec l'autre, si la femme de l'un s'approche pour délivrer son mari de la main de celui qui le frappe, si elle avance la main et saisit ce dernier par les parties honteuses, tu lui couperas la main. Tu ne jetteras sur elle aucun regard de pitié. Tu n'auras point dans ton sac deux sortes de poids, un gros et un petit. Tu n'auras point dans ta maison deux sortes d'effa, un grand et un petit. Tu auras un poids exact et juste. Tu auras un effa exact et juste, afin que tes jours se prolongent dans le pays que l'Éternel ton Dieu te donne. Car quiconque fait ces choses, quiconque commet une iniquité, est en abomination à l'Éternel ton Dieu. Verset 17. Souviens-toi de ce que te fit Amalek pendant la route, lors de votre sortie d'Égypte. Comment il te rencontra dans le chemin et sans aucune crainte de Dieu tomba sur toi par derrière, sur tous ceux qui se traînaient les derniers, pendant que tu étais là et épuisé toi-même. Verset 19 pour mettre fin à notre lecture. Lorsque l'Éternel ton Dieu, après t'avoir délivré de tous tes ennemis qui t'entourent, t'accordera du repos dans le pays que l'Éternel ton Dieu te donne en héritage et en propriété, tu effaceras la mémoire d'Amalek de dessous les cieux. Ne l'oublie point. Amen.
1: Amen.

0: Dieu vous bénisse, amis auditeurs. Merci de faire route avec nous. Merci de commencer la journée par la prière et la méditation des Saintes Écritures. Ce mardi 13 octobre 2026, le lecteur nous fait lire Deutéronome chapitre 25, les versets 5 à 19 avec le pasteur Jean Benson. Nous avons déjà lu hier le chapitre 24, les versets 10 à 22 et les 4 premiers versets du chapitre 25. Bonjour, pasteur Jean Benson.
1: Bonjour.
0: On va, avec votre permission, revenir au texte d'hier. On va faire une sorte de révision. Nous aider à bien aborder le texte du jour.
1: Oui, en effet, le texte d'hier nous a interpellés sur le respect d'un certain nombre de règles que Dieu édite en affaires.
0: Oui.
1: On a parlé donc du prêt. Ici, il n'y a pas d'intérêt, effectivement, mais de l'exigibilité dans le remboursement,
0: oui,
1: tout en maintenant la dignité du débiteur. Mais aussi, on a vu que les finances, les opérations financières que nous mettons en œuvre doivent comporter un visage humain. Même nos activités industrielles, agricoles, de production, doivent aussi avoir ce volet social, portant sur des personnes vulnérables bien identifiées, les pauvres, les orphelins, la veuve et l'étranger. Donc ça, c'est ce qu'on voit chaque fois que Dieu édite quelque chose à l'endroit des personnes vulnérables. Donc, en même temps que l'intégrité est demandée, il est demandé d'observer cette intégrité, mais aussi la justice dans son impartialité.
0: D'accord. Le texte d'aujourd'hui est la suite logique du texte lu hier. Il s'agit de Deutéronome, chapitre 25, les versets 5 à 19. Nous sommes déjà dans l'observation. De quoi parle le texte?
1: Bien, au niveau du texte du jour, il y a la question de la postérité,
0: oui,
1: des conditions pour assurer ou pérenniser la famille de quelqu'un. Il y a la sévérité dans le jugement ou dans l'exercice des sentences. Et puis, il y a aussi le respect, enfin, le caractère de l'équité et de l'intégrité
0: dans le commerce,
1: dans les mesures,
0: oui,
1: voilà, on appelait cela dans le système métrique, voilà. Et donc, ce sont des éléments importants parce que la moindre faille,
0: oui,
1: la moindre distorsion introduite peut entraîner des modifications qui peuvent être graves parce que aujourd'hui c'est un carton, demain c'est 2 kilos,
0: oui,
1: après c'est un cargo entier, voilà. Et donc, il nous faut être vigilants et prudents vis-à-vis de cela, tout en terminant aussi par une interpellation sur Amalek.
0: Oui.
1: Et donc, nous allons le voir.
0: D'accord. 3 mouvements sont proposés par notre invité, le pasteur Jean Benson. Première partie, les versets 5 à 10, assurer la postérité. Deuxième partie, sévérité et exigence d'intégrité, les versets 11 à 16. Et puis la dernière partie, appel au souvenir sur Amalek, les versets 17 à 19. Commençons par les versets 5 à 10. La première partie, comment Dieu veut qu'Israël puisse assurer la postérité.
1: Ici, on a l'impression que c'est une exception, mais qui est codifiée.
0: Oui.
1: On a dit, lorsque deux frères demeurant ensemble, ça veut dire qu'ils sont sur la même surface géographique.
0: Oui.
1: En général, les plantations sont contiguës, parce que l'autre peut aller vivre à des kilomètres,
0: oui,
1: mais ici, on voit qu'ils sont vraiment dans un schéma beaucoup plus proche, ils sont ensemble. Donc l'habitude et la proximité ne créent pas trop de clivages. Lorsque l'un va décéder, mais ici c'est très précis, sans avoir laissé de postérité.
0: Sans avoir laissé d'enfants.
1: D'enfants.
0: D'accord.
1: Voilà, ça veut dire que si c'est... parce que s'il y en a...
0: Il décède.
1: Le problème ne se pose pas.
0: Voilà, pas.
1: C'est très important parce que ici, et c'est ce que chacun de nous doit comprendre à la fin, c'est que ce n'est pas par malice.
0: Oui.
1: Ce n'est pas un plan caché de quelqu'un qui cherche à prendre la femme de son frère.
0: C'est ça.
1: C'est plutôt que dans le constat qu'il n'a pas pu donner naissance à un enfant, et sa postérité sera comme perdue. Et leur famille sera amoindrie. Alors qu'à cette époque, on était encore dans le peuplement. On était encore dans le peuplement. Et ici, particulièrement, c'est la préparation
0: pour entrer dans le pays.
1: Pour entrer dans le pays.
0: Donc, ils seront à Canaan.
1: C'est la loi du nombre. Plus vous êtes nombreux, plus vous pouvez aussi vous imposer à vos ennemis. Et donc, ici, c'est vraiment un caractère précieux de continuité de la vie ou de la postérité de quelqu'un. Mais c'est pas quelqu'un d'autre, c'est son frère. On considère que ce frère est marié, ce frère a des enfants, lui n'en a pas. Voilà. C'est pas qu'on est en train d'officialiser la polygamie. Voilà, c'est la précaution particulière pour la postérité qui est mise en œuvre ici. Et donc c'est ce que a donné. Les règles sont les suivantes. Elle attend que ce dernier la prenne pour femme et ne réagit pas. Elle entreprend une opération, pas vis-à-vis de lui pour lui tenir tête ou bien l'obliger à l'épouser, elle va voir les anciens pour poser le problème. Et les anciens examinent, les anciens vont délibérer. Voilà. Et en Israël, il faut noter que c'est une très très bonne chose, puisque même par la suite, les pharisiens et autres ont continué cette habitude de délibérer, on ne tranche pas comme ça toujours immédiatement. Donc ici, les anciens, à leur tour, vont interroger
0: le concerné.
1: Oui. Voilà, c'est-à-dire ils ne vont pas se prononcer sur un oui dit. Ils vont interroger le concerné et le solliciter, on va dire, puisque c'est par objectif que cela est fait. Et il a le choix de dire oui ou de dire non. S'il dit non, voici, c'est une scène, on va dire, de mépris, enfin d'expression du ressenti face à ce qu'elle peut considérer comme un mépris.
0: Oui.
1: Deux choses à faire, enlever la chaussure et cracher sur lui.
0: C'est ça.
1: Cracher sur lui, c'est pas pour l'insulter, c'est vraiment pour montrer qu'elle est abandonnée. En fait, elle n'a plus de...
0: Oui,
1: elle n'a plus rien,
0: elle,
1: c'est fini pour elle.
0: Elle retourne à sa famille.
1: C'est comme si elle est morte. Voilà. Et donc, c'est un aspect, et on va appeler sa maison la maison du déchaussé.
0: Oui.
1: Juste pour dire que il n'a pas voulu perpétuer le nom de son frère.
0: D'accord. Deuxième partie, versets 11 à 16, sévérité et exigence d'intégrité.
1: Oui, ici, il y a un point qui est noté sur cette exigence, c'est que dans l'effort, on dit deux personnes sont en altercation et la femme de l'un veut venir intervenir. L'expression qui a été employée,
0: nous montre défendre son mari.
1: Voilà, elle vient défendre son mari. On dit même pour délivrer, c'est-à-dire la femme de l'un s'appelle pour délivrer.
0: Oui.
1: Le mot montre un peu peut-être une forte corpulence ou bien un caractère imposant de la femme.
0: Son mari est en danger.
1: Voilà, son mari est en danger. Mais oui, ça peut être qu'il est en danger, il est en difficulté. Bon, on dit bien, elle veut l'en délivrer. C'est pas quelqu'un qui est de menu taille ou bien de menu forme. On sent que c'est quelqu'un qui peut s'imposer un peu. Mais là, on a l'impression que les gens sont en train de se débattre et celui qu'on veut sauver mais n'a pas envie. Voilà, j'essaie de comprendre.
0: Oui.
1: Nous essayons de comprendre. C'est comme s'il ne lâche pas prise et elle est obligée d'utiliser un moyen enfin, pour aboutir à ses fins. Ça peut paraître surprenant qu'on veuille toucher. Ici, on a dit partie honteuse. C'est pas que ça fait honte, c'est la partie génitale.
0: Oui.
1: Voilà. Je peux pas chercher à attraper le sexe de quelqu'un parce que je veux l'obliger à laisser tomber.
0: Voilà. Oui.
1: Voilà. Et puis bon. Et puis je vais te sortir de là. Mais ça montre une intention d'infantiliser, de rabaisser et de mépriser la personne qu'on est venu aider.
0: Oui.
1: Voilà. Parce qu'en général, c'est pas la femme qui vient secourir l'homme, c'est l'homme qui secourt la femme. Et donc, ici, il y a comme un franchissement de barrières, innombrables. De la femme vis-à-vis de son homme. Parce que la finalité, c'est quoi? C'est que les palabres s'arrêtent. Voilà, tu peux t'interposer, tu peux supplier l'autre, etc. Mais là, même moi aussi, je suis affecté par le fait que on lui coupe la main. Vraiment sans, voilà, c'est sans négociation. Parce que là, ce n'est pas lié à la palabre en elle-même. C'est lié au rabaissement qu'une femme produit dans son comportement vis-à-vis de son mari. C'est ça qui a été sanctionné ici.
0: D'accord. Et il y a aussi les poids par rapport au marché,
1: oui,
0: au commerce.
1: Oui, mais dans le livre de Proverbes, il a dit deux sortes de poids, deux sortes de fa. Voilà, mais on est un poids juste est agréable à Dieu. Donc si vous prenez deux sortes de fa, vous êtes un tricheur. Hein, voilà, on connaît la mesure d'un fa. Vous utilisez cela pour pouvoir mesurer, ça va, mais si vous changez, si on a des mesures différentes, bon, je crois que dans le livre de Proverbes, il y a un innombrable nombre de versets portant sur cet équilibre commercial ou de machines commerciales qui étaient employées à l'époque. La balance fausse est en horaire à l'Éternel, par exemple. Mais le poids juste, lui, est agréable. Voilà, donc on verra ça un peu plus.
0: D'accord. Dernière partie, les versets 17 à 19. Appel au souvenir d'Amalek.
1: Oui, ici, pour le lecteur, nous voulons encourager chacun à ne pas être surpris si on ne sent pas un lien direct entre les parties.
0: Oui.
1: Ici, nous sommes dans une répétition d'un ensemble d'instructions, d'ordonnances, de règles de vie et de fonctionnement
0: qui
1: vont s'appliquer.
0: Le lien, c'est parce que je dis chaque fois à ces règles-là, pour que vous prolongez vos jours.
1: Oui, bien sûr.
0: Pour la pérennité.
1: Exactement.
0: Amalek aussi est, je
1: fait partie de lui, c'était né.
0: Justement.
1: Voilà,
0: justement.
1: C'est quelqu'un à éliminer. Donc ici, en rappelant la question sur Amalek, il est bon de se rappeler que Amalek a été un adversaire d'Israël.
0: Oui.
1: Il n'a pas aidé Israël, ni protégé Israël. Au contraire, Amalek a combattu Israël. Sa stratégie était de prendre par derrière, donc par revers.
0: Les faibles, les fatigués, les épuisés, les malades.
1: Ah, oui, et ça c'est la technique de beaucoup d'animaux, même des animaux qui sont des animaux féroces et autres, et marchent derrière le troupeau et ils identifient les proies les plus faibles.
0: Oui.
1: Ça c'est le symbole de la lâcheté. Ça veut dire qu'on ne vient pas de manière frontale. On passe par derrière, on cherche un point faible et puis on attaque. Et c'est ce que Amalek a fait en pillant les ressources d'Israël dans sa migration vers la terre promise. Et ici, ce rappel est important parce que quelqu'un qui vient chercher votre point faible pour vous nuire ne peut jamais être votre ami.

0: Vous remarquerez dans le discours, même d'aujourd'hui, chaque fois on dit, ah, tel pays, tel groupement est une menace existentielle. Dès lors que c'est déclaré comme tel, ça devient un ennemi à éliminer, à abattre. Et d'accord. Donc, le cas d'Amalek, c'est la même chose.
1: D'accord, merci de nous rejoindre. Pour ceux qui viennent de le faire, nous méditons le texte de Deutéronome, chapitre 25, les versets 5 à 19. Après l'observation, place à l'interprétation, pasteur Jean-Benson. Est-ce qu'il y a des exemples à suivre ou à ne pas suivre?
0: Oui, un exemple à ne pas suivre, c'est le frère qui a refusé d'assurer la pérennité du nom de son frère. Mm-hmm. On dit bien.
1: C'est aussi de la méchanceté.
0: La menace de la famille.
1: Oui, c'est de la méchanceté. Voilà,
0: mais c'est aussi un déséquilibre que cela crée. Et on a même dit que le premier-né va porter le nom du père. Donc oui. Après ça, il peut ne même pas continuer. Mm. Voilà. Donc il prend une mauvaise décision. Mm-hmm. Il prend une mauvaise décision. Bon, la femme, elle a bien agi en respectant les règles de fonctionnement que Dieu a édictées. Parce que ce n'est pas à elle de venir imposer à son beau-frère ce qu'il faut faire. Voilà, ça veut dire que c'est généralement accepté. Mm-hmm. Voilà. Ensuite, on a pu voir qu'il y a aussi ici un respect à accorder à quelqu'un, même s'il est en difficulté. On voit ici encore, comme hier, la dignité de celui qui est en difficulté doit être toujours préservée. Mm-hmm. Il ne s'agit pas de mépriser quelqu'un ou de l'humilier. Et puis bon, Amalek, la question est la même. Enfin, l'apport elle-même, le rappel pour l'élimination complète de la menace existentielle issue d'Amalek et de sa postérité.
1: D'accord. Alors, quelles sont les vérités qu'on peut communiquer aux auditeurs?
0: Il y a l'obéissance. Ce n'est pas forcément de son plein gré le frère qui perd son frère. Mmh. Cependant, l'obéissance à cette règle permet de maintenir l'avantage numérique de la famille et donc, par conséquent, l'avantage numérique d'Israël. Voilà, dans un dénombrement quelconque. Mmh. Et il y a aussi, on a dit ici, c'est comme si il faut respecter les pères, il faut respecter les anciens, il faut tenir compte de ce que les anciens m'ont dit, puisque c'est une délibération basée sur ce qui est bien de Dieu. Il y a l'application des châtiments. Donc ici, au lieu d'aller vers le châtiment, on va plutôt exhorter les uns et les autres à avoir de la considération pour leur conjoint, même s'il est en difficulté. Et ça, c'est valable pour, dans un couple, si un est en difficulté financière, mm-hmm. l'autre ne doit pas le mépriser oui. ou la mépriser. Mm. Donc, c'est la même chose sur laquelle Dieu nous interpelle. Et puis, tout ce qui peut nous détruire doit être éliminé, doit être éloigné de nous, doit être annihilé complètement. Il ne s'agit pas d'aller attenter à l'intégrité physique de quelqu'un, non. Mais toute son influence pour vous éliminer, vous attaquer, que ce soit spirituel, moral et physique, vous avez le droit donc de réagir.
1: D'accord, merci de nous rejoindre. Pour ceux qui viennent de le faire, nous allons à la conclusion de cette émission avec l'application, le texte de Deutéronome chapitre 25, le verset 5 à 19, à Saint Jean-Benson. En termes d'enseignement, qu'est-ce qu'on peut retenir?
0: Non, ici, de nos jours, c'est vrai, cette loi...
1: La loi du Lévirat.
0: Oui, n'est pas celle que nous devons appliquer. Cependant, l'assistance à notre belle famille en difficulté, c'est-à-dire la femme de mon frère et autres, j'ai le devoir d'en prendre soin. Mmh. Voilà, donc, parce qu'on connaît beaucoup de cas aujourd'hui, et sous nos cieux ici, où tout l'héritage est récupéré par l'oncle vivant.
1: Oui.
0: Et il ne donne rien
1: à la belle famille.
0: Aux enfants, c'est-à-dire à sa belle-sœur et aux enfants de son frère, quand il y en a. À plus forte raison, quand il n'y en a pas, on te dit au revoir. Mmh. Tu vas avec tes 10 doigts, puisque... Tu ne vas pas hériter du frère en question. Oui. Donc cela montre que cela crée un déséquilibre. Et parfois, la personne a vécu pratiquement toute sa vie avec vous. Et si vous la rejetez, donc il faut lui faire de la place. Il faut l'intégrer par des méthodes modernes.
1: Voilà. D'accord. Merci, pasteur Jean-Benson. Merci pour la méditation de Deutéronome, chapitre 25, le verset 5 à 19. Loi pour les affaires familiales. C'est le titre de la note explicative à lire la page 124. Dans le lecteur de la Bible demain, nous allons aborder le chapitre 26 de Deutéronome, toujours avec le pasteur Jean-Benson. Merci d'avoir suivi, méditons ensemble. Dieu vous bénisse. Shalom.
0: Shalom.

Ta parole est une lampe à mes pieds et une lumière sur mon sentier. Psaume 119, verset 105.

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0: la louange et l'honneur te soient rendus.
1: Seigneur, je veux te dire que tu es le Dieu merveilleux. 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

8h passé de 23 minutes à 8h30, nous nous retrouverons dans l'amphithéâtre, vous le savez, nous reprenons de plus belle avec les enseignements à l'école du Seigneur. Monsieur le professeur, Reverend Bleu Basile Lamler nous attend dans l'amphithéâtre.

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0: Bien-aimés dans le Seigneur, bonjour. Ici votre serviteur, Révérend Bleu Basile Hameler. Nous sommes ce matin ensemble pour poursuivre notre nouvelle thématique intitulée « La doctrine orthodoxe ». La doctrine orthodoxe. Alors, nous qui avons la lourde tâche, je dis bien la lourde tâche de parler de la part du Seigneur, nous avons, comme je le disais tantôt, une grande responsabilité, celle de transmettre fidèlement la parole de Dieu. Or, malheureusement, il se trouve que les enseignements que nous entendons dans nos églises, les prédications que nous entendons dans nos églises concernant les trois personnes de la Trinité, concernant la nature de Jésus-Christ, beaucoup de ces enseignements n'ont rien à voir avec la doctrine orthodoxe. Or, la doctrine orthodoxe est un héritage légué par les disciples au père de l'Église, et les pères de l'Église nous l'ont transmis, et de génération en génération, cette doctrine nous est parvenue. Mais la génération actuelle, beaucoup de serviteurs de Dieu ne connaissent pas ce qu'on appelle la doctrine orthodoxe, au point où on enseigne beaucoup de choses qui n'ont rien à voir avec la vérité biblique. D'où la raison d'être de ces enseignements. La dernière fois, lorsque nous avons entamé cet enseignement, nous avons présenté le plan général de ce travail. Nous avons dit que dans le grand 1, nous allons parler de l'Église impériale. Nous avons eu à dire que pendant le 4e et le 5e siècle, période connue sous le nom de l'Église impériale, c'est-à-dire l'Église sous la domination des empereurs, il va y avoir la cessation des persécutions contre l'Église. Parce que, comme j'ai eu à le dire, avant l'an 313 après Jésus-Christ, il y avait la persécution. C'est vrai que l'Église était quelquefois tolérée, mais elle était menacée de persécution et souvent même persécutée. L'hostilité entre l'Église et le monde était visible. Mais à partir de l'an 313, les persécutions vont cesser. C'est à partir donc de l'an 313 que l'union de l'Église et de l'État se consomme. L'Église, si vous voulez, va s'unir à l'État au point où de grandes décisions viendront de l'État lui-même. Un certain Constantin le Grand, qui fut d'abord César des Gaules, arrive au pouvoir et tâcha de limiter les mauvaises actions de la persécution contre les chrétiens. Donc l'empereur Constantin le Grand va d'abord limiter les mauvaises actions de la persécution contre les chrétiens. Il faut dire que à la veille de la bataille au pont Milvius en Italie, contre un usurpateur, Constantin le Grand eut une vision. Il a eu une vision de la croix accompagnée d'un autre. Alors, dans la vision, il voit la croix et il est dit « Remporte la victoire par ce signe ». La voix lui dit « Remporte la victoire par ce signe ». Et il va obtenir effectivement la victoire. Devenu maître de tout l'Occident, Constantin va promulguer un édit de tolérance pour les chrétiens, pour dire désormais qu'on ne persécute plus les chrétiens. Constantin va rendre même obligatoire le chômage du dimanche et il va donner le droit de propriété aux églises. Il va reconnaître l'autorité des tribunaux ecclésiastiques. Désormais, ce sont les églises qui vont rendre des décisions du tribunal, soyez, et restreindre certains usages païens. Ses fils, qui avaient été élevés dans la foi chrétienne, eux aussi, ils vont interdire de sacrifier aux idoles, puis vont ordonner de fermer les temples païens à l'an 346. L'Église, qui était autrefois persécutée, sera donc favorisée par l'État. Puis, l'Église sera unie à l'État. Jusqu'en 313, avant Jésus-Christ, l'Église se composait de fidèles librement convaincus. C'est des gens qui se convertissaient et qui étaient sincères, qui venaient de leur propre initiative, qui prenaient la décision, l'engagement de marcher avec Jésus-Christ. Mais dès l'an 313, l'Église étant unie à l'État, on aura tout avantage à entrer dans l'Église, puisque l'Église et l'État se sont mis ensemble, fusionnés, si on peut le dire. Alors, on a tout avantage à entrer dans l'Église. Parce que pour avoir certains privilèges, certains avantages, il faut devenir chrétien. Bientôt, il sera dangereux de ne pas devenir chrétien. Vous voyez, les choses sont maintenant en faveur des chrétiens. Avant, c'était les chrétiens qui étaient persécutés. Quand tu es chrétien, tu es persécuté. Maintenant, à partir de l'an 313, quand tu n'es pas chrétien, tu seras aussi persécuté. Aussi, l'Église devient-elle une Église de multitude, puisque avec la persécution, les gens ont fui la persécution. Les gens ont dit, bon, si t'en es ainsi, on préfère se réfugier dans l'Église, se faire passer pour des chrétiens. Et les églises étaient remplies de monde. Mais les églises étaient remplies de monde. Mais il n'y avait pratiquement plus de différence entre les chrétiens et les païens. Parce que pour avoir la vie sauve, les païens venaient se réfugier dans l'église pour dire que je suis aussi chrétien. Il n'y avait pas de conversion, il n'y avait pas de relation personnelle avec le Seigneur. Et en même temps, les erreurs et les pratiques dangereuses de l'époque précédente s'accentuent. Ce qu'on infligeait aux chrétiens, ces choses-là seront infligées maintenant à ceux qui ne sont pas chrétiens, aux païens. Il y avait toujours eu, dans le temps, une différence entre l'Église visible et l'Église invisible. L'Église visible, c'est tout ce qu'on voit qui vont à l'Église, mais on ne sait pas qui est chrétien, qui ne l'est pas. L'Église invisible, c'est tous ceux qui ont accepté Jésus-Christ et qui le confessent comme Seigneur et Sauveur personnel, qu'on ne voit pas avec les yeux, mais Dieu les connaît, voyez. Et désormais, il y a une grande différence entre l'Église visible qui est remplie bondée de monde et l'Église invisible aux yeux de Dieu qui, peu sont ceux qui ont réellement une expérience personnelle avec Jésus-Christ. Et cette différence entre l'Église visible et l'Église invisible deviendra de plus en plus grande de l'an 313 à l'an 1517. Je reprends, cette différence entre l'Église visible et l'Église invisible deviendra de plus en plus grande de l'an 313 à l'an 1517 après Jésus-Christ. En sorte qu'à la fin, pour être fidèle au principe de l'Église visible, pour être un chrétien authentique, il faudra sortir de l'Église visible officielle. Ça veut dire quoi? Durant cette période-là, pour être un chrétien authentique, il faudra sortir de l'église visible, l'église qu'on voit, sortir de cette église-là, pour peut-être se retirer. C'est là qu'on a vu des gens qui se retiraient sur des montagnes pour aller prier, s'isoler, parce qu'ils voulaient vivre loin de ce monde-là. Et dans peut-être la chasteté, dans l'intimité avec le Seigneur. Donc, pour être fidèle au principe de l'église, pour être fidèle à Dieu, on voit de plus en plus de gens sortir de l'église visible officielle. Aussi, il faut souligner que les débats doctrinaux avant 313, c'était réglé surtout par écrit. Quand il y avait des débats pour des problèmes de doctrine, les gens les faisaient par écrit. Ils faisaient ces débats-là par écrit. Et ces débats qu'on appelle les controverses, parce que la controverse est un débat argumenté et public portant sur un sujet sensible. C'est-à-dire qu'il peut y avoir ce qu'on appelle la controverse arienne. Et ces débats sensibles, avant, les gens les réglaient par écrit. Mais avec le temps, au temps de l'Église impériale, on va voir que ces controverses vont être l'objet de l'organisation de certaines réunions ecclésiastiques qu'on va appeler conciles. Donc, comme je le disais tout à l'heure, la controverse est un débat argumenté et public portant sur un sujet sensible, un sujet qui divise l'opinion et ne fait pas l'objet d'un consensus, donc un sujet qui fait débat. Mais ces controverses-là, très nombreuses dès le 4e et le 5e siècle, ces controverses seront résolues par des conciles. Ils vont organiser des conciles. Des conciles faciles à réunir à cause de la protection de l'État. Avant, l'Église était persécutée, les gens ne pouvaient pas facilement se réunir. Donc, quand il y avait les controverses, les gens les réglaient par écrit. Or, à partir du 4e et le 5e siècle, puisque l'Église a la protection de l'État, c'est la période impériale, l'État même va s'ingérer dans la gestion de l'Église. Donc, il y aura maintenant la facilité de circuler, d'organiser des réunions pour pouvoir débattre sur ces sujets, de pouvoir débattre de ces controverses-là. Et ces controverses étaient résolues par des conciles. Qu'est-ce que c'est qu'un concile ? Le concile est une réunion d'évêques et de théologiens. Le concile est une réunion d'évêques et de théologiens pour discuter des questions de doctrine et de discipline ecclésiastique. Je reprends. Le concile est une réunion d'évêques et de théologiens pour discuter des questions de doctrine et de discipline ecclésiastique. Ce que je suis en train de dire, c'est très important pour nous les pasteurs, nous les enseignants de la parole de Dieu. Aujourd'hui, tout le monde parle de la Trinité. Aujourd'hui, tout le monde parle des deux natures de Jésus-Christ. Dieu, Jésus-Christ est homme, Jésus-Christ est Dieu, etc. etc. C'est de pourquoi est-ce qu'on arrivait là. C'est tout cela que je suis en train d'expliquer. Donc, prenez le temps, et vous qui savez écrire, de prendre note, ça va vous aider dans vos prédications, dans vos enseignements. Je disais tantôt que avant l'an 313, l'Église était persécutée et officieusement, de temps en temps, tolérée. Et pendant cette période-là, lorsqu'il y avait des controverses doctrinales, lorsqu'il y avait des débats théologiques, ces débats étaient réglés surtout par écrit, puisque c'était difficile de circuler. Mais à partir du 4e et le 5e siècle, qui est la période impériale, la période sous la domination de l'État, où l'Église est protégée par l'État, les controverses vont se dérouler, seront résolues ou bien réglées par des conciles, par des réunions d'évêques et de théologiens. Et c'est au cours de ces conciles-là qu'ils vont trancher sur les débats théologiques. Les débats théologiques comme la Trinité, pourquoi on parle de Trinité, pourquoi est-ce qu'on dit Jésus est Dieu, Jésus est homme, c'est de tout cela qu'ils vont parler au cours des conciles. Et c'est tout cela qui va devenir la doctrine orthodoxe qui sera transmise de génération à génération pour qu'aujourd'hui, nous soyons les protecteurs de cette doctrine et qui doit être léguée à nos enfants de génération en génération. Bien-aimés, pour aujourd'hui, nous allons arrêter là. Et nous vous prions d'être encore nombreux la prochaine fois à l'écoute de cet enseignement qui va vraiment nous faire du bien. Que Dieu vous bénisse. C'était votre serviteur, Révérend Basile Amelet. Dieu vous bénisse. Shalom.
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2: Oh oui, tous dans l'amphithéâtre pour maintenant le quart d'heure du jeu à l'école du Seigneur. Nous allons ouvrir le téléphone d'ici peu. Avant cela, on s'écoute ce merveilleux cantique. C'est maintenant et tout de suite.

merci. Nous allons maintenant ouvrir le téléphone au 0758 21 21 21. 0758 21 21 21. Voici la question du jour. Le quart d'heure du jeu à l'école du Seigneur après le cours magistral de monsieur le professeur révérend Blé Basile Hamler. Nous pouvons ressortir la question suivante. De l'an 313 à l'an 1517, l'église était fortement persécutée. De l'an 313 à l'an 1517, l'Église était fortement persécutée. Quelles en sont les causes? Réponse A, Constantin le Grand. Réponse B, le chômage du dimanche. Réponse C, la fermeture des temples païens. Alors, pour vous, quelle est la bonne réponse? Vous avez le choix entre A, B ou C. 07 58 3 fois 21.

0: Étudiant, bonjour.
1: Oui, bonjour, chef Etio.
0: Étudiant Daniel Kadio,
1: Oui.
0: quelle est
1: Pour
0: la bonne
1: moi, il n'y a
0: réponse?
1: aucune bonne réponse.
0: Sûr, hein, d'accord, merci. Pas de bonne réponse. Merci, Daniel Kadio. Allô? Allô, étudiant? Étudiant Norbert Kouadio, quelle est la bonne réponse? Sûr, hein?
1: Oui.
0: Aucune bonne réponse. Allez, merci. Et quand les deux premiers disent ça, tous ceux qui suivent maintenant, pas de bonne réponse, pas de réponse. On verra. 0758 3 fois 21.

0: Étudiant en ligne, bonjour.
1: Étudiant Goran Kwame de Yokougon.
0: Étudiant Goran Kwame de Poy, quelle est la bonne réponse?
1: Une bonne réponse.
0: Aucune bonne réponse aussi. Ah bon, hein? D'accord. Allez.

0: Allô, étudiant en ligne.
1: Bonjour, papa.
0: Bonjour, c'est quel nom?
1: Afouendri.
0: Afouendri.
1: Des deux plateaux.
0: Ah, Afouendri des deux plateaux, comment va-t-elle?
1: Je vais bien, merci.
0: D'accord, quelle est la bonne réponse?
1: La réponse A.
0: La réponse A. Enfin, voici quelqu'un qui sort de l'ordinaire. Merci beaucoup, étudiante Afouendri des deux plateaux.

0: Allô?
1: Allô?
0: Bonjour.
1: Bonjour, Loïc.
0: C'est quel nom?
1: Le frère Zigo.
0: Oui, étudiant Zigo Zahui Ahmed.
1: Oui.
0: D'accord, Zigo
1: Moi,
0: Zahui, quelle est la bonne réponse?
1: aucune bonne réponse.
0: Aucune bonne réponse aussi. Merci, Zigo Zahui.
2: Qu'est-ce
0: 0758 3 fois 21, quelle est la bonne réponse pour vous?
3: Allô?
0: Allô, oui, bonjour.
3: Oui, bonjour. Étudiant Cambou de Pougon.
0: Cambou de
3: Voilà.
0: Yopougon, quelle est
3: C'est
0: la bonne?
3: une question piège, hein? Donc je voulais que vous répondiez à la question.
0: D'accord, Cambou de Yopougon, la question est la suivante. De l'an 313 à l'an 1517, l'Église était fortement persécutée. Quelles en sont les causes? Réponse A, Constantin le Grand était la cause. B, le chômage du dimanche était la cause. C, la fermeture des temples païens en était la cause. Quelle est la bonne réponse?
3: Réponse A.
0: Réponse A. Merci, étudiant Cambou de Yopougon. Oui, pour te dire merci. 0758 3 fois 21, étudiant en ligne. Allô?
4: Alors, bonjour, papa.
0: Bonjour, étudiant Gabriel Accré.
4: Oui.
0: Comment va-t-il?
4: Il va très bien. Et chez vous, papa?
0: Tout va bien. Gabriel Accré, quelle est la bonne réponse?
4: Aucune des réponses.
0: Aucune des bonnes réponses. D'accord, merci, étudiant Gabriel Accré. C'est 58 21 21 21. Quelle est pour vous la bonne réponse?

0: Étudiant en ligne, allô?
1: Allô?
0: Oui, bonjour.
1: Bonjour, c'est Madame Ouya Bernadette.
0: Madame Ouya Bernadette de Trècheville. Étudiante Ouya Bernadette, quelle est la bonne réponse?
1: Aucune bonne réponse.
0: Aucune bonne réponse également. Merci. Étudiante Ouya Bernadette de Trècheville, on est ensemble.
2: Merci Seigneur, merci mon Dieu.
0: 07 58 3 x 21. 07 58 21 21 21. Allô.
3: Oui, bonjour Joe.
0: Bonjour, étudiante
3: Dagbalé.
0: Étudiante Dagbalé, Agnès. Oui, quelle est la bonne réponse, Seigneur?
3: A.
0: Réponse A. Merci, étudiante Agnès Dagbalé. Et à tout à l'heure.
2: Comme ton serviteur Élie.
0: 07 58 21 21 21. De l'an 313 à l'an 1517, l'église était fortement persécutée. Quelle en était la cause? Allô?

0: Oui, allô.
1: Bonjour. Ah, c'est quel nom? Jean-Noël. Étudiant Jean-Noël. Jean-Noël nous appelle d'où? De la résidence Paillé. Quelle est la bonne réponse, Jean-Noël?
0: Aucune bonne réponse.
1: Aucune bonne réponse, dit-il. Merci. Heures passées de 53 minutes à 56, nous arrêterons le quart d'heure du jour à l'école du Seigneur. Vous avez encore la possibilité de nous donner votre bonne réponse. Un seul appel suffit. Allô?
2: Allô, très cher frère, bonjour.
1: Bonjour, étudiant.
2: Yaou Léon,
1: comment va-t-il?
2: Très bien.
1: Merci Seigneur. Quelle est la bonne réponse, étudiant Yaou Léon?
2: Aucune bonne réponse.
1: Aucune bonne réponse, dit-il. Merci.
3: Seigneur, je viens à
1: 0758 3 x 21. 0758 21 21 21. Pour vous, quelle est la bonne réponse? Étudiant en ligne. Allô? Allô?
4: Allô?
1: Oui, bonjour.
4: Bonjour, tonton Iguio.
1: Étudiant
4: Conan Barthélémy.
1: Étudiant Conan Barthélémy, quelle est la bonne réponse?
4: Aucune bonne réponse.
1: Ah bon, hein? Étudiant Conan Barthélémy, aucune bonne réponse, dit-il. Merci. Yeah. Vingt et un. Pour vous, après le cours magistral de monsieur le professeur, révérend Blé Basile Hamlet, quelle est la bonne réponse?

0: Oui, on prend un dernier appel. Allô? Allô?
1: Allô?
0: Oui, bonjour.
1: C'est la radio, Frégonville.
0: Oui, c'est quel étudiant? Allez-y, présentez-vous.
1: Non, c'est pas un étudiant.

0: Voilà, c'est ici que nous allons refermer le téléphone, amis auditeurs, mesdames et messieurs. Merci à tous ceux qui ont pris de leur temps. Le soin donc de participer à ce quart d'heure du jeu à l'école du Seigneur, portant sur la thématique orthodoxe 2. Alors aujourd'hui, monsieur le professeur a donné le coup et une question en est ressortie. Elle est la suivante. De l'an 313 à l'an 1517, l'Église était fortement persécutée. Pour vous, quelle en était les causes? Réponse A, Constantin le Grand. Réponse B, le chômage du dimanche. Réponse C, des temples païens fermés. Alors, quelle devrait être la bonne réponse? Alors, on va s'écouter cet élément sonore qui nous en dira un peu plus.
1: Avant l'an 313 après Jésus-Christ, il y avait la persécution. C'est vrai que l'Église était quelquefois tolérée, mais elle était menacée de persécution et souvent même persécutée. L'hostilité entre l'Église et le monde était visible. Mais à partir de l'an 313, les persécutions vont cesser. C'est à partir donc de l'an 313 que l'union de l'Église et de l'État se consomme. L'Église, si vous voulez, va s'unir à l'État au point où de grandes décisions viendront de l'État lui-même.
0: Voilà, on retient de ce qui précède que il n'y a pas de bonne réponse dans ces différents éléments que nous avons donnés, car la persécution de l'Église, c'était bien avant l'an 313 après Jésus-Christ. Et c'est à partir de 313 à 1517 que l'Église n'a plus connu de persécution. Par conséquent, la réponse A, la réponse B et la réponse C ne renferme pas ce que nous recherchions en posant cette question. Il fallait simplement répondre comme tout le monde l'a fait, Daniel Cadio en premier. Il n'y a pas de bonne réponse. Ce sont plutôt les non-chrétiens qui, à cette époque-là, étaient persécutés.
2: Tu ramènes les cœurs, le Père est là.
0: Oh, regarde ce que nous venons de dire. Donc, Daniel Cadio, étudiante, la première à avoir appelé pour donner la bonne réponse. Pas de bonne réponse. Repas avec le titre de séjour. Par conséquent, tous ceux qui ont pu dire pas de bonne réponse retiennent leurs 10 points pour la continuité de la compétition. Merci à toutes et à tous. Oui, c'est ça le jeu. Il faut bien vous distraire, vous perturber, vous mélanger pour vous empêcher de trouver la bonne réponse. C'était ça. Merci à tous ceux qui ont été vigilants. Dieu vous garde. Bien au microphone, il y avait pour vous servir Joseph Ikiyonyawa, Edouard Yao, grand réalisateur de ce moment, a prêté ses services. Et tout à l'heure, vous aurez l'agapé du jour avec New Monty Samuel Chrysostome. Une équipe par une équipe s'installe et c'est pour le bonheur des auditeurs que vous êtes et la gloire de notre Dieu.

Que le feu descende à merveille quantique, à des chantres feubés, c'est Dungo que nous écoutons. Que le feu descende à 9h, nous cédons l'antenne à une nouvelle équipe pour l'agapé du jour. Shalom, shalom. Merci Feubé Sedunga pour ce merveilleux cantique.

Mesdames et messieurs, dans un court instant, nous allons recevoir nos annonceurs. Et d'ici là, un peu d'oxygène musical, la mise en onde. Yao, Edouard, ce microphone et les motifs Samir Chrysostome. Allons un peu dans la Côte d'Ivoire profonde.

0: Merci bien, Edouard Yao du côté de la Baie Vitrée. Mesdames et messieurs, comme annoncé, nous allons maintenant recevoir nos annonceurs. Nous sommes avec l'homme de Dieu, serviteur de Dieu, révérend Kandia Siméon. Bonjour.
1: Bonjour, Kézo.
0: Alors, il y a longtemps, hein, content de te revoir.
1: Ça fait quand même un bail.
0: Ouais, vraiment un bail.
1: Nous bénissons l'Éternel, puisque nous nous retrouvons en bonne santé. Amen. Et puis nous nous recevons totalement revigorés pour le Seigneur.
0: Amen, voilà. Amen, amen. Alors, campagne d'évangélisation, vous êtes là pour nous en parler ce matin?
1: Oui, on est là ce matin au nom de tout le corps de Christ, parce que c'est véritablement tout le corps de Christ uni qui parle, qui ce matin... du moins pour cette campagne parle d'une seule voix, d'une seule voix. Nous parlons de l'arrivée d'un homme de Dieu, un merveilleux homme de Dieu, un monsieur véritablement qui se laisse utiliser par le Seigneur, et donc avec le témoignage que les pères ont reçu, les pères dans l'unité du consistoire, validé donc par tous les pères, c'est-à-dire depuis notre papa Yahi Dion Robert, en passant par le président de la FECI, le président de l'église SEMA, arrivé au président Kandi, président du CNPSI. Vraiment, c'est tous les pères ensemble au niveau du consistoire qui ont validé l'arrivée donc de cet homme de Dieu, et c'est pour cela que nous sommes là. Nous parlons d'une croisade qui va se tenir du 8 novembre prochain. Nous sommes à quelques semaines donc de cette croisade. C'est un homme de Dieu de réveil. C'est un homme de Dieu. Il y a quelques jours, je parlais de la mobilisation que nous devons animer, mais aujourd'hui je veux vraiment insister, peut-être pour ceux qui ne le connaissent pas, c'est un homme de Dieu de réveil.
0: Tout à fait. Qui est l'homme?
1: C'est le prophète Charlie Shump des États-Unis. Le prophète Charlie Shump des États-Unis, qui vient du 5 au 8, il vient pour que des malades soient guéris, il vient pour que des morts ressuscitent dans toutes les autres campagnes. À chaque fois qu'il arrivait à l'aéroport, la première chose qu'il disait aux journalistes, c'est amener tous ceux qui sont malades, amener tous ceux qui sont à l'article même de la mort, parce que le Seigneur l'a béni d'un don puissant de guérison, de résurrection. Et des vidéos même sont disponibles où le Seigneur l'a utilisé puissamment dans ce sens. On dira, pour ma part, quand j'ai regardé ces vidéos, j'ai eu l'impression d'être devant le don que Catherine Kuhlmann a reçu. Il ne fait pas du tollé, il ne fait pas du fanfaronnisme, mais il fait dans l'authenticité de l'évangile, dans l'authenticité de la parole de Dieu. Et c'est pour cela qu'il est important que les uns et les autres puissent comprendre que nous devons tous nous mobiliser. Nous devons tous nous mobiliser du côté du stade de la BAE du 5 au 8 novembre. Et nous sommes en train de tourner dans toutes les communes de Yopougon, puisque c'est à Yopougon nous le recevons. Nous tournons dans toutes les communes d'Abidjan, certes, mais nous voulons tourner dans toutes les communes de Yopougon, demander au peuple de Dieu Yopougon. Tu sais, l'espace de la BAE, du stade de la BAE, fait 25 000 personnes. Et nous attendons plus que 25 000 personnes. Nous attendons au-delà de 25 000 personnes, nous attendons plus de 30 000 personnes. Et pour avoir ces 30 000 personnes, sachant que la population elle seule de Yopougon est estimée à plus de 5 millions de personnes vivantes, c'est vraiment de norme que nous disons au-delà d'Abidjan, nous savons que Yopougon seul peut remplir déjà le stade de la BAE. Et nous parlons de Yopougon certes, mais nous parlons à toute la ville d'Abidjan et même à sa périphérique, parce que donnons ce message pour tous ceux qui ont des parents malades.
0: Dabou, Sangon,
1: il y aura des véhicules de ramassage disponibles à Sangon pour venir au programme. Il y aura des véhicules disponibles du côté de la zone, de la zone industrielle pour venir.
0: C'est bien pensé, au, hein, pour venir ces au navettes.
1: Programme. C'est mettre des navettes, c'est vraiment donner l'occasion à la population d'être vraiment présente, d'être vraiment présente. Voilà, voilà un peu l'objectif.
0: Très bien, un grand programme dénommé Ciel ouvert pour le salut sur Abidjan.
1: Salut. C'est pour ça on ne dira pas c'est au nom de la Fessie, on ne dira pas c'est au nom du Sept Messie, on ne dira pas, on dira pas au nom du Sénépessie, on dira ciel ouvert pour le salut des âmes à Abidjan. C'est parce que c'est tout ensemble, c'est tout un ensemble, c'est toute l'entité du corps de Christ qui se met ensemble pour véritablement recevoir cet homme de Dieu, Salih Sampe. Salih Sampe, c'est bientôt à Abidjan. Salih Sampe, certaines délégations commencent à arriver déjà pour mieux préparer lui son arrivée. Et tout le corps de Christ ici est mobilisé et nous voulons continuer à mobiliser tout le monde pour cette arrivée.
0: D'accord. Et il arrive quand? Vous avez une idée?
1: Il arrive, il sera là la veille du programme, il sera là autour du 4, il sera déjà en Abidjan autour du 4 et on va tourner avec lui dans certaines radios, sur certaines télévisions.
0: Et dans la radio Fréquence
1: Vive. La radio Fréquence Vive fait la priorité puisqu'elle est la première qui a reçu la diffusion, l'annonce même de ce programme. Et donc c'est de norme où il est impérieux pour nous de commencer par là. On dira dans le milieu, c'est la vieille mère.
0: C'est cela. Et connaît l'histoire.
1: Nous étions là. Cas, nous étions là depuis le début.
0: Bien entendu. Alors, on vous donne encore l'opportunité de lancer un appel.
1: Je veux parler au pasteur. C'est vrai que il y a. Je veux surtout parler au pasteur. C'est vrai que tout à l'heure, j'ai demandé aux uns aux autres de faire venir les malades, de faire venir ceux qui sont des personnes qu'ils connaissent, qu'ils vivent des situations particulières, parce que c'est un homme de guérison, c'est un homme de délivrance, c'est une personne dont le Seigneur a béni le ministère dans le réveil spirituel. Et donc, faites venir des personnes qui sont dans cette Mais au-delà de dire aux gens de faire venir des malades, des choses, je veux dire au pasteur, mais donnons-nous une main d'association. Une main d'association pour réussir ce programme. Ce n'est pas une idée d'un groupe de personnes, c'est pas une fédération, c'est toutes les fédérations qui se sont mises ensemble pour organiser ce programme. Alors, donnons-nous une main d'association, s'il vous plaît. Donnons-nous une main d'association pour le corps de Christ en général. Ça ne profitera pas à Salih Sampe. Ne vient pas créer une église à Abidjan. Salih Sampe ne vient pas mettre un représentant à Abidjan. Non. Non. Salih Sampe vient, il vient faire le travail pour lequel le Seigneur l'a appelé. Guérir, transformer des vies, gagner des vies au Seigneur. Voici ce que Salih Sampe vient faire. Alors, et ce n'est pas une église, ce n'est pas l'église de Foursquare qui reçoit sur Salih Sampe, ce n'est pas l'église de l'Assemblée de Dieu qui reçoit Salih Sampe, c'est toutes les églises de la place, toutes les églises évangéliques, c'est tout le corps de Christ, c'est tout. Je ne dirais même pas les églises évangéliques, je veux passer ce message à des musulmans qui entendent, qui écoutent cette radio. Je veux passer ce message à des frères catholiques qui écoutent cette radio. C'est un programme pour tout le monde. Alors donnons-nous une main d'association, pour pouvoir recevoir cet homme de Dieu et profiter de la grâce qui est sur sa vie.
0: Tout à fait, le prophète Charlie Champ.
1: Le prophète Charlie Champ.
0: D'accord, les contacts.
1: Les contacts, je suis au comité d'organisation. Recevez avec moi ce merveilleux contact que c'est le 07 49 23 20 76. 07 49 20 76. Mais aussi, prenez avec vous le 07 47 37 99 95. Je dis 07 47 37 99 95 pour le service de communication.
0: C'est cela. Merci beaucoup pour toute information complémentaire. C'est bien cela.
1: Nous serons là chaque jour jusqu'à ce programme afin que vous soyez informés vraiment dans toute l'entièreté des informations à avoir. Vous soyez connaissants, vous soyez sachants.
0: Merci beaucoup, Révérend Kandia Siméon.
1: Salut à tous les auditeurs.
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2: Que le Seigneur te bénisse d'être dans sa présence. Amen. Sache que tu es spécial vraiment aux yeux du Seigneur. Peut-être tu ne le sais pas, mais tu es spécial aux yeux de Dieu. Vous savez, quand tu acceptes Jésus, tu rentres dans une nouvelle dimension. Wow. Dis à ton voisin, est-ce que tu sais ce que tu as reçu quand tu as accepté Jésus? Est-ce que tu sais que tu as changé de race? Non, il faut bien comprendre ça, hein? Wow. Est-ce que tu sais que tu as changé de race? Tant que tu ne comprends pas cela, quand tu te lèves le matin qu'il n'y a pas mi-front, tu vas pleurer. Mais est-ce que tu sais que ta race parle pour toi? My God. Ah. Dis à ta soeur, est-ce que tu sais que tu as changé de race? Tu appartiens à une race royale. Tu sais que le milliardaire, s'il n'a pas Jésus, tu es supérieur à lui. Tu as reçu la vie éternelle. Je sais que tu ne comprends pas parce que tu te dis que c'est la vie dans le futur quand mon âme sera sauvée. La vie éternelle que tu as reçue, c'est la vie de Dieu que tu as reçue maintenant même en toi. Et cette vie que tu as reçue de Dieu en toi, tu ne rates pas ça. Tu peux recevoir la vie éternelle, my God, et vivre la vie de l'ancienne nature. Alors la vie éternelle en toi est inopérationnelle. Mais celui qui reçoit la vie éternelle et qui grandit dans la nouvelle vie, alors commence à recevoir l'héritage de l'homme nouveau. Parce qu'on ne donne pas l'héritage au nouveau-né. My God. Celui qui naît de nouveau, naît dans le royaume. Les anges sont heureux parce qu'il est né. Mais on ne peut lui donner les clés de la voiture. Est-ce que je parle à quelqu'un? Ça signifie que, à moins que tu ne connaisses ta transformation, tu ne peux rentrer pleinement dans l'héritage. Quelqu'un dit, posséder mes possessions. Dit récupération divine. Écoute ceci. Il dit, tout l'héritage est dans la vie éternelle. Tout l'héritage est dans ta relation avec la vie que tu as reçue. Quand il dit, n'attristez pas l'Esprit de Dieu, vous ne comprenez pas en fait. En réalité, vous ne pouvez pas réellement l'attrister, le casser. Mais il est en train de parler de l'Esprit qui t'a été donné pour te faire grandir. Quand il est attristé, tu ne peux plus grandir. Parce que les années ne te font pas grandir spirituellement. My God. C'est la réjouissance de l'Esprit en toi qui te fait grandir. Je répète. Hein. Tu sais, si quelqu'un s'est converti aujourd'hui et il commence à réjouir l'Esprit chaque jour, 5 ans après, les privilèges de l'Esprit dont il va bénéficier, toi tu vas dire, mais Seigneur, j'ai parlé de cela un peu ici. Qui a lu ce chapitre-là? Vous ne lisez pas le livre. Vous avez pris pour... Il y a une bataille pour recevoir les précieuses choses de Dieu. L'Esprit était en train de me dire quelque chose. Prends d'abord ce texte. Prends Genèse chapitre 32. Regarde ici, verset 24. Il dit, Jacob demeura seul. Alors un homme lutta avec lui jusqu'au lever de l'aurore. Voyant qu'il ne pouvait le vaincre, cet homme le frappa à l'emboîture de la hanche. Et l'emboîture de la hanche de Jacob se démit pendant qu'il luttait avec lui. Il dit, « Laisse-moi aller, car l'aurore se lève. » Jacob répondit, « Je ne te laisserai point aller que tu ne m'aies béni. » Il lui dit, « Quel est ton nom ?» Il répondit, « Jacob. » Il dit encore, « Ton nom ne sera plus Jacob, mais tu seras appelé Israël, car tu as lutté avec Dieu et avec des hommes, et tu as été vainqueur. » S'il vous plaît, suivez quelque chose ici. La bénédiction qui a été relâchée sur Jacob, il ne l'a pas eu gratuitement. Pour que Israël devienne Israël, quelqu'un a perdu l'emboîture de sa hanche. Et le Seigneur est en train de me dire, vous pensez que vous allez connaître un témoignage particulier particulier, extraordinaire, avec une vie qui n'a pas de sacrifice. Il dit, regardez ce que l'Esprit m'a dit. Hein. Notez cette phrase. Hein. Écoute, hein. Il dit, celui qui aime sa chair plus que son esprit n'atteindra pas sa destinée. Et celui qui aime sa chair plus que son âme et son esprit se détruira. Écoutez, hein, je répète. Celui qui privilégie sa chair au-dessus de son esprit ne connaîtra jamais la destinée céleste. Car Dieu n'est pas d'abord intéressé à la chair, mais à la qualité de l'identité de l'esprit d'un homme. Et Job était plus bâti que Jacob. Mais Dieu dit, il a haï Esau. Ce n'est pas le corps d'Esau qu'il a haï, mais il a haï l'esprit d'Esau. Parce que Esau était un homme qui ne pouvait pas résister en face d'un melon, des plats. Pour un plat, cet homme pouvait vendre son droit d'aînesse. Dieu dit, non, toi, on ne peut pas te confier les trônes dans le royaume. Parce que les trônes dans le royaume ne peuvent être confiés qu'à des hommes qui peuvent livrer leur vie pour le roi. Non, non, dis bien amen, dis bien amen. Mes amis, écoutez, hein, chante. Les années qui passent ne te qualifient pas pour la bénédiction. C'est le sacrifice dans l'intensité du temps qui te donne ce qui s'appelle la percée divine. Les années qui passent ne te font pas avancer. Mais c'est la qualité du puits que tu creuses. Il y a des anges vérificateurs. Quand ils prennent un homme, ils le pèsent. Tu peux être bien parfumé, mais quand l'ange vient te peser, il dit non, mene, mene, teke ou frasim. Peser, peser, c'est encore faible, retournons. Jusqu'à ce qu'il revienne, il dit va encore le repeser. Quand il va encore le peser, il dit non. Il pense que c'est parce que son ventre est en train de grossir qu'il est béni. Hey, hey, hey. Il pense que c'est parce qu'il marche comme ça qu'il est béni. À moins qu'il n'y ait un poids qu'aborde dans ton esprit, tu n'as aucune valeur dans la monnaie du royaume. Bah non, si ce n'est pas loup pour toi, bouge ta main pour que j'avance. Mes amis, malgré l'appel de Jacob, Jacob n'a pas reçu son héritage sans un sacrifice. Ce qui combattait Jacob n'était pas quelque chose de simple, c'était quelque chose de spirituel. Regardez, Jacob était comme un homme talentueux, bien beau, mais spirituellement, son identité avait été changée dans l'esprit. Et l'Esprit de Dieu me dit, il dit plusieurs hommes et femmes sur cette terre n'accompliront pas leur destinée. J'ai dit comment? Il dit non. Il dit la respiration et le temps qui passe ne te font pas entrer dans ta destinée. Il dit mais c'est la bataille que tu mènes pour dire éternel, à moins que tu ne me donnes cet héritage, je refuse que ma vie soit ainsi sur la terre des vivants. Au moment où Jacob est en train de se battre avec l'ange, il est déjà béni, oh mes amis. Il a des dromadaires, il a les bœufs, il a les moutons. Mais il réalise dans son esprit qu'il y a une destinée qu'il n'a pas touchée. Vous comprenez? Ce n'est pas quelque chose de physique, mais c'est quelque chose de spirituel dans son cœur. Tu vois, j'étais assis et Dieu m'a parlé de lui. Ange va parcourir. Regardez, je vais lui dire. Parce que si ça n'arrive pas, ce n'est pas moi, hein, ma prophétie qui ne s'est pas accomplie. Hein. Mais c'est parce que lui, il n'a pas creusé le puits qu'il doit rencontrer la prophétie. L'Esprit dit, il va voyager dans les nations entières pour cette œuvre que Dieu lui a confiée. Mais regarde ce qu'il m'a dit. Il dit, garde tes pieds propres, mon fils. C'est tout, garde tes pieds propres. Si tes pieds sont propres, partout où tu entreras, les démons s'enfuiront. Écoutez-moi bien. L'enfant qui a la destinée est combattu par les autels de la maison de son père. Et vous tous aussi, écoutez-moi. Chaque grandeur sur toi, le sang de l'esprit qui a combattu ton père va se lever contre toi. Et il dit, regarde des chrétiens qui n'ont même pas des veillées de prière seuls dans l'année. Ça dit, quel est l'ange qui a combattu avec toi une nuit? Ok. Quel Quelles sont les entités qui ont résisté avec toi? Aucun. Tu es toujours en train de lutter avec Facebook la nuit. Prière, tu n'as pas. Tu n'as pas de sacrifice. Tu n'as pas de foi. Et regarde ce que je vais te dire. Chaque fois que Dieu dit, j'ai trouvé mon bien-aimé ou ma bien-aimée, il a trouvé quelqu'un qui a rencontré son esprit.
3: Yes.
2: Quand Dieu me disait qu'il est tout puissant pendant que je chantais ce chant-là, est-ce que l'esprit, hein, il dit, vos problèmes, ce n'est pas des problèmes pour moi. Vos problèmes sont des problèmes pour vous. Mais ils ne sont pas des problèmes dans mon royaume. J'ai dit, waouh. Il dit, ces problèmes sont des problèmes en fonction de ton niveau et de ton identité. Il dit, ton âge dans l'esprit ne grandit pas. Tu es, mais ton âge physiquement grandit. Or, les problèmes qui vont arriver vers toi, eux, ils vont arriver en fonction de ton âge aussi que tu devais avoir spirituellement. Parce que tu es censé avoir 10 ans de vie chrétienne ou 15 ans. Mais tu reçois les problèmes de cet âge-là. En principe, ça devait être, ça c'est rien ça. Mais, quand ça arrive, tu attrapes ta tête. Il dit, non, non. Tu n'es plus au CP1, ma fille. Tu as fini avec le CM2. Tu as fini avec la troisième, tu es en terminale. En principe, tu dois être maintenant en licence. Mais il dit, regarde bien, tu es encore au CE1. Tu es au CE1 en esprit. Mais physiquement, là, tu es grande. C'est-à-dire que tu peux être maman même. Tu es vieille. Je te dis pourquoi tu es au CE1 en esprit. Tu es au CE1 en esprit. Parce que jusqu'à cette heure-là, tu cours derrière les petits films. Les petits films. Un petit film peut être en train de passer. Et puis tu en es vite te laver dans la douche pour aller regarder. Tu es encore au CE1 dans l'esprit parce que Dieu ne peut pas te donner une instruction. Quelle est la dernière fois que Dieu t'a donné une instruction dans sa maison? Jamais, il ne peut pas. Les hommes charnels n'entendent pas la voix de Dieu. Les hommes charnels vivent pour leur chair. Seuls les hommes de l'esprit bâtissent le royaume et reçoivent alors ce qui s'appelle le transfert de leur destinée. Même Abraham n'a jamais reçu l'héritage des pères sans donner Isaac. Écoutez mon message. Hein. Il dit, il y a certains même parmi vous chrétiens, vous êtes malades parce que vous n'avez pas grandi spirituellement. Et parce que vous n'avez pas grandi spirituellement, voici ce qui va se passer. Vous serez vaincus par ce qui s'appelle la peur. Quand vous ne grandissez pas spirituellement, au bout d'un temps, vous serez obligé de vous compromettre. Parce que tu as grandi dans ton âge, mais spirituellement, tu n'as pas l'identité. Donc, tu es obligé de te compromettre pour vivre. Or, quand tu grandis dans l'esprit, tu ne te compromets plus. Pourquoi? Non, parce que tu arrives à un niveau, tu veux bien. Faisons l'homme à notre image, selon notre ressemblance. Est-il? Mes amis, écoutez-moi bien. Le terme champion, quand on dit champion, ça signifie que tu as des cicatrices. Vous êtes des champions. Non, vous êtes des champions. C'est parce que tu ne connais pas ton domaine. Mais vous êtes des champions. Aucun homme n'a été créé sans que, regarde, le maïs produit le maïs. My God. Mais le maïs ne peut pas produire le manguier. Si tu es maïs, que tu veux produire manguier, c'est là que tu seras complexé. Est-ce que je parle à quelqu'un? Mais si tu connais ce que tu es, même si tu es petit comme ça, tu vas pousser. Et ce que tu vas donner là, dans ce monde, il y a une génération qui aura besoin de toi. Ézéchiel, est-ce que tu me comprends? L'homme qui en vit, l'autre n'a rien compris. Vous êtes trop unique. Ton sourire est unique. Tes yeux sont uniques. Ta beauté est unique. Ah, dis, je suis unique. Non. Est-ce que tu réalises même que tu es une belle créature? Écoute ceci, mon fils. Il dit, aime ton esprit plus que ton corps. Tu sais, la raison pour laquelle le péché te domine, c'est parce que tu aimes ton corps plus que ton esprit. Seigneur.
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nous accompagne musicalement ce matin, mesdames et messieurs, et nous sommes dans le paquet avec Emi Tiapo. L'agapé, c'est aussi cela.

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0: souvenir, mesdames et messieurs.
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0: Et vous reconnaissez bien cette voix.
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0: Ce matin, je ne vais pas vous demander qui chante ce chant. Simplement, dégustez-le.

0: Ouais, monte le mercure, Edouard Yao, quand tu veux. Souvenir, souvenir. Pour ceux qui ont vécu un peu, ils savent de quoi on parle ce matin. Crève Joël ne me dira pas le contraire. Elle a vécu quand même un peu aussi, hein.
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0: Gay Cédric également. On a bu quand même un peu d'eau là, les amis. Dans un court instant, je vous reçois. Installez-vous. Ouais, avec des applaudissements nourris.

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2: Ouais, l'agapé, c'est maintenant. C'est qu'on tranche de nos annonceurs. Et nous sommes avec la servante de Dieu, Cra Joël. Bonjour.
3: Bonjour, chers auditeurs.
2: Joliment habillé, hein. Merci. Nous sommes en situation radio. Valable aussi pour Gay et Cédric. Bonjour.
4: Bonjour, chers auditeurs.
2: Les nouvelles sont bonnes, n'est-ce pas, Cra Joël?
3: Toujours. Au royaume, les nouvelles sont toujours bonnes.
2: D'accord. On a quoi au menu?
3: Au menu, nous sommes là encore une fois pour vous parler de Events Life Academy, la garnison des prophètes, qui est une académie de formation pour mieux entendre la voix de Dieu et être enseigné sur le prophétique christocentré.
2: D'accord, le prophétique christocentrique, je retiens cela.
3: Oui.
2: Qu'on veut dire ?
3: Vous avez raison de retenir cela parce que la prophétie et les prophètes n'ont pas bonne réputation. Parce que les gens n'ont pas la réelle définition de ce que c'est que la prophétie, être prophète et le don prophétique. Or, dans cette académie, nous allons revenir aux rudiments de la parole pour être enseignés sur ce qu'est le prophétique, comment entendre la voix de Dieu et qu'est-ce qu'on fait après avoir entendu la voix de Dieu.
2: Elle pose des problématiques. Hein, on peut en parler un peu ou bien il faut forcément aller là-bas d'abord?
3: Bien sûr, on peut en parler un peu.
2: Parlons un peu quand même, c'est intéressant. Hein.
3: Oui, c'est très intéressant parce que en tant que chrétien, on peut entendre la voix de Dieu et ne pas reconnaître la voix de Dieu. On peut entendre d'autres voix parce que Dieu n'est pas le seul qui parle dans l'univers. Il y a bien sûr Dieu qui parle. Il y a nous-mêmes qui nous parlons à nous-mêmes et il y a aussi le diable qui nous parle.
2: D'accord.
3: Donc il faut
2: attends. Le diable nous parle tantôt, nous nous parlons à nous-mêmes.
3: Oui.
2: Je veux comprendre.
3: L'homme est tripartite, c'est-à-dire que nous sommes un esprit qui est dans un corps avec une âme. Donc l'esprit, notre esprit qui est notre nature réelle, est celle qui parle, qui nous parle. Quand vous êtes même seul quelquefois, vous avez des conversations avec votre personne, à dire « j'aurais pas dû faire telle chose » ou « j'ai fait ceci, je vais envisager de faire cela ». Ça c'est une conversation interne avec vous-même. Mais au-delà de cette voix, il y a d'autres voix, il y a celle de Dieu qu'il faut reconnaître. Parmi toutes ces voix qu'on peut entendre, et celle du diable, qui peut nous entraîner à peut-être faire des choses qui ne sont pas saines.
2: Elle parle, hein. D'accord. Cédric, homme de Dieu.
4: En tout cas, elle parle tellement bien. D'accord, moi je voulais vraiment encourager les auditeurs, voilà, parce qu'on vient parler de prophétique, et il est important de savoir que c'est pas parce qu'il y a des bavures quelque part ou dans quelque chose qui est d'une grande importance qu'on doit rejeter toute la chose carrément. Et c'est comme le bébé, je prends cet exemple habituellement, et qui fait les selles dans un bac pendant qu'on le lave, on ne le jette pas en même temps que l'eau sale, on enlève, on le nettoie et on verse de l'eau sale.
2: Tout à fait. Il y a l'histoire de l'ivraie aussi et tout ça. Hein?
4: Merci beaucoup. Voilà. Donc, vous dites qu'il y a le prophétique authentique.
2: D'accord.
4: Et nous enseignons le prophétique transformationnel et non le prophétique sensationnel qui est basé sur les émotions uniquement.
2: D'accord.
4: Mais on vise
2: et ça, c'est mauvais, hein, sensationnel.
4: Exactement.
2: Parce c'est mauvais.
4: Exactement, parce que on parle de sensationnel quand il est seulement porté sur créer l'émotion, créer le sensationnel, ou faire de celui qui est le prophète la méga star. Pourtant, dans le prophétique authentique.
2: Et c'est basé sur lui-même.
4: Exactement. Alors que dans le prophétique transformationnel, comme on le voit bien dans Jean 4 avec l'exemple de la femme samaritaine, Jésus cherchait à communiquer son cœur d'amour à cette femme-là et tirer son cœur, emmener son cœur à pouvoir venir s'abandonner dans les mains du maître.
2: Tout à fait.
4: Et c'est vraiment ce que nous on vise et on pousse chaque étudiant à aller dans ce sens.
2: Tout à fait. Le prophète Thio vous a bien formé. Ah oui. Vous parlez bien ce matin. Ouais, vous parlez à quelqu'un ce matin. Alors Joël Cra, oui, qu'est-ce qu'on peut ajouter encore?
3: Je pourrais ajouter que le formateur est un formateur aguerri. Son nom est le prophète Adama Namogotio, qui est le leader de Events Life Ministry, dont nous avons cette école, la garnison des prophètes. C'est aussi le conseiller des hommes d'affaires du plein évangile. Il est un prédicateur aguerri et il a mené plusieurs séminaires dans plusieurs régions, dans la sous-région, comme au Bénin, au Togo, au Gabon, au Congo. Donc, par-dessus tout, ce que je veux dire, c'est que c'est un homme qui aime Dieu. Et ça, c'est très important.
2: Très important, extrêmement important.
3: Voilà, oui, oui, c'est extrêmement important d'aimer Dieu, parce que si on n'aime pas Dieu, on veut faire les choses pour soi-même. Or, ce que disait mon frère ici,
2: Gay Cédric,
3: il parlait de faire un prophétique authentique. Le prophétique authentique, c'est entendre la voix de Dieu. C'est ça, quand on dit être quelqu'un de prophétique, c'est d'abord entendre la voix de Dieu et parler au nom de Dieu. Et c'est ce que nous allons enseigner dans cette école.
2: D'accord, et c'est quand la formation ?
3: La formation, elle arrive très vite. C'est le 24 octobre que nous démarrons. Les inscriptions sont ouvertes. 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
2: D'accord. Pourrais-je avoir le coût de la formation si ce n'est pas secret ?
4: Je dirais que il est dérisoire, mais on préfère donner le coup lorsqu'on reçoit des appels.
2: D'accord.
4: Voilà.
2: D'accord.
4: Donc, il n'est vraiment pas cher.
2: En interne, d'accord. Voilà. C'est du social.
4: Exactement. D'accord. Et c'est les formations se tiennent à Riviera Faya.
2: D'accord.
4: Riviera Faya, dans le dos de Place Palmeret.
2: D'accord. C'est la durée de la formation.
3: La durée de la formation totale est de 1 an. Elle recouvre 3 modules. Le premier module, initiation prophétique. Le deuxième module, don et activation. Et le troisième module, développer un style de vie prophétique. Et je vous assure que 1 an, c'est très court.
2: Très court, d'accord. Et un certificat à la fin pour...
4: Bien sûr, d'accord. On fait une cérémonie de graduation à la fin.
2: D'accord.
4: À laquelle chaque étudiant qui a pu satisfaire à toutes les conditions, bien sûr, voilà, qui recevra son certificat. Donc il y a des tests d'évaluation écrits qu'on fait à la fin de chaque module. Et puis il y a des tests aussi qu'on fait de façon pratique, puisque l'école est basée sur le pratique. Pourquoi on parle d'académie?
2: D'accord, c'est la quatrième promotion?
3: Ce sera la deuxième promotion. Nous-mêmes, nous sommes étudiants de la première promotion.
2: Ouais, bien formé en tout cas.
3: On fait une belle publicité.
2: Ouais, si. Bien formé, bien formé. D'accord, mot de fin, de part et d'autre. Je commence d'abord par l'homme, je termine par la femme. Galanterie oblige.
4: D'accord.
2: Cédric Gay.
4: Oui, monsieur Chrysostome, merci. Moi, je remercie déjà la radio Fréquence Vie pour cette lucarne. Et on aimerait encourager un frère, encourager une sœur qui a soif d'entendre la voix de Dieu et de reconnaître la voix de Dieu et qui veut marcher de façon intime et intense avec le Seigneur. Cette école est pour toi. Si tu es un serviteur de Dieu et tu veux encore affiner ou travailler sur le don que le Seigneur a mis en toi pour l'édification du corps de Christ, cette école aussi est la bienvenue pour toi. Le coût est dérisoire, pardon, et c'est une aubaine du ciel que tu as aujourd'hui. N'hésite pas à nous appeler et à t'inscrire.
2: D'accord, pour dire que le coup, c'est rien du tout, que c'est du social. Exactement. Oui, on va clore avec vous, servant de Dieu.
3: Oui, moi je dirais que tu dois avoir une soif, une faim et une soif au-dedans de toi. Tu es chrétien peut-être depuis longtemps et tu luttes parce que tu te dis que tu entends la voix de Dieu, tu ne sais pas quoi en faire, où tu as reçu beaucoup de prophéties et rien ne s'est passé dans ta vie, mais dans cette académie, tu vas mieux cerner, mieux comprendre toutes ces choses-là et mener une vie extraordinaire. Parce que je vous assure que quand vous réalisez que vous entendez la voix de Dieu et que vous marchez à sa suite, la vie est vraiment extraordinaire.
2: Extraordinaire, bien dit. Les contacts.
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2: Merci beaucoup, Crain Joël.
3: Merci.
2: Gay Cédric, merci à vous.
4: Merci
2: que
4: à vous.
2: Dieu vous bénisse et transmettez nos salutations au prophète Thio.
3: Merci.
2: Merci, quand tu veux, Edouard.

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0: Jésus revient bientôt. Réveillez-vous, allez à la rencontre de l'époux.
1: Voilà, dans un court instant, mesdames et messieurs, nous allons écouter le message qui nous sera livré par le bishop Daniel Unchaud dans un court instant. Et juste après, on verra pour une édition spéciale. D'ici là, et en tout cas, portez-vous bien et à très vite.
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5: Seigneur est en
6: the Spirit of the Lord is here this morning.
5: L'esprit de souveraineté est là.
6: And the sovereignty of the Spirit is here.
5: L'esprit consolateur est là.
6: And the Spirit like a comforter is here this morning.
5: Le Saint-Esprit qui vient à ton aide est
6: the
5: là.
6: The Spirit who comes to your help is here.
5: Le Saint-Esprit qui vient à ton secours est là.
6: He's come to support you, the Holy Spirit.
5: Il est souverain.
6: He's a sovereign God.
5: Il est Seigneur.
6: He's the Lord of.
5: Je veux que tu réalises qu'il est là dans ton cœur.
6: I want to see that he is present in your heart.
5: Il faut être conscient.
6: And be conscious.
5: Il faut être conscient.
6: And be, have the mind that is
5: il faut être conscient.
6: And be conscious.
5: Il faut que ton cœur soit sur lui.
6: Let your heart be on
5: tes
6: him.
5: Tes pensées soient sur lui.
6: And let your mind
5: ton
6: be on
5: être
6: him.
5: Entier soit tout
6: your,
5: entier
6: your
5: à lui là maintenant.
6: Be to him now.
5: C'est ce qu'il aime.
6: That's what he loves.
5: Il prend plaisir à cela.
6: He pleasure to that.
5: Oh Saint-Esprit.
6: Oh Holy Spirit.
5: Nous t'adorons ce matin.
6: We worship you.
5: Nous proclamons ta grandeur.
6: And we declare your greatness.
5: Oh Saint-Esprit.
6: Holy Spirit of God.
5: Merci.
6: Thank you.
5: Si tu as besoin de visitation de l'Esprit de Dieu.
6: If you need the Spirit visitation.
5: Ce matin, il peut te donner cette visitation.
6: This morning he can grant you that visitation.
5: Le Saint-Esprit travaille avec la faim et la soif qui est en toi.
6: The Holy Spirit works with the hunger and the thirst.
5: Ce matin, il te dit que désires-tu?
6: He lets you know what do you desire?
5: Qu'est-ce que tu désires?
6: And what the desire of your heart?
5: Quel est le désir de ton cœur?
6: And what's the desire of your heart?
5: Quelle est la faim qui est en toi?
6: And what's the hunger in you?
5: Quelle est la soif qui est en toi?
6: And what is the thirst in you?
5: Heureux ceux qui ont faim.
6: And happy those who are
5: de la justice de Dieu.
6: Of the righteousness of God.
5: Ils seront rassasiés.
6: They will be filled.
5: Le Saint-Esprit est l'esprit de rassasiement spirituel.
6: The Spirit that fills you spiritually.
5: Il est l'esprit qui te redonne vie.
6: It is the Spirit that gives you back life again.
5: Quel est le domaine où tu as besoin d'être restauré?
6: What is the area where you need the restoration?
5: Ce matin, la puissance du Saint-Esprit opère sur toi.
6: And the power of the Holy Ghost works in
5: la
6: you.
5: La puissance du Saint-Esprit touche ton être encore.
6: And the power of the Holy Ghost touch your mortal
5: de
6: body.
5: De l'intérieur de toi, cette puissance se manifeste.
6: From the inner side, that power manifests outside.
5: Cette puissance se matérialise.
6: And that power is a seed.
5: Cette puissance devient réelle.
6: And that power becomes real.
5: Au nom de Jésus-Christ ce
6: in
5: matin.
6: In the name of Jesus
5: la
6: Christ.
5: La puissance de Dieu visite tes entrailles.
6: The power of God visits your womb.
5: Elle visite les entrailles de ton corps.
6: It visits the womb of
5: de
6: your
5: ton
6: body.
5: Âme.
6: Of your soul,
5: de ton esprit.
6: And of your spirit.
5: L'esprit du Seigneur est dans ce lieu.
6: The Spirit of the Lord is here.
5: Il est l'esprit de toutes les réalités de Dieu dans nos vies.
6: He is the spirit of all realities in our lives.
5: Il est l'esprit qui fait voir Dieu dans notre vie.
6: He is the spirit who sees God in our lives.
5: Il est l'esprit qui montre Dieu dans ta vie.
6: He is the spirit who shows God in your
5: le Saint-Esprit doit être honoré et chéri dans ton cœur.
6: The Holy Spirit has to be cherished and honored in your heart.
5: Il est l'esprit que Jésus nous a laissé quand il est parti.
6: He's the spirit that Jesus gave us when he went to the Father.
5: Le Père et le Fils ont confiance dans le Saint-Esprit.
6: So the Holy Spirit and the Father are conscious in the Holy Spirit.
5: Toi aussi, tu dois avoir confiance. confiance dans le Saint-Esprit.
6: And you need to trust also the Holy Spirit.
5: Il peut faire ce qu'il est venu faire dans ta vie.
6: He can do what he has come to do in your
5: Et
6: life.
5: Il peut réussir sa mission dans ta vie.
6: He can achieve his mission in your life.
5: Il peut réussir dans ta vie comme il a réussi dans la vie de Jésus-Christ.
6: He can make it as he did it in the life of Jesus.
5: Il peut le faire, mon frère et ma soeur.
6: He can perform it, my brothers.
5: Il est l'esprit à qui rien n'est impossible.
6: He is the spirit unto nothing is impossible.
5: Il a pris le ventre vierge de Marie et il a mis un enfant là-dedans sans un homme.
6: He took the virgin womb, he put a child in the womb of Mary.
5: Il peut déposer toute réalité de Dieu en toi sans même l'aide d'un homme.
6: He can demonstrate the reality without help of a man.
5: Il peut le faire dans ta vie.
6: He can achieve it in
5: your life. Il s'appelle le Saint-Esprit.
6: His name is the Holy Spirit.
5: Jésus l'a appelé le Consolateur.
6: Jesus called him the Comforter.
5: Parce qu'il va demeurer en nous.
6: Because he will dwell in
5: us. Il va être avec nous.
6: He will be with us.
5: Et il va nous aider et nous assister.
6: He will assist and help us.
5: Ce matin, nous disons Saint-Esprit.
6: We say Holy Spirit this morning.
5: Merci pour ta présence.
6: Thank you for your presence.
5: Merci pour ton autorité.
6: Thank you for your authority.
5: Merci pour ton assistance.
6: Thank you for your support.
5: Précieux Saint-Esprit de
6: Precious
5: Dieu.
6: Holy Spirit of
5: manifeste
6: God.
5: Ce matin ta présence.
6: Manifest your presence.
5: Manifeste la puissance de Dieu.
6: Let us see the power of
5: manifeste
6: God.
5: La gloire de Dieu dans chaque vie ce matin.
6: Let us see the glory in our
5: nous
6: life.
5: Ne sommes pas venus pour faire figuration.
6: We are not come to show up.
5: Nous sommes venus pour toucher la réalité de Dieu.
6: We have come to see your reality.
5: Et c'est par le Saint-Esprit que cela est possible.
6: And by the Holy Spirit is possible.
5: Ce matin, nous disons Amen à l'œuvre du Saint-Esprit.
6: We say amen to the work
5: nous disons
6: of the Spirit.
5: Amen au travail du Saint-Esprit.
6: We say amen to the work
5: à lui soit l'honneur ce matin.
6: Honor be to him.
5: À lui soit toute la place.
6: And glory
5: au nom de Jésus.
6: In the name of Jesus.
5: Que tout le monde dise Amen.
6: Let us say Amen. Amen.
5: Assieds-toi dans la présence du Seigneur.
6: You may be seated in his presence.
5: Merci.
6: Thank you.
5: Que le nom du Seigneur soit béni.
6: Let the name of the Lord be blessed again.
5: Que sa grâce surabonde sur chacun d'entre nous.
6: Let his grace be abundant over our life.
5: Que sa grâce nous inonde encore ce matin au nom de Jésus-Christ.
6: Let his grace inundate us this morning again.
5: Nous
6: Jesus
5: avons
6: name.
5: Fini le mois de septembre.
6: We cover up the month of September.
5: Et nous sommes entrés dans le mois d'octobre. C'est lourd, votre.
6: And we
5: nous sommes entrés dans le mois d'octobre.
6: And we are in the month of October.
5: Nous sommes rentrés dans le troisième, et je veux dire le premier des trois derniers mois de l'année.
6: So we are in the first of the last three years of
5: Après
6: the year.
5: Octobre, nous allons aller dans novembre.
6: After October would be to November.
5: Et nous allons tomber dans Après octobre, nous allons tomber dans novembre et ensuite dans décembre. Le Seigneur va nous aider à aller de l'avant. Vous voyez, si vous suivez les thèmes du mois de l'année, chaque thème se suit. C'est comme chaque thème passé rentre dans le thème prochain, ainsi de suite. C'est comme si nous sommes dans une sorte de continuité. Nous sommes dans une sorte de continuité parce que la parole de Dieu, les vérités de la parole sont liées ensemble. Les vérités de la parole sont rattachées ensemble.
6: And the verities of the word are together.
5: C'est comme par exemple on bâtit une maison, les briques sont rattachées ensemble.
6: And like the bricks, brick in the house, they
5: C'est
6: are
5: lorsque
6: together.
5: Les briques sont rattachées ensemble que la maison se bâtit.
6: When the bricks are together, we are building the house.
5: C'est la même chose lorsque nous bâtissons notre vie spirituelle.
6: And when we are building our spiritual life,
5: et que nous bâtissons notre relation avec Dieu.
6: And we are building our fellowship with God.
5: Ou bien nous bâtissons notre ministère ou bien notre foyer.
6: Or building our homes and ministries.
5: Dieu nous donne des briques sur briques.
6: So God is giving us bricks over bricks.
5: Et les briques, ce sont les vérités de la parole
6: and,
5: de Dieu.
6: And the bricks are the verities of the word of
5: ce
6: God.
5: Ce sont les principes sur principes que Dieu nous donne.
6: They are principle over principle that
5: ce
6: God
5: sont les
6: giving.
5: Préceptes sur préceptes que Dieu nous
6: and
5: donne.
6: They are precepts after precept that we have.
5: Quand Dieu te donne une vérité de la parole,
6: when God gives a verity of the word,
5: il faut d'abord bien la placer dans ta vie.
6: You have to put it well in your life.
5: De sorte que si tu donnes la deuxième vérité,
6: so that when you give the second verity,
5: tu viens la placer sur la première vérité que tu as placée.
6: And you put it on the first verity on you have.
5: C'est comme ça le maçon fait pour construire le mur.
6: This is how the mason do to build the wall.
5: Il néglige pas la première brique.
6: He did not neglect the first brick.
5: Il met méprise pas la première brique.
6: You do not despise the first brick.
5: S'il place de manière négligente la première brique,
6: if he neglectly put the first brick,
5: même s'il met la deuxième et la troisième brique,
6: when he put the second and the third one,
5: elles ne seront pas posées solidement.
6: It will be laid solidly.
5: Parce que puisque la première brique a été mal placée,
6: because the first was wrongly made,
5: demain si on vient taper la première brique, les autres vont tomber.
6: If we hit the first one, the other will fall.
5: Donc il se rassure d'abord que la première brique est bien placée.
6: He makes sure the first brick is well put.
5: Il se rassure le maçon que la première brique est bien positionnée avec le ciment, il a bien rattaché ça au sol.
6: So he makes sure the brick is well rooted with the cement.
5: De sorte que quand il prend la deuxième brique,
6: when he took the second
5: il
6: one,
5: il va la fixer sur la première brique.
6: He will fix it on the first brick.
5: Le rattacher avec du ciment.
6: And line up with the ciment.
5: Et aussi, au fur et à mesure, et la maison se bâtit.
6: And now the house is built.
5: Année après année.
6: And year after year.
5: Dieu vous donne différentes sortes de thèmes et de sous-thèmes.
6: So God gives a different title and subtitle.
5: Dieu nous donne des vérités spirituelles.
6: He gives you spiritual verities.
5: Que nous devons apprendre à utiliser.
6: That we should know how to use.
5: Nous devons apprendre à bien placer.
6: We should know how to put them well.
5: Pourquoi la vie de beaucoup de chrétiens n'est pas bâtie?
6: Why the life of people are not built.
5: C'est tout simplement parce que les premières briques qu'on leur donne là, ils ne prennent pas le temps de bien placer la brique.
6: The reason why the first brick is not well put in place.
5: Ils savent pas que le secret de la deuxième brique se trouve dans la première brique.
6: They do not know the secret of the second is within the first brick.
5: Que lorsque une vérité spirituelle est enseignée,
6: when the spiritual verity is taught,
5: il faut la prendre et bien la placer dans ta vie.
6: You have to take it and use it in your own life.
5: Je prends un exemple.
6: Let me take an example.
5: Si on te parle de l'amour,
6: if we talk about love,
5: que tu refuses la vérité de l'amour,
6: and if you refuse the verities of love,
5: si de truth, si tu refuses la vérité de l'amour,
6: and also the truth of love,
5: si tu refuses la vérité de l'amour qu'on t'a donné,
6: so if you refuse the truth that we gave you,
5: si on te prêche la vérité du pardon,
6: if you preach you the truth of forgiveness,
5: tu ne pourras pas bien utiliser le pardon.
6: You could not know how to use forgiveness.
5: Parce que la vérité du pardon repose sur la vérité de l'amour que tu as d'abord accepté.
6: The truth of forgiveness is rest on the truth of the love that
5: le
6: you accept.
5: Le pardon est la manifestation de l'amour dans ton cœur.
6: So forgiveness is manifestation of love.
5: Donc
6: in your
5: si
6: heart.
5: Si tu refuses l'amour,
6: if you refuse love,
5: tu ne pourras pas placer correctement le pardon.
6: You could not know how to use.
5: Tu vas essayer de placer un pardon selon toi.
6: You will use a forgiveness according to your own.
5: Mais tu ne placeras pas le pardon selon l'amour divin.
6: You could not use it according to the divine love.
5: Les choses sont liées ensemble.
6: And things are together.
5: Par exemple, si tu refuses l'œuvre de Jésus accomplie à la croix.
6: If you refuse the work of Christ on the cross.
5: Si on te donne la vérité sur la résurrection de Jésus, tu vas pas prendre.
6: When they give the truth on the resurrection, you will not
5: la
6: accept.
5: La vérité sur la résurrection de Jésus repose sur la vérité de son œuvre à la croix.
6: So the resurrection truth based on the made on the cross.
5: C'est ce qu'il a fait à la croix là.
6: What he did on the cross,
5: qui va se lier à la résurrection.
6: That's a tied up to resurrection.
5: C'est pourquoi le chrétien ne croit pas à la résurrection de Jésus sans croire à l'œuvre de la croix de Jésus.
6: So the Christian does not believe to resurrection except by the work
5: Mais
6: of Christ.
5: Mais toi-même, à ton avis, tu peux pas croire à la résurrection de quelqu'un si tu n'acceptes pas sa mort.
6: If you don't see the resurrection until you accept
5: Parce
6: his death.
5: Avant qu'il y ait résurrection, il y a eu d'abord une mort.
6: So before resurrection, there is also
5: Donc,
6: death.
5: Si tu acceptes la vérité que Jésus est mort,
6: if you receive the truth that Jesus is dying,
5: tu pourras accepter facilement sa résurrection.
6: And you easily accept his resurrection.
5: C'est pourquoi vous allez voir qu'il y a certaines religions qui ne croient pas que Jésus a été crucifié là.
6: Some of resurrection do not believe that Jesus was crucified.
5: Si tu leur parles de la résurrection de Jésus là, mais il n'y a pas de débat, ils ne vont pas accepter.
6: Don't they see the resurrection, they do not accept.
5: Donc le chrétien établit la vérité de la mort de Jésus dans sa vie.
6: So the Christian established the life of death in his life.
5: Et quand on lui prêche la résurrection de Jésus, il fait asseoir cette brique là sur la brique de la révélation de la mort de Jésus.
6: Now when we talk about resurrection, he received it on the death of Jesus Christ.
5: Et c'est ce qui fait que mois après mois, année après année, vous-même vous allez constater que votre vie spirituelle grandit.
6: And you see month after year, you see the spiritual life growing.
5: Parce que

0: d'abord la première brique qui lui a été donnée.
1: And sometimes the first truth they received, they do not use it well, and they went for other things.
0: Et c'est pourquoi les gens ne grandissent pas et ne progressent pas.
1: And people are not progressing and increasing
0: vous
1: in
0: savez,
1: their life.
0: La vie en Christ n'est pas une affaire d'ancienneté.
1: The Christian life is not a question of seniority.
0: Ce n'est pas une affaire de dire il y a longtemps je suis là-dedans.
1: It's not a question I've been in the business for long.
0: Tu peux être dans quelque chose il y a longtemps mais tu n'as pas progressé.
1: You can be in something for long but you have not progressed.
0: Il y a des gens qui sont dans un travail depuis longtemps, ils n'ont jamais eu de promotion.
1: And some people have been in a work they have never experienced
0: ce
1: promotion.
0: Ce n'est pas la durée dans le travail qui compte.
1: It's not the duration that
0: counts. Est-ce que tu as progressé dans ce travail?
1: Have you progressed in that work?
0: Est-ce que tu as eu des promotions?
1: Have you had some promotions?
0: C'est ce qu'il faut vérifier dans ta vie au fur et à mesure qu'on avance.
1: And that's what you have to check in your life.
0: L'année a commencé depuis janvier.
1: The year started from January.
0: Mois après mois, on a enseigné, on a mis des vérités en place.
1: And we put some verities in place.
0: Quand tu regardes ta vie avec tout ce qui a été enseigné là, est-ce qu'il y a eu un effet favorable dans ta vie personnelle?
1: Did you appreciate a favorable aspect in your own life?
0: Est-ce que quelque part au cours des mois, je veux dire au cours de neuf mois, au cours de neuf mois qui sont déjà passés, Dieu t'a rencontré dans un de certains mois?
1: And from the ninth month that passed, did you meet God in one of these things?
0: Est-ce que ta vie a rencontré Dieu dans un certain mois? Est-ce que tu peux dire que dans les mois, il y a tel mois là, ce thème là, ça m'a vraiment béni?
1: And could you say that this topic in this month has really blessed me?
0: Est-ce que tu peux pointer un domaine de ta vie où il y a eu un progrès évident?
1: Can you put a finger on the evident progress in your life?
0: L'apôtre Paul dit à Timothée.
1: The apostle Paul said to Timothy.
0: Il dit qu'il y ait des progrès évidents dans ta vie.
1: And let it see evident progress in your
0: un
1: life.
0: Un progrès, c'est pas quelque chose qu'on se bat pour montrer.
1: And the progress we are not fighting to show.
0: Les gens font plein de publicité qu'on a progressé, on a progressé, ça n'a aucun sens.
1: And people make a lot of publicity, but it has
0: un
1: no
0: progrès,
1: sense.
0: S'il est là, même si tu dis pas, on le remarque.
1: When the progress is there, people can notice it.
0: Mais

0: thing to show progress means there's no progress.
1: Que tes progrès soient évidents devant tous.
0: He said, let your progress be seen by all.
1: Tu sais ce qu'on appelle évident?
0: You know what it says, being seen.
1: Quelque chose est évident parce que mon frère, venez m'enlever ces trucs petits sons là qui m'embêtent quand je suis en train de prêcher. Voilà. C'est quand on dit quelque chose est évident.
0: When something is evident,
1: c'est quelque chose que tu n'as pas besoin de montrer.
0: You don't have to show that thing.
1: La chose elle-même se présente elle-même.
0: So the thing will show itself.
1: C'est-à-dire elle-même elle se montre.
0: And the thing will show itself.
1: Si tu es mal habillé, ça se montre.
0: If you are wrongly dressed,
1: si tu es bien habillé, tu n'as pas besoin de dire à quelqu'un je suis bien habillé, ça se voit sur toi.
0: If you are well dressed, people will see that you are well dressed.
1: Si un arbre porte des fruits, on n'a pas besoin de dire voici l'arbre là il a progressé. L'arbre là a monté ses fruits, c'est évident.
0: So we see the fruit of the tree. And it's evident.
1: Jésus dit on reconnaît un arbre à son fruit.
0: And people say we notice a tree by its fruit.
1: On reconnaît un arbre à son fruit.
0: We recognize a fruit by the
1: Le
0: tree.
1: Le fruit est l'évidence de l'arbre.
0: So the fruit is the evidence of the tree.
1: Tu dois être capable de dire pendant les 9 mois là dans quel domaine ta vie a évolué, ta vie a progressé.
0: You should be able to see where your life have moved and progressed in these 9 months.
1: Tu dois être capable de le dire.
0: You should be capable of saying it.
1: Que tes progrès soient évidents devant tous.
0: And let your progress be seen by
1: Quand
0: all.
1: Tu te regardes toi-même là,
0: when you look at your life,
1: arrête de dire aux gens, faut pas me juger. On juge pas les gens, ne jugez pas, et vous ne serez pas jugés. Mais la Bible te dit, juge-toi toi-même.
0: The Bible says you should judge yourself.
1: Il faut te juger.
0: You have judge yourself.
1: Il faut juger ta vie spirituelle.
0: And judge your spiritual life.
1: La première chose que vous devez juger, ce n'est pas votre argent. Jugez votre vie spirituelle.
0: Your first thing is not your money, but it's your spiritual
1: votre
0: life.
1: Votre vie spirituelle est différente de l'argent que vous avez.
0: Your spiritual life is different from the money that you
1: C'est
0: have.
1: C'est différent de votre promotion au travail.
0: So it's different from your promotion at
1: votre
0: work.
1: Votre vie spirituelle.
0: Your spiritual life
1: est liée toujours à la qualité de votre relation avec Dieu.
0: Is related to the quality of your relationship
1: Quand
0: with God.
1: Quand on parle de ta vie spirituelle,
0: when we talk about your spiritual
1: Ma soeur,
0: life.
1: Quand on parle de ta vie spirituelle,
0: so when we mention your spiritual
1: on
0: life,
1: se réfère toujours à ta relation avec Dieu.
0: We refer to your relation with God.
1: Et de la manière dont cette relation avec Dieu là affecte ta vie.
0: The way that your relation affects your life.
1: De la manière dont cette relation avec Dieu là affecte ta manière de marcher.
0: So the way it affects the way you walk.
1: Ta manière de parler.
0: And the way you talk.
1: Ta manière de penser.
0: And the way you think.
1: Ta manière de te comporter.
0: And the way you behave.
1: Quand on dit ta relation est Dieu là,
0: when you say your relation with
1: ça
0: God,
1: n'a rien à voir le fait que tu viens à l'église.
0: Has nothing the fact you come to church.
1: Ça n'a rien à voir le fait que tu viens à l'église.
0: It has nothing to do with coming to
1: ça
0: church.
1: Ça a à voir avec la relation que toi-même personne.
0: It's a question about the relation you have
1: tu
0: with God.
1: Tu entretiens avec le Créateur.
0: And you have with the Creator.
1: Tu entretiens avec celui qui t'a donné la vie.
0: You have the one who gave you life.
1: Tu entretiens avec celui qui t'a donné la vie.
0: And you have the one who gave you life.
1: Quelle est la relation que tu entretiens avec lui?
0: So what the relation you have with
1: Quel est ton niveau de relation avec ton Sauveur?
0: What's your level of a relation with
1: N'oublie
0: your Savior?
1: N'oublie pas que celui qui t'a sauvé là, Jésus là, il est d'abord ton Sauveur.
0: And Jesus who saved is first your Savior.
1: Il a payé le prix pour te racheter.
0: He bought the price to redeem you.
1: Ça c'est parce que tu étais la propriété de quelqu'un. Il voulait que tu sois maintenant lui sa propriété.
0: So you were the ownership of someone else. He wanted to be
1: Donc,
0: his
1: il a
0: own.
1: Payé le prix pour t'arracher des mains de l'autre pour devenir ta propriété.
0: So he bought the price to took you from there and to be with
1: Après
0: him.
1: Après cela, Jésus est ressuscité.
0: And after that, Jesus was raised from
1: il
0: the dead.
1: Il t'a donné la vie éternelle.
0: He gave you everlasting life.
1: Après cela, Jésus est glorifié.
0: And after that, he is glorified.
1: Jésus en tant que sauveur là.
0: And Jesus being the Savior.
1: C'est dans sa dimension où il est mort et ressuscité pour toi.
0: Is where he died and resurrected for
1: Quand
0: you.
1: Quand tu dis Jésus sauveur.
0: When you say Jesus as a Savior.
1: C'est sa mort pour toi et sa résurrection pour toi que tu prends en considération.
0: Then the death and the resurrection that you consider.
1: Mais quand tu dis Jésus est Seigneur,
0: when you say Jesus is the Lord,
1: c'est pas sa mort et sa résurrection.
0: And through his death and the resurrection,
1: c'est sa glorification.
0: It's the glorification.
1: Parce que quand il a été glorifié, Papa Dieu lui a donné le trône.
0: When he was glorified, Papa God gave
1: il a fait asseoir sur le trône.
0: He made him sitting on
1: quand
0: the throne.
1: Quand Jésus est notre Seigneur,
0: when you say Jesus is our Lord,
1: c'est que après être mort pour nous,
0: and from the died for
1: ressuscité
0: our
1: pour nous en tant que notre sauveur.
0: Raised from our Savior.
1: Dieu l'a fait Seigneur maintenant pour nous.
0: And God made him Lord for
1: quand
0: us.
1: Tu dis Jésus est Seigneur,
0: said that Jesus is the Lord,
1: tu dois réfléchir en termes de royauté, de trône et de seigneurie.
0: You have to think as the lordship, the throne, and the kingship.
1: Ça c'est quand on dit Jésus est Seigneur.
0: When we said that Jesus
1: je
0: is
1: vous
0: the
1: en
0: Lord,
1: supplie, écoutez-moi avec votre cœur ouvert.
0: Please, I beg you, listen with your
1: si
0: open heart.
1: Si je t'envoie la parole que tu me la ramènes.
0: When I send the word, you send it
1: si
0: back to me.
1: Si je t'envoie la parole que tu me la ramènes.
0: If I send you the word and you bring
1: je
0: it back to me.
1: Je vais te ramener cette parole-là d'une autre manière.
0: I will send you the word in another way.
1: Arrête de résister à Dieu quand il te parle.
0: And stop resisting to God when he
1: la
0: speaks to you.
1: Celui qui détourne son oreille.
0: The Bible says, the man who removes
1: pour ne pas
0: his ears,
1: écouter la vérité.
0: Not to hear the truth.
1: Il sera brisé subitement.
0: He will be bruised spiritually.
1: Et sans remède.
0: Now without any remedy.
1: N'endurcissez pas vos cœurs quand Dieu vous parle.
0: Do not harden your heart when God
1: speaks. Humiliez-vous et reconnaissez que vous êtes en erreur.
0: And be humble and know that you are in a mistake.
1: Et recherchez le secours de Dieu dans votre vie.
0: And seek the help of God in your
1: l'orgueil
0: life.
1: Ne sert à rien.
0: Both will serve for nothing.
1: C'est l'humilité qui élève.
0: And the humility will lift you up.
1: Dieu fait grâce à celui qui est humble.
0: So God give grace to the one who
1: is humble. Il résiste à l'orgueilleux.
0: So he resists to the boastful.
1: Ne dis pas que tu connais.
0: Do not say that you know.
1: Tu connais les versets.
0: You know the verses.
1: Mais tu peux ne pas connaître la parole.
0: You may be not knowing the word.
1: Tu peux connaître les versets sans connaître la parole.
0: You can know the verse, not
1: quand
0: the
1: je
0: word.
1: Te parle, faut m'écouter.
0: And listen to me when I preach.
1: Ce que je te dis.
0: And listen to what I'm
1: tu
0: telling you.
1: Les
0: you can know the biblical
1: mais tu
0: verses,
1: connais pas la parole.
0: But you don't know the word.
1: Lorsque tu commences à connaître la parole,
0: when you start knowing the word,
1: tu commences à être éclairé.
0: You see to be enlightened.
1: Tu commences à recevoir de la nourriture.
0: You see how the food.
1: Tu commences à te remettre en cause.
0: And you are questioning yourself.
1: Et tu commences un processus de changement.
0: And you are starting a process of change.
1: Lorsque quelqu'un rencontre la parole,
0: when somebody meets the word of God,
1: des choses positives commencent à se passer dans sa vie.
0: And positive things happen in his life.
1: Tu peux rencontrer les messages.
0: You can hear the messages
1: versets,
0: or the verses.
1: Mais tu n'as pas rencontré la parole.
0: But you have not met the
1: la
0: word
1: parole,
0: of God.
1: La parole, ce ne sont pas des sons.
0: The word is not sound.
1: La parole, c'est une personne.
0: The word is a person.
1: Dans le verset,
0: in the verse,
1: il y a la parole.
0: There is the word.
1: La parole.
0: The word.
1: C'est Jésus qui se révèle à toi.
0: It's Jesus revealing
1: quand
0: to you.
1: Quand tu as rencontré la parole,
0: when you have met the
1: tu
0: word,
1: tu as rencontré Jésus dans une certaine dimension de lui.
0: You have met Jesus in a certain dimension of him.
1: Et c'est ça qui te libère.
0: And that sets you free.
1: On parle de la seigneurie de Jésus.
0: When we talk about the lordship of the Lord,
1: Jésus est notre sauveur d'abord.
0: Jesus is our savior.
1: Ça, c'est dans sa mort.
0: And through his death.
1: Et sa résurrection.
0: And his resurrection.
1: Jésus est notre seigneur.
0: Jesus is our Lord.
1: Ça, c'est quand il a été glorifié.
0: Because he was glorified.
1: Papa Dieu l'a fait asseoir sur le trône.
0: He made him sit on the throne.
1: Maintenant, mon frère.
0: Now, brother.
1: On dit que Jésus est Christ.
0: And Jesus is Christ.
1: Le Jésus qui a été fait seigneur là.
0: The Lord was made Lord.
1: Il a été fait aussi Christ.
0: He was also made Christ.
1: Ça veut dire quoi?
0: Christ.
1: J'espère que vous m'entendez. Hein?
0: I hope you hear me.
1: Vous m'entendez?
0: You hear me?
1: Non, vous entendez par rapport au son bien ce que je dis?
0: You hear me, please?
1: Les mots sont clairs.
0: The words
1: ça
0: are clear.
1: Ça vient à vos oreilles.
0: Comes to your ear.
1: Alors quand on dit Jésus est le Christ,
0: when I say Jesus is the Christ,
1: pourquoi Jésus sauveur?
0: Why Jesus as a savior?
1: Et Jésus seigneur?
0: And Jesus as a Lord?
1: Est-il devenu le Christ?
0: Has become the Christ for you.
1: Il est devenu le Christ.
0: He has become the Christ.
1: En tant que sauveur, c'est pour te sauver.
0: Being the Savior is to save you.
1: En tant que Seigneur, c'est pour régner sur toi.
0: Being the Lord is to reign over you.
1: Mais en tant que Christ,
0: as Christ,
1: il veut venir habiter en toi.
0: He wants to dwell in you.
1: Parce qu'il veut une relation avec toi.
0: Because he wants a fellowship with

0: spirituelle.
1: And we call it your spiritual
0: et
1: life.
0: Si tu veux peser ta vie spirituelle,
1: if you want to wear your spiritual
0: c'est dans la qualité
1: life,
0: de cette relation que tu regardes.
1: Is the quality that you look at.
0: Si tu regardes comment se fait votre relation.
1: If you see how your fellowship is.
0: Est-ce que ta relation lui progresse?
1: Is the fellowship progress?
0: Est-ce que ton obéissance à lui progresse?
1: Is the obedience progress to you?
0: Quand tu veux regarder si ton mariage est bon.
1: If you want to see if your wedding is
0: ce
1: good.
0: Ce ne sont pas les cadeaux que tu donnes à ta femme qui font que tu regardes si ton mariage est bon.
1: It's not the gift that you give to your wife.
0: Ce n'est pas même les 10 pièces, les 10 chambres salon que tu as loué à la bite là qui fait que ton mariage est bon.
1: It's not the number of the rooms that you have at home.

0: C'est bon.
1: What we say, the marriage
0: is
1: good.
0: C'est la qualité de la relation entre l'homme et la femme.
1: Is the quality of the relationship.
0: Ou bien ce que je te dis là, c'est ça ou c'est pas ça?
1: Is it true or not true?
0: C'est à cause de ça, beaucoup de gens sont désillusionnés.
1: A lot of people have.
0: Quand ils rentrent dans le mariage,
1: when they enter marriage,
0: ils ont vu les biens matériels.
1: They see material
0: things.
1: Ils sont
0: contents.
1: They are happy.
0: Mon mari est riche. Toutes les femmes veulent présenter un mari riche à leurs parents.
1: They want to present a rich husband.
0: Tous les hommes veulent présenter une belle femme à leurs parents.
1: They want to show a good wife.
0: Mais c'est pas ça qui fait la qualité du mariage.
1: It's not that the quality of the
0: c'est
1: marriage.
0: La relation que vous allez avoir les deux là.
1: It's the relation you will have you
0: c'est
1: two.
0: Ça vraiment on appelle le mariage.
1: That's what we call marriage.
0: Si votre relation respire bien.
1: If your marriage respire,
0: votre mariage respire bien.
1: So your marriage also
0: et
1: good.
0: Satan va vous amener.
1: And Satan will bring
0: à développer toutes les autres choses.
1: To develop all the other things.
0: Sans développer votre vraie relation.
1: Not developing your true relation.
0: Les gens évitent la relation avec leurs femmes.
1: People avoid the relation
0: les
1: with their wife.
0: Les femmes évitent la relation avec leur mari.
1: And wives avoid the relation with their
0: husband. Ils évitent ça.
1: They avoid that.
0: Pourquoi?
1: Why?
0: Ils peuvent manger à table avec leurs femmes.
1: They can eat with their wife.
0: Ils peuvent offrir des cadeaux à leurs femmes.
1: They can give some gifts.
0: Mais ils évitent la relation là.
1: But they avoid the
0: parce
1: relation.
0: Parce qu'ils savent que s'ils veulent développer la relation,
1: you want to develop the relation.
0: Ça va leur demander d'être sincère.
1: To ask them to be sincere.
0: Ça va leur demander d'être honnête.
1: They ask them to be honest.
0: Ça va leur

0: cause de loi.
1: Ça demande des sacrifices.
0: The call for sacrifice.
1: Ça demande que tu meurs à toi-même.
0: It calls for to die in yourself.
1: Tu dois parfois mourir à ton diplôme.
0: You have to die to your degree.
1: Tu dois parfois mourir au fait que tu as un gros salaire plus que ton mari.
0: Or sometimes die that have a big
1: salary. Tu dois mourir au fait que tu as un grand diplôme plus que ta femme.
0: You have a big degree than your wife.
1: La relation coûte cher.
0: Now fellowship is
1: costly. C'est pourquoi les gens n'aiment pas travailler sur les relations.
0: Now what people don't want to work
1: on their relations. Qui va te mettre à nu.
0: It's the thing that will put you naked.
1: Lorsque tu veux cultiver ta relation.
0: Now what to cultivate your relationship.
1: Le divan n'est pas de Dieu.
0: Divorce is not from
1: Dieu
0: God.
1: Ne veut pas le divorce.
0: So God does not want divorce.
1: Mais le divorce peut arriver.
0: But divorce can happen.
1: C'est pas la faute de Dieu.
0: It's not the fault of God.
1: Tous les divorces sont la faute des belligérants.
0: All the divorce are the problem of the husband
1: les
0: and the wife.
1: Les personnes impliquées dans le mariage, c'est leur faute.
0: And the people involved at the marriage.
1: Si vous travaillez pas sur votre relation.
0: If you don't work at your relations.
1: Regardez ceux qui sont mariés là.
0: See what people who are married.
1: Qui peuvent dire que leur mariage a avancé là.
0: And they say the wedding has
1: regardez
0: progressed.
1: Regardez toujours.
0: See, every
1: ils ont
0: time,
1: pris au sérieux la relation entre leur épouse et leur
0: they took the relation between husband and wife.
1: C'est qui fait le mariage.
0: That what makes the
1: quand
0: marriage.
1: Parle, il faut m'écouter.
0: When I talk to you, please listen.
1: Et quand Jésus veut peser ton mariage avec lui.
0: When Jesus wants to weigh
1: pas que Jésus
0: your marriage.
1: Est ton époux, hein?
0: And Jesus is your
1: son épouse.
0: Is you
1: quand
0: are
1: Jésus
0: his
1: veut vérifier ton mariage avec ta, ton mariage avec lui.
0: You want to check the marriage
1: la qualité
0: with him.
1: De ta relation lui qui vérifie.
0: Is the quality of the relation that he checked.
1: Je te dis, Jésus a dit à l'église d'Éphèse.
0: Jesus said to the church in Ephesus.
1: Il dit, je connais tes œuvres.
0: He said, I know your works.
1: Je connais ton travail.
0: I know
1: je
0: your
1: connais
0: duties.
1: Les programmes d'évangélisation que tu fais.
0: I know the evangelization
1: je
0: programs.
1: Sais que tu es béni, tu es bien.
0: You are blessed and you are
1: mais
0: good.
1: J'ai quelque chose contre toi.
0: But I have something against you.
1: La première fois où Dieu dit qu'il a quelque chose contre quelqu'un.
0: So the first time God says he has something
1: toujours
0: against.
1: Au sujet de leur relation.
0: Is regarding their relationship.
1: Il t'a donné 1 million et puis il va avoir quelque chose contre toi. So, il s'en fout.
0: So God gave 1 million, will not have something
1: il
0: to do.
1: Il t'a donné ça, c'est pour toi.
0: He doesn't care.
1: Au ciel, là, Dieu paye. Comment on appelle Dieu paye maison.
0: So God does not pay any rent. He does not pay any clothes. Doesn't
1: quand
0: need money.
1: L'or et l'argent sont à lui là.
0: When you say gold and silver, is only on earth.
1: Mais c'est que Dieu prend en compte.
0: Well, what God counts.
1: La relation que tu as avec lui.
0: Is the fellowship you have.
1: C'est la relation que tu possèdes avec
0: and
1: Dieu.
0: The fellowship that you
1: quand
0: have.
1: Quand Dieu veut peser si, quand Jésus veut voir si votre mariage là est bon entre vous deux là.
0: If Jesus wants to see if the marriage is good.
1: C'est ta relation il regarde.
0: Is the fellowship
1: et quand il a regardé sa relation avec l'église d'Éphèse.
0: When you see the relation of the church of
1: Ephesus. Ils font tout.
0: They do everything.
1: Ils ont de bonnes œuvres.
0: They have good works.
1: Ils font des miracles.
0: They do
1: ils font des programmes.
0: They have programs.
1: Mais en faisant tout ça,
0: doing all
1: ils ont laissé leur relation avec Dieu.
0: They forget their relationship with God.
1: Imaginez, un homme peut avoir des privilèges, il peut avancer. Apparemment, on voit que tout progresse.
0: So apparently, men can
1: mais il
0: progress,
1: a abandonné le sacré.
0: But he has forgotten
1: et il a abandonné le secret.
0: And the secret. Are you listening?
1: C'est qui intéresse Jésus?
0: What counts for Jesus is
1: quand
0: the
1: tu veux vérifier ta vie spirituelle,
0: you want to check your spiritual life.
1: C'est ta relation avec Dieu.
0: It's a relation with
1: quelle
0: God.
1: Est cette relation avec Dieu?
0: And what is that relation?
1: Et aujourd'hui,
0: and today,
1: Satan veut nous donner une vie chrétienne. Satan veut qu'on aille dans un christianisme folklorique.
0: The Satan wants us to make a Christian life, a show
1: c'est qui
0: Christian
1: fait la vraie vie chrétienne?
0: What's a true Christian life?
1: Ce n'est pas ce qui se fait en public.
0: It's not what is done publicly.
1: C'est ce qui se fait dans le lieu secret.
0: It's what is done
1: la vie chrétienne, c'est dans le lieu secret.
0: The Christian life is a secret place.
1: Ce que tu fais en public là,
0: what you do publicly,
1: c'est la manifestation de ce qui s'est passé dans le secret.
0: Is a manifestation of what happened in secret that you bring
1: si
0: out.
1: Dans ta relation avec Dieu,
0: in your relation with God,
1: ton cœur n'est pas transformé.
0: Your heart is not transformed.
1: Dehors,
0: outside,
1: tu vas montrer un cœur non transformé.
0: You show an unforgettable heart.
1: Vous me comprenez?
0: Are you listening to me?
1: Donc c'est bon, faites dans vos mariages, prenez des vacances à Honolulu, à Kwakwalulu, allez-y où vous voulez.
0: It's good to travel
1: mais
0: sometimes.
1: C'est votre relation.
0: But your relation.
1: C'est la qualité de votre mariage.
0: That's the quality of your marriage.
1: Tu vois, vous vous flattez aller au bord de la plage faire des vacances là, mais vous ne prenez pas le temps de vous asseoir travailler sur votre relation.
0: And sometimes you flatter going to the beach side, not taking time to work on your relationship.
1: Il y a plein de choses que vous utilisez là, ce sont des calmants.
0: That a lot of things you use but are not really have like medicines.
1: C'est pas des médicaments, c'est des calmants.
0: They just have to cool you down.
1: Dieu met l'accent là-dessus.
0: So God look at this aspect.
1: Relation à lui.
0: The fellowship
1: depuis
0: with
1: la vie a commencé là, regarde ta vie.
0: From the years, see your
1: regarde
0: own life.
1: Ta vie.
0: See your own life. Appreciate
1: regarde ta vie. Ce n'est pas le fait que tu viennes devant moi chaque dimanche là.
0: Not the fact you come every church. Sometimes people are going through tough times, but they will smile.
1: Amen.
0: Amen.
1: Alors, nous sommes entrés dans le mois de d'octobre.
0: We are now in the month of October.
1: Et le mois d'octobre là,
0: and that month,
1: c'est tiré de 2 Corinthiens 2, 14.
0: From 2 Corinthians 2, verse 14.
1: C'est le mois où Dieu nous fait triompher en Christ.
0: Oh, God make us triumph in
1: et
0: Christ.
1: Et répand par nous l'odeur de sa connaissance.
0: And express through us the smell
1: Amen.
0: Of his knowledge. Amen.
1: Le mois d'octobre,
0: the month of October,
1: c'est le mois où Dieu,
0: where God,
1: nous fait triompher en Christ,
0: has triumphed in Christ,
1: et répand par nous l'odeur de sa connaissance.
0: And express the knowledge of his.
1: N'oubliez pas que le thème de cette année, de manière générale, tourne autour de connaissons en vérité notre Dieu.
0: Let's know God in truth. This our theme for
1: donc,
0: the whole year.
1: Donc, tout autour de la dimension de connaître vraiment Dieu.
0: So knowing how to know
1: la
0: God.
1: La connaissance de Dieu est d'abord expérientielle. Je vous ai dit ça en début d'année.
0: So the first knowledge of God is experiential.
1: La connaissance de Dieu est une connaissance expérientielle.
0: Experiential knowledge.
1: Cela veut dire que tu ne peux pas connaître Dieu si tu n'as pas une relation avec Dieu.
0: You could know God except you have a fellowship.
1: C'est dans cette
0: with him.
1: Relation avec Dieu là que tu expérimentes Dieu.
0: And that relation you experience
1: et que
0: God.
1: Tu puisses connaître Dieu.
0: And now you can know God.
1: Quand on dit expérimenter Dieu,
0: we say experience God.
1: Nous expérimentons Dieu par son esprit qu'il nous a donné.
0: We experience God through the spirit he gave us.
1: Et nous expérimentons Dieu aussi par sa parole qu'il nous a donné.
0: And also by the word he gave
1: la
0: us.
1: Parole de Dieu et l'esprit de Dieu sont les deux éléments capitaux de notre expérience avec Dieu.
0: The spirit and the word of God are two essential things for our experience.
1: Tu vas connaître Dieu lorsque l'esprit de Dieu te donne une expérience de Dieu.
0: You will know God when the spirit gives you an experience
1: with God. Et il te révèle Dieu dans ton cœur.
0: And he reveals God in
1: tu
0: your heart.
1: Tu vas connaître également Dieu par la parole qu'il te donne.
0: You will know God through the word he gives you.
1: À travers la révélation de la parole.
0: Through the revelation of the word.
1: Le chrétien qui veut connaître Dieu.
0: The Christian want to know God.
1: Doit s'attacher à l'esprit de Dieu et à la parole.
0: Be tied that to the spirit and the word
1: et
0: of God.
1: À travers sa foi,
0: and through his faith,
1: il développe une relation avec ce Dieu-là.
0: He has a fellowship with that God.
1: Et l'esprit de Dieu et la parole de Dieu vont révéler Dieu dans sa vie.
0: And the spirit and the word going to reveal
1: la
0: God
1: vraie
0: his life.
1: Connaissance de Dieu qui fait que tu tiendras ferme.
0: The true knowledge that you will stand firm.
1: Lorsque les difficultés vont venir dans ta vie, écoute-moi.
0: When the problem, the trial will come
1: la
0: in your
1: vraie
0: life.
1: Connaissance qui fait.
0: The true knowledge that
1: que tu tiendras ferme lorsque les difficultés s'élèveront dans ta vie.
0: When you stand firm, when the problems
1: ce n'est
0: will come,
1: pas la connaissance cérébrale ou intellectuelle.
0: It's not the brain or the intellectual
1: c'est
0: knowledge.
1: La connaissance expérientielle de Dieu.
0: It's the experiential knowledge of
1: ce
0: God.
1: Que tu as expérimenté directement, personnellement de Dieu.
0: What you have experienced personally
1: par
0: from
1: son
0: God,
1: esprit et sa parole.
0: By his word and his spirit.
1: Ça reste en toi.
0: That stays in
1: au
0: you.
1: Point où pour que quelqu'un enlève là, c'est difficile.
0: At the time, somebody, nobody can root it
1: c'est
0: out.
1: Ce genre de connaissance qui fait que tu tiens ferme.
0: And that kind of knowledge make you firm.
1: Et c'est de ce genre de connaissance qu'on a dit dans Daniel que ceux qui connaîtront leur Dieu agiront avec fermeté.
0: And Daniel, we said those who know that God will act with
1: on parle pas d'une connaissance livresque.
0: We're not talking knowledge
1: cérébrale,
0: from the mind, from the intellectual.
1: On parle d'une connaissance expérientielle.
0: So the knowledge through experiential
1: que
0: knowledge.
1: Que ces personnes-là par leur relation avec Dieu.
0: By their relation with God.
1: Par la parole de Dieu.
0: By the word of God.
1: Et l'esprit de Dieu.
0: And the spirit
1: ils
0: of
1: ont
0: God.
1: Expérimenté Dieu dans leur cœur.
0: They have experienced God in their heart.
1: Au point où ils savent qui est-ce que Dieu est.
0: So they know who God
1: c'est
0: is.
1: Cette connaissance qui a fait que lorsque on voulait jeter Daniel dans la fosse au lion, il a dit au roi, il faut te calmer.
0: So when we want to throw Dan in the pits of lions, so
1: celui qu'on ne jetait pas dans la fosse au lion, c'est lui qui était troublé.
0: So the one did not throw in the pit, he was troubled.
1: Mais celui qu'on jetait dans la fosse au lion, lui-même là n'était pas troublé.
0: So the one who wanted to throw in the pit was not troubled.
1: Quand tu connais Dieu,
0: when you know God,
1: les gens autour de toi peuvent être troublés quand tu rentres dans certaines difficultés.
0: And people can be troubled when you are in a difficulty.
1: Mais toi qui connais Dieu là, tu n'es pas troublé.
0: But you who know God, you are not
1: Daniel
0: troubled.
1: Daniel a dit au roi,
0: and Daniel said to the king,
1: roi, reste calme.
0: King, keep cool.
1: Je connais qui est mon Dieu.
0: I know who is my God.
1: Je vais rester ferme dans cette situation.
0: I will stay firm in that
1: c'est
0: situation.
1: Cette connaissance qui a fait que Shadrach, Meshach, Abednego.
0: And that knowledge with Shadrach, Abednego.
1: On veut les jeter dans une fournaise qui est surchauffée.
0: They want to put them in a pit due to the heat.
1: Et même là, ils sont tranquilles.
0: And they were cool.
2: 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Pour toute préoccupation ou information, veuillez nous contacter au 05 06 80 82 02 ou au 01 43 73 08 41. Que Dieu vous bénisse.

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Qui croit ce soir que Jésus est puissant? La Bible déclare que lorsqu'il est venu à Abraham, il lui a dit, je suis le Dieu tout-puissant. Et il est écrit, après il lui a dit, désormais tu ne seras plus Abraham, mais désormais je change ton nom en Abraham. La même chose se répète lorsqu'il vient à Jacob, il lui dit, désormais tu ne seras plus Jacob, mais Israël. Je suis venu dire à quelqu'un qu'à chaque fois que la toute-puissance de Dieu se manifeste, il y a un changement d'identité. Et ce soir, je suis en train de croire par la puissance du nom de Jésus qu'il y a quelque chose de nouveau qui se passe dans ta vie. Ce soir, je suis en train de croire par la puissance du nom de Jésus que Simon se change en Pierre. Ce soir, je crois par la puissance du nom de Jésus que la stérile peut enfanter, que le célibataire peut trouver mariage, que le malade peut déclarer qu'il est guéri, que le pauvre peut dire qu'il est riche. Car lorsque le Jésus puissant agit, il y a toujours quelque chose qui change. Oh, Rabba Shadebekos, lève tes deux mains.

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4: Madame et messieurs, bonjour. L'église évangélique des Assemblées de Dieu de la Riviera 2 a abrité le samedi 10 octobre une conférence à travers deux panels portant sur les cancers du sein, du col de l'utérus et de l'hépatite B. Cette initiative émane du bureau régional de l'Action des ouvriers du Christ Abidjan Est et ce, dans le cadre d'Octobre Rose. Panel sensibilisation et échange ont meublé cette journée, marquée par la participation de plusieurs femmes venues des églises de la dite région. Nous y reviendrons dans nos prochaines éditions. Le lancement des activités de la deuxième édition, le Brunch pour la vie, qui initie chaque année la Fondation Femmes Tsunamites en Action, s'est tenu le samedi 10 octobre dernier à l'hôtel La Rose Blanche, Cocody en Grémaou. C'était en présence de plusieurs personnalités, des partenaires de la Fondation, des responsables œuvrant dans la santé et dans l'encadrement des femmes. Vous aurez plus de détails dans l'édition de 19h30. À la veille de chaque rentrée scolaire, l'église Mievi, Mission Internationale Espoir de Vie Yopougon, Kenya, initie un culte spécial avec don de kits scolaires aux élèves du primaire au secondaire suivi d'un moment de prière. Cette tradition a été respectée au mois de septembre dernier dans une atmosphère de louange entretenue par le groupe musical de l'église des Échos dans nos prochaines éditions. Les élèves du lycée moderne Les Boutous de Dabou ont été sensibilisés aux effets néfastes de la drogue et aux risques liés à l'imprudence sur la route hier lundi 12 octobre 2026 lors d'une cérémonie de salut aux couleurs organisée au sein de l'établissement. Cette activité menée avec l'appui de la Direction régionale de la promotion et de la jeunesse, de l'insertion professionnelle et du service civique s'inscrit dans le cadre des actions de prévention des fléaux qui affectent la jeunesse ivoirienne. À l'international, la Namibie est confrontée à une aggravation de l'épidémie de fièvre aphteuse. Les autorités ont confirmé la détection d'un nouveau foyer dans la région du Zambèze, au nord-est du pays, faisant de cette zone la deuxième touchée après celle de Karas, dans le sud du pays. Selon le ministère de l'Agriculture, de la Pêche, de l'Eau et de la Réforme agraire, le virus a été identifié sur l'île de Kalala, dans la circonscription de Kabé. Le 5 octobre, des vétérinaires ont constaté des signes cliniques de la maladie chevin bovin. Les 12 échantillons prélevés sur ces animaux ont tous été testés positifs à la fièvre aphteuse, dont deux jours plus tard. En sport, pour terminer, Football League des champions, la compétition européenne reprend ses droits dès ce soir avec plusieurs affiches au programme, à savoir Arsenal qui reçoit Lille, Manchester United qui se déplace sur la pelouse de l'Atlético de Madrid, pareil pour le Barcelone qui voyage à Galatasaray, tandis que l'Inter de Milan accueille le Club Rouge et Villarreal qui reçoit également le Napoli. Tous ces matchs sont prévus sur le coup de 19h GMT. Fin de ce flash d'information, l'actualité revient à 17h GMT.
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1: 1 Chronique, chapitre 9. Tout Israël est enregistré dans les généalogies et inscrit dans le livre des rois d'Israël, et Juda fut emmené captif à Babylone à cause de ses infidélités. Les premiers habitants qui demeuraient dans leur possession, dans leur ville, étaient les Israélites, les sacrificateurs, les Lévites et les Nétiniens. À Jérusalem habitaient des fils de Juda, des fils de Benjamin et des fils d'Éphraïm et de Manassé. Des fils de Pérets, fils de Juda, Uthaï, fils d'Amihud, fils d'Omri, fils d'Imri, fils de Bani. Des Chilonites, Azaja, le premier-né, et ses fils. Des fils de Zérar, Jehuel et ses frères, 690. Des fils de Benjamin, Salu, fils de Meshulam, fils d'Odavia, fils d'Assenua. Jibneja, fils de Jérocam, Ela, fils d'Uzi, fils de Mikri, Meshulam, fils de Shephasia, fils de Reuel, fils de Jibnija. Et leurs frères, selon leur génération, 956. Tous ces hommes étaient chefs de famille dans les maisons de leurs pères. Des sacrificateurs, Jedaéja, Jéojarib, Jakin. Azaria, fils de Hilkija, fils de Meshulam, fils de Tzadok, fils de Merajot, fils d'Akitub, prince de la maison de Dieu. Adaja, fils de Jérocam, fils de Pashur, fils de Malkija. Maézaï, fils d'Adiel, fils de Jakzera, fils de Meshulam, fils de Meshilemite, fils d'Immer. Et leurs frères, chefs des maisons de leur père, 1760, hommes vaillants, occupés au service de la maison de Dieu. Des Lévites, Shemaéja, fils de Hashub, fils d'Azrikam, fils de Hashabia, des fils de Merari. Bakbakar, Eresh, Galal, Matania, fils de Miché, fils de Zikri, fils d'Azaph. Abdias, fils de Shemaéja, fils de Galal, fils de Jedutun, Berekia, fils d'Aza, fils d'Elkana, qui habitait dans les villages des Netophatiens. Et les portiers, Shalem, Akub, Talmon, Akiman et leurs frères, Shalem était le chef, et jusqu'à présent il est à la porte du roi, à l'Orient. Ce sont là les portiers pour le camp des fils de Lévi. Shalem, fils de Coré, fils d'Ebiasaf, fils de Coré, et ses frères de la maison de son père, les Coréites, remplissaient les fonctions de gardiens des seuils de la tente. Leur père avait gardé l'entrée du camp de l'Éternel, et Phiné, fils d'Éléazar, avait été autrefois leur chef, et l'Éternel était avec lui. Zacharie, fils de Meshélémia, était portier à l'entrée de la tente d'assignation. Ils étaient en tout 212, choisis pour portiers des seuils et enregistrés dans les généalogies d'après leur village. David et Samuel, le voyant, les avaient établis dans leurs fonctions. Eux et leurs enfants gardaient les portes de la maison de l'Éternel, de la maison de la tente. Il y avait des portiers aux quatre vents, à l'Orient, à l'Occident, au Nord et au Midi. Leurs frères, qui demeuraient dans leur village, devaient de temps à autre venir auprès d'eux pendant 7 jours. Car ces 4 chefs des portiers, ces Lévites, étaient toujours en fonction, et ils avaient encore la surveillance des chambres et des trésors de la maison de Dieu. Ils passaient la nuit autour de la maison de Dieu, dont ils avaient la garde, et qu'ils devaient ouvrir chaque matin. Quelques-uns des Lévites prenaient soin des ustensiles du service, qu'ils rentraient en les comptant et sortaient en les comptant. D'autres veillaient sur les ustensiles, sur tous les ustensiles du sanctuaire, et sur la fleur de farine, le vin, l'huile, l'encens et les aromates. C'étaient des fils de sacrificateurs qui composaient les parfums aromatiques. Matissia, l'un des Lévites, premier-né de Shalem le Coréite, s'occupait des gâteaux cuits sur la plaque. Et quelques-uns de leurs frères, parmi les Kéatites, étaient chargés de préparer pour chaque sabbat les pains de proposition. Ce sont là les chantres, chefs de famille des Lévites, demeurant dans les chambres, exempts des autres fonctions parce qu'ils étaient à l'œuvre jour et nuit. Ce sont là les chefs de famille des Lévites, chefs selon leur génération. Ils habitaient à Jérusalem. Le père de Gabaon, Jéiel, habitait à Gabaon, et le nom de sa femme était Maaka. Abdon, son fils premier-né, puis Tsur, Kis, Baal, Ner, Nadab, Guédor, Akjo, Zacharie et Miklot. Miklot engendra Shiméam. Ils habitaient aussi à Jérusalem près de leurs frères, avec leurs frères. Ner engendra Kis, Kis engendra Saül, Saül engendra Jonathan, Malki Shua, Abinadab et Eshbaal. Fils de Jonathan, Merib Baal, Merib Baal engendra Miché. Fils de Miché, Piton, Melech et Tachréa. Akaz engendra Jaéra, Jaéra engendra Alémet, Azmavet et Zimri. Zimri engendra Motsa, Motsa engendra Binéa. Réphaja, son fils, Eléaza, son fils, Hatzel, son fils. Hatzel eut 6 fils, dont voici les noms: Azricam, Bokru, Ismaël, Shéari, Abdias et Anan. Ce sont là les fils d'Hatzel.

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0: Alors donc, pour cette édition spéciale, je suis avec Julie Rebecca. Bonsoir Julie.
1: Bonsoir Sandy.
0: Comment tu vas?
1: Très bien. J'espère que les auditeurs vont très bien aussi.
0: Ah oui, on l'espère, par la grâce de Dieu. Alors donc, je vous laisse le temps de bien vous installer sur ce titre de Joël et Jean de Dieu. Ce titre, c'est Jésus sait. Jésus nous a dit. Qu'est-ce que Jésus t'a dit? On en saura plus tout à l'heure.

0: C'était donc le titre hein, Jésus c'est Yeke de Joël et Jean de Dieu. Et donc, comme je vous l'avais dit tantôt, Jésus c'est Yeke, c'est Jésus nous a dit. Qu'est-ce que le Seigneur t'a dit particulièrement? Surtout que nous sommes dans le dernier trimestre de l'année. Dieu a une promesse pour toi. Dieu t'a visité. Dieu a donné une commission. Qu'est-ce que le Seigneur t'a dit? Allô donc. Julie Rebecca, elle a certainement un titre à nous proposer.
1: Bien sûr, on va faire un clin d'œil à nos parents hébreux en leur donnant Amandine Beke.
0: D'accord, et donc juste après Amandine Beke, on va donc recevoir nos annonceurs.

0: Auditeurs de la 89.4, c'était un cantique de Amandine Becquet. On espère que vous avez pris plaisir à écouter ce son. Merci.
1: Alors donc, après ce merveilleux son donc de Amandine Becquet, je vous l'avais dit qu'on recevrait nos annonceurs. Et oui, on en a aujourd'hui encore. Alors donc, aujourd'hui, nous recevons une organisation, voilà, qui est nommée ici Hôtel du Dieu Vivant. Bonsoir, maman.
2: Bonsoir, ma sœur.
1: Bonsoir, le prophète Daniel Béni.
3: Bonsoir, bien-aimé.
1: Comment vous allez?
3: Dieu fait grâce, ça va.
1: Merci, Seigneur. Alors donc, quelle est la raison donc de votre présence ici, hein, simplement comme ça?
2: Merci. Tout d'abord, je vais saluer le peuple de Dieu, à ceux qui m'écoutent. Nous sommes venus annoncer un programme. Nous sommes de l'Hôtel du Dieu Vivant, dont le leader est le sacrificateur, le docteur Bongé Kissé. Mm-hmm. Nous sommes là pour annoncer un programme qui se tiendra le 16 au 17. Voilà. Et ce programme, le thème de ce programme est « De la servitude à la liberté », tiré de Ésaïe 49, le verset 8 à 9. Et ce programme se tiendra sur deux jours, qu'on appellera la piscine des merveilles. Et cette piscine existe depuis 2018. Cette révélation que le Seigneur a donnée à son serviteur, notre père, le sacrificateur Bongé Kissé. Et à chaque fois, comme la parole de Dieu le dit dans le livre de Jean 5, quand l'ange, la piscine de Bethesda, lorsque l'ange vient et que l'ange renie l'eau, celui qui était le premier à rentrer dans l'eau retrouverait sa guérison. Et c'est comme ça, cette année 2026, le Seigneur s'est révélé à son serviteur. Le Seigneur s'est révélé à son serviteur concernant la piscine des merveilles. Le Seigneur lui a demandé d'ouvrir la piscine des merveilles pour son peuple, pour ceux qui sont malades, pour ceux qui sont oppressés, mm-hmm. pour ceux qui cherchent une orientation, mm-hmm. pour ceux, pour les hommes d'affaires, pour les hommes de Dieu mm-hmm. qui ne comprennent plus leur ministère. Les hommes d'affaires, leurs affaires sont bloquées. Le Seigneur a demandé à son serviteur de les inviter mm-hmm. à ce programme. Et nous serons là le vendredi à partir de 21h. Mm-hmm. Le Seigneur va traiter les cas de ceux qui sont oppressés, ceux qui sont malades, qui vivent des maladies incurables, mm-hmm. ceux qui ont besoin d'orientation. À partir de 21h, l'armée de Dieu sera là et le serviteur de Dieu aussi sera là pour traiter ces différents cas. Et le lendemain, le samedi, à partir de 14h, ça sera le jour des hommes d'affaires. Mmh. Ça sera le jour des hommes de Dieu, ceux qui sont bloqués dans leur ministère, ceux qui ne comprennent plus leurs affaires, qui sont bloqués de partout. Nous vous invitons à ce programme le 16 et 17.
1: D'accord. Et le programme aura lieu où?
3: Le programme aura lieu à l'Hôtel du Dieu Vivant, 6 à Durobité 1, en face de la centrale CIE. Vous prenez la route du Nouveau Chu, mm-hmm. Nouveau Chu d'Angré, en allant sur l'axe, en allant comme si on va vers le Nouveau Goudron. Mm-hmm. Vous allez voir la centrale CIE, non loin de là. Et en face, de l'autre côté de la route, vous allez voir l'église. C'est là que se tiendra le programme.
1: Est-ce qu'on peut retrouver l'église sur Google Maps ou encore pour commander?
3: Oui, bien sûr, vous pouvez retrouver sur les différentes applications que vous avez pour les déplacements, le taxi, Yango, tout le reste. Mmh. Vous pouvez retrouver l'église sur ces plateformes-là.
1: D'accord, il y aura combien d'orateurs?
2: Il aura le Seigneur Jésus-Christ de Nazareth mmh. et il aura le sacrificateur, le mmh. docteur Bongé Kissé.
1: D'accord, donc on va dire qu'il y aura trois orateurs, hein, donc le Saint-Esprit, Jésus lui-même et puis son serviteur.
0: Très bien, et est-ce que vous pouvez rappeler les dates?
2: Les dates sont le vendredi 16 à partir de 21h mm-hmm. et le lendemain samedi 17 à partir de 14h.
1: D'accord, c'est un programme, on monte, on descend ou bien on reste là-bas toutes ces deux jours-là?
2: Non, on ne monte pas, on ne descend pas.
1: D'accord.
2: Voilà, comme je viens de le dire, mm-hmm. voilà, le Seigneur a convoqué le vendredi nuit mm-hmm. ceux qui sont oppressés, mm-hmm. ceux qui sont malades, qui mm-hmm. vivent des maladies incurables, cancer, sida, quelle que soit la maladie, quelle que soit l'oppression, quel que soit l'envoûtement dans lequel tu es, et ceux qui ont besoin d'une orientation, tu te retrouves à un carrefour, tu ne comprends plus ta vie, tu ne sais pas quel chemin emprunter. Depuis tu pries, les gens te donnent des révélations concernant l'orientation que tu cherches, mais tu ne sens pas cela. Il faut venir, c'est le vendredi, à partir de 21h.
1: Jusqu'à l'aube.
2: Voilà.
1: Donc, après ça, c'est-à-dire que le rendez-vous, il est donné de 21h à l'aube.
3: Oui,
1: le matin, vendredi, on se sépare.
3: Voilà, le vendredi, c'est une veillée.
1: D'accord.
3: De 21h à l'aube. Parce que, comme l'avons dit, il y a plusieurs cas. En raison de ces cas, toute cette nuit sera organisée pour traiter ces cas-là.
1: D'accord.
3: Et puis, le samedi, certainement, les hommes d'affaires, les hommes politiques, certains pourront avoir un empêchement le vendredi.
1: Mm-hmm.
3: Alors, ils auront l'occasion de se rattraper samedi à partir de 14h.
1: D'accord. Et donc, de 14h jusqu'à quelle heure?
2: Jusqu'à ce que la dernière personne passe.
1: D'accord, il n'y a pas de problème. Est-ce que c'est un programme payant?
3: Non, je ne pense pas. Parce que d'abord, il faut comprendre que tout ce que Dieu fait, on ne peut jamais payer
1: ce que
3: Dieu fait.
1: Mm-hmm.
3: Voilà, un miracle ne peut pas être payé. Mm-hmm. Quelqu'un qui a un pied coupé, il va payer combien pour que le pied pousse?
1: C'est ça.
3: Donc, pour dire que ce ne sont pas des programmes payants, tout ce que nous faisons dans l'œuvre de Dieu, c'est d'accompagner la chose de Dieu à atteindre ses objectifs.
1: D'accord.
3: Donc, ce programme n'est pas payant. Ce que nous voulons dire en insistant, c'est de dire que parce que le Seigneur a donné une orientation, c'est une organisation qui sera mise sur pied, puisqu'il y a plusieurs cas, les oppressés, les maladies incurables et tout autre qu'on a cité. Donc, il serait souhaitable, ou du moins nous insistons, que chacun appelle pour s'inscrire. Parce qu'en t'inscrivant, tu vas expliquer ce pourquoi tu viens.
1: Mm-hmm.
3: Donc, ça nous permet de savoir mettre chacun à sa place.
1: C'est ça.
3: Voilà, pour ne pas que vraiment on se chevauche, qu'on se marche là-dessus.
1: Mm.
3: Voilà, donc nous insistons à dire aux auditeurs de la radio Fréquence Vie qu'il est très important et même nécessaire pour vous d'appeler à ces différents numéros pour qu'on vous donne déjà les préalables. C'est-à-dire que comment se préparer pour venir à ce programme-là.
1: D'accord.
3: Voici pourquoi nous insistons sur l'inscription.
1: D'accord. Et du coup, on peut avoir ces contacts-là?
3: Évidemment, ces contacts, nous les donnons. Voilà, vous appelez sur ces contacts 00225, le 0102-18-28-18. Je reprends 00225. Pour tous ceux qui ne sont pas en Côte d'Ivoire, vous ajoutez le 00225, 0102-18-28-18. Ensuite, vous avez aussi le 00225, le 07-08-48-56-58.
0: C'est un peu rapide, vous pouvez reprendre les numéros pour que les auditeurs puissent bien capter.
3: D'accord, je reprends donc les numéros. Le premier, c'est le 00225-01-02-18-28-18. 00225-01-02-18-28-18. Deuxième numéro sur lequel vous pouvez appeler, on a le 00225-07-08-48-56-58. 07-08-48-56-58. Vous appelez à ces numéros-là pour signifier déjà votre présence, pour qu'on vous donne les préalables, pour qu'arriver les choses soient beaucoup plus faciles à gérer.
0: Exactement. Et est-ce que ceux qui se sont inscrits pour le vendredi pourront venir encore le samedi? Est-ce que c'est possible?
3: Ceux qui se sont inscrits vendredi, je pense que ce pourquoi tu viens, si le Seigneur a traité ton cas, je ne vois pas à quoi servira le rendez-vous du samedi. Voilà, maintenant, le reste restera dans l'orientation du Seigneur, parce que Dieu peut décider tout. Donc, nous nous soumettons juste à la volonté de Dieu.
1: D'accord. On va rappeler donc certains éléments, on va rappeler le thème.
3: Le thème, il est donné de la servitude à la liberté. Voilà, parce qu'il faut dire que beaucoup de personnes sont esclaves de beaucoup de choses qu'on ne peut pas vraiment finir de citer ici. Voilà, certains sont aujourd'hui des esclaves des médicaments, des pharmacies, parce que étant malade, une maladie qu'on a dit que c'est à vie, voilà, on connaît déjà ces maladies, la tension, le diabète et certaines maladies dont tu es obligé de tout le temps te retrouver en face des pharmaciens pour prendre des médicaments. Alors, donc, cette personne devient une personne sous une forme de servitude. Et puis, il y a d'autres cas, la drogue et tout ça. On sait comment les vices manipulent aujourd'hui la jeunesse et nos bien-aimés. On peut aussi avoir cette situation d'oppression dans ce sens que quelqu'un peut tenir la vie de quelqu'un mystiquement ou dans la sorcellerie, où la personne est vraiment esclave de quelque chose. Et à partir de ce moment-là, elle ne peut plus vivre sa vie normalement. Je dis souvent aux gens que le diable vient pour vivre notre vie. C'est le Seigneur qui nous aide à vivre notre vie. Le diable, il vit à notre place carrément. Raison pour laquelle une femme, un démon de prostitution te prend, on t'appelle prostituée, alors que tu as un nom. On t'appelle voleur. Alors que quand le Seigneur te oint, on ne change pas ton nom. Donc Dieu vient nous aider à vivre notre vie. Mais le diable vient s'accaparer carrément de la vie des gens. Et c'est en raison de ça que cette servitude-là doit s'arrêter, parce que Jésus a payé le prix.
1: Amen. Et du coup, qui sont les réelles cibles de ce programme?
3: Les réelles cibles, il n'y a pas de... Bon, parlant de réelles cibles, la cible, c'est tous les êtres humains, dans un premier temps. Et tous ceux qui sont en Côte d'Ivoire et même hors de la Côte d'Ivoire. C'est pourquoi nous donnons ces contacts. D'accord. Donc, il n'y a pas de cible majeure. Il n'y a pas de cible qu'on a mis à part.
1: D'accord.
3: Tous les êtres humains.
1: Chrétien,
3: Jésus est mort pour
1: chrétien,
3: tout le monde. Tu es païen, tu es qui que ce soit. Jésus t'aime. Et le Seigneur a payé le prix. Il n'a pas ciblé des personnes. Il a payé le prix pour tout le monde. Donc, tous ceux vraiment qui sont dans cette situation sont invités. Jésus veut vous faire du bien. Jésus veut transformer des situations. Il veut apporter une lueur d'espoir. Il veut apporter un bonheur dans les familles et dans les nations.
1: D'accord. Donc, on va rappeler simplement la date, le lieu et les contacts.
3: Alors, nous avons dit que c'est du 16 au 17. Le 16, c'est une veillée.
1: Le mois.
3: Du 16 au 17 octobre. Nous sommes déjà dans la semaine.
1: Oui.
3: Nous sommes déjà dans la semaine. Donc, du 16 au 17 de ce mois, octobre 2026, le 16, c'est une veillée à partir de 21h.
1: Voilà.
3: Vous aurez toute la nuit pour vraiment laisser le Seigneur agir dans votre vie. Le 17 également, ce sera à partir de 14h. Pour ceux qui peut-être n'ont pas eu l'occasion ou le temps de pouvoir être présents à cette veillée, ils auront l'occasion de rattraper cela le 17. Donc, ce sera à Djorobité 1, à l'hôtel du Dieu vivant, 6 à Djorobité 1, route du nouveau CHU d'Angré, en face de la centrale CIE.
1: D'accord, on va rappeler les contacts.
2: De plus 225 01 02 18 28 18.
1: Je vais vous aider. Donc 01 02 18 28 18 et le 07 08 48 56 et 58. Merci beaucoup, Pasteur Alida Assamoir, et merci également au prophète Daniel Béni. Que Dieu vous bénisse.
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0: toujours avec nos annonceurs. Nous sommes également avec Tao Daniel, voilà, qui va nous parler des opportunités. Tao Daniel, bonsoir.
1: Oui, bonsoir Sandy, bonsoir à Julie, Rebecca.
0: Bonsoir.
1: C'est pratiquement la dernière semaine pour ce qui concerne la communication sur les différentes opportunités à l'extérieur du pays. Je présentais deux opportunités. Aujourd'hui, c'est une fierté pour nous de voir Yann Diomandé évoluer au Real de Madrid. Il n'a pas commencé au Real de Madrid, il y a eu un parcours. Aujourd'hui, nous sommes fiers de parler de Inao, de parler de tous ces footballeurs-là. Nous sommes fiers, mais il y a eu un parcours, il y a une histoire. Et je m'intéresse donc primo aux footballeurs. Donc, vous avez un enfant qui a entre 18 ans et 25 ans. Il a la possibilité de se rendre à l'extérieur du pays pour une signature directe, donc un contrat direct pour jouer dans un club de football à l'extérieur du pays. Je reprends, il a entre 18 et 25 ans, c'est possible pour lui. Il y a l'Inde qui accueille le joueur. Vous avez jusqu'à fin octobre, jusqu'en fin de ce mois, pour envoyer votre enfant en Inde. Vous avez les Philippines, vous avez la Thaïlande, vous avez l'Arménie, plusieurs pays qui accueillent vos enfants pour des signatures directes pour jouer dans un club de football. Donc voici la première opportunité pour ceux qui pratiquent le football. Deuxième opportunité, il s'agit des élèves, des étudiants. Hein. Vous avez un enfant qui a le baccalauréat ou qui est en licence, master, tout ça. C'est possible pour lui d'étudier en Inde. Mais les universités actuellement qui accueillent les étudiants en Inde, c'est pour apprendre la médecine. Voilà. Donc, si vous avez un enfant qui veut faire de la médecine, voilà, l'université Jain en Inde l'attend. Appelez-moi juste après cette communication. Vous avez aussi la Chine qui accueille les étudiants qui ont eu le baccalauréat. Donc, la Chine les accueille. On annonçait 15 places restantes. Maintenant, ils sont à 10 places restantes. Et donc, appelez pour les étudiants, vous avez jusqu'en fin novembre, voilà, pour inscrire l'enfant soit à l'université Jain en Inde ou encore à l'université, dans une université, pardon, de la Chine. Voici, Sandy, les deux opportunités que je voulais proposer aux auditeurs. Et maintenant, il y en a qui m'ont appelé pour dire « Ah, Tao, on veut peut-être se rendre au Canada ». Je les ai aidés dans ce sens-là. Pour ceux qui veulent aussi avoir un visa pour aller dans le visa, les 29 pays, voilà, où on circule avec le visa Schengen, c'est possible. Mais, comme je l'ai dit, c'est la dernière semaine pour ce qui est de la communication sur ces différentes opportunités. Et j'attends donc des personnes sérieuses qui ont épargné de l'argent. Elles pourront donc appeler, juste après la communication, au 07 88 66 41 94. 07 88 66 41 94. Il faut au minimum 3 millions, voilà, pour les différentes opportunités. Parce qu'il y en a qui m'appellent, bon, c'est maintenant que j'ai. Et puis avoir 200 000 à côté, non, frère, voilà. Minimum, voilà, 3 millions. Si vous les avez, appelez-nous et puis on pourra vous aider. Merci Julie, Rebecca. Merci Sandy.
0: J'ai une toute petite question, Tao Daniel, si tu me le permets. Mm-hmm. Cette opportunité-là concerne uniquement des personnes qui sont déjà en formation ou bien pour les nouveaux, pour ceux qui veulent embrasser la carrière maintenant?
1: Laquelle opportunité? Les footballeurs?
0: Oui, les footballeurs.
1: Oui, parce que pour ceux qui peut-être pratiquent déjà le football, puisqu'il s'agit des signatures directes, si vous ne pratiquez pas, et que vous arrivez à l'extérieur, bon, on va vous tester. Voilà, c'est au pied du mur qu'on voit les vrais maçons. Ils vont, vous allez d'abord quand même faire un test, quoi. Ils vont vérifier est-ce que réellement vous êtes footballeur, est-ce que vous pratiquez le football. Mmh. Voilà. Donc maintenant pour ceux qui veulent s'y rendre pour intégrer une académie, pour se faire former avant de passer les tests, c'est aussi possible. Mais pour cette opportunité d'octobre, c'est seulement ceux qui pratiquent le football, qu'ils soient dans un club ou pas, c'est possible pour nous de vous aider.
0: D'accord. Merci beaucoup, Tao Daniel.

Nous allons vous offrir un autre titre, voilà, d'un groupe que nous aimons bien. Le groupe, c'est La Voix de Bongolo et le titre, c'est La Tempête. Parce qu'en fait, quand la tempête s'élève, forcément, Jésus, il a un mot à dire pour que tout s'apaise. Et nous croyons que tout va s'apaiser dans votre vie. On écoute.

0: Jésus Zaoundé. En tout cas, j'espère que vous avez entendu la partie Jésus Zaoundé. Jésus Zaoundé, qui veut dire Jésus, lève-toi. Jésus, lève-toi. Dans ma situation, lève-toi. Cette situation que je vis, que je traverse, difficile, lève-toi. Dis un mot. Agis. C'est ce que ça veut dire.
1: Amen.
0: Alors donc, voilà, on va rapidement changer de cadence parce que vous le savez, hein. Tous les mardis, c'est 100% culture, 100% tradition.

0: Donc, je le disais tantôt, tous les mardis, c'est 100% culture, 100% tradition. Et là, on change de cadence, on va passer chez les Adjoukrou. Alors donc, pour ceux qui connaissent les Adjoukrou, même ceux qui ne les connaissent pas, en fait, c'est un peuple issu de la région de Dabour, au bord donc de la lagune Ébrié. Ils partagent donc une riche tradition culinaire, lagunaire, caractérisée par l'utilisation de produits locaux frais. Donc, des poissons de la lagune, l'huile de palme rouge, le manioc et divers légumes et épices du terroir. Récemment, j'ai fait un tour à Dabou pour voir un peu ce que nos parents Adjoukrou adorent manger et j'ai pris un réel plaisir donc d'enregistrer quelques éléments, d'écrire quelques éléments qui en tout cas... ça sera un plaisir pour moi en tout cas de vous les présenter aujourd'hui, l'un des plats favoris des Adjoukrou. Alors donc, le plat favori donc, des Adjoukrou, ils m'ont parlé de attiéké huile rouge. C'est-à-dire que quand attiéké l'a cuit, là, bien chaud comme ça, là, on met huile rouge dessus. On met un peu de sel. Voilà, on mélange bien pour que ça ait une couleur bien dorée, bien jolie. On met ça de côté. Entre-temps, dans la marmite, elles vont nous faire une bonne sauce claire. Comment ça se passe? Dès le début donc, de la cuisson, elles vont te mettre la marmite au feu, un peu d'huile de palme, le sel, un peu de cube d'assaisonnement, un peu de tomate. En tout cas, là, c'est facultatif à cause de l'huile de palme. C'est ce qu'elles m'ont dit, en tout cas. Voilà. Et très souvent, elles n'aiment pas mélanger les poissons fumés et puis les poissons frais. Soit elles utilisent que le poisson fumé, soit que le poisson frais. Donc voilà, on va aller sur la base du poisson frais parce que j'ai beaucoup apprécié le poisson frais. Donc elles vont utiliser les gros poissons. Les femmes là, elles n'utilisent pas petit poisson frais. Hein, quand les maris sont des pêcheurs là, elles utilisent les gros poissons. En tout cas, toutes sortes de poissons. Les gros poissons, les vrais poissons là. C'est ça qu'elles vont utiliser. Et très souvent, elles vont soit plier le poisson, c'est-à-dire qu'elles vont mettre la queue du poisson là dans la bouche du poisson, voilà, avec un bois qu'elles vont utiliser pour sceller la queue et la tête du poisson pour que ça forme un rond. Ou encore, ce sont de gros poissons qu'elles vont couper peut-être en 3 ou en 4 pour que ça reste bien gros dans les assiettes. Quand on sait, là, ça donne un genre. Et donc... Alors, voilà, donc on va continuer la préparation, hein, voilà. Donc, la base, elle est mise au feu. Ensuite, elles vont nettoyer le poisson. Elles vont rajouter le poisson à la marmite. Elles vont rajouter un peu d'eau. Et ensuite, qu'est-ce qu'elles vont faire? Elles vont mettre oignon, piment, tomate à l'ensemble. Elles vont refermer juste pour que ça puisse cuire. Entre-temps, il y a un petit élément là-bas qu'on appelle le secret du terroir. C'est quoi? En fait, c'est à checker là. Mais qui n'est pas cuilé. C'est du semoule de manioc qui n'est pas cuit, là. Elles vont utiliser ça. Et puis, elles vont écraser avec oignon, piment, tomate, là. Ça donne un genre. En fait.
1: C'est vraiment un secret.
0: Oui, elles m'ont dit de ne pas dire, donc je ne vais pas insister dessus.
1: Il faut être du terroir pour savoir ça.
0: Je ne vais pas insister là-dessus. Mais c'est tellement beau à voir. En fait, le rendu, là, ça fait que ça devient comme acmi. Tu vois un peu quand tu écrases acmi, là, la couleur que ça donne, là, c'est comme ça que ça devient.
1: Moi, je pense que c'est justement ça que les auditeurs aimeraient savoir. Parce
0: non,
1: que
0: non,
1: ça,
0: non,
1: c'est un secret,
0: je ne vais pas durer là-dessus. Les mamans là m'ont fait promettre de ne pas trop parler de ça. Donc, j'ai passé là-dessus doucement. Parce que c'est un gros secret. Puis ça donne un goût particulier, en fait, à la sauce. Donc, ça, c'était le petit secret de la maman qui m'a aidé ce jour-là. Je ne vais pas mettre tout son secret dehors. Voilà. Donc, elles vont ajouter cet élément-là, voilà, à l'oignon, au piment, à la tomate. Elles vont mixer le tout, renverser dans la marmite. Elles vont ajuster, en fait, l'assaisonnement, le sel et puis le cube et tout pour voir si c'est bon. Ensuite, il y en a qui m'ont dit qu'elles ont la possibilité de rajouter un peu de poisson fermenté qu'on appelle adjuvant. Mais ce n'est pas tout le monde en fait qui aime ça. Voilà, parce qu'il y a le petit élément là qui est déjà là-dedans. Donc, soit pour le adjuvant, là, ça devient facultatif. Même Akbi, là, même ça devient facultatif parce qu'elle a déjà mis l'autre là-dedans. Donc, voilà, à ce niveau-là, c'est une question de goût. Si tu aimes poisson fermenté, à deux vents tu mets. Si tu n'apprécies pas trop ou encore si tu veux changer le goût de la sauce, tu laisses. Donc voilà, on va remettre tout ça au feu. On va laisser cuire tout doucement. Ça va donner une belle coloration. Et puis, le truc, c'est que la sauce ne devient pas très lourde puisqu'on mange avec attiéké. Oh, ça devient une sauce claire, bien légère là. Oh Seigneur, avec le parfum qui va avec. Et quand elles vont servir de sorte que bah, le plat d'attiéké soit bien. Bien, ça soit joliment présenté, voilà, avec la sauce à côté, ça se mange avec un peu de, je ne sais pas si je peux le dire, si j'ai l'autorisation de le dire,

Donc voilà. Voilà, c'est joliment servi. En tout cas, si tu vas, si tu arrives à Dabou, on te reçoit et puis on te fait ce plat-là, c'est qu'on t'a réellement considéré. Les Adjoukrou, en tout cas, ça seulement, j'ai vraiment, vraiment aimé. Et très souvent, cette sauce aussi, on peut l'utiliser, la consommer avec du foufou. Eux aussi, ils aiment bien manger le foufou. Donc, soit on t'accueille avec le foufou, soit on t'accueille avec le fameux attiéké huilé, donc de Dabou. Voilà!

0: c'est terminé avec la gastronomie de nos parents à Djoukrou. On va directement changer de cadence, changer d'endroit. On va plier nos affaires, prendre nos valises, direction dans le nord avec Julie Rebecca.
1: Bonsoir auditeurs. Aujourd'hui, nous sommes au nord de la Côte d'Ivoire et je vous envoie chez les Sénoufos, précisément à Korogo. Ce peuple a une riche tradition vestimentaire et vraiment, ces tenues sont des tenues qui se distinguent par le coton tissé à la main. C'est vraiment atypique et ça sort de l'ordinaire. Donc, des tenues qui sont tissées à la main et nous avons, entre autres, au niveau de ces différentes tenues-là, il y a le pagne qui a une renommée au niveau de Korogo et on l'appelle la toile de Korogo. Et ce pagne-là est utilisé pour de grandes cérémonies, vraiment des cérémonies de grande envergure, des cérémonies de mariage également. Et c'est un pagne qui est beaucoup apprécié au pays Sénoufo. Je vous invite à beaucoup aimer et utiliser ce pagne-là parce que c'est quelque chose qui nous donne de la valeur.

0: Donc vous venez d'écouter le titre « Je ne vais jamais oublier Jésus » de la voix de Bongolo. Quelles que soient les adversités, quels que soient les défis, quelles que soient les problématiques que l'on rencontre, ne jamais oublier Jésus, c'est très important.
1: Amis auditeurs, je vous propose un autre titre de Amandine Becquet, toujours en pays ébrié.

Eh bien, on espère que ce cantique de Amandine Becquet vous a fait du bien, vous a fait danser. C'était juste pour faire un clin d'œil à tous nos parents à Tion. Au passage, on fait un coucou à Lazare Coutouan et aussi à tous les ébriers d'Abidjan.

On va changer de localité, on va directement aller dans la région donc de Moronou avec Nyomian Ablé de César la Grâce. Et juste après ce cantique, on va recevoir nos chantres qui viendront nous donner de leurs nouvelles. Tout à l'heure.

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en début d'émission, donc pour ce changement de cadence, on vous l'a dit, on vous le redit encore, c'est la place aux artistes, aux chanteurs que nous avons. Et le Seigneur nous fait la grâce aujourd'hui de recevoir notre Apazaf Chou.

0: Et donc, vous entendez ce titre, Elia, je suis un enfant, il est mon papa. En tout, j'ai un peu mélangé, mais tout à l'heure, il va m'aider. Il est là, bonsoir Pazaf.
1: Bonsoir à tous nos auditeurs. Merci de me recevoir encore une fois aujourd'hui.
0: Oui, mais ici, c'est 40 à maison. Hein?
1: Oui, pratiquement, je confirme.
0: En tout cas, on est contente, on est heureuse. Voilà, je suis avec Julie Rebecca. Oui. On est très, très contente voilà, de te recevoir aujourd'hui encore. Mm-hmm. Et j'espère vraiment qu'on va passer un très, très bon moment avec les auditeurs aussi.
1: Oui, il n'y a pas de raison.

0: En tout cas, pour moi, quand on parle de Apazaf, le premier titre qui sonne dans mon esprit, c'est Tribunal. Moi, je sais pas pour vous, hein, mais en tout cas, dès qu'on nous dit que Apazaf est là, net là, sur ma liste, je mets Tribunal. Moi, aujourd'hui, ma mère a tapé. Aujourd'hui, dès qu'on a dit Apazaf est là, net, ils ont calé Elia. Bon, comme je ne peux pas trop parler, là, je l'ai laissé. Mais j'espère que vous aussi, comme moi, vous avez un coup de cœur dans l'album de Apazaf. Il est avec nous. On va même lui demander quel est son coup de cœur parmi tous ces titres. Il va nous répondre, il est là. On va bien le cuisiner pour vous. Alors, Apazaf, dis-nous, on a combien d'albums, on a combien de titres, on a voilà, toutes les informations que veulent nos auditeurs et même nous, parce que nous sommes aussi curieux. Est-ce que Apazaf, il a un titre vraiment, soit qui lui est. C'est-à-dire que. Qui lui est particulièrement proche? Est-ce qu'il a un son préféré, un titre préféré? Tout ça, on veut savoir.
1: Franchement, je dirais que j'ai plusieurs titres préférés parce que ça dépend du sujet et puis de la disposition dans laquelle je me trouve. Voilà. Donc, Tribunal, par exemple, j'aime l'écouter. J'aime l'écouter parce que ça transporte une atmosphère particulière. Et puis, je sens comme je sens en fait la percée du message. Le message est perçant et percutant. Donc, ça, c'est pour Tribunal. C'est ainsi, par exemple, j'aime le chanter. En fait, la chanson que j'aime chanter, c'est ainsi parce que c'est un peu une connotation reggaeton, c'est dansant, et puis le message met comme un saut sur l'accomplissement des paroles du Seigneur, ainsi de suite. Après, j'aime aussi le Mafuta. J'aime le Mafuta parce que le Mafuta, en fait, c'est une prière. C'est une prière. C'est quelque chose que je demande au Seigneur, notamment l'onction, l'atmosphère, et la puissance, l'autorité pour pouvoir m'accompagner dans tout ce que je fais. J'aime aussi Elia parce que ça me révèle.
0: Mais c'est que finalement, tu aimes tous les titres là, en fait.
1: C'est justement ce que je disais. Là, je suis en train de développer. Mais franchement, j'ai plusieurs titres que j'aime, mais vraiment en fonction du sujet et puis en fonction de l'atmosphère dans laquelle je me trouve.
0: Si moi aussi, on doit me demander que je dois répondre comme ça, là, à s'achauffer. Julie Rebecca.
2: Oui, puisque c'est lui qui les a composés. Donc c'est normal. Mais nous, on aimerait savoir, sur ce nouvel album, il y a combien de titres et le nom de l'album?
1: Alors, il y a 8 titres. Il y a 8 titres et puis le titre de l'album, c'est Néa Archi, qui veut dire nouveau départ.
0: Et donc, c'est en quoi?
1: Néa Archi, c'est en grec. Voilà, c'est en grec tout simplement parce que la nouvelle alliance, on va dire le Nouveau Testament, a été écrit en majorité en grec. C'est justement pour ça que j'ai fait un clin d'œil à cette langue-là qui est le grec,
2: mais
1: traduit en français effectivement, nouveau départ.
0: Oui. Est-ce qu'on peut donner envie, est-ce qu'on peut donner envie aux auditeurs en donnant par exemple le titre des 8 singles qui sont sur l'album?
1: Alors, il y a Tribunal, bien évidemment, il y a C'est ainsi, il y a Elia, il y a le Mafuta, il y a Chanté, il y a Ma foi, il y a Tribunal Remix, et puis il y a l'instrumental.
2: Très bien, donc c'est 8. Les 8 titres de l'album.
1: Tout à fait.
2: Néa Archi, c'est très ça. Bien.
0: Nouveau départ.
1: Voilà, c'est plus
0: en grec.
2: Exactement.
0: Maintenant, voilà, là, on est en train de. Ça, c'est le son là qui est en train de passer. Ici, on parle de moi, j'appelle ça punchline, mais bon, je suis pas sûre de l'expression. Après, tu pourras me dire les rythmes, comment est-ce que ça vient, comment on les compose, comment on arrive à les aligner.
1: Bon, je dirais que ça part déjà de l'expérience. Parce que c'est un peu comme tout, hein, que ce soit en animation, télé, en football, même en prédication, ainsi de suite. Il y a un travail qui est fait déjà en amont. Donc un travail qui donne de l'expérience et qui crée un certain automatisme. Ce qui fait que quand on reçoit la mélodie, on reçoit le sujet. Et puis dans le développement, les rimes arrivent seules, elles coulent en fait.
0: Ça coule seulement.
1: Oui. Parce que c'est un peu comme tout, hein. Comme je disais par exemple la semaine dernière, j'admire les animateurs que vous êtes, les animatrices que vous êtes.
0: Oula, merci parce beaucoup.
2: Merci pour le clin d'œil.
1: Pourquoi? Parce que je me suis
2: ça
1: rendu compte.
2: Ça s'applaudit.
0: Oui.
1: Imaginez-vous que quelqu'un se met derrière un micro. Tu parles seul. Parce que moi, c'est ça. Hein. Tu parles seul pendant une heure. C'est-à-dire que toi-même, tu poses des questions. Toi-même, tu réponds.
2: C'est ça.
1: tu dis des choses, tu te mets à la place de tes auditeurs, mm-hmm. ce qu'ils vont penser.
0: C'est ça.
1: Tu réjaillis là-dessus. Tu... Non, franchement, bravo. Donc c'est un peu pareil. C'est comme si je vous demandais, mais comment vous faites pour couler comme ça, parler seul? On ne vous pose pas de questions, vous parlez seul comme ça pendant une heure. Comment vous faites?
0: Maintenant, pour pouvoir expérimenter comme toi, Pazav, mm-hmm. dans quelle posture on se met, par exemple, pour la composition d'un test? Est-ce qu'on a des moments de jeûne et prière avant, ou bien est-ce que ça nous vient comme ça? Est-ce que là, tout de suite, par exemple, je peux t'asseoir et puis composer en même temps, peut-être en quelques minutes, là, un titre et puis en faire un chant? Ou bien, quelles sont les étapes?
1: Non. Après, chacun a sa façon de faire. Mais moi, je travaille par inspiration. Donc, le jeûne, la prière, la méditation et tout ça, je ne me dis pas, OK, je vais écrire une chanson, donc je vais aller méditer. Mm. Ou bien, je vais écrire une chanson, donc je vais aller jeûner. Non, le jeûne... La prière, la méditation font partie de ma vie quotidienne.
0: D'accord.
1: C'est un peu comme une culture pour moi pour tout simplement intensifier ma communion avec le Seigneur. Et c'est comme ça que ça vient par inspiration. C'est un peu comme une parole de connaissance où vous êtes là et puis vous avez un sujet qui vous vient à cœur, un message que le Seigneur veut passer. Et c'est quand on a ça qu'on s'assoit maintenant pour pouvoir composer.
0: C'est ça, pas d'une idée, ça, ça pas de, d'un déclic.
1: Exactement.
0: Ok, et d'un constat.
1: Moi, j'appelle ça une inspiration en fait.
0: Ok.
1: Une inspiration parce que je peux avoir un sujet d'actualité à la télévision, ainsi de suite, qui peut ne rien me dire. Mm. Et un jour, je suis en train de marcher comme ça, et puis ça me revient à l'esprit, et il y a une mélodie qui s'ajoute
0: accompagne.
1: À ça, voilà, qui accompagne cela, et c'est comme ça que je me mets à composer. Du coup, généralement, ce que je fais, c'est de prendre mon téléphone, mon dictaphone,
0: j'enregistre
1: la mélodie,
0: okay.
1: effectivement, et puis j'enregistre les premières grandes lignes, et après je développe.
2: Des moments aussi où ça, l'inspiration vient de ce que vous avez vécu, des faits qui ont marqué aussi votre vie.
1: Oui, notamment la chanson Le Mafuta, par exemple. Oui. C'est une chanson qui est basée sur ma vie personnelle. Okay. Voilà, ma vie personnelle, les questions que je pose au Seigneur. En fait, c'est tout simplement ma vie que j'explique dans cette chanson. C'est ma prière. Et c'est jusqu'à aujourd'hui une prière que j'adresse au Seigneur.
0: D'accord. Okay.
2: Super.
1: Donc ça m'arrive effectivement.

0: unique. Est-ce qu'il arrive à Pazaf d'être accosté par, par des gens pour soit être félicité, pour être encouragé, pour des mots de soutien, d'encouragement et tout ça?
1: Oui, ça m'arrive généralement sur les réseaux sociaux. Mmh. Sur les réseaux sociaux, effectivement, il y a plusieurs personnes qui m'avaient connu avec la casquette de prédicateur conventionnel et qui découvrent une autre facette de la personne que je suis. Même hier, il y a mon épouse, par exemple, qui m'a envoyé une capture d'écran d'un homme de Dieu qui me connaissait en tant qu'apôtre, quelqu'un qui prêche la parole, qui exerce le ministère, ainsi de suite. Et il découvrait quelqu'un qui rappait aujourd'hui. Il a dit « Waouh, je ne savais pas, franchement, c'est bien, le message est là et tout. Bon vent, que le Seigneur vous assiste, ainsi de suite. » Donc, ce sont des choses qui m'arrivent effectivement. Que ce soit non seulement sur les réseaux sociaux, mais aussi au téléphone, je reçois des messages et franchement, c'est encourageant. Merci.
0: Est-ce que dans la vraie vie, à Pazaf, il a des amis? Est-ce qu'il a une vie de famille? Est-ce qu'il rend visite? Est-ce qu'il a des proches? C'est vrai qu'on en a tous, mais on sait qu'il y a des personnes qui sont casanières, qui restent dans leur coin, qui n'aiment pas trop être la star aux yeux des gens et tout. Est-ce que c'est le style d'Apazaf?
1: Moi, dans le monde, j'étais très turbulent. Donc, j'avais voilà, les amis, le groupe, ainsi de suite. On partait en boîte, ainsi de suite. Mais depuis que je me suis posé vraiment dans le Seigneur, je suis devenu entre-griffes casanier. Effectivement, à Bordeaux, par exemple, non seulement il y a l'individualisme. C'est en Occident, hein. Généralement en France et tout ça, il y a l'individualisme. Ce qui veut dire que chacun est chez lui à la maison. Même ton propre voisin, tu peux faire 9 mois,
0: sans le
1: jour
0: voir.
1: Pour jour, sans même le voir comme ça. Ce qui fait que c'est un peu comme si ça s'imposait à nous. Du coup, là-bas, franchement, j'ai malheureusement pas d'amis en tant que tel. C'est soit des frères et des sœurs. On se rencontre, on prie un peu, ainsi de suite. Mais non, il n'y a pas cette amitié camaraderie, non, malheureusement pas.
0: Okay. Oui, à Julie Rebecca.
2: Oui, moi j'aimerais demander à notre centre, à Pazaf, concernant ce qu'on est en train de développer par rapport au fait d'être avec des amis, de partager des moments avec d'autres personnes. Est-ce que le fait d'être casanier, là, bon, tu ne trouves pas que ça peut casser ou ça peut t'empêcher d'impacter aussi positivement les autres? Parce que ayant des amis, tu peux leur communiquer ce que Christ a donné. Parce que quand on devient une nouvelle personne en Christ, on doit pouvoir impacter les autres.
1: C'est
2: mais
1: ça.
2: Si on est trop casanier, on est dans notre coin, bon, comment on influence les autres?
1: Tout à fait, c'est tout à fait vrai. Et merci pour la question, c'est très pertinent. C'est justement pour ça que je le fais autrement. Donc je le fais au travers de la musique, je le fais sur les réseaux sociaux. J'ai des messages, par exemple, qui peuvent tourner autour de 2-3 minutes que je poste sur les réseaux sociaux. J'organise des temps de prière sur Zoom. Avant, c'était sur Skype, effectivement, mais aujourd'hui sur Zoom, sur WhatsApp. Du coup, ça permet d'avoir un canal pour véhiculer le message du Seigneur.
2: D'accord.
1: Et aussi, nous organisons des programmes, donc des programmes de réveil, d'évangélisation, ainsi de suite, permettant justement de communiquer ce que nous avons reçu aux autres.
2: D'accord.
1: Donc, l'un dans l'autre, le Seigneur trouve toujours un moyen de véhiculer son message.
2: C'est très bien, il faut toujours trouver un moyen
1: pour
2: partager ce qu'on a reçu.
1: Exactement.
2: Vraiment, merci.
0: L'album Nouveau Départ, où est-ce qu'on peut l'avoir et à combien?
1: Alors déjà ici, à la radio Fréquence Vie, au kiosque, la clé est à 3000 francs CFA. Et puis, non, la clé est à 5000 francs CFA.
2: Rectificatif.
0: La clé est à 5000 francs.
1: C'est ça.
2: Oui.
1: La clé à 5000 francs CFA et le CD à 3000 francs CFA.
0: D'accord. Donc,
2: okay, donc on répète, la clé USB de
1: Apazaf
2: est à 5000
1: francs
2: CFA
1: et le CD à 3000
2: francs
1: CFA.
2: C'est bien entendu,
1: c'est
2: à
1: ça.
2: Nos écouteurs.
0: en dehors de la radio ici, est-ce qu'il y a un endroit aussi où on peut les avoir?
1: Oui,
0: l'album
1: plusieurs autres auprès, par exemple, de la radio Sœur, la radio Chandelier. Nous avons la radio Amitié. Nous avons au niveau de la FNAC, Cap Nord et Cap Sud. Et puis, on peut aussi l'avoir en appelant tout simplement les numéros que je vais donner après.
0: Ou maintenant.
1: Donc, je donne maintenant, c'est le 01 60 22 10 34. 01 60 22 10 34. Le deuxième numéro, 07 14 13 99 19. Je répète, 07 14 13 99 19.
0: Moi, je suis sûre qu'aucun auditeur n'a eu le temps de tout écrire. Donc, on va reprendre le numéro.
1: Donc, je
0: on va reprendre, voilà, tout doucement.
1: 01 60 22 10 34. 01 60 22 10 34. Le deuxième, 07 14 13 99 19. 07 14 13 99 19. Et comme on dit, tout près n'est pas loin, directement au kiosque de la radio Fréquence Vie.
2: Exactement,
1: et puis
2: c'est ça.
1: Tribunal.
0: Oui, oui, j'ai entendu, j'ai entendu. J'ai entendu.
3: Quand tu seras devant le tribunal, peut-être que tu diras que si c'est pour parler de Jésus, alors c'est pas la peine.
0: Ah, pas chou. C'est vrai qu'aujourd'hui, ce qu'on appelle le gospel urbain est vraiment en vogue aujourd'hui. Mais pour les personnes des anciennes générations qui aiment bien le style adoration qu'on connaît, le style louange qu'on connaît, est-ce que ces personnes-là n'ont pas vraiment du mal à écouter les titres ou encore l'album de Apazaf?
1: Non, pas du tout. Pas du tout, parce que pour ceux qui ont pu écouter l'album en entier, il y a plusieurs genres. Il y a plusieurs genres. C'est vrai qu'à la base, je fais du rap, mais il y a plusieurs ramifications. Le Mafuta, par exemple, c'est le genre musical qui est généralement appelé adoration.
0: Mmh.
1: Il y a Eliab que nous venons d'écouter, c'est de l'afrobeat, il y a de la dancehall. Donc, tout le monde pourra trouver son genre musical préféré sur l'album de Apazaf.
0: Et surtout qu'il faut rester figé sur le message c'est qui ça. Est donné, hein, pas vraiment sur le style musical.
1: C'est ça.

0: Azaf, actuellement, il se prépare pour un nouvel album? Si oui, est-ce qu'on pense à des featuring? Si, voilà.
1: Alors, je vais commencer par la dernière question.
0: Okay.
1: Parlant de featuring, déjà sur cet album, Néa Archi, il y a un featuring qui a été fait avec Jess. Voilà, qui a été fait avec Jess de la nouvelle génération. Et je suis en train d'écrire d'autres chansons. Il y a plusieurs chansons qui sont déjà terminées. Plusieurs chansons qui sont déjà terminées. Mais nous ne disons pas que nous sommes vraiment en train de préparer. Parce que le peuple ivoirien, le peuple de Dieu, n'a pas encore fini de découvrir ou de déguster l'album Néa Archi.
0: C'est ça.
1: On préfère, par sagesse, permettre à tout le monde de vraiment déguster, vraiment digérer, avant de pouvoir proposer un autre plat.
0: C'est ça.
1: Un travail qui se fait en sourdine, effectivement.
0: D'accord. Et on espère vraiment que sur le prochain album, là, on va avoir d'autres featuring avec des personnes, soit qu'on connaît ou qu'on ne connaît pas, mais en tout cas, on aura des messages aussi poignants ce premier album-là.
1: Puisque le Seigneur dit que nous allons de gloire en gloire. Voilà. On ne va pas faire du pousser démarrer. On ne va pas faire deux pas en avant, un pas en arrière. Non, on va vraiment de gloire en gloire. Et puis, par la grâce du Seigneur, on y arrivera.
0: Amen.

0: Bien, on va donc rappeler les points de vente, le coût de la clé et du CD. Déjà, la clé USB avec les différents titres de chant à PASAF, elle est à 5 000 francs et le CD à 3 000 au kiosque de la radio Fréquence Vie. Et ensuite, les différents
1: Ensuite, au
0: points
1: niveau
0: de
1: de la
0: vente.
1: radio
0: Chandelier.
1: Chandelier, Radio Amitié, et puis aussi à la FNAC. Donc à la FNAC, Cap Nord, Cap
0: Cap
1: Sud,
0: Nord,
1: et
0: Cap
1: j'allais oublier
0: Sud.
1: aussi auprès de la radio La Voix de l'Espérance.
0: Yes. Et les différents contacts auxquels vous pouvez joindre le chantre à PASAF. D'abord, il y a le 01 60 22 10 34. Le 01 60 22 10 34. Et aussi le 07 14 13 99 19. 07 14 13 99 19. Nous espérons que vous avez bien noté et le centre attend vos appels.
2: Moi, j'ai une question piège. J'ai une question piège. Une toute petite question piège. À PASAF, ils pensent quoi des chantres gospel urbains made in Côte d'Ivoire?
1: Je n'écoute pas beaucoup. C'est maintenant que je suis en train de découvrir.
2: Le piège.
1: Voilà.
2: Oui, on continue. Oui, non, non, non, non, on continue. À la fin, je te dis c'est quoi le piège.
1: Donc j'écoute, c'est maintenant que je suis en train de découvrir. Je connais par exemple Star K2. J'ai écouté une chanson que j'ai vraiment appréciée où il parle de Donne ta vie à Jésus, quelque
2: C'est
1: chose comme
2: ça.
1: ça. J'ai écouté aussi Oger la lumière.
2: Uh-huh.
1: J'ai écouté Sedem.
2: Oui.
1: Il y a Jess dont je parlais tout à l'heure. J'aime bien son titre Ganos. Et puis bon, je trouve qu'il y a quand même de la créativité. Il y a
2: D'accord.
1: beaucoup de créativité. C'est juste le conseil que je peux apporter, on va dire, à ses frères et sœurs. C'est vraiment de miser sur l'intimité avec le Seigneur. Parce que c'est de là en fait que découle la vie du Seigneur qui va permettre à leurs chansons d'impacter par le message. Voici un peu.
2: D'accord. Et deuxième question piège, enfin c'est la même question piège qui va continuer. Est-ce qu'il connaît, est-ce qu'il peut me citer par exemple 5, on va dire 5, parce que si il dit 10, je ne suis pas sûre que ça va aller. 5 artistes gospel urbain en dehors de tout ce que tu as cité tout à l'heure.
1: Ouais, c'est maintenant que le piège.
2: En dehors de ce que tu as cité là, 5.
1: Hein?
2: Ok, ça fait 1.
1: Iron le rappeur.
2: 2.
1: Yaziel.
2: 3.
1: Kunta.
2: 4.
1: Alors le cinquième. Nashor.
2: Tu as ton scan
0: bien.
2: Là, tu as le scan là, Wave là, tu as ça?
0: Très bien.
2: Tu as ça? Tu as ça non? Ok, ok. On n'a pas eu le photo sans graine, on aura le scan
1: c'est
2: tout
1: ça.
2: À l'heure. On va compenser.
1: Donc là, je suis arrivé à 5, je crois.
2: Le cinquième c'est?
1: Nashor. Je peux même ajouter, hein, Gène 06.
2: Ah. Jean!
1: Ça coule, ça coule.
0: C'est ça, hein.
1: Ça m'a donné l'inspiration en même temps.
0: Exactement.
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4: J'ai pas vu ça venir.
2: Aha.
1: Il faut qu'on remette le mafuta parce que vraiment. En fait, ça, c'est une chanson que j'utilise pour prier souvent.
2: À la maison, partout.
1: Oui.
2: Ok.
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1: Parce que c'est vraiment mon âme que j'ai
5: avec la puissance dans cette chanson. Apostolique. Seigneur, tu m'as consacré pour prêcher ta parole. Tu m'as mandaté. Moi, je n'ai rien demandé du jour au lendemain.
2: Ça, c'est par rapport à une situation, à une expérience personnelle que c'est venu.

0: C'est vraiment difficile de se retrouver comme un homme de Dieu qui prêche la parole, qui prie pour les autres, des personnes qui sont exactement dans la même situation que toi. Le Seigneur répond à ta prière en leur faveur et toi-même tu fais la même prière, le Seigneur ne répond pas, on va dire. C'est comme si le ciel était fermé, mais après on arrive à le comprendre, parce que quand Paul dit pauvres que nous sommes, nous arrivons à enrichir d'autres. C'est vrai qu'en parlant comme ça, ça coule. En prêchant, en enseignant, on arrive à le faire, mais quand on le vit, c'est autre chose. Donc dans cette chanson-là, vraiment, je prie le Seigneur, je le supplie,
1: on expose son cœur, on dépose ses fardeaux.
2: Exactement. C'est ça. Tel qu'il a dit dans la Bible, il dit que en toutes circonstances, parlez au Seigneur de vos soucis, de vos challenges, et puis lui, il se charge de les résoudre.
0: Tout à fait.
2: C'est une paraphrase de fait.
0: Exactement. Déchargez-vous de tous vos fardeaux.
2: C'est ça.

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1: Bien.
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1: Est-ce qu'un PASAF, il est disponible? Est-ce qu'on peut à tout moment le contacter pour des événements dans les églises, mariage, anniversaire, baptême ou autre activité?
2: Oui, je suis tout à fait disponible, pardon, puisque c'est un mandat que le Seigneur nous a donné, c'est une vocation qu'il nous a adressée. Donc nous sommes vraiment disponibles pour ça. C'est juste qu'il faut s'organiser. On va adapter nos programmes en fonction des disponibilités pour pouvoir glorifier le Seigneur ensemble et puis bénir le peuple du Seigneur.
1: Je demande parce qu'on sait qu'à PASAF, il ne vit pas ici actuellement. C'est ça. Hein? Donc, c'est vrai que tu ne peux pas nous dire exactement quand est-ce que tu pars, mais on ne sait jamais. Là, on est dans le dernier trimestre de l'année. Mmh. Les églises sont certainement en train de se préparer, organiser des activités, des événements et tout. Est-ce qu'on peut toujours inclure à PASAF dans
2: bien
1: nos
2: entendu.
1: Activités?
2: Justement, en fait, j'avais très bien compris la question. Et c'est pour ça que j'ai parlé de disponibilité et
1: d'accord.
2: d'adaptation. Parce que dès qu'on a l'information avec un peu d'avance, on a quand même le délai nécessaire pour se préparer afin de pouvoir effectuer le déplacement. Donc, c'est tout à fait possible.
1: D'accord. Mmh. Le contact qu'APASAF nous a donné tout à l'heure pour avoir le CD et puis la clé, est-ce que c'est le même contact pour l'appeler, pour discuter de cachet, discuter de disponibilité?
2: Oui. Ce sont les coordonnées du staff. Mmh. Et puis, on peut aussi me joindre directement via les réseaux sociaux, notamment sur Facebook, YouTube, TikTok et puis Instagram. Vous tapez juste APASAF, vous envoyez un petit message et puis c'est moi-même qui réponds.
1: On répond dans l'heure.
2: Oui.
1: Ah ouais. D'accord.

0: On est donc au terme hein, de notre échange avec le chanteur Apazaf. On va lui céder le micro pour son mot de fin.
1: Alors, merci déjà de m'avoir reçu encore une fois. Comme vous l'avez dit, hein, c'est maintenant chez moi. Merci pour l'accompagnement que vous procurez au niveau de l'album et puis au niveau même du chantre. Et puis, l'appel que je vais lancer, c'est que, à nouveau, je rappelle que Tribunal n'est pas la seule chanson de Apazaf.
0: Précision de taille.
1: C'est
0: hein.
1: ça. Tribunal n'est
0: c'est
1: pas la seule chanson.
0: C'est le coup de cœur de Sandy. Hein.
1: C'est ça, effectivement. Donc, Tribunal n'est pas la seule chanson. C'est vrai que c'est une chanson d'évangélisation. Donc, elle propage un peu le message du Seigneur. Mais il y a d'autres chansons, d'autres thèmes, d'autres sujets qui sont abordés. Et puis, d'autres atmosphères. Mmh. Comme je le disais, chacun pourra trouver au moins une chanson qui lui parlera.
0: C'est ça.
1: Donc, massivement, prenez vos CD, prenez vos clés. Et puis, nous pourrons... ensemble, en communion hein, par le Saint-Esprit, bénir le Seigneur. 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Et puis aussi sur les réseaux sociaux, vous tapez Apazaf et on pourra communier.
0: L'album est disponible sur toutes les plateformes légales.
1: De téléchargement.
0: Ok, c'est super. Donc, on a un album de 8 titres.
1: C'est ça.
0: Voilà, on a la clé qui est à 5 000 francs. Le CD qui est à 3 000 francs. Voilà.
1: Oui.
0: Vous avez la possibilité donc de l'avoir ici même à la Radio Fréquence Vie ou encore Radio Chandelier.
1: Oui, Radio La Voix de l'Espérance, la Radio Amitié et à la FNAC. Cap Nord et Cap Sud.
0: Le chantre, il est disponible sur ses réseaux. Il vous l'a dit, vous tapez simplement Apazaf sur les réseaux. Vous lui envoyez un message, il vous répondra.
1: Et
0: il est également, voilà, il est également disponible pour toutes les activités. Vous l'appelez au numéro qu'il vous a communiqué tout à l'heure. Vous échangez donc avec son comité et vous trouverez donc la date qui vous convienne. À vous deux. Enfin, quand je dis à vous deux, c'est aux deux parties, quoi.
1: C'est
0: voilà. Est-ce que Julie Rebecca, elle a un dernier mot pour le chantre?
2: Oui. Au chantre, je dirais.
0: Oui, au chantre.
2: Beaucoup, beaucoup de grâce.
1: Amen.
2: Beaucoup de chance. Et
1: Amen.
2: Puis beaucoup d'opportunités encore, d'ouverture d'esprit. Que
1: je
2: le Seigneur l'inspire davantage.
1: Amen.
2: Et puis qu'on ait de nouveaux cantiques.
0: Amen.
2: Le corps du Christ.
1: Seigneur.
2: Et aux auditeurs de la 89.4, je dis bonne soirée à vous. Prenez soin de vous et de vos proches.
3: Okay. Quelles que soient les particularités, quand nous venons chanter.
0: En tout cas, Apazaf, nous on a été très très très très contente, voilà, de te recevoir, d'avoir parlé avec toi. Voilà, c'est toujours toujours un plaisir pour nous de te recevoir. On espère vraiment qu'on a fait tout le contour de tout ce qu'on avait à savoir. Et j'espère aussi que tu as passé un très bon moment avec nous et surtout avec les auditeurs. En tout cas, on se donne rendez-vous pour la prochaine fois. D'ici là, prends soin de toi, porte-toi
1: Merci
0: bien,
1: beaucoup.
0: Que le Saint-Esprit t'accompagne.
1: Amen.

0: tout cela, Dieu t'appellera en jugement. Ecclésiaste, le chapitre 12, le verset 1.
1: De retour hein, au studio sur les ondes de la 89.4 Radio Fréquence Vie, la radio qui vous dit Dieu vous aime. Et donc, on a terminé donc cette édition en ce qui concerne les chantres. On a terminé, mais ce n'est pas tout, on n'a pas terminé du tout parce que le rendez-vous c'est de 13h à 15h et comme tous les mardis c'est 100% culture, 100% tradition. On part pour la pub et on se reprend tout à l'heure.
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De retour en studio après cette belle pub, nous terminons pour de bon l'émission. Ça a été un réel plaisir pour nous de vous avoir de 13h à 15h comme tous les mardis, 100% culture, 100% tradition. Et j'ai été donc accompagnée par Julie Rebecca qui nous a déjà dit au revoir. Voilà, on a passé un très bon moment en passant par les annonceurs. On est parti à Dabou, on a rencontré les Adjoukrou, on nous a expliqué ce qu'ils aiment manger, on a continué la route, on est allé au nord, on a vu les vêtements qui se portaient à Korogo, on est revenu vers le sud, en tout cas on est allé dans tous les sens simplement parce que les mardis c'est 100% culture et il est important pour nous voilà, de vous partager la culture. On a terminé, on a été avec Apazab, ça s'est très bien passé, il vous a donné toutes les informations, on s'en va à la maison, mais on vous laisse sur cette très très belle chanson, voilà, des sœurs Niaoré. C'est pour les parents bêtés de Gagnoa, en tout cas les parents de là-bas, là. Voilà, d'Aloa, voilà, Issia, vous voyez, non, tous nos parents de l'autre côté, là, c'est pour vous dire qu'on vous aime bien, c'est aussi pour vous dire que le Seigneur vous aime davantage. Prenez bien soin de vous, on se donne rendez-vous demain, voilà, mais à 15h, vous avez un autre rendez-vous et le rendez-vous avec Madame Kouakou, voilà, vous saurez de quoi il est question tout à l'heure à 15h. Prenez bien soin de vous, je vous envoie plein de bisous. Au revoir.

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0: content hein, de vous savoir à l'écoute de ce tout numéro de Jésus en musique. Et nous sommes là par rapport à l'événement. L'événement, c'est donc le concert hein, intitulé « J'ai soif de ta présence » qui se tient donc le dimanche 1er novembre à partir de 15h au Palais des Expositions d'Abidjan, Port-Boué. Et c'est Méruissi en concert. Alors nous sommes là pour en parler. C'est un grand rendez-vous, un rendez-vous d'échange, un rendez-vous de cœur à cœur pour être dans la présence de Dieu. Parce que quand on a soif, c'est lui qui a un besoin qui se fait sentir. Et donc nous avons tous besoin d'aller dans la présence du Seigneur afin de recevoir de lui, d'étancher notre soif. Merci dans ce studio. Merci, bonjour.
1: Bonjour, Tonton Delmas.
0: Bon, maman Blandine est là. Vive mon Nadia.
1: Bonjour, Tonton Delmas.
0: Je ne t'ai pas entendu, hein.
1: Bonjour, Tonton Delmas.
0: On est content. Et puis, notre maman est de passage, notre soeur aussi, qui est là, la centre. Lisa Lumière est là, elle est venue pour nous encourager. Lisa, bonjour.
1: Bonjour, Tonton.
0: En tout cas, on est vraiment content. Alors, c'est AG Group, hein. Et Méruissi Productions, donc, qui présente Méruissi, je disais, en concert live au parc des expositions. Il faut te retenir la date, hein. Dimanche 1er novembre à 15h. J'ai dit bien 15h.
2: Je sais que Jésus-Christ est mon grand capitaine.
0: En tout cas, Jésus est le capitaine à bord. C'est sur lui que nous comptons. Nous comptons sur lui. Alors, on est là pour parler de l'événement. Hein. Blandine. Voilà, c'est toi qui donnes les nouvelles.
1: Ben, les nouvelles sont bonnes, sont de très bonnes nouvelles. Comme on disait tout à l'heure, à l'entame que Méruissi sera en concert live inédit le dimanche 1er novembre au parc des expositions d'Abidjan, Port-Boué. Qui connaît Méruissi, l'a déjà vu presser, c'est que c'est quelqu'un qui aime faire le live. C'est le live, c'est de communiquer, c'est de toucher. Et le thème est bien placé pour nous dire « J'ai soif de ta présence ». Alors quand un tel thème est libéré, c'est de savoir de quoi est-ce que j'ai soif. Parce que les hommes peuvent te donner toutes choses, même quand on a soif, on peut prendre de l'eau pour étancher sa soif. Mais il y a une soif qu'il n'y a que le Saint-Esprit seul, il n'y a que Jésus seul peut étancher. Et c'est de ça qu'il s'agit. Nous sommes en fin d'année, à quelques mois, pour ne pas dire à quelques deux mois de terminer l'année. Quand tu fais le bilan d'année, tu es arrivé là. Et le Seigneur te donne un rendez-vous pour dire, si tu as soif, viens. Lui-même l'a dit, je suis celui qui a soif, qui vienne, et que je lui donne mon eau. Il n'aura plus jamais soif. Pour cette fin d'année, l'invitation t'est donnée à toi qui nous écoutes, auditeur de Fréquence Vie. Viens, parce que le Seigneur veut étancher ta soif à ce concert, par sa présence, te restaurer complètement, afin que tu puisses entrer en 2027, renouveler. Le Seigneur a quelque chose de particulier pour toi à ce concert. C'est pourquoi.
0: Alors, moi je vois, on est à moins d'un mois, Méruissi, c'est ça?
3: Oui, on est à moins d'un mois et tout se prépare vraiment. Et vous savez que quand on a dans moins d'un mois comme ça, tout devient chat, tout devient vite, tout se presse, tout court. Donc je veux inviter en tout cas tous les assoiffés. Leur dit que le grand capitaine est dans notre bac. Et nous allons arriver à bon port. Mais pour cela, il faut déjà qu'on fasse mouvement pour rentrer dans cette bac-là. Si tu ne fais pas mouvement pour venir, tu ne pourras pas arriver à bon port, au fait. Donc viens le 1er novembre avec moi. Viens parce que nous sommes invités à rencontrer celui qui est le grand capitaine, celui qui peut étancher les soifs, celui qui se positionne là juste à côté de toi et qui sait de quoi tu as soif. La femme, elle est partie puiser de l'eau. Elle pensait que c'était pour aller puiser de l'eau. Mais elle avait soif. Puisque tout le temps, elle boit de cette eau. Jamais cette eau n'a changé quelque chose dans sa vie. Mais quand elle a rencontré Jésus, il lui a dit...
0: Oh, Jésus.
3: Ah oui. Si tu sais qui est en face de toi, toi-même, tu vas demander à boire. Et Jésus sait de quoi on a besoin. Pour dire à cette femme, va me chercher ton mari. Elle dit, je n'ai pas. Il a compris. Nous-mêmes, on a compris. D'où venait elle sa soif. C'est, pour toi, ça peut être Marie. Pour l'autre, ça peut être la santé. Tu as soif de santé. C'est Jésus. Il a tout payé à la croix pour toi. Tu as soif de travail. C'est Jésus.
4: tout est accompli.
0: Alors, on va se plonger dans l'esprit de la chose. Elle est très inspirée. Alors, je ne voudrais pas que la table ronde. Hein. Donc, n'attendez pas qu'on vous donne la parole avant de réagir. Hein. Donc, chacun de nous, hein, voilà, hein, c'est là qui est bon. Hein. Alors, je me mets déjà dans. Hein. Je ne veux pas parler beaucoup. Les gens, là, je sais qu'ils nous écoutent. Alors, quand on est intéressé, déjà, qu'est-ce qu'on fait?
4: Alors, mais moi, j'ai parlé.
0: Où on prend? Non, non, il faut trop parler.
1: Alors qu'on est intéressé.
0: Ils n'étaient pas venus, j'arrive. Hein?
1: Alors qu'on est intéressé par ce conseil, la première des choses qu'on doit faire, c'est de savoir où les tickets sont disponibles. Pour avoir son passe d'abord, pour être là-bas. Même pour aller au paradis, là, c'est Jésus qui est ton visa. Tu ne peux pas aller au paradis comme ça pour rien. Donc, pour aller à ce concert, ton passe, c'est ton ticket que tu vas prendre. Sinon, si tu viens sur ton GT, il ne faut pas dire que non pour qu'on t'en GT. On t'a bien prévenu. Donc, prends tes dispositions. Les passes sont à 10 000, 20 000, 50 000.
0: Non, on va le doucement. Donc, passe
1: 10 000 francs.
0: Et puis, VIP.
1: 20 000.
0: C'est ça qui me plaît. Maintenant, VIP.
1: 50 000.
0: Maintenant, il y a on apprend. SVIP.
1: 100 000 francs. Ça, c'est ce qui veut soutenir le ministère de la chanterie pour aider à l'organisation parce qu'un tel événement est coûteux. Ça coûte, c'est pour soutenir. Donc, quand tu le prends, mais un concert seulement, on a déjà vu les gens qui ont fait un concert où ça coûtait des millions.
0: Oui.
1: Une passe super, un million. Donc, c'est pas pour le Seigneur, t'allais adorer là qu'il y a un problème. Quand tu le fais, c'est pour soutenir l'œuvre de Dieu. Et quand l'œuvre avance, le nom du Seigneur est glorifié, tu seras béni. Donc, il faut que tu prennes ton passe. Pour que tu sois à ce concert. Amen. J'oubliais de dire quelque chose.
0: Allons-y.
1: Si tu prends ton passe, il faut oublier le dress code là, c'est le blanc. C'est une marée blanc avec un cœur disposé pour adorer Dieu. C'est-à-dire qu'on veut déjà vivre un avant-goût de comment on va adorer au ciel là-bas.
0: Un tout blanc.
1: Si tu veux la fête, tes chaussures.
4: Faites ton avant. C'est là même, on va montrer même que le blanc là n'est rien.
1: N'est rien, en fait. Tu vois? Donc le blanc même déjà, parce que si tu as pris ton passe, c'est vrai, mais tu es venu en habit rouge, tu es venu trouver tout le monde en blanc. Tu vois, tu as dit, mais mon pas dit. Donc maintenant, on t'informe. Si toi-même tu décides là que je te vois en rouge, je vais te mettre au milieu. C'est là. Toi, c'est le milieu. C'est toi qui vois. Mais sinon, le dress code, c'est le blanc.
0: Le blanc, d'accord. Voilà, le Lisa, tu découvres Berry ici. Hein, vous êtes déjà rencontré, mais c'est une autre occasion.
5: Oui, oui.
0: Je veux que tu parles à quelqu'un par rapport à ce concert.
5: D'accord. Donc, bien aimé, comme vous écoutez, j'aimerais vous inviter à ce concert de notre maman, Marissi. Comme on la connaît, elle chante très bien. Elle est aussi bénie, utilisée par le Seigneur. Et comme on le dit, l'opportunité vient qu'une seule fois. Peut-être même c'est ce jour-là que tu vas recevoir quelque chose de grand, une délivrance que tu as peut-être recherché depuis longtemps. Viens, le jour-là, Dieu va te visiter. Sois béni.
4: Moi, je veux dire quelque chose.
0: Allons-y. Moi, j'ai pas. Bon, allons-y.
4: Tu as prié jusqu'à. Tu as jeûné jusqu'à. Tu n'as pas reçu de solution. Viens, je te propose de venir goûter un peu à la louange et à l'adoration. Viens seulement. Depuis ta maison, commence à louer, commence à dire merci à Dieu, commence à dire Seigneur, tu es bon. Je t'assure qu'il y a quelque chose qui va se passer.
0: Brandine, ça va chauffer, hein?
4: Oui, ça va chauffer.
0: Je vous sens trop
1: prête. Il y a beaucoup de surprises. C'est une surprise à quoi on détaille, ce n'est plus une surprise.
0: Je suis d'accord.
1: Mais tu ne vas pas regretter d'être venu à ce concert parce que tu auras plein les yeux. Tu vas te projeter, tu seras comme étant assis, comme si tu étais dans un film et tu étais acteur dans le film. Pourtant, tu es en train de regarder.
0: Alléluia.
1: Simplement.
4: Alléluia. Ceux qui étaient là en 2022,
0: ouais.
4: Ils ne s'attendaient pas à ce que le Seigneur allait faire.
0: Ouais.
4: Il y avait des surprises. Mais en même temps, il y avait des délivrances.
0: Alléluia.
4: Il y a des foyers qui se sont restaurés là.
0: Amen, amen, amen.
4: Oui, il y a eu des guérisons. Pas possible. Il y a une même qui vendait même les t-shirts de Mérissi qui a reçu sa part d'enfant.
0: Amen, amen, amen.
4: Donc vraiment, je ne sais pas, hein. Si tu es en train de venir, le Saint-Esprit te met à cœur de toucher quelqu'un pour prier avec la personne, fais-le. À ce programme-là, ne regarde pas ni à gauche ni à droite. Regarde seulement au Saint-Esprit. Regarde à Jésus, à ce qu'il veut faire. Parce que tu es un assoiffé. Parce que tu as soif de lui d'abord. D'abord lui. Tu n'as pas soif de travail d'abord. Hein. Tu as soif de lui. Et puis le reste, la vient. Hein. Ça fait partie du package. Il y a un peu de tout dans le... On va faire des emportés de bénédiction.
0: Oh là là, waouh. Non, c'est ici la venez avec sa chaîne de bénédiction.
4: C'est ça. Venez avec tous les sacs que vous voulez. Parce qu'on va faire des emportés.
0: Oui, ça c'est pour moi ça.

0: vous aime.
1: Amen.
0: C'est pour cela
1: non,
0: que
1: c'est gâté.
0: Je vais vous dire que le Seigneur a une bonne nouvelle.
1: Amen.
0: Jésus a donné sa vie à la croix.
1: Amen.
0: Ah oui. Si tu peux inviter ta soeur.
1: Ce morceau, par exemple, regardez comment ça va. Ça sera exécuté en live.
0: Oui, en live.
1: Regardez les accords qui sont utilisés. Ça, c'est du jazz. Et puis, on sent ton jazz en baoulé. Non, c'est bon. Non, pas faire ça ici.
0: Pas faire ça ici. D'accord, point.
1: Faut pas faire ça ici.
0: Je peux pas faire ça ici, point.
1: Il n'est pas venu.
2: Laissez la soif monter.
1: Comment tu as baoulé?
0: Ambla. Je nous dis aïe.
1: Abena.
0: Bédoumanouti. Jésus de moi, oui.
1: Yes, sir.
2: Un délice.
1: Yes, sir.
0: Imondiangualio. Bédoumanouti.
1: Regardez les instruments, l'instrumentation.
0: Jésus de moi, oui.
1: C'est extraordinaire.

0: Jésus balayé ce soir.
1: Voilà.
0: Bédouma nous dit Jésus balayé ce soir.
2: Enclolié,
0: enclolié, enclolié.
1: On est votre enclolié.
0: Venez,
1: venez, venez, venez, venez, venez, venez.
3: Les parents Baboulé la venez en train de rapper pour vous. Venez. Rappelez pour moi, Baboulé sophistiqué d'une manière jazz comme ça. Sinon, c'est trois codes. Parce qu'on vous a valorisé, a pardonné. Venez. Mes parents Baboulé, venez.
2: En blanc, oh, en blanc.
3: Venez.
1: Alors, on se mette dans l'esprit du concert lui-même. On a dit tout à l'heure que. C'est pas moi, hein, c'est mon oncle qui dit que ce sera du live. Alors, les instrumentistes, c'est bon, c'est...
2: Hey.
1: Ouais, c'est ce qui m'intéresse.
2: C'est très bon.
1: C'est gâté.
2: Non, ça sera pas caclo.
1: Ouais. En tout cas, c'est le meilleur.
3: C'est un véritable live.
1: Ouais.
3: Imaginez que l'orchestre en ce moment est en train de répéter.
1: Ça répète seulement.
3: En train de répéter.
1: Ouais, ouais.
3: Pour donner le meilleur avec des choristes. C'est un orchestre de musicien choriste,
1: ouais.
3: Ça ce n'est que la deuxième partie. Là encore, Mélis sera accompagnée d'un chœur massif,
1: mmh,
3: avec une chorale de 50 chœurs derrière elle.
1: Wow.
3: Et qui connaît la chorale de Jubilé sait que ce n'est pas n'importe chorale.
2: Oui. Mmh.
3: Vous avez eu le maître qui avait sorti Elie Chama,
1: ouais.
3: Mmh. Voilà,
2: qui a composé
3: Elie Chama, ouais. Maître Mélo, c'est sa chorale qui va faire le chœur,
1: ouais.
3: L'aura même comédie musicale, beaucoup de choses. Un avant-goût,
1: ouais.
3: Faut pas rater. Non, il y a des choses. Et puis, je vais parler à ceux qui pensent que l'aura direct n'aura pas de direct. Voilà. Mm-hmm. Donc si tu n'es pas là, c'est que tu n'es pas là. Impossible de te raconter. En fait, faut que tu sois là.
1: Pour tes réseaux sociaux, non.
3: Oui, non. Mais ils sont défaits quand même. Pourquoi se couper? Ça va pas passer.
2: Ça va se couper, couper chez vous là-bas.
1: Ah, vraiment, on est content. Je rappelle que c'est le dimanche 1er novembre, à partir de 15h,
2: c'est
1: 15h.
2: 15h,
3: c'est GMT.
2: Mm-hmm. 15h, c'est 15h.
1: Tu ne seras pas seul?
2: Non, je ne serai pas seul.
1: Mm-hmm.
2: Je ne serai pas seul.
1: Mm-hmm.
2: Il y a les chantres comme. Le chantre Méliac, le chantre Guy Toubéré, la chantre Chantal Amani. Il y a bonne nouvelle, on va annoncer
3: Moïse
2: la bonne nouvelle.
3: Moïse
2: Sako,
1: ouais.
2: Nika Wele.
1: Ouais.
2: Nous aurons le chantre Richard Crémé.
1: Ouais. Le doigt aussi.
2: Oui.
1: Et madame Boifo.
2: Oui, papa Boifo. Papa Poné Fontali. Maman Constance,
1: voilà,
2: sera présente.
1: Ah, ça sera une grande célébration.
2: Vraiment une très grande célébration.
3: L'ancienne génération, la nouvelle génération.
2: Voilà, voilà.
1: Maman, quand tu parles, on sent que tu es.
2: Si, hein, c'est.
1: Non, elle-même, on sent qu'elle elle est dedans, même toi.
3: C'est-à-dire que moi-même, je suis en train de vivre le premier avant le premier.
1: Oh.
3: Ça se passe, c'est glorieux.
1: C'est
3: glorieux. C'est glorieux. C'est glorieux.
1: Moi, j'ai maman sœur qui a ta Adilo. Bon, on va écouter.
2: Alléluia!
1: C'est ça, vous, hein?

0: ce show. A muchas otras, muchas otras. Aina, aina, aina, aina.
1: Pour moi. Chou.
2: Papa, regarde ici. Il y a quelque chose qui va se passer. Regardez. Et une petite transition.

0: est le chemin, la vérité et la vie. Nul ne vient au Père que par lui.
1: Appelle Jésus. Appelle Jésus seulement. Est-ce que tu peux crier Jésus?
2: Moi, j'imagine ce qui se passe dans le foyer, dans la maison.
1: Jésus.
2: La célébration résout beaucoup de situations. La célébration éternelle est un puissant vecteur de changement, de transformation.
1: Touche ton frère en face. Touche.
2: Fais-le par la foi.
1: Tu peux toucher quelqu'un. Touche.
2: Elle a touché, tu reçois ta guérison.
1: Elle a touché Jésus.
2: Alléluia.
1: Elle n'a pas regardé à gauche ni à droite.
2: Ouais.
1: Non, c'est compliqué. Non.
0: Je touche-le par la foi. C'est-à-dire quiconque croit sera sauvé.
2: Alléluia.
0: Alléluia. Est-ce que tu crois? Prends ton passe. Reçois par la foi. Prends ton passe. 10 000, 20 000, 50 000, 100 000. Ne rate pas cette célébration.
3: On sort la
0: touche-le.
3: Face.
2: Touche-le.
3: Hein.
2: C'est ça.
3: On est en train de danser même à la gloire du Seigneur.
2: Danse-toi.
1: C'est
2: important de le célébrer.
1: Lève-toi.
3: Loutons-toi.
0: Avec tous ces gens qui sont dansés ailleurs.

0: là, quand tu vois, tu sais. Toi-même, tu connais. Toi-même, tu sais.
1: Ah, merci, merci beaucoup, Emmanuel. Voilà. Ah, vous, on vous a plongé dans, ce que sera l'ambiance du 1er novembre. Vous voyez que c'est extraordinaire. Et nous vivons déjà la chose, l'atmosphère est... en tout cas, ça se passe très bien ici. Donc, on s'imagine. Donc, venez avec des amis, ne venez pas seul, invitez des personnes. Peut-être qu'il y a des gens à qui on a parlé de Jésus jusqu'à... Bon, les invitations classiques, là, ça ne marche pas toujours.
2: C'est ça.
1: Mais faire le sacrifice.
2: C'est ça.
1: Et puis, prends... il faut m'aider.
2: C'est ça.
1: Ton patron, ton chef de service, ton patron au travail, là, hein? Tu lui dis, il y a les tickets S, il faut m'aider.
2: Les tickets S VIP.
1: C'est le cas, super.
2: C'est ça.
1: Voilà,
2: ton patron. Que tu n'es pas n'importe qui.
1: Voilà, donc ton patron, il faut lui dire, patron, tu n'es pas n'importe qui. Et puis tu lui fais la surprise.
2: Il ne va même pas refuser.
1: Quand il va dire, attends, tu es sûr que nous sommes à l'église.
2: Il ne va même plus au travail là-bas, tu seras quelqu'un particulier. De toute façon, le ticket, tu vas prendre S VIP au travail, c'est ce que tu vas devenir.
1: Alléluia.
2: C'est tout, c'est une
1: Alléluia.
2: Question de foi. C'est prends un ticket. Pour ton cousin paternel, pour ta cousine maternelle.
1: Oui.
2: Si tu as pris pour ta tante paternelle, tu prends. Mm-hmm. Tous ceux mecs qui te fatiguent beaucoup là, il faut les inviter.
1: Mm-hmm.
2: Quand ils vont sortir de là, l'esprit qu'ils font qui te fatigue, tu vas chasser.
1: C'est vrai. Ça
2: va rester dans la mer de
1: pauvres. Hein?
2: Tu vas venir, tu es libéré. Vous savez là, moi je sais une chose dans la Bible là. Mm-hmm. Moi je n'ai pas vu quelqu'un qui a été délivré, mais les grands miracles qui ont été faits par la délivrance, non. Mm-hmm. Que ce soit de l'Ancien Testament jusqu'au Nouveau Testament. Mm-hmm. Tu vois, c'est par la louange et l'adoration que les murailles de Jéricho sont tombées.
1: Hey!
2: C'est par la puissance de la louange que Paul et Silas,
1: hey!
2: Les murailles ont été brisées des prisons.
1: Hey!
2: Quand même les Philistins attaquaient Israël, la Bible déclare qu'ils ont mis les Lévites derrière.
1: Ouais,
2: mais ils ont mis les Josaphat, ils ont mis les
1: chants
2: devant. Quand ils ont commencé à célébrer la louange, ils ont monté comme un parfum de bonne odeur devant l'Éternel. Bien aimé. Il ne faut pas rater ce conseil.
3: Vérité.
2: Il y a la puissance dans la louange.
1: Même le prophète Élisée a dit quoi? Qu'on me fasse venir un joueur de harpe.
2: C'est ça.
1: Afin que je prophétise.
2: C'est ça.

0: au son de la trompette.
1: Yes.
0: Au son de la trompette.
1: Yes.
0: Au son de la trompette.
1: Yes.
0: Pourquoi? Au son de la trompette.
1: C'est ça.
0: Et que laisse-moi travailler. Je suis dans le monde intelligible. Au son de la trompette.
1: Alléluia.
0: Pourquoi?

0: Ça va, pourquoi je suis content? Ça me fait 28 ans que je suis ici à la radio Fréquence Vie. Et vous n'avez pas remarqué qu'aujourd'hui, ouais, nous sommes en train de mettre. Aujourd'hui, c'est mardi, nous écoutons l'émission. On enregistre cette émission lundi. Et lorsque nous enregistrons pour la première fois dans ma vie, j'ai vu le soleil et puis il pleut en même temps. C'est parce que pour la première fois, ma vie, quelqu'un n'est pas attention. Depuis 27 ans, la première fois, c'est que vraiment, le premier, là, c'est gâté. La première fois qu'il y a des, c'est que vraiment, c'est grave. Merci, je ne veux pas que tu chantes.
1: Non, je ne veux pas chanter. Moi-même, je suis là, là, même. J'ai mis point. C'est ça que je tente d'expliquer aux gens.
0: Oui.
1: Naturellement, elle aime chanter.
0: Ouais.
1: Mais elle peut être fatiguée.
0: Ouais.
1: Dès qu'on dit c'est pour chanter, même si elle marche pas, c'est sur le micro pour chanter.
0: Alléluia.
1: Donc tu seras servi. Tu as un plateau, le petit déjeuner, déjeuner, le dîner, dans un même concert, c'est un package. Si toi tu rates ça, c'est pas ce qu'on peut faire pour toi. De toutes les manières, moi-même, je te demande pardon, ne rate pas.
0: Faut pas rater. Alors, bon, je sais qu'ils chantent. Ils vont te couper. Maintenant, comment on fait? Où on peut avoir le ticket? Ici, à la radio,
1: alors les tickets sont en vente ici, mais à la Fréquence Vie, à la radio ici, ouais. À la boutique.
0: Ouais.
1: Tu peux venir à Fréquence Vie, puis prendre ton passe. Pour tous ceux qui veulent être livrés, on vous donne les numéros pour être livré 07 07 34 06 37. Je reprends deux fois 07 34 06 37. 07 77 87 75 33. 07 77 87 75 33. On peut te livrer le ticket, vient jusqu'à domicile, te trouver à la maison.
0: Bon, dans tous les lieux.
1: Dans, dans tous les points de vente.
0: Je suis inspiré, hein?
1: Oui, papa.
0: Hein? Je suis très inspiré. Lumière, faut pas attendre qu'elle donne la parole. Hein? Si tu as quelque chose, si on s'amuse. Alors, je suis inspiré. Tu as dit, SVIP, là.
1: Oui.
0: Ça, c'est les personnes, quand elles viennent, elles ne viennent pas au concert pour venir au concert. Elles viennent au concert pour servir Dieu, mais pour soutenir.
1: Soutenir le ministère.
0: Maintenant, il y a des gens qui sont en train d'appeler hors antenne, qui vous parlent beaucoup. Est-ce qu'il y a un numéro où on peut faire un dépôt pour dire merci? Bon là.
1: Oh, tonton de loin.
0: Non, mais je suis inspiré.
1: Tu connais. Oh, c'est pas pour rien. Non, le Seigneur, quand tu as ta place où il faut, les choses là, ça coule quoi. Non, mais il est béni. Moi, je suis fier de. C'est pas aujourd'hui, il y a 28 ans qu'il est ici à la radio. Il faut écouter de tels hommes. On passe sur n'importe qui. Alors, ils ont le numéro pour tous ceux qui voudraient soutenir le ministère de la chantre et soutenir ce concert. Peut-être que tu dis, ah, je suis fatigué, je suis malade, je ne peux pas venir. Alors, je te donne le numéro qui est Wave Orange Money pour soutenir la chantre. Le 07 77 22 53 21. Je reprends 07 77 22 53 21. Vous pouvez appeler ce numéro et puis envoyer vos dons. Il y a une équipe qui est là qui va prier pour vous et même vous pourrez même et échanger avec la chantre. Que Dieu te bénisse. Toi qui es en train de penser dans ton cœur, j'ai envie d'offrir un ticket à quelqu'un. Quelqu'un, papa, non, tonton peut se lever pour prendre 5 tickets, 10 pour offrir à des jeunes. Maman peut se lever pour donner. Faut pas mettre l'argent dans le gabas au moins des enfants. Faut donner aux gens qui vont partir. Lorsqu'ils sont en train de célébrer, Dieu va tenir compte de toi dans le ciel.
0: Hallelujah.
1: Parce que tu as sémé pour le royaume. Tu n'as pas jeté en l'air. Que le Seigneur te bénisse.
2: Je veux continuer, hein. Je veux renchérir pour dire que... Non, papa, c'est juste pour renchérir, pour dire que tu n'as pas à t'inquiéter. Il y a des navettes qui sont déjà préparées.
0: Va mettre tout en œuvre.
2: Oui. Donc, pour d'autres, c'est 3000, pour d'autres, c'est 2500. On a tout fait pour qu'on ne puisse pas payer cher. Tu prends ton ticket, tu payes pour ta navette. Toutes les informations sont sur nos différents canaux de communication. Et vraiment, on te prend. On te dépose au parc des expositions. Tu finis de célébrer tellement tu es dans la joie. Tu es toujours encore dans la joie. Vous revenez encore dans le même cas là. En chantant, il y a quelque chose encore qui va se passer dans les navettes là. Oui, on commence, c'est chaud. Quand on rentre même déjà, il y a déjà des délivrances, des guérisons.
0: Alléluia.
2: Voilà. Et quand on doit sortir...
0: Faut pas rater.
2: Sur la route là-bas, encore.
1: Voilà.
2: Je répète, on va faire emporter de bénédiction.
1: Emporter de l'essai de Dieu.
2: C'est pas emporter de placalis seulement tous les jours. Des fois aussi là, il y a emporter
1: de... Un sachet bleu dans le bidon.
2: Tu te retrouves dans ton sachet.
1: Non, laissez. Alors là... les contacts qui ont été donnés, si tu es intéressé à prendre les navettes, n'a qu'à appeler. On va t'orienter depuis la commune où tu habites, le lieu. On va te donner le lieu exact où tu pourras prendre la navette et aller au parc et puis revenir. Voilà, je rappelle encore le dress code, c'est le tout blanc.
0: Tout blanc.
1: Le blanc, pardon, j'ai dit blanc. C'est pas blanc cassé, jaune cassé, rouge blanc. Bordeaux, blanc. Voilà, que le Seigneur.
0: Emmanuel, non, on va faire le concert. Bon, d'accord, on va écouter juste un bout. Alors,

d'un certain niveau, il est très à l'aise. Parce que son corps ne va pas, il fait étalage de toutes ses connaissances, il joue, parce qu'il est sûr que la personne qui est en face de lui, qui est en train de chanter là, peut aller dans tous les sens. Et il s'exprime. Et quand on s'exprime avec aisance, avec liberté, Dieu se manifeste. Regardez l'harmonisation.

On a censé les gammes. Ouais. Vous voyez, Alpha revient. Ça, c'est très beau, ça.

On monte, on va crescendo. Ah oui, ça, c'est du travail. Il y a de bonnes choses à

0: Yo, wipe pas. C'est bon.
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0: Voilà, je voudrais qu'on ait avec, vous savez, on va mettre un break, je vais dire quelque chose. Généralement, 50% des chanteurs, on va mélanger artistes, tout ce que vous pouvez imaginer, ils ont quelque chose qui les rassemble. Je veux dire qu'ils ont un point commun. C'est-à-dire qu'il y en a un, quand vous les mettez dans un registre, c'est parfait. Il y en a qui sont dans un autre registre, c'est parfait. C'est pas tout le monde qui a cette capacité de chanter à ce niveau de voix. Et même quand c'est les chants en ethnie. Et ça, c'est très bien. Tout à l'heure, maman l'a dit, Blondine. Quand on écoutait Kan Klebe, vous voyez, le genre musical, elle l'a fait en langue baoulée. Kan Klebe, en langue baoulée. Ça, c'est extraordinaire. Et quand on la met dans le côté africain, même africain chez nous ici, encore, elle s'exécute très bien. C'est la raison pour laquelle je demande à toutes les personnes, quel que soit le niveau d'âge, parce que tout ce qui va se faire là, ce jour-là, qu'on soit vieux, qu'on soit jeune, qu'on soit africain, qu'on soit européen, américain. Si tu nous écoutes, si même tu n'as jamais entendu parler de Jésus, que Dieu a fait que actuellement là tu suis la radio fréquence où tu nous écoutes là, c'est que c'est pour toi. Quel que soit ton bord, ce concert là, ça te concerne. Parce que c'est tous les gens musicaux qui sont exécutés. Regardez l'Apocalypse, quoi. Les gens de toutes les langues, de toutes les tribus, de tous les peuples. De toutes sortes, quelle que soit la langue, quelle que soit l'ethnie, quelle que soit la tribu, quel que soit le pays, nous sommes tous appelés à célébrer le Seigneur. Et c'est ça. Regardez ce qu'on va écouter là. On n'a pas l'impression que c'est elle qui a chanté, grand capitaine là, qui chante. Ça là. On a ça nous ici aussi.

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0: chauffer.
1: Ça va chauffer. Ah, le premier.
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1: Ah,
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1: Ça va être Joseph. Grand danseur devant l'Éternel.
0: Comment ça?

0: Mes amis, bon, Jésus a dit, on a joué de comprendre, vous n'avez pas pleuré. On a chanté, vous n'avez pas dansé. Moi, je ne sais pas quel français. En tout cas, moi, je ne sais pas qu'est-ce qu'il peut dire encore. Hein, mon Blandine.
1: C'est ça.
0: Qu'est-ce qu'on peut dire encore qu'on n'a pas
1: tout
0: dit
1: tout est ce qu'on va vous dire, venez le 1er novembre.
0: Maman Olivier.
2: Venez le 1er novembre pour avoir encore plus.
0: Toi, tu t'es dit bon.
1: Ce jour-là.
0: Toujours, je vais dans le concert, mais toujours bon.
1: On va dire, oh Seigneur Jésus, ma seule espérance, point.
0: Oh.

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1: Mes parents pétés, pardonnez. Ne ratez pas ce concert. Les Babelais sont passés. Les ébriers, voilà les pétés. Si t'es pété, t'es Dida, t'es Godje. Ce concert, c'est pour toi. Niamey, attends.
2: Dikyo. Depuis la Italie, il n'y a pas. Maintenant, on a mis ça là.
1: Tout le monde. C'est un autre concert.

0: Tonton Ikeno, venez, pardon, vous a tout donné.
1: Voilà, voilà, voilà.
0: Venez
1: non, non, non. Quelqu'un a dit qu'il n'a pas bien perçu le numéro d'épaule là.
0: Le numéro, il n'y a pas plein de réseau dessus. Ne t'inquiète pas. 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Pour pouvoir prendre des tickets pour aider des personnes qui vont y aller. Mm-hmm. Le Seigneur te bénira. Parce que lorsque quelqu'un dansera, parce que tu l'auras fait partie là-bas, l'éternel Dieu qui est le rémunérateur de tous ceux qui craignent son nom ne t'oubliera pas, il ne t'oubliera jamais.
1: Amen. Alors les tickets, c'est où hein? On va rappeler, on ne sait jamais.
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1: 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Il suffit d'aller.

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2: Lamentations chapitre 3 versets 25 à 26. L'Éternel a de la bonté pour qui espère en lui, pour l'âme qui le cherche. Il est bon d'attendre en silence le secours de l'Éternel.
3: Fidèles auditeurs de l'émission Les Bontés de Dieu, je suis l'ancien Bietienne Wey, votre serviteur. Je vous transmets ce jour les salutations du révérend Franck Bosé-Antoine, pasteur principal de l'Église des Enfants de Dieu de Gimlo Centre, Temple Symbole. Notre texte du jour se situe dans Genèse 22. Et comme le texte est très long, nous allons résumer. Dans Genèse 22, il est question de l'obéissance d'Abraham. En effet, Dieu appelle Abraham et dit « Voici, prends ton fils, celui que tu aimes, et puis va l'offrir en sacrifice. Je te monterai une montagne sur laquelle tu vas faire ce sacrifice. » Abraham se lève le matin, il prend son fils, il prend deux serviteurs avec lui, et il va. Il va marcher même pendant 3 jours. Le troisième jour, il va apercevoir la montagne, et il va aller au sommet de la montagne avec son fils. Arrivé au sommet de la montagne, je vous épargne tous les détails. Abraham se jette sur son fils, il l'attache. Après avoir monté l'autel, il dépose son fils et il prend le couteau prêt à l'égorger. C'est en ce moment-là précis que Dieu va intervenir par le truchement d'un ange pour dire « Abraham, ne fais pas du mal à l'enfant, je sais maintenant que tu m'aimes. » Et c'est ainsi que Abraham va libérer l'enfant et va prendre le bélier, un bélier qui était coincé dont les cornes étaient coincées dans les lianes. Il va prendre dans les ronces, il va prendre ce bélier et il va offrir le bélier à la place de son fils. Et donc, plus tard, Abraham retourne chez lui. Et Dieu va enfin l'interpeller pour dire, Abraham, tu as posé devant moi un acte héroïque. Parce que toi, tu m'as obéi. Et que tu n'as pas refusé ton fils, ton unique que tu aimes, je te bénirai. Nous allons lire maintenant ce passage. L'ange de l'Éternel appela une seconde fois Abraham des cieux et dit, « Je te jure par moi-même, parole de l'Éternel, parce que tu as fait cela et que tu n'as pas refusé ton fils, ton unique, je te bénirai et je multiplierai ta postérité comme les étoiles du ciel et comme le sable qui est sur le bord de la mer. Et ta postérité possédera la porte de ses ennemis. Toutes les nations de la terre seront bénies en ta postérité parce que tu as obéi à ma voix. » Oui, aujourd'hui, le thème de mon message, c'est l'obéissance déclenche la faveur de Dieu. Ici, comme je l'ai expliqué, Abraham n'a pas refusé son fils que Dieu a donné. Il a pris son fils unique, celui qu'il aime, le fils de la promesse, et il est parti, effectivement, pour l'offrir à l'Éternel. Il ne s'est pas posé 1000 questions, il n'a pas fait des raisonnements. Quand Dieu lui a parlé, automatiquement, il a obéi. Et c'est ça qui a fait la grandeur de notre Père Abraham. C'est ce qui fait qu'aujourd'hui, toutes les nations de la terre sont réellement bénies à Abraham. Dieu va dire que celui qui maudit Abraham, il sera maudit. Par contre, celui qui bénit Abraham sera béni. Et c'est pourquoi dans nos prières, souvent, nous faisons un clin d'œil à Abraham pour bénir Abraham, pour bénir la postérité d'Abraham, pour bénir toutes les œuvres d'Abraham. Parce que Dieu dit, tous ceux qui béniront Abraham seront bénis. Et quand nous jetons un coup d'œil dans la Bible, nous voyons effectivement que dans l'histoire du peuple de Dieu, l'obéissance a toujours déclenché la faveur de Dieu. Ainsi, nous voyons par exemple le premier constat dans Deutéronome 28, verset 1. Dieu va dire que, au peuple de Dieu que si vous êtes obéissant et que vous êtes soumis, je vous donnerai la supériorité. Parce que le peuple était prêt à rentrer en possession de la terre promise. Et Dieu va lui dire, le pays dans lequel tu vas rentrer, si tu es obéissant, si tu es soumis, si tu gardes mes commandements, dans ce pays-là, je te bénirai. Tu auras toute ma faveur et tu seras heureux. Tu vas posséder la porte de tes ennemis. Tu seras supérieur dans le pays. Ça pour dire que l'obéissance à Dieu déclenche les faveurs de l'Éternel. Quand dans votre vie chrétienne, vous êtes obéissant, vous êtes soumis à la parole de Dieu, il va s'en dire que votre vie sera toujours bénie. Aujourd'hui, malheureusement, nous voyons au milieu de nous beaucoup de frères qui se plaignent. Ils font ceci, ça ne marche pas. Ils font cela, ça ne marche pas. Et ils passent le temps à se plaindre. Est-ce que réellement, frère, dans ta vie chrétienne, est-ce que tu es obéissant? Est-ce que tu obéis vraiment à la parole de Dieu? Est-ce que tu répètes vraiment ce que Dieu te dit? Parce que la parole de Dieu est claire. Le Seigneur, je lui dis, je suis le chemin, la vérité et la vie. Notre Dieu, il n'a pas dit « Je suis une vérité », il dit « Il est la vérité ». Ce qui sort de la bouche de Jésus, c'est ça qui est la vérité, c'est ça qu'il accomplit. Vous ne pouvez pas être chrétien, vivre une vie chrétienne, et puis être désobéissant à Dieu, et puis vous attendre à une bénédiction quelconque. La parole de Dieu est sans équivoque dessus. Quand vous êtes obéissant, vous êtes béni. Quand vous suivez ce que le Seigneur Jésus-Christ vous dit dans sa parole, quand vous êtes soumis à la parole de Dieu, vous êtes béni. Mais généralement, ce n'est pas ce que nous voyons. Généralement, ce n'est pas ce que nous voyons. Nous sommes rebelles. Nous sommes rebelles dans tout ce que nous faisons. Nous marchons dans le péché. Nous nageons dans le péché. Nous sommes couverts du péché. Et nous sommes soumis à la parole de Dieu. Comment veux-tu que Dieu te bénisse? Alors ce jour, je voudrais vraiment que tu analyses ta vie. Toi qui passes tout ton temps à te plaindre. Toi qui te dis que depuis que tu es chrétien, rien ne marche dans ta vie. Est-ce que ta vie même est en conforme avec la parole de Dieu? Est-ce que quand tu regardes ta vie est en conforme avec la parole de Dieu? Le Seigneur Jésus-Christ ne ment pas. Si tu obéis à la parole de Dieu, tu seras béni. Mais si toi, depuis ta conversion, c'est toi le plus grand rebelle de l'Église, comment tu veux être béni? Parce que l'obéissance, effectivement, enclenche la faveur de l'Éternel. Ainsi, l'obéissance également à Dieu entraîne une vie heureuse et épanouie et longue. Quand tu obéis à la parole de Dieu, tu vis une vie heureuse, une vie épanouie et une longue vie. C'est ce que nous voyons dans le livre de Deutéronome 5. Deutéronome 5, verset 33, il dit, c'est Dieu qui parle, il dit, vous suivez, Moïse qui donne ses consignes au peuple de Dieu, il dit, vous suivez entièrement la voie que l'Éternel, votre Dieu, vous a prescrite afin de vivre et d'être heureux, de vivre longtemps dans le pays dont vous aurez la possession. Oui, le peuple de Dieu était prêt à rentrer en possession du pays. Et Moïse va leur dire, dans quelques jours, bien dans quelques instants, nous allons rentrer en possession du pays qui nous a été promis depuis des centaines d'années. Mais pour que vous soyez heureux, vous soyez épanouis dans ce pays-là, il faut obéir à la voix de l'Éternel. Il faut garder les commandements et les prescriptions de l'Éternel. Quand vous ferez cela, vous aurez la faveur de vos dieux. Vous vivrez heureux et épanoui et vous vivrez également longtemps. Frère, le succès dans la vie repose sur l'obéissance à la parole de Dieu. Vous voulez vivre une vie correcte, une vie épanouie, une vie heureuse. Il faut obéir à la parole de Dieu. Tout le secret du succès sur la terre, c'est ça. Et le livre de Josué sera très éloquent là-dessus. Josué 1, verset 8, il dit que ce livre de la loi ne s'éloigne point de ta bouche. Médite le jour et nuit, afin de réussir dans cette entreprise. C'est alors que tu auras du succès. C'est alors que tu réussiras dans tout ce que tu entreprendras. Oui, il faut t'attacher à la parole de Dieu, frère. Il faut t'attacher à la parole de Dieu, sœur. Et c'est vrai qu'aujourd'hui, au travers de ce que j'ai dit, tu observes ta vie. Tes affaires ne marchent pas. Rien ne marche dans ta vie. Tu te plains à longueur de journée, ça ne marche pas. Je fais tel commerce, ça ne marche pas. Je monte une affaire, ça ne marche pas. Depuis que je suis à l'église, je ne suis pas marié. Je vais entreprendre des voyages. Je n'arrive pas à avoir le visa. Mes études même ne marchent pas. Mais d'accord, frère, assois-toi ce jour-là. Et fais une introspection dans ta vie. Regarde ta vie à la loupe. Est-ce que tu vis dans l'obéissance? Est-ce que tu es un chrétien obéissant? Est-ce que tu es soumis à la parole de Dieu? Il est très facile de se plaindre, de se lamenter. Mais est-ce que tu es obéissant? Combien d'années tu es chrétien? Tu te dis chrétien converti, chrétien lavé, renouvelé dans le sang de Jésus. Mais regarde, tu as encore les mêmes comportements d'hier. Il n'y a aucun changement en toi. À ce niveau de marche avec le Seigneur, tu vis encore dans le monde. Il n'y a aucune différence entre ce que tu faisais hier dans ton état de païen hier et ton état de chrétien aujourd'hui. Maman, tu as des copains, tu marches, tu as des hommes dans ta vie. Pourtant, le Seigneur te dit d'avoir une vie de sainteté, une vie de pureté. Même si tu es veuve, cela ne te donne pas le droit de coucher avec tout le monde. D'avoir deux hommes, trois hommes dans ta vie, et puis l'homme avec qui tu vis présentement, est-ce que vous avez régularisé votre situation? Est-ce qu'il t'a pris, est-ce qu'il t'a adopté? Est-ce qu'il s'est présenté à tes parents? Ou bien tu te dis non, que je suis déjà âgé, cette affaire-là, je ne suis plus dedans. Mais non. Si tu continues comme ça, tes affaires ne peuvent pas marcher. Voilà pourquoi tout est bloqué dans ta vie. Voilà pourquoi rien ne va. Toi, jeune homme, tu penses que ta vie-là, tu ne peux pas faire une vie de chasse, c'est une vie de sanctification pour le Seigneur. Tu vis mal. Et en même temps, tu veux que Dieu te bénisse. Tu veux en même temps que Dieu t'élève. Oui, depuis l'entreprise, on est là. Moi, je sais Dieu, j'ai fait tout, mais rien ne m'a. Tu peux déployer toute ta dîme. Tu peux passer le temps à l'église. Tu peux passer les journées sur le banc. Mais si tu n'es pas obéissant à la parole de Dieu, ne t'attends pas à une bénédiction quelconque. Parce que le Seigneur ne renie pas sa parole. Il est assez clair là-dessus. Ce que tu sèmes, c'est ce que tu récoltes. Ce que tu sèmes, c'est ce que tu récoltes. Dans le livre de Jean 15, verset 16, le Seigneur le dit. Jean 15, verset 16, nous allons lire. Nous allons lire Jean 15, verset 16. Il dit, ce n'est pas vous qui m'avez choisi, mais c'est moi qui vous ai choisi. Et je vous ai établi afin que vous alliez et que vous portiez des fruits et que votre fruit demeure. Alors, ce que vous demanderez au Père en mon nom, il vous le donnera. Ici, c'est Jésus qui parle. Il dit à ses disciples, il dit aussi à toi aujourd'hui, que c'est lui qui t'a choisi. Mais pourquoi il t'a choisi? Il t'a choisi pour que tu ailles porter des fruits, pour que tu vives une vie de sanctification, pour que tu gardes ses commandements, pour que tu te préserves du mal, pour que tu tournes dos au péché, pour que tu arrêtes de boire, pour que tu arrêtes de chercher femme, pour que tu arrêtes de chercher mari des gens, pour que tu arrêtes de traîner dans le noir pour voler, pour agresser, pour que tu arrêtes tes avortements, pour que tu arrêtes tes détournements au travail, pour que tu arrêtes d'être malhonnête, de mentir au quartier, pour que tu arrêtes d'agresser. Les gens, pour que tu arrêtes, pour que tu arrêtes, pour que tu arrêtes ce que tu fais, que toi-même le Saint-Esprit te dit que tu ne veux pas laisser. Il a dit, il t'a choisi pour ça. Et en faisant cela, pour que tu portes des fruits, pour que tu sois bien vu, pour que tu participes aussi au rayonnement du corps de Christ. Et ainsi, tout ce que tu demanderas au Père, Dieu te donnera. Mais c'est en réalité, c'est ce que tu fais. Frère, toi qui m'écoutes, ma soeur, toi qui m'écoutes, maman, toi qui m'écoutes là, est-ce que c'est ce que tu fais? C'est comme ça que tu vis? Ce n'est pas comme ça que tu vis. Tu vis le contraire. Regarde ce qu'il y a dans ta vie. Même aujourd'hui, là, toute la grande, celle qui provoque les paroles à l'église, c'est toi. À force de critiquer les gens. Critiquer les jeunes dames que tu devais encadrer, tes amants que tu devais encadrer. C'est toi qui parles dans le dos des gens partout. C'est toi qui critiques pas des gens, qui critique l'habillement des jeunes filles. C'est toi qui critique le comportement. Et c'est toi-même, là. Tu t'es passé à la loupe. Il va sans dire que tout ce que tu fais, ça ne marche pas. Parce que Dieu n'exauce pas les pécheurs. La parole dit que la prière du péché est une abomination dans les oreilles de l'Éternel. Et tant que tu ne changes pas, sache qu'il n'y aura pas de changement aussi dans ta vie. Parce que Dieu n'écoute pas ta prière. Quand tu étends la main, il détourne son regard. Quand il vient vers toi, il se détourne de toi. Parce qu'il sait que tu vis mal. Alors, ce que le Seigneur veut, c'est que tu changes de comportement et que tu vives. Car lui aussi, Lui, il est mort pour toi. Il a accompli le sacrifice suprême à la croix pour toi. Alors, il te tend la main. Saisis sa main et change de vie pour que tu vives heureux. Car c'est possible avec le Seigneur. Que Dieu te bénisse. Alors, si tu entends mon message, si tu as entendu mon message, si tu as besoin d'une assistance spirituelle, prends ce numéro et appelle l'ancien Weyi et mon équipe et moi, nous allons prier pour toi. 0708-73-01-89. 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Que Dieu te bénisse.
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3: Madame et Monsieur, bonsoir. L'église évangélique des Assemblées de Dieu de la Riviera 2 a abrité le samedi 10 octobre une conférence à travers deux panels portant sur les cancers du sein, du col de l'utérus et de l'hépatite B. Cette initiative émane du bureau régional de l'Action des ouvriers du Christ Abidjan-Est et ce, dans le cadre d'Octobre Rose. Panel sensibilisation et échange ont meublé cette journée, marquée par la participation de plusieurs femmes venues des églises de la dite région. Nous y reviendrons dans nos prochaines éditions. Le lancement des activités de la deuxième édition, le Brunch pour la vie, qui initie chaque année la Fondation Femmes Tsunamites en Action, s'est tenu le samedi 10 octobre dernier à l'hôtel La Rose Blanche, Cocody en Grémaou. C'était en présence de plusieurs personnalités, des partenaires de la Fondation, des responsables œuvrant dans la santé et dans l'encadrement des femmes. Vous aurez plus de détails dans l'édition de 19h30. À la veille de chaque rentrée scolaire, l'église Mievi, Mission Internationale Espoir de Vie Opougon, Kenya, initie un culte spécial avec don de kits scolaires aux élèves du primaire au secondaire suivi d'un moment de prière. Cette tradition a été respectée au mois de septembre dernier dans une atmosphère de louange entretenue par le groupe musical de l'église des Échos dans nos prochaines éditions. Les élèves du lycée moderne Les Boutous de Dabou ont été sensibilisés aux effets néfastes de la drogue et aux risques liés à l'imprudence sur la route. Il y a lundi 12 octobre 2026, lors d'une cérémonie de salut aux couleurs organisée au sein de l'établissement. Cette activité est menée avec l'appui de la Direction régionale de la promotion et de la jeunesse, de l'insertion professionnelle et du service civique, s'inscrit dans le cadre des actions de prévention des fléaux qui affectent la jeunesse ivoirienne. À l'international, la Namibie est confrontée à une aggravation de l'épidémie de fièvre aphteuse. Les autorités ont confirmé la détection d'un nouveau foyer dans la région du Zambèze, au nord-est du pays, faisant de cette zone la deuxième touchée après celle de Karas, dans le sud du pays. Selon le ministère de l'Agriculture, de la Pêche, de l'Eau et de la Réforme Agraire, le virus a été identifié sur l'île de Kalala, dans la circonscription de Kabé. Le 5 octobre, des vétérinaires ont constaté des signes cliniques de la maladie chevin bovin. Les 12 échantillons prélevés sur ces animaux ont tous été testés positifs à la fièvre aphteuse, dont deux jours plus tard. En sport, pour terminer, Football League des Champions, la compétition européenne reprend ses droits dès ce soir avec plusieurs affiches au programme, à savoir Arsenal qui reçoit Lille, Manchester United qui se déplace sur la pelouse de l'Atlético de Madrid, pareil pour le Barcelone qui voyage à Galatasaray, tandis que l'Inter de Milan accueille le Club Rouge et Villarreal qui reçoit également le Napoli. Tous ces matchs sont prévus sous le coup de 19h GMT. Fin de ce flash d'information. Ne manquez surtout pas l'édition de 19h30 avec Paul Valéry.
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Bonsoir à toutes et à tous, amis auditeurs. Merci de rester connectés sur la meilleure des chaînes, les 89.4 FM. Si c'est maintenant que vous nous prenez en marche, eh bien, le mardi soir, nous parlons spécialement sécurité routière. Ce soir, ce sera le cas. Et je ne suis pas seul. On va dire que tout à l'heure, on va présenter ma co-animatrice. Avec elle, nous parlerons sécurité routière. Et puis, on dira exactement combien de fois un véhicule rentre au garage par an. Voilà, on fait les recherches. Ceux qui en savent quelque chose, vous avez la parole tout à l'heure. Dites-nous ce que vous en savez. Combien de fois par an un véhicule doit-il rentrer au garage ?

0: Pepo est avec nous. On va ouvrir son téléphone. Allô, oh, son micro, j'ai dit. Allô, oui. Bonsoir.
1: Oui, bonsoir, amis auditeurs. Bonsoir, chef Ikio.
0: Comment ça va?
1: Très bien, par la grâce de Dieu.
0: Alors, de nos jours, les gens ont des voitures d'occasion, il y a des voitures neuves, il y a des voitures empruntées, il y a des voitures intermédiaires. Et la loi en Côte d'Ivoire dit qu'une voiture qui a plus de 5 ans ne doit plus rentrer au pays. Ça se passe bien, mais tout de même, est-ce que ça empêche les gens d'aller au garage, d'obstruer la voie avec des véhicules qui ne fonctionnent pas très bien? Alors ce soir, nous allons nous pencher sur cette thématique. Combien de fois un véhicule doit-il entrer au garage par an? Voilà, c'est de ça que nous parlons. Nous écoutons actuellement Christ.

Alléluia, il est vivant, il peut tout faire. Notre Dieu peut tout faire, nous dit ici chante Christ et Benedia. Avec elle, nous ouvrons donc cette émission pour dire que combien de fois un véhicule dans l'année doit pouvoir entrer au garage pour en ressortir, soit pour vérification, soit pour réparation. Ceux qui s'y connaissent en termes d'automobile, vous avez la parole. Vos contributions nous permettront donc d'établir une sorte de ratio qui démontrera un peu aux automobilistes, les tout nouveaux surtout, de savoir qu'un véhicule par an, ça s'entretient, ça se répare. Voilà, on accuse très souvent le diable. Oh, le diable m'a attaqué, je partais pour une visite, le diable nous a attaqué. On partait pour évangéliser, le diable nous a attaqué. Et tout ça, souvent, c'est le diable. Mais est-ce que nous-mêmes, nous prenons le soin d'entretenir nos véhicules? Nous prenons le soin de les réparer ou de prévenir les pannes? Alors que notre Dieu peut tout faire. Oui, ça c'est vrai, notre Dieu peut tout faire.

0: Alors, Julie Rebecca Odiapo, nous étions en train de parler du fait que les véhicules doivent s'entretenir, les véhicules aussi doivent se réparer. Et pour cela, nous voulons savoir ce soir combien de fois un véhicule peut-il rentrer au garage par an? Alors, l'objectif ici, c'est de sensibiliser les automobilistes d'Abidjan et de Côte d'Ivoire à l'entretien préventif de leurs véhicules afin de réduire les pannes, les dépenses imprévues et des risques d'accident. Combien de fois par an faut-il aller au garage? Alors, faut tout de suite signaler, Julie, Rebecca ou Diapo, qu'il n'existe pas de
1: Oui.
0: nombre universel de visites au garage par an. On ne pourra pas dire, il faut 12
1: Exactement.
0: fois aller au garage par an, on ne pourra pas le dire.
1: C'est ça.
0: Cela dépend de l'âge du véhicule,
1: Oui.
0: cela dépend également du kilométrage et surtout de son état mécanique et de son utilisation, on va dire. Alors, pour cela, on va dire que il y a une fréquence indicative. L'entretien est périodique selon le carnet du constructeur, souvent tous les 5 000 à 15 000 kilomètres selon le véhicule, il faut aller au garage pour savoir ce qu'il faut faire. Alors, et puis à cela s'ajoutent les contrôles des pneus, des freins et les niveaux. Voilà, régulièrement, idéalement chaque mois, il faut aller se faire contrôler si
1: Oui.
0: le niveau d'huile, le niveau de l'eau, le niveau des freins, les pneus se comportent bien. Il faut également vérifier avant un long voyage, avant un départ pour un long voyage, il faut vérifier tout cela. Il faut donc procéder à des réparations après une panne, dès l'apparition d'un problème, sans attendre qu'il s'aggrave. Alors, ces fréquences sont indicatives. Le carnet d'entretien du véhicule reste la référence, notamment pour les vidanges et le remplacement des pièces. Alors, vous le savez, chaque voiture a un carnet de suivi où on sait que, bon, on a changé les bougies en avril, il faut normalement jusqu'en novembre ou en décembre pour encore changer, ainsi de suite.
1: Exactement.
0: Et comme ça nous permet de savoir la périodicité. Pour donner un chiffre donc à nos auditeurs, une étude américaine de fiabilité automobile publiée par Rupert Paul estime qu'une voiture connaît en moyenne 0,4 réparations imprévues par an, soit environ une réparation importante pour les 2 ans. Ce chiffre ne représente pas la situation spécifique d'Abidjan et précisément de l'Afrique. Voilà, ça c'est un peu différent, ça c'est aux États-Unis. En
1: Oui.
0: Côte d'Ivoire, il faut dire que les pannes sont plus fréquentes. Hein? Les
1: C'est
0: pannes sont
1: ça.
0: plus fréquentes en Côte d'Ivoire. Et il y a le cas de la batterie, par exemple. Une batterie peut être déchargée ou défectueuse. Cela peut empêcher le démarrage du véhicule, souvent les matins. On a du mal à
1: Exactement.
0: démarrer parce que la batterie est complètement à plat
1: Et c'est
0: et
1: ça qui est récurrent même.
0: on n'arrive pas à démarrer la
1: Oui,
0: voiture.
1: exactement, c'est ce qui est
0: Voilà.
1: récurrent.
0: Il arrive aussi le cas où le moteur chauffe, hein, la surchauffe du moteur, un manque de liquide de refroidissement ou un problème de refroidissement peut endommager gravement le moteur. C'est-à-dire quoi? Quand il n'y a plus de l'eau dans le radiateur, quand il n'y a pas de liquide de refroidissement, ou que le ventilateur qui doit refroidir le liquide lui-même ne marche pas. Alors, il va sans dire qu'il y aura forcément une surchauffe. On va aborder Julie Ogapo, on va aborder donc les pneus. Le troisième point, les pneus. Une grave crevaison ou un pneu usé peut provoquer une perte de contrôle et même provoquer un accident.
1: Oui.
0: Donc, quand le pneu n'est pas bien gonflé, quand le pneu connaît une crevaison en pleine circulation, alors
1: Oui.
0: cela peut provoquer aussi un accident.
1: Exactement. Et puis,
0: Voilà.
1: il faut dire que avant de prendre la route pour peut-être un voyage ou un déplacement, il faut toujours vérifier l'état du pneu parce que là, c'est très important pour éviter des situations bizarres ou vraiment
0: Oui.
1: dangereuses sur la route.
0: Voilà. Ah oui. À ce que Julie vient de dire, Julie, Rebecca vient de dire, je vais ajouter qu'il arrive parfois, quand on veut parcourir une longue distance, on dit, bon, il faut qu'on gonfle bien les pneus. Et puis, quelquefois, le pneu est tellement bien gonflé. Alors, quand il fait très chaud, que vous roulez sur le bitume, le pneu chauffe et il se gonfle davantage. À ça, beaucoup ne le savent pas. Il se gonfle davantage. Et donc, plus vous roulez fort, plus le goudron, le bitume chaud, chauffe le pneu qui se gonfle davantage.
1: Exactement.
0: Et quelquefois, il y a explosion de pneus.
1: Ça, c'est une très bonne information pour nos auditeurs.
0: Voilà. Donc, quand on doit faire des longues distances qui fait très chaud, il ne faut pas gonfler le pneu à bloc.
1: Oui.
0: Hein? Voilà. S'il doit prendre 3 kilos, il faut en mettre peut-être 2, 5. S'il doit prendre 5 kilos, il faut en mettre peut-être 4, 5 ou 4 pour aller. Au fur et à mesure, vous allez voir que le pneu peut se gonfler seul, augmenter l'air seul dedans. Donc, ce sont des astuces qu'il faut connaître pour éviter de connaître des éclats de pneus ou des crevaisons imprévues. Voilà. À cela, on va ajouter, Julie, Rebecca ou Diapo, on va ajouter donc l'entretien des freins. Des freins défectueux peuvent constituer un danger direct pour le conducteur et les autres usagers. Quand les freins ne sont pas bons,
1: oui, exactement.
0: Alors vous imaginez quelqu'un qui est devant vous, vous voulez freiner, vous n'arrivez pas.
1: Et ça, c'est
0: bonjour les dégâts.
1: Oui, et puis ça c'est suite à la négligence souvent de certains automobilistes.
0: Oui.
1: Ils négligent le fait que le frein n'est pas en bon état. Ils se disent bon après je vais aller vérifier.
0: Ouais, y a toujours un petit
1: signal. Après je vais aller au garage.
0: Y a
1: et puis le fait de
0: signal.
1: Remettre à demain, ça cause des problèmes.
0: Il y a toujours un petit signal qui se présente pour dire attention. Le frein, vous appuyez une fois, ça ne s'arrête pas, le véhicule ne s'arrête pas, deux fois, trois fois avant qu'il ne s'arrête. Ça veut dire qu'il y a un danger qu'il faut déjà remarquer et chercher à réparer cette panne qui est en train de s'installer. Autrement dit, vous êtes en plein, vous voulez vous arrêter, vous appuyez sur la pédale du frein et puis, bon, ça n'obéit pas et la voiture continue sa course. S'il y a quelqu'un devant vous, s'il y a un danger devant vous, alors vous imaginez un peu, voilà, le décor. Le manque d'huile dans le moteur, alors cela est très, très, très important. C'est pourquoi il faut contrôler tous les matins en sortant son véhicule, prendre la jauge pour jauger l'huile pour voir. Donc le manque d'huile, une huile insuffisante ou trop ancienne peut accélérer l'usure du moteur.
1: Ah papa, ça c'est un point que beaucoup de chauffeurs ne
0: considèrent pas, oui.
1: Pas parce que... Et puis, on peut compter même ceux qui ont une jauge pour jauger l'huile de
0: oui.
1: leur véhicule.
0: Donc, oui, dans chaque moteur, il y a une jauge. Hein?
1: Mm-hmm.
0: On prend pour jauger, il y a une jauge qu'on prend pour jauger l'huile pour voir le niveau, il est où. Et quand on regarde, il y a un point quelquefois, quelque part sur la jauge qui permet de savoir que bon, c'est bon, ou bien il manque un peu d'huile, ou bien l'huile est un peu trop... Il faut dire, c'est pas bon, quand c'est comme ça, ça peut noyer le moteur.
1: Oui.
0: Et puis, quand l'huile est devenue sale encore, ça aussi, ça peut endommager le moteur.
1: Oui, ça c'est de ça que je voulais parler, justement.
0: Voilà.
1: Parce que quand l'huile est sale, bon, ils se disent que, bon, du moment où il y a de l'huile, ça peut aller, ils vont faire avec pendant un moment, alors que ça, c'est pas bon.
0: Oui, avoir de l'huile dans le moteur, c'est bien, mais avoir de l'huile qui n'est pas sale est meilleur. Donc,
1: oui.

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0: Nous allons donc poser cette question aux auditeurs avant de faire la conclusion. Une seule question, il est important de savoir. Voilà, lorsque votre voiture connaît une panne, une pièce qui est défaillante, quelle est l'option que vous choisissez entre réparer la pièce et acheter une nouvelle pièce pour remplacer celle qui est défectueuse? Est-il préférable de réparer une pièce défectueuse ou de la remplacer carrément? Voilà. Parce que très souvent, on dit, bon, oh, mais ça, là, ça ne marche plus, mais on peut réparer. On va enlever pour réparer le cardan et puis on vient replacer ça. Hein, ça va toujours marcher. Voilà. Julie?
1: Ça, par contre, ça peut aller quand peut-être la pièce n'est pas trop défectueuse. Mais quand on voit que on a réparé une fois, deuxième fois, la troisième fois, c'est mieux de changer. Donc,
0: Mais si, s'il y a toujours possibilité de réparer, pourquoi on ne répare pas, hein?
1: c'est encore mieux une nouvelle pièce
0: Une nouvelle pièce. Mais
1: qu'une
0: souvent,
1: ancienne trop
0: les
1: réparée.
0: mécaniciens disent que les nouvelles pièces, là, ce ne sont pas souvent des bonnes pièces. Et la pièce originale qui est sur le véhicule, quand on répare cette pièce, elle tient encore mieux que acheter une nouvelle pièce qui,
1: Oui.
0: vous la montez, et puis 2 semaines seulement après, ça ne marche plus. Entre-temps, vous avez déjà jeté l'ancienne qu'on pouvait peut-être réparer. Ça aussi, c'est une question.
1: Oui, c'est important. C'est pas
0: C'est
1: mauvais.
0: important,
1: Là,
0: non? Ah, voilà.
1: c'est bien quand c'est pas trop vieux, en fait.
0: Alors, les auditeurs qui s'y connaissent, hein, Jules César, qu'est-ce que vous nous dites à propos d'une pièce à rechanger? Faut-il réparer? Faut-il changer carrément la pièce?

0: Voilà, on a un auditeur qui se signale. Quel conseil peut-il nous donner ou peut-elle nous donner? On ne sait pas encore. Bonsoir.
1: Bonsoir, Jules César, le moniteur au téléphone.
0: D'accord, oui, Jules César,
2: j'ai dit
0: son nom. À peine on dit son nom, il est là. Hein?
2: Oui.
0: Alors, moniteur Jules César, qu'est-ce qui est préférable de faire? Une pièce défaillante dans votre véhicule, vous changez carrément la pièce ou bien vous la faites réparer? Qu'est-ce qui est important?
1: Bon, comme vous-même, vous l'avez déjà dit sur le plateau,
0: oui.
1: il y a des pièces qui nécessitent d'être réparées. Je prends le cas de cardan.
0: Oui.
1: Le cardan, quand on dit le cardan est gâté, le cardan ne se gâte pas. C'est le soufflet, il y a un caoutchouc dans le cardan qu'on appelle le sifflet.
0: Oui.
1: Ça se coupe, les sables rentrent dedans et ça bouffe la graisse.
0: D'accord.
1: Et quand les sables bouffent la graisse, du coup, ça devient fer contre fer. Donc, du coup, ça, on peut le réparer. Donc,
0: quand on braque à gauche, à droite, on attend caca. Parce que le fer qui se frotte contre le fer, oui.
1: On change les billes, on met le soufflé, on met la graisse, ça reprend.
0: D'accord.
1: Par contre, c'est la même chose comme le démarreur. Le démarreur aussi, c'est les bendis, c'est-à-dire le pion, là-dedans, les dents sont un peu bouffées.
0: Oui.
1: Mm-hmm. Ou bien les charbons sont bouffés.
0: Oui.
1: Oui, ou bien les charbons sont bouffés, donc du coup, il faut juste changer les charbons et puis OK.
0: Oui.
1: Mais par contre, telle que la batterie, non, on ne peut pas changer, on peut pas réparer une batterie.
0: On ne peut pas réparer la batterie, mais le ventilateur. Souvent, le charbon aussi finit dans le ventilateur.
1: Bon. Oui, dans le ventilateur aussi, c'est de force les charbons qui finissent, il suffit de changer les charbons.
0: Oui.
1: Mais aussi, il faut savoir que j'ai mis de bons charbons. Il y a les charbons en France, au revoir. Il y a les charbons en Angleterre.
0: Oh oui, c'est de ça que je parlais avec Julie au Gapon.
2: Ah, en tout cas, c'est un connaisseur. Notre auditeur, il est un connaisseur.
0: Et puis, dès qu'on met, on roule une semaine seulement. On dit, mais on a changé pourtant, on a réparé pourtant le ventilateur. Mais qu'est-ce qui se passe?
1: Non. Si ça marche pas, c'est qu'il a mis de faux charbons. C'est normal. Si il met les charbons, on pense qu'on va bien faire des charbons. Bon, je peux tout dire, mis à part. À Bosch, tranquille, avec la carte grise du véhicule. Il n'y a pas de problème, ça va marcher en bon.
0: D'accord.
1: Voilà. Maintenant, ce que je voulais dire par rapport à la réparation des véhicules.
0: Oui.
1: Vous voyez, le code de la route dit que tout conducteur doit être d'abord son propre mécanicien.
0: Ah, d'abord?
1: Un bon conducteur doit être
0: même quand il ne s'y connaît pas.
1: Ah non, mais du moment où tu utilises quelque chose, tu dois pouvoir connaître la chose.
0: Ouais, surtout nos mamans, nos soeurs, là, il y en a qui roulent les voitures, mais qui ne savent même pas que de l'eau est finie dedans.
1: Hein. Et le coup là-haut dit que chaque matin, il faut faire le tour de sa voiture.
0: D'accord.
1: Faire le tour de sa voiture, c'est faire quoi? C'est regarder l'état des pneus, ouvrir les capots pour vérifier l'eau, l'huile. C'est se lever avant, on apprend à l'auto-école. Mm-hmm. Donc, de temps en temps, tu ouvres les capots, tu jauges ton huile moteur, tu touches, tu ouvres le bocal pour voir s'il n'y a pas eu de frein, ainsi de suite.
0: Uh-huh.
1: Mais ce que je conseille aux gens, le plus souvent, quand il y a manque d'eau, ils mettent l'eau normale de robinet dans les radiateurs. Non, c'est pas bon, tu es en train de gâter les radiateurs.
0: Ah,
2: papa, en tout cas, je disais, notre auditeur, c'est un connaisseur.
0: Souvent, là, quand ça coûte cher aussi, là, on fait comment?
1: Non, l'eau du ciel à la station, là, 4 000, là, c'est 5 000. Et puis quand tu mets là, l'eau de radiateur, là, quand tu mets là, tu peux faire tout le monde pour ton tapot. Par contre, quand tu mets l'eau de robinet là, regardez le bocal. C'est de la rouille, c'est du fer contre fer.
2: Oui.
1: Après, il y a la rouille dessus.
0: Ah, d'accord. Donc, c'est l'eau qui provoque la rouille.
1: Ça va, c'est la rouille, ça va boucher les faisceaux. Après, ça va se coincer sur le joint. Et puis après, tu vas dire que ton moteur est chaud. Mais c'est toi qui as gâté ta voiture.
2: C'est ça.
0: Ah, ok.
1: On met pas l'eau normale dans le bocal des radiateurs. Le moteur, là, c'est du fer.
0: Mais les liquides, il y a les liquides bleus, il y a des liquides verts, il y a des liquides jaunes. Donc finalement, moniteur, on ne sait plus que c'est quel liquide il faut mettre dedans, en fait.
1: Non, ça dépend de toi. Si tu veux la couleur bleue, tu mets la couleur bleue. Si tu veux l'orange, tu mets orange. Si tu veux... Mais ça joue le même rôle.
0: Ah, toutes les couleurs jouent le même rôle.
1: Ça joue le même rôle.
0: Ah, d'accord.
1: Maintenant, dans le véhicule en elle-même, le code de la route, c'est quand tu conduis un véhicule, il faut toujours surveiller les tableaux de bord.
0: Oui.
1: Et le tableau de bord, il y a un appareil spécial qui est dans le véhicule qu'on appelle le check.
0: D'accord.
1: Quand tu vois le check allumé, ce qui veut dire qu'il y a déjà une panne. C'est qu'il y a une panne qui s'annonce.
0: Ah ouais, c'est qui décide le moteur là, c'est ça qui est le check.
1: Ah, il y a un petit truc orange qui s'allume.
0: Oui.
1: On appelle ça le check.
0: Et qui est en permanence sur le tableau de bord.
1: Voilà, jette le check par le net là. Tu dois aller voir ton mécanicien.
0: Ah, ok.
1: Ça veut dire qu'il y a une panne, peut-être qu'à vue d'œil tu ne connais pas, mais comme lui, il est là pour détecter toutes les pannes du véhicule.
0: Donc, du coup, il signale déjà qu'il y a une anomalie. Voilà, il y a une anomalie qu'il faut considérer.
1: Soit tes plaquettes de frein sont définies, ton huile de frein est définie, ton démarrage de frein est court, il y a ceci, il y a cela. Ça dit que c'est l'œil du moteur, le check.
0: Ok.
1: Donc, même si tu es analphabète, si tu connais rien le mécanisme, mais dès que le check s'allume net là, automatiquement tu vas voir ton mécanicien. Et du coup, il va chercher, il va trouver la panne, il corrige. Mais qu'est-ce que nous on fait? Quand ça allume, non, on ne fait rien, on attend à ce que la panne s'aggrave.
0: Ah oui? On dit, bon, de toute façon, la voiture roule. Tant que ça roule, ça marche.
1: Ou peut-être tu vas aller dépenser peut-être 5, 10 000, tu vas aller dépenser 40 000 francs. Et puis après, tu vas traiter ton mécanicien d'escroc, il est cher.
0: Des voleurs. C'est la même, ce sont des voleurs. C'est lui qui a gâté mon moteur.
1: C'est toi-même. Ça s'appelle deux. C'est comme un homme. Le véhicule, nous, on le dit toujours à l'auto-école. Le véhicule, c'est un homme.
0: Oui.
1: Donc, un homme, là, tu ne peux pas savoir.
0: C'est un homme, sauf qu'il n'a pas d'âme, il n'a pas d'esprit, peut-être, voilà.
1: À l'instant, là, tu peux tomber malade.
0: Oui.
1: À l'instant, un homme peut tomber malade. C'est la même chose comme le véhicule.
0: Oui.
1: Le matin, tu mets le moteur en marche. Quelques minutes après, il y a une panne qui surgit. Donc, elle ne peut pas te dire qu'il y a une panne ou pas. Mais c'est pour ça que, comme un homme, chaque 3 mois, il va faire, comme on appelle, un bilan de santé.
0: Son contrôle, décider, oui.
1: Je peux décider chaque 3 mois. J'envoie mon véhicule au garage.
0: Même quand tout
1: même
0: va
1: si
0: bien.
1: Je ne veux pas faire confiance à un mécanicien, je prends le véhicule, je vais à la SICTA. Au contrôle automobile, à la SICTA, j'ai dit contrôle-moi mon véhicule. Tu payes, si ta carte, la carte, ça fait 17 000, tu payes 17 000. On te contrôle le véhicule tranquillement tout.
0: Ah, ok. Ah, on a la possibilité de le faire, même sans la visite.
1: Même pas la visite, oui. On appelle ça une préparation de visite, si tu veux, ou bien contre-visite. Mais tu peux le faire checker ton véhicule chaque 3 mois. Tu vas, tu payes 17 000, tu payes la carte, on contrôle le véhicule, on va te dire oui, c'est bon. Non, il y a ça à corriger. Tranquille.
0: Ah, mais c'est super. C'est super.
1: Mais,
0: donc,
1: beaucoup ne connaissent pas. C'est pour ça que vraiment, ici, de zéro, il y a 20 ans où on va faire des émissions.
0: En présentiel. On va instruire le peuple de Dieu. Oui.
1: Sinon, normalement, un bon conducteur,
0: oui.
1: Chaque matin, quand tu mets ton moteur en marche, tu dois pouvoir ne pas jouer la musique dedans, écouter le bruit du moteur.
0: Écouter la voiture d'abord.
1: Voilà.
0: Avant d'écouter toutes sortes de musiques.
1: Avant de démarrer, tu écoutes le bruit du moteur. Est-ce qu'il n'y a pas un petit bruit ici? Parce que tu dois être habitué au bruit de ton moteur.
0: Oui.
1: Maintenant, quand tu roules aussi, tu fais attention au petit bruit. Est-ce que les cylindres bloquent? Est-ce qu'il n'y a pas ceci? Est-ce que mon véhicule, il n'y a pas de cadence? Est-ce que ça ne tire pas? Est-ce que le paralyse est bien fait? Est-ce que... Et tout à l'heure, comme j'ai dit, chaque matin, tu dois faire le tour là, c'est pour voir est-ce que mon pneu n'est pas moins gonflé. Normalement, pour les pneus, chaque 2 semaines, tu dois le gonfler les pneus. Même si tu veux chaque semaine, tu vas à la station, tu ne payes rien.
0: Moniteur, aujourd'hui, la plupart des stations, quand vous y allez, on dit qu'il n'y en a pas, ça ne marche pas.
1: Ouais, bon, ça, les gars, ils n'ont pas envie de faire parce qu'on ne paye rien. Ça fait partie de la
0: prestation. Sur 10 stations, il y a 8 qui vous diront que ça ne marche pas.
1: Oui, mais va dans la station pétrole, il voit toute publicité. Tu vas à la station pétrole, il voit tout, ça marche, tu vas.
0: Ah,
1: tu
0: d'accord. Sais,
1: ça marche, parce que... Ils ont okay. Pas remettre à la
0: station. Mais pourquoi les autres n'en ont pas?
1: Bon, ça dépend. Je ne sais pas comment.
0: C'est une politique. Mais puisque c'est gratuit, ça ne produit rien. Donc, on veut supprimer ça. Bah, c'est ça.
1: Je ne connais pas ce cahier des chats, donc je ne peux pas les blâmer. je ne connais pas ce cahier des chats, donc je ne peux pas les blâmer.
0: Merci non. Beaucoup.
1: Toutes les stations, au moment où il fait la vidange. La vidange aussi, comme vous l'avez dit, tu peux faire ta vidange à 5000 km, à 10000 km. Mais des fois aussi, il y a des kilométrages qui ne marchent pas.
0: Oui.
1: Il y a des kilomètres. Ça veut dire, c'est un coup général que j'ai fait, j'ai vécu. où le climatiseur ne marche pas.
0: On s'appuie sur, on se base sur quoi pour faire la vidange?
1: Donc justement, c'est un conseil que j'ai donné. Ça veut dire que chaque matin, quand lui-même il commence par juger son huile, il touche, il va voir que si l'huile elle devient de la pâte, ça commence à devenir lourd et noir, il va savoir que la vidange est arrivée. Et puis comme on le sait aussi, même si je n'ai pas fait de... Quand tu roules la... quand tu fais la vidange, tu vois que ton véhicule est léger.
0: Ok, oui, mais oui.
1: Quand la vidange commence à arriver, quand tu jauges l'huile là, tu vas voir que l'huile commence par diminuer. C'est pas que le moteur ne consomme pas de l'huile, mais tu vois que l'huile moteur commence par diminuer. Et tu vas voir que le véhicule commence à devenir lourd. Tu dois savoir que ta vidange est arrivée. Ça, c'est des petites astuces en tant qu'un moniteur que je donne.
0: Un professionnel.
2: Franchement, merci beaucoup, moniteur, pour vos astuces.
0: Merci beaucoup, moniteur Jules César, pour ces précieux conseils ce soir. En tout cas, je pense qu'on a été servi. Auditeurs, auditrices, vous avez entendu. Tous ceux qui sont au volant de leur voiture, sous les transporteurs, tous les taximans, les taximens, voilà, quand c'est, man, quand c'est un, on dit man, quand ils sont nombreux, on dit men. Hein. Taximen à l'écoute, puis les VTC, tous ceux qui font le transport, en tout cas, sans oublier nos merveilleux chauffeurs de Gbaka, hein, ils sont à l'écoute quelquefois, hein. Ils sont quelquefois à l'écoute avec nous et donc on vous remercie d'être à l'écoute et puis on vous salue surtout mettez ces conseils en pratique. Je pense que on fera zéro accident dans la grande ville, dans le grand district d'Abidjan et puis dans les communes, les quartiers, il y aura moins d'accidents sur l'autoroute. On aura également moins d'accidents et puis bon, je pense que sur la route, on donnera plus de vie que de donner la mort. Alors, Julie Rebecca Odiapo, on va terminer en donnant... c'est vrai que le moniteur Jules César a tout dit. Hein.
2: Exactement.
0: On va ajouter quelques points quand même, annoncer cela aux auditeurs, que dire, chers automobilistes, n'attendons pas que notre véhicule tombe en panne au milieu de la circulation pour penser aux mécaniciens. Ah, voilà, c'est ça. Jules César l'a dit tout à l'heure.
2: Oui.
0: Une voiture bien entretenue, c'est une voiture plus sûre. Vérifions régulièrement les pneus, les freins, la batterie, l'huile et le système de refroidissement. Voilà. Faut pas mettre de l'eau. Jules César nous l'a dit.
2: Oui,
0: faut
2: de l'eau
0: plutôt mettre
2: robinet.
0: Un liquide refroidisseur.
2: Évitez de mettre de l'eau de
0: voilà,
2: robinet.
0: Parce que l'eau est gratuite, on va le dire. Le liquide refroidisseur. Et puis, quand le radiateur n'est pas percé, quand il n'y a pas de panne, bon, l'huile, ça peut rester, le liquide refroidisseur peut rester dans l'eau pendant, enfin dans le radiateur pendant un certain nombre de mois sans qu'il ne se gâte, voilà, puisque ça fait la rotation. Voilà, ça quitte le radiateur, ça passe voilà, par les diluites et puis ça va dans le moteur, ça revient, ça, c'est un circuit au fait, ça se refroidit et ça revient, donc ça ne se gaspille pas. Alors, il faut aussi qu'on puisse vérifier régulièrement, comme je le dis, hein, les pneus, les freins, la batterie, l'huile et le système de refroidissement. Et surtout, ne négligeons jamais un bruit inhabituel ou un voyant d'alerte. Alors, le moniteur Jules César l'a dit tout à l'heure, il faut écouter calmement son bruit, le bruit de son moteur, et puis savoir que oui, ça tourne rond. Ou bien, quand ça ne tourne pas rond, on doit pouvoir détecter qu'il y a quelque chose qui ne tourne pas rond dans
2: c'est
0: le
2: ça.
0: Moteur. Il faut tout de suite toucher, contacter un spécialiste, un garagiste pour réparer cela. Sinon, quand un voyant, comme il a dit, le check qui s'allume, le checkpoint, on va dire, qui s'allume, c'est une sorte d'alerte qu'il faut prendre au sérieux. La sécurité routière, c'est aussi une voiture en bon état. Prévenir la panne, c'est protéger des vies. Et cela est très, très, très important pour nous. Alors, on va mettre ici le point final et puis donner l'occasion à des auditeurs aussi de se prononcer sur ce que nous sommes en train de dire. Allô? Allô, il est parti. Malheureusement, 0758 21 21 21. À la suite de moniteur Jules César, qu'est-ce qu'un auditeur, une auditrice peut nous ajouter, sinon nous apporter encore par rapport à cette soirée? Allô, auditeur en ligne?
3: Hi.
0: Oui, nous devinons là aisément la voix de missionnaire Kodjo Lidi.
3: Oui.
0: C'est bien cela?
3: Oui, c'est ça.
0: D'accord.
3: Bonsoir, M. Dieu.
0: Bonsoir, là, c'est bon du Seigneur. Comment ça va, chère soeur?
3: Ma charmante fille, ça va.
2: Bonsoir, mémé.
0: Alors,
3: Moni a tout dit.
0: Oui.
3: Le moniteur a tout dit.
0: D'accord.
3: Mais vraiment, le véhicule, la visage est très important. Mmh. Hein,
0: mmh.
3: À cause de... Parce qu'il y a d'autres qui n'ont pas de... Ils ne mettent pas de bons carburants. Je ne sais pas s'ils savent ou pas.
0: Mmh.
3: Soit le gasoil, bien l'essence. Donc, ça fait que le moteur à l'intérieur est sale.
0: Mmh.
3: Donc, au moins, une fois par an, il faut faire la vidange. C'est très important. Mmh. C'est la visite technique aussi, comme il a dit, Moni l'a dit. Hein.
0: Mmh.
3: Maintenant, les plaquettes ne se réparent pas.
0: Mmh.
3: Les plaquettes, moi, ça a failli me créer problème.
0: Mmh.
3: Hein, les mmh. plaquettes de voiture,
0: mmh.
3: ça ne se répare pas.
0: D'accord.
3: Parce que c'est les usées là. Il faut les remplacer. Pardon. Uh-huh. C'est très important.
0: D'accord.
3: Oui, parce que la plaquette assure le freinage avec. C'est ça qui fait freiner la voiture. Donc, quand c'est réparé ou bricolé,
0: mm-hmm.
3: ah, c'est dangereux.
0: D'accord.
3: Moi, ça a failli me... Ouais, ça a failli me quitter la vie. C'est très dangereux.
0: D'accord.
3: Et moi, je pense que il y a des pièces qu'on peut changer et qu'on change totalement. Puis il y a des pièces qu'on ne doit pas changer ni réparer.
0: Mm-hmm.
3: Comme tu l'as dit, est-ce que souvent, il y a les origines... on s'en bat que les nouvelles pièces, mais ce n'est pas les originaux.
0: Mm-hmm.
3: Effectivement, il y a les adaptations.
0: Mm-hmm.
3: Mais souvent aussi, ces pièces qui ne sont pas les originaux,
0: mm-hmm.
3: ça va.
0: D'accord.
3: Ça prend. Mais tout dépend du mécanicien que tu as.
0: D'accord.
3: Le mécanicien que tu as, ça dépend de lui.
0: Mm-hmm.
3: Il connaît son travail. Maintenant, souvent aussi, quand tu répares, moi j'ai fait les deux, hein, réparer. À tout moment, tu répares, Finalement, je me suis dit, vaut mieux changer.
0: Mm-hmm.
3: Et on va dans les magasins et on change. J'ai préféré changer.
0: D'accord.
3: Sinon, j'ai eu trop de problèmes, oui. Trop de problèmes.
0: Okay.
3: Parce que j'avais un chauffeur qui était électricien. Lui-même, c'est un malheur. Donc, finalement, il ne passait pas payer les pièces. Il bricole le pied après deux jours, les pannes reviennent. Donc, merci beaucoup.
0: Ça nous, merci.
3: Ça nous enseigne.
0: D'accord.
3: Pour qu'on soit prudent.
0: Oui.
3: Parce que la voiture, ce n'est pas un jeu.
2: Exactement.
3: Parce que de pannes,
0: mmh.
3: tu peux te retrouver, oh là là.
2: Oui.
3: C'est-à-dire dans un accident, le côté frein comme ça là.
2: Exactement, ça peut lâcher, coûter la vie. Hein.
3: Oui, la vie de... Et pas toi seul. Tu peux même aller cogner des personnes ou bien... Bon.
2: Oui.
3: Donc, je ne souhaite même pas que les gens ne vivent le côté frein.
0: D'accord.
3: Quand ça ne va pas, il faut essayer de faire quelque chose rapidement.
2: Vraiment, mais...
3: Merci.
0: Merci pour cette belle contribution à Missionnaire Kodjo Lidi. Voilà, 0758 3 x 21, 0758 21 21 21. Quel ajout, quel apport, quelle contribution ou question pour un auditeur que nous prenons maintenant. Bonsoir.
4: Bonsoir, Patrice Kwame.
0: Oui, Patrice Kwame, conducteur de VTC. Comment va-t-il, Patrice Kwame?
4: Dieu fait grâce, nous avons la pleine forme.
0: Merci Seigneur. Alors, ouais. Contribution?
4: Oui, moi je voudrais dire que concernant les pièces, il y a des pièces
0: oui.
4: dans le véhicule que nous ne devons pas réparer, selon moi.
0: Ah d'accord, voilà, comme quoi? Voilà,
4: les pièces qui sont à base électronique, c'est-à-dire que les pièces, par exemple, alternateurs,
0: oui.
4: C'est défaillant. Il faut les remplacer parce que plus tu vas les réparer, plus ça va te mettre dans
0: le
4: problème.
0: Le démarreur, on peut réparer, mais les relais, par exemple, on ne peut pas...
4: Hein?
0: Les fusibles, oui.
4: Voilà. L'alternateur, quand tu répares, quand c'est mal fait, ça va continuer de décharger ta batterie. Et toute fois que tu vas garer, tu peux venir trouver que ta batterie est déchargée, tu peux plus démarrer.
0: Ah, donc, oui.
4: Ça te met dans le problème. Donc, voilà, concernant ces gens de trucs électroniques, moi, quand... C'est une pièce qui a trait à l'électricité.
0: Mm-hmm.
4: Maintenant, mécaniquement, par exemple, peut-être on peut te dire, bon, voilà, il faut les violettes, les soupapes pour les moteurs diesel. Voilà, on peut les tarauder
0: mm-hmm. hein,
4: et puis les remettre dans le moteur et puis ça va marcher.
0: Mm-hmm.
4: Ça, c'est faisable.
0: D'accord.
4: Sinon, voilà.
0: D'accord.
4: Maintenant, quand,
0: oui.
4: quand tu es professionnel, matin, quand tu arrives, voilà, quand tu démarres ton moteur, il faut voir ton tableau de bord. Les manos qui vont rester allumés pendant 2-3 minutes, mm-hmm. c'est que ton véhicule en train de signaler.
0: Il y a une défaillance.
4: Voilà, il y a les défaillances.
0: D'accord.
4: Voilà. Quand tu démarres ta voiture, il ne doit pas avoir un mano, il doit rester allumé. Mais s'il y a des manos, par exemple, le tiers-point, la batterie, ou bien soit le truc de chauffage qui reste allumé, qu'elle a un problème. Donc, à partir de cet instant-là, tu commences à prendre les dispositions. Et maintenant, si tu t'entêtes à sortir avec ça, finalement, bon, voilà. Tu
0: vois, ça, voilà. À tes risques et périls.
4: À tes risques et périls, voilà.
0: Ah oui. Voilà. Merci, merci.
4: Concernant, oui. aussi, concernant les pneus, quand tu sais que tu vas aller loin, on dit, qui va aller loin, prépare bien sa monture. Mm-hmm. La monture, c'est le pneu. Quand tu regardes le témoin de tes pneus, quand tu regardes l'âge de tes pneus, et puis tu sais que tu vas quitter Abidjan pour aller peut-être ici, Saint-Fra, et puis entre Yamoussoukro et Saint-Fra, la voie n'est pas bonne, il faut prendre toutes les dispositions. Mmh. Est-ce que mes pneus vont m'amener à ton port?
2: Exactement.
4: Il faut voir tout ça. Et quand c'est fait, si tu constates que tu ne peux pas aller, ce n'est pas la peine. Avec les pneus, on ne sait pas. Avec les plaquettes, on ne sait pas. Voilà.
0: Oui.
4: Et c'est vraiment les deux choses qu'il ne faut pas essayer. Sinon, tu peux rouler sans
0: pas. Ou c'est pas bon, ou c'est pas, ou c'est bon.
4: Voilà. C'est pas bon ou c'est bon. Mm-hmm. Voilà.
0: Merci. Voilà.
4: Donc, c'est un peu ma
0: propre. Merci beaucoup pour cette contribution aussi. Si j'ai bien compris, Patrice Kwame, les pièces qui sont électroniques, pas besoin de les réparer. Quand c'est une pièce mécanique, on peut se permettre. Voilà. À défaut d'acheter une nouvelle pièce, quand c'est une pièce mécanique, on peut se permettre de réparer la pièce. Mais quand c'est électronique, il ne faut même pas du tout essayer. Il faut carrément changer, c'est mieux. Hein? Merci, c'est ce que je retiens ce soir.
4: Voilà.
0: Allez, bonne écoute radiophonique. Oui, Julie, Rebecca.
2: Papa, on a oublié d'ajouter aussi qu'il faut toujours avoir des pneus secours.
0: Oui. Dans chaque voiture, il y a toujours un pneu secours caché ou visible. Mm-hmm. Mais il y a toujours un pneu secours parce qu'on ne sait pas où on peut tomber en panne.
2: Il y en a qui remplissent tellement leur coffre, souvent il n'y a pas de place pour le pneu secours.
0: Oh ouais, pneu secours. Mais en réalité, dans chaque véhicule, il y a une place spéciale pour le pneu secours qui n'a rien à voir avec le coffre. Soit c'est caché en bas, soit dans le creux du coffre arrière, il y a toujours un pneu secours bien rempli.
2: Oui.
0: Voilà, mais c'est par négligence souvent que les gens, quand il y a eu crevaison, ils n'ont pas pu le temps de remplacer le pneu secours, mais de mettre le pneu à jour, et puis bon, ils n'en ont pas.
2: Voilà.
0: Donc ce sont des petites erreurs qui ne se tolèrent pas en termes de panne.
2: Hein? Éviter de négliger ça.
0: Voilà, merci Julie au diapo, on va partir chanter un peu.

0: Samira que tu veux bien.
1: Oui, Samira que tu veux, oui, non, mais il faut surveiller ta voiture. Allô, auditeur en ligne, bonsoir.
2: Oui, bonsoir, chef
1: Kio. Oui, je devine aisément la voix de Daniel Kadio. Comment va-t-elle?
2: Superbement bien.
1: Superbement bien, Daniel Kadio. Contribution ou question?
2: Oui, une petite contribution, je ne serai pas longue, parce qu'il est déjà l'heure. Moi, je veux dire que une voiture, ça t'entretient déjà comme un bébé, un nouveau-né.
1: Comme donc, une femme aussi, ouais.
2: Bien sûr, une femme, ça demande beaucoup d'attention. Oui. Donc, si tu veux avoir un véhicule pour rouler, là, il faut avoir l'argent pour l'entretenir. Parce que oui, si tu n'as pas l'argent, c'est pas la peine de chercher à avoir une voiture. Parce qu'il y a tellement
1: c'est, mais c'est à cause de ça aussi, les gens, quand ils voient une voiture avec quelqu'un, mais tu as l'argent. Quand tu as une voiture, ça veut dire que tu as l'argent, il faut nous en donner aussi.
2: Il faut avoir l'argent pour entretenir la voiture.
1: Ah, d'accord.
2: Parce que, à ce que moi je sache là, tu ne vas pas rouler éternellement avec les pièces. Les pièces du véhicule. C'est qu'arrivé à un moment, il y aura des pannes, il faut changer ces pièces-là. D'abord, moi je peux accepter qu'on répare les pièces, qu'on les répare une fois. Mais deux fois déjà. C'est pas trop truc ça.
1: Mais le mécanicien peut te dire qu'il n'a pas réparé, qu'il a acheté une nouvelle pièce, alors qu'en réalité, il a réparé ta pièce, la pièce pour la replacer. Tu n'étais pas là. Surtout quand tu ne t'y connais pas. Il dit non, patron, on a changé le cadran, alors qu'il a juste retravaillé.
2: Tu ne peux pas avoir un véhicule, et puis toi-même, tu ne connais pas le véhicule. Ce qui n'est pas correct.
1: Mais quand tu déposes le véhicule, il dit bon, patron, faut déposer, faut partir. Ça, là,

0: ça se ressent, mais au fait, ce n'est pas ça. Ou bien qu'on a monté,
1: là.
0: Mais
1: à ça ne tourne pas, dit, ça ne tourne pas rond. Il faut avoir de l'argent. Tu envoies ta voiture dans un bon garage, ils vont te faire un bon truc.
0: Ok.
1: Tu envoies chez les petits voleurs, là. Ils vont me ramener pas panne. Et quand on te dit, il n'y a pas panne, ils vont te prendre 10 000, 5 000. Hein? C'est pas bien. Tu envoies ton véhicule dans un bon coin, on te fait un bon truc. Et puis tu es libéré.
0: D'accord.
1: Voilà, c'est ma petite contribution.
0: Merci pour cette belle.

Nous sommes pratiquement vers la fin de ce merveilleux moment. Hein. À 18h, nous aurons pour Martinique. Et puis, bon, voilà, on continue de célébrer le Seigneur pendant qu'il est 17h, passé de 55 minutes. Voilà.

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1: Marlène et Jean-Claude, sommes très heureux de te présenter une émission très spéciale afin de comprendre les faits d'actualité. Merci pour ta fidélité. Merci de nous recevoir chez toi, afin qu'ensemble nous soyons en mesure d'avancer dans la compréhension du pardon selon Dieu. Aujourd'hui, nous verrons le Saint-Esprit. Notre référence biblique, c'est Psaume chapitre 51, le verset 13. Avant d'aborder, prions. Notre Seigneur et notre Dieu, nous découvrirons quelque chose que beaucoup de personnes ignorent. Alors nous réclamons la présence du Saint-Esprit, afin qu'il nous dirige dans toute la vérité. Merci pour ta présence. Merci parce que tu nous as dit que tu es avec nous tous les jours jusqu'à la fin du monde. Alors Seigneur, nous comptons sur toi et te remercions déjà au nom de Jésus. Amen. Rappelle-toi, nous avons expliqué le contexte. Comment David s'est trouvé en difficulté pour sortir de la situation difficile. Il ordonna la mise à mort d'un homme. Il vaquait à ses occupations. Mais Dieu enverra un homme, un prophète qui se prénomme ou qui se nomme Nathan, qui ira vers lui. Et Nathan lui racontera une histoire si belle que David sera obligé de dire non, l'homme qui agit ainsi, il mérite la mort. Et Nathan lui dit, tu es cet homme-là. Sans perdre une seconde, David comprit l'illustration et déclare, Lara, j'ai péché contre l'Éternel. Et Nathan lui répond tout de suite, l'Éternel te pardonne. Suite à cela, il a rédigé le Psaume 51 que nous sommes en train de lire. J'aimerais attirer ton attention sur une similitude. Quand Ève et Adam ont mangé le fruit, Dieu est parti à leur recherche. Il les a trouvés et il a apporté la solution à ce problème. Maintenant, David, comme Ève et Adam a succombé, il a péché. Dieu a envoyé Nathan pour le ramener dans le droit chemin. C'est bon? Bien. Toi qui m'écoutes là, Dieu connaît ta situation. C'est pourquoi il a permis, il m'a inspiré pour réaliser cette série sur le pardon. Et comme Dieu descendit vers Ève et Adam, il envoya Nathan vers David. Dieu m'envoie vers toi pour te dire qui que tu sois, quel que soit ton problème, l'heure est venue pour te réconcilier avec l'Éternel des armées. Alors dans le texte du jour, il y a quelque chose qui m'a frappé la première fois que je l'ai lu. Lisons le verset 13. C'est très intéressant ce que nous lirons là maintenant. « Ne me rejette pas loin de ta face. » Pourquoi dit-il cela? Rappelle-toi, dans le texte que nous avions vu plus haut, tu te rappelles, dans Psaume 32, mais si... Bon, je vais chercher pour toi. On fait ça en direct. Psaume 32, verset 8. Qu'est-ce que Dieu avait dit? « Je t'instruirai et te montrerai la voie que tu dois suivre. Je te conseillerai, j'aurai le regard sur toi. » Écris ça dans le cahier. Psaume 32, verset 8. Je reprends. « Je t'instruirai et te montrerai la voie que tu dois suivre. Je te conseillerai, j'aurai le regard sur toi. » Voilà pourquoi, plus tard dans Psaume 51, verset 13, David déclare « Ne me rejette pas loin de ta face. » Comment explique-tu ça? Tout simplement parce que Dieu étant le berger et nous sommes les brebis de Dieu, aussi longtemps que Dieu garde ses yeux sur ses brebis, il les protège. David sait que s'il est loin de la face de Dieu, il sera à la merci du diable. C'est pourquoi il dit, ne me rejette pas loin de ta face. Je veux rester sous ton regard afin que tu veilles sur moi. Parce qu'en dehors de cela, je suis un homme perdu. Et demeurer sous la protection de Dieu implique un engagement, implique une relation personnelle, implique une lecture de la Bible et la pratique de l'enseignement divin. Mais c'est le reste qui est intéressant. Ne me retire pas ton Esprit Saint. Esprit, c'est E majuscule. Celui que nous appelons le Saint-Esprit. David dit, ne me retire pas ton Esprit Saint. Comment comprendre cela? Attention, hein, il faudra prendre de notes parce que ce que je dis là, c'est très important. Comment peut-il dire, ne me retire pas ton Esprit Saint? ça sous-entend que le Saint-Esprit est en lui. Est-ce que tu es d'accord avec moi ou non? Il dit ne me retire pas. S'il a dit ne me retire pas, c'est parce qu'il a. Comment un homme qui a fait tant de péchés, entre guillemets, peut-il avoir en lui l'Esprit Saint? Réponds-moi. Réfléchis. Tu n'es pas là pour prendre le biberon continuellement. Il faut quand même réfléchir, analyser. Je te rappelle que tu as l'université, donc tu ne peux pas tout attendre de moi. Il faut réfléchir, analyser. Comment peut-il dire « ne me retire pas ton Esprit Saint » après tout ce qu'il a fait? Pendant que tu réfléchis, Jésus déclara dans le livre de Jean, chapitre 16. Je te laisse réfléchir. Hein? Pas à compter sur moi. Hein? Il te faut réfléchir. Mais c'est quelque chose de très important que je cherche là. Tu vois, c'est en direct que nous faisons les choses. Ce n'est pas les choses à peu près, non? Dans Jean, chapitre 16, Marc dans le cahier. Jean 16, versets 12 et 13. D'accord? Dans un premier temps. Je lis. J'ai encore beaucoup de choses à dire, mais vous ne pouvez pas les porter maintenant. Quand le Consolateur sera venu, l'Esprit, E majuscule, de vérité, il vous conduira dans toute la vérité, car il ne parlera pas de lui-même, mais il dira tout ce qu'il aura entendu et il vous annoncera les choses à venir. C'est bon? Toujours dans le même chapitre. D'accord? Nous allons lire autre chose. À partir du verset 7. Cependant, je vous dis la vérité, il vous est avantageux que je m'en aille, car si je ne m'en vais pas, le Consolateur ne viendra pas vers vous. Mais si je m'en vais, je vous l'enverrai. Waouh! Je vous l'enverrai. C'est pas le Père qui enverra, non? Mais c'est moi, Jésus, qui enverrai le Consolateur. Est-ce que c'est clair pour toi? Pas de question? Bon, eh bien, puisque nous sommes là, nous allons maintenant retourner, parce qu'il y a un autre verset que nous pourrions lire, mais je veux respecter le cadre horaire, c'est pourquoi je ne vais pas le lire maintenant. Comment peut-il dire « ne me retire pas ton Esprit Saint » La réponse est simple. Pour demander pardon à Dieu, c'est le Saint-Esprit qui a parlé au cœur de David. Nous voyons que le Saint-Esprit était déjà à l'œuvre avant que Jésus ne vienne sur terre. L'Esprit Saint, c'est pas nouveau, puisque David connaissait l'Esprit Saint. Aujourd'hui, beaucoup de personnes rejettent l'Esprit Saint, mais l'Esprit Saint était déjà là. Écrit dans le cahier, Luc chapitre 15. J'ai pratiquement fini. J'ai souviens l'heure, merci, je peux. Luc 15 et le verset 17. Le fils prodigue, la Bible dit, étant rentré en lui-même, il dit, combien de mercenaires chez mon père ont dû perdre en abondance, et moi, je meurs de faim. Le Saint-Esprit qui a parlé au cœur de ce jeune homme, le même esprit qui te permet de comprendre que tout ce que je dis là, c'est la vérité. Et tout ce qui te reste à faire, c'est d'accepter Jésus dans ta vie. Prions. Seigneur, merci pour le Saint-Esprit. Contrairement aux idées reçues, il n'était pas à l'œuvre après Jésus, mais il était déjà à l'œuvre avant que Jésus ne vienne sur terre. Et c'est lui qui a permis que toutes ces personnes qui entendent cet audio se manifestent pour essayer d'entendre. Et le même esprit dit à chacun, qui que tu sois, donne ton cœur à Jésus. Seigneur, merci pour la parole. Merci de continuer de nous éclairer. Nous t'avons prié au nom de Jésus et pour ta gloire éternelle. Amen. Que l'Éternel continue de te bénir et il me tarde de te retrouver. À bientôt. Nous sommes parvenus au terme de notre réflexion. Si d'aventure tu as une question, il te suffit d'envoyer un message par le biais de WhatsApp au numéro suivant. Plus 596 696 88 93 93. Et alors, Jean-Claude, moi, je me ferai un réel plaisir de répondre à ta question.

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0: Oui, 18h passé de 11 minutes, mesdames et messieurs, si vous nous prenez en marche encore, bonsoir. Alors, je ne suis pas seul, je l'ai déjà dit, Julie Rebecca Ogapo est avec moi.
1: Bonsoir, amis
0: bonsoir.
1: Auditeurs.
0: Comment ça va?
1: Très bien, bonsoir.
0: Et nous avons ce soir un invité avec nous. Je laisse le soin à notre sœur de présenter. Galanterie oblige.
1: Oui, amis auditeurs, aujourd'hui, on a notre invité, monsieur Georges Assirou, qui est là avec nous et on va savoir un peu l'objet de sa présence. Ah,
0: on lui dit bonsoir d'abord, non?
1: Hein?
0: On lui dit bonsoir d'abord, non?
1: Oui, bonsoir monsieur Assirou.
2: Bonsoir.
0: Bonsoir monsieur Georges Assirou.
2: Bonsoir.
0: Comment ça va?
2: Très bien, par la grâce de Dieu.
0: D'accord. Alors, avant d'aller plus loin, je sais que Georges Assirou, notre invité, il est écrivain, il est auteur de livres. Il y a un Dieu aussi pour les derniers des classes A. Ça, c'est une thématique. C'est vrai que ça ne fera pas l'objet forcément de notre sujet de ce soir, mais il faut le souligner. Et puis, on aura l'occasion également d'échanger avec lui demain soir. Demain soir, dans la rubrique pour les enfants, là, de dire que il n'a pas d'enfant bête. Hein? Hein? Ça n'existe pas. Quelquefois, on est fâché. Puis on dit, toi, pourquoi tu es bête comme ça même? Notre propre enfant. Et souvent, quand c'est un protégé, on dit, mais tu es trop bête. Et puis, bon... quelquefois, l'enfant croit effectivement qu'il est bête parce qu'on le traite partout. Il passe de bête et il joue aux bêtes, effectivement. Demain, on en parlera.
1: Effectivement, mais ce soir, il faut préciser soir... aussi, oui. Joseph Ikyo, que notre invité de ce soir est, en plus d'être écrivain, voilà, parce qu'il a, il a fait sortir ce bel ouvrage, en plus d'être écrivain, il est aussi consultant en communication et... Il est dans la sensibilisation de la jeunesse.
0: D'accord.
1: Donc c'est important.
0: Consultant en communication, ça veut dire que c'est pas n'importe qui. Et puis il sensibilise les jeunes au travers de toute la Côte d'Ivoire et le monde entier. Sollicité, je pense qu'il a quelques jours à passer ici encore à Abidjan. Et puis hop, c'est parti pour l'intérieur du pays en province où il est attendu pour de nombreux conseils aux jeunes. Alors ce soir, c'est une grâce pour nous de l'avoir avec nous. Alors, comme on parle de sécurité routière, on va lui donner la parole. Est-ce qu'il a un témoignage en termes de sécurité routière, en termes de réparation des voitures, lui qui sillonne un peu la Côte d'Ivoire et le monde entier, certainement qu'il a une petite anecdote à nous apporter en termes de sécurité routière. N'est-ce pas, M. Georges Assirou?
2: Oui, merci déjà de m'inviter. Merci de me recevoir dans ce beau cadre. En termes de témoignage, ce que je pourrais dire tout de suite, c'est que quand on parle de sécurité routière, je suis tenté de dire que c'est un tout. Ce n'est pas seulement des pièces détachées,
0: D'accord.
2: C'est pas seulement comment on entretient une voiture. Parce que parler de sécurité routière, dans le mot routière, il y a route.
0: Oui.
2: Donc, faire allusion à la sécurité routière, c'est faire allusion à tout ce qui gravite autour de la route. Il n'y a pas que les véhicules. Ce sont des véhicules qui sont pilotés, qui sont conduits par des individus. Donc, parler des individus, c'est parler aussi de l'attitude de ces personnes. Voilà. Donc, oui aux pièces qui sont entretenues, mais oui aussi à, j'ai envie de dire, à l'attitude, à la discipline des individus qui sont en train de traverser la route, qui sont au volant de ces véhicules. Ce que je pourrais ajouter, c'est que je me souviens avoir vu dans un pays d'Asie, j'ai vu que les engins à deux roues, par exemple, étaient, avaient des voies exclusivement réservées.
0: Ah oui?
2: Oui, exclusivement réservées aux deux roues.
0: Ah oui, oui.
2: Voilà,
0: c'est merveilleux, ça. C'est comme au Burkina, moi j'en ai vu aussi, où les vélos, les motos ont leurs voies différentes de la chaussée des véhicules.
2: Exactement. Ce qui fait que ça permet d'avoir beaucoup plus d'ordre. Voilà, de discipline, et puis on sait où est-ce que les deux roues sont, on sait où est-ce que les quatre roues sont, et ça permet aussi d'éviter du désordre. Voilà, c'est ce que je peux dire en termes de témoignage et qui m'a édifié au niveau d'un pays en Asie.
0: Ok, c'est merveilleux ça. Donc, il faut retenir qu'on a encore du chemin à parcourir en ce qui concerne notre pays, mais ce n'est pas impossible. À cœur vaillant, il n'y a rien d'impossible. Nous allons y arriver un jour, maintenir l'ordre dans notre pays, de sorte que la sécurité routière puisse apporter, comme je l'ai dit, plus de vie que de mort dans nos circulations routières.
1: Tout à fait.
0: En tout cas, Georges Assirou est avec nous ce soir et nous l'avons invité pour parler un peu... faire nous causer à bâton rompu. Hein. On va se poser un peu de toutes sortes de questions. Je laisse le soin à Julie, au Rebecca, au Gapo d'ouvrir les hostilités avec notre invité.
1: Ok. Déjà, amis auditeurs, on aimerait partager une pensée avec vous. On dit généralement en société, souvent des parents même qui je veux dire, minimisent un peu leur enfant à cause de peut-être certains gestes déplacés ou des attitudes, des mauvaises attitudes que l'enfant répète chaque fois. Et le parent peut-être a des expressions qui ne sont pas bien ou des manières de parler à l'enfant qui le rabaisse, qui lui fait sentir qu'il n'est pas intelligent, en fait. Et donc, là, moi, j'aimerais demander à notre invité, M. Georges Assirou, qu'est-ce qu'il pense de cette attitude de certains de ses parents-là qui s'y prennent mal avec
0: des paroles négatives à l'endroit, sinon à l'encontre de leurs enfants. Voilà.
2: D'accord. La première des choses que je fais, c'est que je salue toujours l'énergie des parents dans la vie de leurs enfants. C'est vrai qu'on peut arriver à... On peut se retrouver face à des tableaux où certains parents font preuve d'indélicatesse dans ce qu'ils disent aux enfants. Mais je vais pas jouer la carte du jugement. Je vais pas juger.
0: Est-ce qu'ils leur veulent du mal forcément?
2: Voilà, justement, c'est pour ça que j'ai parlé d'indélicatesse. C'est pas souvent... la volonté, c'est pas de blesser l'enfant. Souvent, le parent même est blessé.
1: Exactement.
0: Et il n'a pas guéri ses blessures.
2: Et vous savez, souvent on dit.
1: On ne donne que ce qu'on a reçu.
2: Exactement. On dit les personnes blessées blessent. Oui. Donc, du coup, je n'irai pas à dire que les parents n'ont pas été bien. Non. Je dirais plutôt que, comme vous l'avez dit tout à l'heure, on ne peut que donner ce qu'on a reçu. Il faut juste qu'on se rappelle que quand on donne des injures, quand on donne des jugements, des paroles dévalorisantes à un enfant, cet enfant va être appelé aussi à donner ces mêmes paroles, voilà, à sa progéniture, voilà, demain. Voilà, donc c'est ce que je peux dire pour l'instant.
1: D'accord.
0: Donc, en tout cas, c'est tellement bien dit, une belle introduction.
1: Joseph Ikio pour la prochaine question.
0: Alors, moi, je vais lui poser la question suivante. On va survoler, hein, aller un peu. Alors, ici, il nous est présenté Georges Abdoulaye. Assirou Abdoulaye Georges est consultant en communication et sensibilisation de la jeunesse avec 22 ans d'expérience. Il est le fondateur de l'ONG Univers qui prône le changement de mentalité comme levier puissant de développement. Il aborde des thèmes décisifs comme l'estime de soi, la confiance en soi et l'esprit de démarcation. Il a été, voyez, la partie la plus importante pour nous ce soir, hein, il a été distingué docteur honoris causa en entrepreneuriat social par Network of Empowerment, Université d'ingénierie d'Abidjan. Alors, avec tous ces titres-là, ce soir, il a accepté d'être notre invité pour qu'on partage des pensées ensemble. On a commencé par la sécurité routière, on aborde la question de l'éducation des enfants, et puis demain, on parlera d'une thématique spécialement enfants entre 17h et 18h. Hein. Voilà, on va se retrouver pour approfondir. Mais déjà, ce que je peux lire sur... le dos de ce livre-là. Ce livre est une invitation à faire la rotation, la même rotation sur vous-même, à veiller sur ce que vous dites, à veiller sur ce que vous dites aux autres, à veiller sur ce que vous croyez. Très souvent, ce n'est pas la situation en face qui doit changer, mais le regard que nous posons sur cette situation.
1: Exactement.
0: Et puis, et n'oubliez jamais, une mauvaise note produit un son. Pas du silence, ce son vient avec des informations, à nous de l'écouter pour accorder l'instrument et jouer une meilleure mélodie. Bah, j'ai juste paraphrasé ce qui est écrit, mais c'est pour dire que ce soir, on peut demander à notre invité de nous rendre son témoignage. Je sais qu'il a un témoignage par cette expression qui dit d'exclu à exclusif. Ça m'intéresse. d'exclus, exclus peut-être de l'école, oui, de la société, de oui, la famille, de l'église.
1: Exactement.
0: Voilà, exclu, mais aujourd'hui, il devient un pilier exclusif et de la société.
1: Exactement, et on aimerait savoir qu'est-ce qu'il faut faire pour être exclusif, pour
0: passer, pour qui nous dit d'abord comment exclusif. Il a été exclu, ou bien
2: D'accord.
0: D'accord, on commence par quoi? Comment il a été exclu, non?
2: Très bien.
1: Oui.
2: Alors, on se retrouve en sixième, dans les années 1990-91.
0: D'accord. Est-ce que Julie était déjà née?
1: Bien sûr.
0: Juste voilà. Pour rire. Oui.
2: Exactement. 90-91, je suis en sixième à Djamé.
0: D'accord.
2: Et j'ai, en fin d'année scolaire, je vais avoir 6,75.
0: Sur 20.
2: Sur 20.
0: Ah oui.
2: De moyenne.
0: Imaginez.
2: Voilà. Et je me souviens qu'on était à peu près 48 ou 49 en classe. Et j'aurais tellement voulu être l'avant-dernier. Puisque en ce temps-là, ce qui se passait, c'est que quand tu te retrouvais dernier de classe, bon, c'était fort possible qu'on te eue.
1: Oui.
2: Voilà. Et
0: exactement,
2: le professeur donnait les bulletins. Voilà, il donnait les bulletins au fur et à mesure des troisième, quatrième, cinquième, sixième. Et ça montait, jusqu'à ce qu'on arrive à l'avant-dernière personne. Et c'était pas moi, hélas. Et voilà, lorsqu'on m'a donné mon bulletin, j'étais le dernier. Je me souviens que lorsqu'il a posé le bulletin sur ma table, j'ai regardé, j'ai ouvert et j'ai vu 6,75, voilà, de moyenne générale. Et j'ai vu le tampon bleu clair à poser sur mon bulletin qui disait exclu.
0: Exclu, renvoyé.
2: Voilà, ça veut dire. Mais vous voyez, lorsqu'un enfant de 10 ans et demi, 11 ans, voit ça, moi j'ai été traumatisé. Voilà, j'avais l'impression qu'on me disait, ben, va-t'en. Ouais. Tout simplement.
0: Tu n'as plus droit à la vie.
2: Voilà, va-t'en, tu n'es pas digne de d'être ici, d'être. Voilà, donc on te chasse. Voilà comment j'ai interprété ça. Ça m'a choqué. Voilà, d'où t'es parti. Cette expression d'exclu, exclusif, puisque dans mon cheminement, plus tard, quelque chose va se passer, voilà, qui va m'amener à me distinguer. Voilà. D'accord. D'où la notion exclusif.
0: D'accord. Donc, d'exclu de la classe des sixièmes, tout s'est pas arrêté là,
2: non.
0: Il a continué. Donc, je suppose que notre invité a poursuivi, a pu poursuivre après l'école.
2: Mm-hmm.
0: Et puis, parce qu'on ne peut pas quitter un sixième exclu et puis devenir aujourd'hui conseiller des jeunes. Hein.
2: Mm-hmm.
0: Il y a eu quand même un chemin jusqu'à ce qu'il soit distingué docteur honoris causa. Ça veut dire qu'il y a eu du chemin qui a été parcouru après l'échec.
2: Beaucoup de chemin, beaucoup de choses aujourd'hui qui constituent un peu comme une force, un outil, voilà, un outil puissant qui me permet d'aller vers la jeunesse et puis de dire aux jeunes, mais aussi aux parents, qu'un enfant bête, ça n'existe pas.
0: Oui.
2: Voilà, tout dépend de l'environnement dans lequel l'enfant se trouve. Tout dépend. Et quand je parle d'environnement, je parle de ce que l'enfant entend, ce qu'il capte, ce qu'on lui dit, ce qu'il croit, ce que les parents croient de lui. Et c'est tout ça qui va permettre pour cet enfant d'avoir un capital estime de soi, qui va soit l'envoyer, le tirer vers le haut, ou bien l'emmener à ne même pas croire en lui. Voilà.
0: D'accord. Julie, une question pour notre invité encore.
1: Oui, une toute petite. Pour revenir à votre témoignage, après l'exclusion, comment s'est fait la transition pour vous reprenez confiance en vous pour continuer? Parce que vous avez dit qu'il y a eu beaucoup de choses après.
0: Il n'y avait pas de coach en ce moment, hein? Oui.
2: Il n'y avait pas de.
0: Il n'y avait pas de coach comme aujourd'hui.
2: Non.
0: C'est qu'on a fait appel à un coach, on a fait appel à un pasteur pour prier pour lui. Comment ça s'est passé?
2: Bon, je pour être très précis, il faut noter que j'avais une estime de soi qui était à zéro, ou même à moins 10. Parce que j'étais habitué à entendre « tu vaux rien, tu es nul ». Mon petit frère était au CM2 quand j'étais en 6e. Et je me souviens que certains proches me disaient, mais toi, tu n'as pas dit que tu n'es pas concentré, t'as pas dit que, bon. Certains même allaient jusqu'à dire, t'as pas dit que tu es bête, tu ne vois pas ton petit frère qui est en train d'arriver. Faut prendre conscience. Faut te réveiller. Ben, c'est comme ça que, hélas, il m'a retrouvé en classe de 6e. On était dans la même école.
0: Rattrapé.
2: Voilà. Dans la même école et dans la même classe. Vous vous rendez compte? Bon, pour nous, les adultes, c'est rien. Mais pour des enfants, ce sont des sujets de raillerie au quotidien. C'est humiliant. Voilà, donc lorsque mon petit frère allait jouer à gauche, moi j'allais jouer à droite pour éviter qu'on me rappelle que j'étais... celui-là, vous savez que c'est son petit frère qui est là. Donc chaque fois que j'ouvrais la bouche, on me disait, non, tais-toi, parce que voilà, voilà tu n'as pas droit à la parole.
0: Plus que toi.
2: Vous voyez, donc j'ai entendu beaucoup de choses, mais chemin faisant, par la grâce de Dieu, j'ai rencontré quelqu'un, un directeur, plus tard, quand je reprenais ma classe de 4e, qui a cru en moi, et qui connaissait la puissance de l'estime de soi, qui a semé des paroles valorisantes, voilà, à mon niveau. Oui. Et c'est là que le miracle a été amorcé.
1: Voilà. Gloire à Dieu.
0: Ah, oui, vraiment, ça s'acclame tout ça. Ça s'acclame. Et aujourd'hui, il est auteur de ce livre-là, ce merveilleux livre. Il y a un Dieu aussi pour les derniers des classes. Tu te considères comme dernier de la classe je parle à un auditeur, hein. Tu te considères comme un dernier dans la société, dans l'école que tu fréquentes, dans l'université, dans le quartier, dans la commune que tu habites, dans la cour même commune où tu es. On pense que tu es le dernier parce que tu n'as même pas de télévision dans ton salon. Vous voyez, ça aussi, c'est quelque chose. Hein. Mm-hmm. On a l'impression qu'on est le dernier de la classe, de la cour commune. Dans mm-hmm. une cour commune encore, tu es le dernier. Mm-hmm. Oui, mais il y a toujours un Dieu pour ces derniers des classes-là.
2: Absolument.
0: C'est pourquoi ce livre, nous le recommandons vivement à tous ceux qui nous écoutent actuellement. C'est vrai que demain, nous allons aborder la thématique des enfants. Hein. Un enfant bête, ça n'existe pas. Mm-hmm. Donc, on va plus développer cela demain soir, mm-hmm. voilà, dans la rubrique des enfants, pour puis parler à des jeunes, parler à des enfants, mm-hmm. parler à des parents également qui ont l'habitude de brimer, de diminuer, de dévaloriser, de mépriser et de rabaisser leurs enfants devant leurs amis, devant les aînés, devant... C'est pas bon. C'est mmh. pas bon. Alors, ici, on aura de plus en plus conseils demain soir. Mmh. Alors, pour ce soir, on va aller à une ou deux questions, puis se dire au revoir, puisqu'à 18h35, nous irons pour Sriatal Moustakim. Julie Rebecca Odiapo, question.
1: Bon, c'est...
0: S'il n'y en a plus,
1: on va laisser. Pas forcément une question, mais c'est un peu... J'aimerais avoir l'avis de notre invité. Monsieur Georges Assirou, aujourd'hui, qu'est-ce que vous pourriez dire à quelqu'un qui est en train de... Qui reconnaît que vraiment, ça ne va pas. Il a manqué d'estime pendant longtemps. Une personne qui a manqué d'estime pendant longtemps et qui est en train de se rendre compte de ça. Comment se relever? Qu'est-ce qu'il faut faire? Qu'est-ce qu'il doit faire, en fait?
2: Première chose, c'est la prise de conscience.
1: Oui.
2: Tout part de la prise de conscience. Tout c'est part ça. De est-ce que vous êtes conscient que vous avez manqué de quelque chose.
1: C'est ça.
2: Quand le Seigneur dit vous connaîtrez mm-hmm. la vérité mm-hmm. et la vérité vous affranchira, il n'a jamais dit que la vérité affranchissait.
1: Oui.
2: Il dit que c'est la connaissance c'est de la vérité qui affranchit. Donc c'est la conscience, le fait de prendre conscience de la vérité
1: oui.
2: qui est sujet d'affranchissement. Oui. Donc quand vous prenez conscience qu'il y a quelque chose qu'on appelle l'estime de soi.
1: C'est ça.
2: Et que cette estime de soi à votre niveau, elle a été fragilisée, elle a été fragmentée.
1: Mm-hmm.
2: Quand vous prenez conscience de ça, la délivrance a commencé.
1: C'est ça.
2: Parce
1: c'est
2: que
1: là qu'on commence à chercher.
2: Merci des solutions,
1: solutions.
2: Vous savez que vous avez soif d'estime de soi, mm-hmm. donc vous allez commencer, ça va amorcer du mouvement. Vous allez commencer à dire, tiens, il me faut entrer en contact avec une personne ressource
1: voilà.
2: qui parle d'estime de soi
1: Exactement.
2: Pour que quelque chose se passe à mon niveau.
1: Exactement.
2: Donc,
1: c'est
2: voilà,
1: là
2: ça
1: qu'on
2: commence,
1: rentre en contact avec M. Assirou.
2: Par exemple, ou bien qu'on cherche à avoir le livre.
1: Exactement, super.
2: Voilà.
0: D'accord, alors vraiment, c'est merveilleux d'être avec lui. Et un enfant bête, ça n'existe pas, m'intéresserait beaucoup plus pour demain soir.
2: Mmh.
0: Alors, parents, restez à l'écoute, on va développer cela et puis encourager les derniers des classes à quelque niveau que ce soit. On a plusieurs derniers des classes, hein.
2: Mmh.
0: C'est pas seulement dans les salles de classe,
2: Exactement.
0: Mais dans la société, dans le travail, à l'université, même dans les concours que nous présentons. Il y a toujours un dernier des classes qui a fait 5 fois l'ENA, il n'a pas été admis,
2: mmh.
0: Il a présenté le bac 7 fois, il n'a pas encore eu. Tout ça, c'est une manière d'être dernier des classes.
2: Mmh.
0: Comment faire pour ramener ces personnes, ces jeunes, ces enfants à reprendre confiance à eux-mêmes, à continuer. Et puis, bon, il y en a une qui a fait 3 fois le BPC, ça n'a pas marché. J'ai dit, bon, pour toi, l'école, là, c'est plus pour toi. L'école n'est pas pour toi. Hein. Faut aller au marché boulot, faut te chercher une place là-bas. On va te donner des bananes, tu vas les vendre. Tu penses que c'est à cela que Dieu t'appelle. Et ça, ce sont souvent même des pasteurs, entre parenthèses, hein, des hommes de Dieu qui les disent, des parents à qui le confessent pour leur enfant. Je pense que l'école, ce n'est pas pour toi. Il faut laisser comme ça. C'est bon. Hein? Mm-hmm. C'est bon. C'est à eux là qu'on veut parler demain soir. Mm-hmm. Alors, ce soir, avant de nous séparer, on vous a invité pour causer avec vous. Alors, il y a un Dieu pour un Dieu aussi. Pour les derniers des classes. Voilà, l'expression est vraiment complète. Il y a un Dieu aussi pour les derniers des classes. Parce que celui qui est premier dit, ah, Dieu merci, j'ai été premier de la classe. Mais est-ce que le dernier peut dire Dieu merci? Il ne peut pas dire Dieu merci. Mais pourtant, il y a un Dieu aussi pour cette catégorie d'enfants, de jeunes et d'adolescents qui se croient marginalisés, perdus, égarés, rejetés et détruits dans leur estime de soi-même. Hein. Voilà. Donc, Monsieur Georges Assirou, qu'est-ce qu'on retient ce soir de votre passage? Qu'est-ce que vous laissez comme conseil, comme parole aux auditeurs de la radio Fréquence Vie?
2: Merci. Déjà, pour, encore une fois, pour cette occasion. Ce que je peux dire, c'est que vous avez vu au niveau de l'arrière du livre, on dit que très souvent, ce n'est pas la situation qui doit changer, mais c'est le regard qu'on pose sur la situation.
0: Oui.
2: Le dernier de classe, j'aime ce que vous avez dit tout à l'heure, c'est pas seulement, on ne parle pas seulement de classe, on parle aussi d'une situation où un frère, une sœur estime qu'elle est en arrière, en retard. Dieu n'est jamais...
0: Chaque fiançaille se sort par un échec.
2: Bah, par exemple. Peu importe le contexte, peu importe la situation, Dieu n'est pas en retard.
1: Exactement.
2: C'est un mot qui n'existe pas dans le vocabulaire de Dieu. Il suffit peut-être de poser un autre regard sur la situation, et la situation qu'on regarde peut changer. Il ne faudrait pas qu'on voit une situation qui est une station comme une destination. Ok?
0: Oui.
2: Je suis dernier dans le domaine de telles choses, si c'est une station, vous savez, dans une station, on a parlé de sécurité routière, très souvent on va dans la station, non?
1: Oui.
2: Dans une station, qu'est-ce qu'on a? On a du carburant.
1: On va juste prendre du carburant, mais, puis on continue notre route.
2: Mais à part le carburant, il y a aussi la possibilité de vérifier le niveau des huiles.
1: Oui.
2: Alors, il y a des situations comme ça dans la vie qui ressemblent à des destinations, mais en vérité qui sont des stations où Dieu nous appelle à faire quoi? Des réglages.
1: C'est ça.
2: Voilà. Donc, ce que je peux dire donc, aux auditeurs, c'est de ne pas se décourager.
1: Exactement.
2: Il y a un Dieu aussi pour les derniers de classe.
1: C'est ça.
2: Voilà.
0: Il y a véritablement un Dieu pour tous les derniers de classe. Alors, je vais reprendre ce qui est écrit derrière le livre intégralement. En tout cas, ça me fait du bien. Un enfant bête, ça n'existe pas. S'il existait une organisation mondiale des derniers de classe, j'en serais probablement le président. J'ai été dernier des classes de la 6e à la 4e tellement de fois que j'étais convaincu que Dieu m'avait créé pour cette place. Rien sur cette terre ne pouvait m'en dissuader jusqu'au jour où j'ai pivoté à 180 degrés dans ma façon de me voir. Et les données ont changé. Une personne brisée dans son estime d'or, même avec de l'or dans les poches, ce livre est une invitation à donc faire la même rotation sur vous-même, à veiller sur ce que vous dites, à veiller sur ce que vous dites aux autres, à veiller sur ce que vous croyez. Très souvent, ce n'est pas la situation en face qui doit changer, mais le regard que nous posons sur elle. Et n'oubliez jamais, une mauvaise note produit un son, pas du silence. Ce son vient avec des informations. À nous de l'écouter pour accorder l'instrument et jouer une meilleure mélodie. Vous êtes capable de faire des exploits et cela commence par le regard que vous posez sur vous. Merci en tout cas à M. Assirou Abdoulaye Georges, qui est consultant en communication et sensibilisation de la jeunesse, on va dire. Il a 22 ans d'expérience en la matière. Il est d'ailleurs fondateur de l'ONG Univers qui prône le changement de mentalité comme levier puissant de développement. Il aborde des thèmes décisifs comme l'estime de soi, la confiance en soi et l'esprit de démarcation. Il a été, je rappelle, distingué docteur honoris causa et en entrepreneuriat social par Network of Empowerment, Université d'ingénierie d'Abidjan, Et ce soir, il a accepté d'être notre invité. Demain soir, nous l'aurons encore pour développer cette thématique dans ce livre qui dit « Il y a un Dieu aussi pour les derniers des classes ». Votre enfant a été plusieurs fois dernier des classes. Vous avez été découragé, certains même en cachet. Hein, on a honte de dire. Mm-hmm. On dit « Mais l'enfant a présenté le bac, mais quel a été le résultat ?» On a honte de dire « Ah, il a échoué encore ». Hein? Et quelquefois on se demande, mais est-ce qu'il ne faut pas qu'on l'envoie au village? Est-ce qu'on faut pas qu'on le déplace d'une ville à une autre parce que ça fait honte? Hein? Mm-hmm. Il faut qu'il aille à Séguéla pour présenter peut-être encore une fois le bac, peut-être que ça va marcher. Ça, c'est quelquefois avec la colère, une sorte de se venger. Mais demain soir, restez à l'écoute. On aura, je pense, de la matière avec les uns et les autres, surtout avec notre invité. C'est bien cela. Hein?
2: C'est ça.
0: Allez. Merci, on se dit au revoir. Julie.
1: Ok, merci auditeur et bonne soirée à vous. Prenez soin de vous et surtout de vos proches et que Dieu veille sur vous.
0: Amen.
2: Amen, amen.

0: pour rendre à chacun selon ce qu'est son œuvre.
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0: un Dieu aussi pour les derniers de classe. Derniers de classe, combien de fois avez-vous entendu cette étiquette? Peut-être l'avez-vous portée vous-même. Pourtant, un enfant bête, ça n'existe pas. Une personne brisée dans son estime dort, même avec de l'or dans les poches. Et très souvent, ce n'est pas la situation qui doit changer, mais le regard que nous posons sur elle.
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0: Georges Assirou, consultant en communication et sensibilisation de la jeunesse, fondateur de l'ONG Universe, vous l'affirme avec 22 ans d'expérience. Une mauvaise note produit un son par le silence. À nous de l'écouter pour jouer une meilleure mélodie. Il y a un Dieu aussi pour les derniers de classe. 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

19h passé des 19 minutes à mes auditeurs, mesdames et messieurs. À 19h30, nous aurons le journal avec Paul Valérie. Toute la rédaction est à pied d'œuvre pour nous présenter la dernière session de l'information sur la radio Fréquence Vie. À présent, le groupe Trompette, on va dire, chante Sylvain Nanignon dans Jésus-Mi.

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Seigneur, a dit un mot dans ton affaire. Dis Seigneur, intéresse-toi à mon affaire. Présente-lui la situation. Présente-lui, qu'importe la situation. Ça peut être pour ton enfant. Demande à Dieu de poser sa main sur ton enfant. Demande à Dieu.

0: Alléluia. Ne rate pas les bontés de l'Éternel. Bien-aimé, chaque matin, chaque jour, les bontés de l'Éternel se renouvellent. Il n'est pas tard pour récupérer les bontés de Dieu pour toi. Dis-lui, présente-lui. Qu'importe la situation, même aujourd'hui le souffle de vie, dis Seigneur, que ce souffle, que ce jour soit un jour merveilleux. Alléluia. Seigneur, dis à Dieu, Seigneur, je vais être utile. Seigneur, tu m'as donné des mains, que mes mains servent à ta gloire. Seigneur, mon Dieu, que mon travail serve à ta gloire. Seigneur, cette opportunité, qu'elle serve à ta gloire. Qu'elle serve à ta gloire. Seigneur, cette situation même difficile, qui paraît difficile et impossible, qu'elle serve à ta gloire. Jésus, dis un mot.
1: Voilà le moment venu pour suivre la dernière session de l'information sur la radio Fréquence Vie. C'est en compagnie de Paul Valéry. Bonsoir.
2: Bonsoir, Joseph.
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0: Madame, Monsieur, bonsoir. Merci de rester fidèle à l'actualité sur les ondes de la vie. Nous partons tout de suite pour les titres de l'actualité ce soir. Le 47e congrès de la SOAP s'ouvre à Abidjan. Un rendez-vous sous-régional capital visant à adapter enfin la science médicale aux besoins réels et quotidiens des populations d'Afrique de l'Ouest. Octobre rose, la Fondation Femmes Tsunamites en action initie un brunch de la vie afin de sensibiliser et prévenir sur les cancers féminins. Le compte rendu dans cette édition. 8e édition de l'Humanitarium itinérant Afrique de l'Ouest. Le CICR incite les décideurs politiques à maintenir leur engagement autour du droit international humanitaire. Le point dans ce journal. Hors de nos frontières, dans le secteur minier, le Ghana durcit le ton contre les compagnies d'or. Et enfin, en sport, football féminin, qualification JO 2028, 13 affiches décisives sur le continent avec environ 13 matchs disputés ce mardi. La Côte d'Ivoire affronte l'équipe féminine de la République démocratique du Congo en match retour au stade Félix Houphouët-Boigny. L'Afrique de l'Ouest peut-elle enfin produire ses propres médicaments et garantir la sécurité de ses soins? Et c'est tout l'enjeu du 47e congrès de la Société ouest-africaine de pharmacologie qui s'est ouvert aujourd'hui mardi à Abidjan sous le thème « Innovation et défis en pharmacologie ». Organisé pour la première fois en Côte d'Ivoire, ces assises réunissent chercheurs, industriels et régulateurs sous-régionaux. L'objectif est stratégique, réduire une dépendance critique alors que 70 à 90% des médicaments consommés sur le continent restent importés et que l'Afrique abrite moins de 2% des essais cliniques mondiaux. Pour inverser cette tendance, les experts prônent un renforcement de la pharmacovigilance et une alliance stricte entre science et régulation. Un rendez-vous donc capital pour bâtir une véritable souveraineté pharmaceutique en Afrique de l'Ouest. En Côte d'Ivoire, toujours ouverture de la deuxième session ordinaire 2026 du Sénat à Yamoussoukro, réunie hier lundi sous la présidence de Kandia Camara, Les sénateurs s'attelleront à l'examen du budget, à la révision du code électoral, à la promotion des PME ainsi qu'à l'évaluation du transfert des compétences aux collectivités. Une session résolument tournée vers la modernisation avec le passage au vote électronique et l'encadrement juridique de l'intelligence artificielle. Le lancement des activités de la deuxième édition, le Brunch de la vie, qui initie chaque année la Fondation Femmes Tsunamites en action, s'est tenu le samedi 10 octobre dernier à l'hôtel La Rose Blanche Cocody Engrais Mahou. C'était en présence de plusieurs personnalités, des partenaires de la Fondation, des responsables œuvrant dans la santé et encadrement des femmes. Madame Beugré Fox Emmanuel, présidente de la Fondation Femmes Tsunamites en action, nous donne le sens de cette cérémonie solennelle de lancement des activités.
1: Nous parlons de brunch de la vie parce que quand on veut définir réellement un brunch, c'est-à-dire on associe le petit déjeuner au déjeuner et c'est le lieu où on a des échanges. Et nous, on a choisi donc ce cadre-là pour nous retrouver entre partenaires et personnes ou organismes engagés sur le terrain pour la lutte. Et à côté de cela, quand on part sur le terrain, il faut bien qu'on ait des résultats. Et donc, à travers les résultats obtenus, on pourrait dire que cette patiente que vous voyez, qui est donc notre sœur Adjoa, a été prise en charge depuis le début jusqu'à la fin de son traitement. Notre sœur, Madame Ouedanou, elle vient nous apporter son expérience, son expertise entre griffes, parce qu'elle a vu vaincre cette maladie depuis plus de 20 ans. Nous sommes donc retrouvés. Parce qu'il y a des partenaires qui ont cru en nous, qui nous ont donc envoyés sur le terrain. C'était pour nous l'occasion de faire le bilan de ce qu'on a pu faire avec, comme on le dit dans le jargon ivoirien, leurs 5 francs, leurs 10 francs qu'ils ont bien voulu nous remettre pour aller sur le terrain. Nos objectifs majeurs pour cette campagne 2026, vous savez, quand on vit, on continue de courir. Donc aujourd'hui, pour nous, Fondation Femmes Tsunamites en Action, il ne suffit pas simplement d'aller sur le terrain, de sensibiliser, de dépister, mais il faut aller au-delà du dépistage. Parce que nous avons des mamans dans les zones reculées qui n'ont pas accès à ces différents soins. L'État fait ce qu'il peut, l'État ne peut pas tout faire. Nous devons, en tant que citoyens, aider l'État à aller plus en profondeur.
0: La présidente fondatrice de Femmes Tsunamites en Action évoque ici les activités et actions qui seront menées par la suite.
1: On aura des séances de dépistage, on aura ce qu'on appelait la parade de la vie qui va sillonner toutes les communes d'Abidjan, mais en plus on ira à l'intérieur du pays, dans le fin fond de la Côte d'Ivoire, pour dépister, mais on ne sera pas seul à le faire. Vous l'avez entendu à maintes reprises, nous appartenons à une coalition des ONG. On sera donc tous sur le terrain. Ce qui est intéressant, c'est qu'en Côte d'Ivoire, on a un effet de mode qu'on aime. C'est octobre, tout le monde met les pins, on est en rose, et puis après on oublie. Mais on ne va pas oublier. On ne va pas permettre qu'on oublie. C'est pour ça, si vous voyez, on a fait la part belle aux journalistes que vous êtes. On a voulu tabler sur les journalistes pour que vous puissiez dire, attention, c'est vrai, c'est octobre, on va faire octobre rose, mais n'oubliez pas que chaque jour, il y a une femme qui est diagnostiquée. N'oubliez pas que chaque jour, il y a une femme qui n'a pas les moyens pour acheter ses médicaments. N'oublions pas que chaque jour, il y a une femme qui, par ignorance, s'est enfermée, s'est muée dans cette souffrance, mais que chaque jour, nous puissions annoncer, partager le message et aller vers ces populations vulnérables.
0: Des participantes apprécient cette rencontre tout en lançant un message de sensibilisation aux femmes à se faire dépister.
2: Fernande Kofi, je suis une survivante du cancer du sein. Je suis maintenant en rémission, ça fait maintenant 1 an. J'ai parcouru toutes les étapes du protocole. Aujourd'hui, je suis devant vous pour vous dire que c'est vrai que on a la maladie, mais ce n'est pas une fatalité. On en guérit, effectivement, on en guérit. Je suis aujourd'hui sans traitement. Après les 3 étapes, je suis sans compromis pour dire que tout va bien. Les examens ont montré que tout va bien. Donc je donne de l'espoir à toutes les femmes qui pensent que c'est une fatalité. Quand on annonce qu'on a le cancer du sein et que c'est la tombe qu'on voit, je dis non. Non, pas forcément la tombe, il y a la vie. Aujourd'hui, je suis avec mon bébé de 3 ans. Quand on m'a annoncé qu'il avait 1 an, je pensais que c'était la fin. Mais je suis là avec lui aujourd'hui. Je me porte bien devant vous, arrêtez, en train de vous sourire. Je vous donne la joie pour dire, regardez-moi, il y a la vie. Quand vous me regardez, est-ce qu'on voit la mort? C'est la vie qu'on voit. Et j'aimerais que vous me mettez ça dans votre tête, dans votre esprit, que vous allez guérir et que ce n'est pas une fatalité.
3: Olga Nyadji, l'ONG La Fille qui Bouge, autonomisation de la jeune fille mère. Alors on a été invité ici aujourd'hui par la fondation Tsunamites pour la même cause. Hein. Nous sommes toutes des femmes, dès l'instant nous sommes des femmes, c'est une cause commune. Et nous avons déjà été avec la fondation Tsunamites à Grand Bérébi pour un dépistage des femmes de Grand Bérébi. Et c'est pour nous un réel plaisir de réitérer encore ce partenariat et puis pour que des femmes soient sauvées, pour que des femmes gagnent le sourire, pour enfanter dans de bonnes conditions et pour pouvoir entreprendre. Parce que nous, si tu n'es pas en bonne santé, tu ne peux pas entreprendre.
4: Je suis Sœur Emmanuelle de l'ONG Ivoire et Sourire. Un message de gratitude, de reconnaissance, nous dit merci vraiment à la Fondation des Femmes Tsunamites et en ce mois d'octobre, encourager nos sœurs à venir se faire dépister. Parce que c'est une maladie, plus tôt elle est vue et plus facile aussi on peut la traiter.
0: Conférence, panel, témoignages de femmes guéries du cancer, messages de sensibilisation ont été les temps forts de ce moment de partage et de solidarité. Fondation Femmes Tsunamites, nous disons non à la mort, oui à la vie. C'est un reportage signé Biali Ebenezer. Opération Vie Sauve 2026, éviter les explosions dramatiques lors des accidents de transport d'hydrocarbures. Et c'est le grand défi de l'opération Vie Sauve 2026, initiée par le GPP et le ministère des Mines, du Pétrole et de l'Énergie. Pendant 8 semaines, cette initiative d'utilité publique sillonne les médias et les réseaux sociaux pour mettre fin au comportement à haut risque. L'objectif principal est donc de bannir définitivement le siphonnage du carburant et les accoupements autour des accidents de citernes pour éviter les drames d'explosion et d'incendie. Avec cette mobilisation, le secteur pétrolier et l'État ambitionnent de sensibiliser plus de 5 millions de personnes et de préserver des vies humaines sur l'ensemble du territoire. L'auditorium du ministère des Affaires étrangères Abidjan Plateau a accueilli la 8e édition de l'Humanitarium itinérant de l'Afrique de l'Ouest. Initié par le CICR, Comité international de la Croix-Rouge, cet événement a vu la participation des autorités politiques, diplomatiques et organisations de la société civile. Ce dans le but de réfléchir sur les défis qui se posent au respect du droit international humanitaire dans les conflits armés contemporains afin de proposer des pistes de solutions. Monsieur Lorenzo Redali, chef de délégation du CICR, nous donne ici le contexte de cette rencontre.
5: Cette conférence qui se tient à Abidjan se situe dans une initiative mondiale pour la promotion du droit international humanitaire. C'est vraiment essayer de mobiliser les décideurs politiques autour du engagement, de maintenir leur engagement au droit international humanitaire. Et il y aura un dialogue de haut niveau à Genève, donc au mois de novembre, le 3 et le 4 novembre, et ça sera suivi par une conférence diplomatique, donc appelée par le pays qui va l'héberger en Jordanie. Le roi de Jordanie a convoqué cette conférence pour que chefs d'État ou de gouvernement, le 7 décembre, participent et réaffirment leur engagement au droit international humanitaire. Aujourd'hui, à peu près 120 pays ont adhéré à cette initiative et donc on espère que leurs représentants soient représentés au plus haut niveau en Jordanie pour réaffirmer leur adhésion au droit international humanitaire.
0: Le chef de délégation du CICR, Lorenzo Redali, nous parle ici du droit international humanitaire et de ses visées.
6: Le droit international humanitaire vise avant tout à protéger les personnes touchées par les conflits armés. Son respect peut aussi contribuer à préserver les conditions d'un retour à la paix, en limitant les souffrances et les destructions, en maintenant des possibilités de dialogue et en évitant de laisser certaines conséquences humanitaires du conflit sans réponse. Toute guerre doit être menée en gardant à l'esprit la possibilité d'un retour à la paix. À l'inverse, les violations du droit international humanitaire peuvent aggraver les traumatismes, nourrir la méfiance et rendre plus difficile la reconstruction des relations entre les communautés. Les recommandations issues du groupe de travail sur le droit international humanitaire et la paix abordent cette relation avant, pendant et après les hostilités. Préparer les institutions et les sociétés au respect du droit international humanitaire, intégrer les questions humanitaires dans les efforts de médiation et les accords de cessez-le-feu, enfin répondre aux conséquences persistantes des conflits, notamment concernant les personnes disparues, les détenus, les enfants et les restes explosifs de guerre. En sa qualité d'organisation humanitaire indépendante, neutre et impartiale, le CICR a non seulement pour mandat d'assister de protéger les victimes des conflits armés et autres situations de violence, mais joue également le rôle de gardien du droit international humanitaire.
0: Pour le représentant de la ministre ivoirienne des Affaires étrangères, Yeo Nawa, la Côte d'Ivoire demeure l'un des pays attachés à la promotion et au respect du droit international humanitaire. Propos recueillis par Moïse Ngueta.
7: Sous la haute impulsion de son Excellence, M. Alassane Ouattara, président de la République, la Côte d'Ivoire accorde une attention particulière à la promotion et au respect du droit international humanitaire ainsi que des droits humains. Cet engagement inébranlable de notre pays est clairement reflété dans sa constitution du 8 novembre 2016. En outre, le gouvernement ivoirien coopère étroitement avec toutes les institutions internationales et nationales intervenant dans la promotion du droit international humanitaire et des droits humains dans notre pays et s'emploie à créer les conditions pour faire, pour faciliter l'accomplissement de leur mission en toute légalité, liberté et sécurité. Dans cette optique, un cadre juridique renforçant les mesures nationales de promotion du droit international humanitaire a été mis en place. La Côte d'Ivoire est en effet l'un des rares pays d'Afrique à s'être doté d'une loi portant promotion et protection des défenseurs des droits de l'homme en 2014. Elle a également adopté en 2024 la loi relative à la protection des emblèmes de la Croix-Rouge, du Croissant Rouge et du Cristal Rouge. Toutes ces mesures témoignent de la ferme volonté de notre pays de se conformer à ses engagements internationaux découlant de son adhésion à la quasi-totalité des instruments juridiques en matière de promotion du droit international humanitaire.
0: Madame, Monsieur, vous suivez la seconde et dernière session d'information sur les ondes de la radio Fréquence Vie. Nous partons à présent pour l'actualité hors de nos frontières et tout près de nous au Ghana, premier producteur d'or du continent. Le Ghana renforce ses contrôles environnementaux et fiscaux face aux géants miniers pour des fautes environnementales à travers la préparation d'une nouvelle loi minière et la hausse des redevances. Le gouvernement ghanéen entend mieux protéger ses terres et maximiser les retombées financières pour l'État et les acteurs locaux. En visite historique et sous haute tension diplomatique au nord du Maroc, le roi d'Espagne Philippe VI s'est rendu ce mardi à Ceuta, marquant la première visite d'un souverain espagnol dans l'enclave depuis 2007. Face à la foule, le monarque a déclaré que Ceuta et Melilla étaient indissociables de l'Espagne et que la souveraineté sur ces territoires revendiqués par Rabat restait non négociable. Ce déplacement intervient deux mois après une crise migratoire majeure marquée par la mort d'une centaine de personnes à qui le roi a rendu hommage. Et nous partons à présent pour le sport. Journée décisive en Afrique pour la course aux Jeux Olympiques de Los Angeles 2028. Pas moins de 13 matchs retour du premier tour des éliminatoires se disputent aujourd'hui mardi. En excellente posture après leur victoire 4-1 à l'aller, les éléphants de Côte d'Ivoire reçoivent la République démocratique du Congo ce soir depuis 19h pour valider leur qualification. D'autres rencontres phares sont au programme, notamment Sénégal-Tunisie, Nigeria-Comores ou encore Mali-Benin. De leur côté, le Kenya, l'Angola et le Maroc ont déjà assuré leur présence au tour suivant. Chez les hommes, le tournoi de qualification à la CAN U20 en zone Afrique centrale a débuté avec la nette victoire du Cameroun 3-0 face au Tchad, tandis que le Gabon et la RDC se sont quittés sur un score nul. Retour gagnant pour Franck Essier, le capitaine des éléphants a inscrit son premier but de la saison dès la 4e minute, guidant l'Atlanta Bergam vers une victoire 3-1 face à Venise. Soirée de Ligue des Champions. Place à la deuxième journée de Ligue des Champions ce mardi. Dans les premiers matchs de fin d'après-midi, Lens s'est incliné à domicile 2-0 face au Sporting Portugal, tandis que Sabah s'est imposé 2-0 devant le Slavia Prague. À suivre également ce soir le choc entre Arsenal et Lille, mais aussi Galatasaray, Barcelone, Atlético Madrid, Manchester United. En basket NBA, Atlanta l'emporte de justesse 113-110 face à Oklahoma City et Minnesota s'impose sur le parquet de New York 122-104. Enfin, en tennis au Master de Shanghai, Alexander Zverev a décroché sa qualification pour les quarts de finale au terme d'un match à suspense en 3-7 face à Alexander Bublik. Voilà, c'est tout pour le sport. Nous partons pour le rappel des titres. Le 47e congrès de la SOAP s'est ouvert à Abidjan, un rendez-vous sous-régional capital visant à adapter enfin la science médicale aux besoins réels et quotidiens des populations d'Afrique de l'Ouest. Octobre Rose, la Fondation Femmes Tsunamis en Action a initié un brunch de la vie afin de sensibiliser et prévenir sur les cancers féminins. Nous vous avons proposé un compte-rendu de cette là. Huitième édition de l'Humanitarium itinérant Afrique de l'Ouest, le CICR a incité les décideurs politiques à maintenir leur engagement autour du droit international humanitaire. Hors de nos frontières, au Ghana, le Ghana durcit le ton contre les compagnies d'or pour des dérives environnementales. Et enfin en sport, qualification JO 2028, 13 affiches décisives sur le continent. Ce mardi, la Côte d'Ivoire affronte l'équipe féminine de la République démocratique du Congo en match retour au stade Félix Houphouët-Boigny. C'est ici que s'achève cette édition réalisée par Nyan Etienne, Paul Valéry à la présentation. Demain, vous retrouverez Moïse Ngueta pour la première session.

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Je vais voir avec vous ce matin comment l'ennemi procède. Comment il procède pour agir contre nous dans le monde spirituel. Regardez avec moi dans nos Bibles, enfin dans vos Bibles, dans Nombre chapitre 22.

0: du verset 1 au verset 6. On va voir l'histoire d'Israël, l'histoire de Balak, de Balaam, comment les œuvres des ténèbres ont agi, ont cherché à agir contre Israël. Nombre chapitre 22, du verset 1 au verset 6. Maintenant je lis. Les enfants d'Israël partirent et ils campaient dans les plaines de Moab, au-delà du Jourdain, vis-à-vis de Jéricho. Balak, fils de Chippor, vit tout ce qu'Israël avait fait aux Amoréens. Et Moab fut très effrayé en face d'un peuple aussi nombreux. Il fut saisi de terreur en face des enfants d'Israël. Moab dit aux anciens de Mandian, de point, cette multitude va dévorer tout ce qui nous entoure, comme le bœuf broute la verdure des champs. Balak, et retenez bien ce nom, Balak, fils de Chippor, était alors roi de Moab. Donc c'était un roi, roi de Moab. Verset suivant. Il envoya des messagers auprès de Balaam. Donc il y a Balak, il y a Balaam, fils de Péor, fils de Péor à Pétor, sur le fleuve, dans le pays des fils de son peuple, afin de l'appeler et de lui dire. Voici un peuple est sorti d'Égypte. Il couvre la surface de la terre et l'habite vis-à-vis de moi, en face de moi. Verset 6. Viens, je te prie, maudis-moi ce peuple, car il est plus puissant que moi. Peut-être ainsi pourrai-je le battre et le chasser, et le chasserai-je du pays. Car je sais que celui que tu bénis est béni et celui que tu maudis est maudit. Donc vous remarquez très bien que quand Israël sort de l'Égypte, Dieu a permis d'avoir beaucoup de victoires. Et puis les Moabites vont avoir peur. Ils vont avoir peur. Et le roi de Moab qu'on appelle Balak a compris que pour triompher de quelqu'un dans le naturel, il faut le maudire dans le spirituel. Vous avez lu ce qu'il écrit ici? Il dit, viens maudis-le afin que je puisse triompher de lui. Ça veut dire que tout ce qui se passe dans le naturel tire sa source dans le spirituel. Certaines défaites, certaines situations, certains échecs, certaines maladies, certains drames tirent la source du spirituel. Parce qu'il dit, viens, maudis-le-moi et peut-être je pourrai le battre. Ça veut dire qu'on sait que s'il n'avait pas géré la situation dans le monde spirituel, aucune victoire n'était possible. Les batailles auxquelles nous sommes confrontés, chers frères et chers sœurs, ne sont pas forcément naturelles. Elles sont très souvent spirituelles. Je veux qu'on relise le verset 5. Je veux qu'on le relise, verset 5. De Nombre chapitre 22. On peut le relire encore. Non, le verset 6 plutôt. Verset 6, pardonnez-moi. Verset 6. Viens, je te prie, maudis-moi ce peuple, car il est plus puissant que moi. Peut-être ainsi pourrais-je le battre et le chasserai-je du pays. C'est bon comme ça. Maudis-le-moi, afin que je puisse peut-être le vaincre et le battre. Pourquoi des fois on perd des batailles dans le spirituel? Quelqu'un fait des imprécations et ça agit contre nous. Dans nos affaires, dans nos activités, ça agit contre nous. On dit c'est Dieu qui veut. Dieu fait ça pour me punir. Quoi? Dieu fait ça pour te punir. Quel Dieu, quel père veut voir son enfant souffrir et puis sera content? Un père est prêt à tout, même à donner à ses enfants ce qu'il n'a même pas demandé. Alors comment le Dieu Tout-Puissant va-t-il permettre qu'on soit dans la situation de ces gens? Ce qu'on ne sait pas, c'est qu'on ignore quelque chose. Un monde spirituel existe dans lequel ton nom a été invoqué. Des transactions ont lieu dans le monde spirituel. En dehors même d'Israël, il n'est même pas au courant. Balak a pris sur lui un voyant, enfin un prophète, mais un prophète corrompu. Il était à cet homme-là. Il faut les maudire. Si tu les maudis, je vais pouvoir triompher d'eux. On le verra plus tard avec le cas de Esther, enfin Mardoché et Amman. Comment pendant une période de 12 mois, chaque jour, ils ont prononcé des incantations, des imprécations sur Israël, afin que le roi Assyrus accède à la demande d'Aman et qu'on tue tous les Juifs. C'est vrai dans l'Ancien Testament, c'est vrai dans le Nouveau Testament. Et ce texte va nous parler clairement. Donc on voit déjà que l'activité spirituelle se passe dans le monde spirituel. Vous avez trois, quatre entités. Vous avez Balaam, vous avez Balak, vous avez Balaam, vous avez les autels et le peuple d'Israël. Je reprends. Par rapport aux attaques spirituelles démoniaques, vous avez toujours un homme qu'on appelle Balak. C'est l'initiateur. C'est la personne qui n'a peut-être pas ce pouvoir-là et qui va consulter, qui va s'appuyer sur quelque chose, sur un homme qui lui a ce pouvoir démoniaque pour agir contre toi. On verra plus tard que ce Balaam, qui était prophète, va faire partie des autels. On le verra tout à l'heure, des autels. À partir qu'il va s'appuyer pour prononcer des paroles de malédiction. Que ce matin, tout autel, mais j'anticipe déjà que tout autel que quelqu'un a érigé contre toi pour appeler ton nom, appeler ton image, appeler tes affaires, ton mariage, ta santé à la destruction, que ce autel prenne feu ce matin. Toi-même plus fort que ça. Que ce autel prenne feu ce matin. Et c'est ça qui s'est passé. C'est ce qu'on va voir tout à l'heure de manière progressive. Est-ce que tu es prêt à aller avec moi ce matin? Est-ce que tu es prêt à aller avec moi ce matin? Tu es prêt à suivre avec moi ce matin? Voilà. Donc, ce qu'on remarque maintenant est que ce n'était pas anodin. Le roi Balak dit que ce peuple d'Israël est plus nombreux et plus puissant que moi. Les activités démoniaques s'adressent, sont toujours manifestées ou exercées contre des gens qui sont bien. Vous ne verrez pas quelqu'un qui est fou, qui n'a pas de situation. Dans mon village, il y avait quelqu'un qui était fou. Ils ont vécu longtemps. On ne l'attaquait jamais. Un fou, tu as fait quoi avec lui? Ils te disent que sa chair n'est pas douce. C'est ce qu'ils te disent. Oui, si j'ai entendu ça, quand tu viens, petit, non, là c'est un faux type. Il est plus mal, il n'est pas important. Mais quand tu es important, on cherche quelque chose de grand. Regardez, si tu commences à grandir dans la société, plus tu grandis, plus il te faut avoir une compréhension claire du monde spirituel, plus il te faut être dense dans le spirituel. Parce que ceux qui te détestent sont plus nombreux que tu l'imagines. Il y avait les Balak. Les Balak sont nombreux. Pourquoi Balak a la haine contre Israël? Mais parce que Balak se rend compte qu'ils sont nombreux, ils sont puissants et ils sont riches. Donc quand toi tu prospères, quand tu es élevé, sur le plan spirituel, social et ailleurs, ne pense pas que tu n'as pas des gens qui vont chercher à te toucher. Même l'histoire que j'ai racontée tout à l'heure de ce fils-là, c'était spirituel. Tant qu'il était en galère, on ne s'intéressait pas à lui, on s'en fout de lui, sa mère n'avait rien à faire avec lui. Un homme qui peut payer une maison à 40 000 francs par mois, qui peut payer son loyer de 40 000 francs par mois, tu as fait quoi avec lui? Même un sorcier n'a pas besoin de lui. Même un sorcier n'a pas besoin de lui. Même un sorcier n'a pas besoin de lui. Je répète encore, même un sorcier n'a pas besoin de lui. Il est pauvre comme lui, il n'a rien à faire, on ne s'intéresse pas à lui. Mais dès qu'il a commencé à monter, c'est pourquoi vous qui êtes dans les affaires, faites attention à votre cœur. Quand vous commencez à prospérer et que tu commences à te détacher de là où tu étais, sans le savoir, hein, les limites t'a déjà pris. Tu peux répéter ça. Sans le savoir, il t'a déjà pris. Parce que le but, c'est de te séparer, de te tuer. Il invoque des forces des ténèbres contre Israël. Première chose. Maintenant, on va voir assez rapidement le verset. C'est une histoire intéressante. Le verset 12. Quelque chose va se passer au verset 12. Juges chapitre 22, verset 12. Nombre chapitre, c'est ça. Nombre chapitre 22, verset 12. Gloire à Dieu. Donc, quand Balak reçoit, envoie des messagers. Il envoie des messagers à Balaam. Je répète, Balak envoie des messagers à Balaam. Le faux prophète, le prophète corrompu, pour maudit Israël, Dieu va avertir Balaam. Je répète, Balak est le roi. C'est avec moi Balak, parce que les noms se ressemblent. Balak est le roi de Moab. C'est lui qui déteste Israël. Donc dans ton village, peut-être autour de ton travail, il y a des Balak. Hein? Il y a des Balak, il faut les remarquer, il y a des Balak là. Quand tu montes, il y a un Balak quelque part. S'il n'est pas puissant, il va prendre quelqu'un d'autre. Donc c'est ce qu'il a fait. Balak est allé voir Balaam pour qu'il maudisse Israël. Mais Dieu qui sait toutes choses va intervenir. Verset 12 maintenant. Verset 12 maintenant, s'il te plaît. Verset 12. Voilà. Dieu dit à Balaam, tu n'iras point avec eux, tu ne maudiras point ce peuple, car il est béni. Ça, c'est une bonne nouvelle. Quand Dieu t'a béni, en principe, tu ne peux pas être maudit. Lorsque tu es béni, en principe, tu peux être maudit. En principe, il dit bien en principe. Tant que tu demeures en Christ, aucune malédiction ne peut prospérer contre toi. Donc Dieu essaie de raisonner Balaam. Mais est-ce que Balak s'est arrêté? Il ne s'est pas arrêté. Balak a continué. Dans le spirituel, les gens ne s'arrêtent pas. C'est pourquoi la Bible nous demande de persévérer. Prier sans cesse. Veille sur ta voix. Sois intègre. Marche la présence de Dieu. Sois connecté. Quand tu es déconnecté, ta vie est en danger. Vraiment, qu'est-ce qui va se passer? En dépit de l'avertissement que Dieu donne à Balaam, n'est-ce pas? Balak va toujours insister. Donc ceux qui consultent n'arrêtent jamais leur processus tant qu'ils n'ont pas atteint leur objectif. C'est-à-dire qu'il faut, faut qu'on soit conscient que ceux qui sont du monde des ténèbres, qui cherchent à te faire du mal, ne s'arrêteront jamais tant qu'ils vivent. Tant qu'ils vivent, ça ne s'arrêteront jamais. Il faut être conscient de ça. Mais toi aussi, il faut être sûr. On dit un gamme, non, une gamme, un gamme. Le français, il ne voit rien. Une gamme. Non, on dit game. On dit game. Faites-tu quoi? Une gamme. Bon. Une gamme supérieure. Ou un game. Je ne peux pas dire un game. Un game supérieur. Dis avec moi, game supérieur. Parce que c'est un français que les jeunes comprennent. Quand tu montes dans tes études, dans ton travail, sois sur un game supérieur en esprit. Ne prends pas les choses comme étant des choses qui sont acquises et qui vont te faire croire que rien ne va t'arriver. Non, il faut être toujours persévérant. Le verset 12 nous dit ceci. Reviens au verset 12, s'il vous plaît. Reviens au verset 12. Tu n'iras point avec eux, tu ne maudiras point ce peuple, car il est béni. Donc ici, on a deux acteurs. On a Balak, qui était l'initiateur du projet. Et on a Balaam, qui est, je dirais, le sorcier, le marabout, le mystique. Mais les deux ne se sont pas arrêtés. En dépit de l'avertissement que Dieu a donné à Balaam, il n'a pas arrêté. Que ce soit Balak lui-même, l'initiateur, et Balaam, celui qui est l'instrument pour la malédiction, les deux ne se sont pas arrêtés. Regardez-moi au verset 16-17. Mettez à l'écran verset 16-17. Bon, on peut voir verset 16. Ils arrivaient auprès de Balaam et lui dit: ainsi parle Balak, fils de Tippor, que l'on ne t'empêche point de venir vers nous, car je te rendrai beaucoup d'honneur et je ferai tout ce que tu me diras. Viens, je te prie, maudis-moi ce peuple. Fais combien de fois? Deux fois. Et maintenant, Balak propose à Balaam plus d'honneur, plus d'argent, plus de pouvoir pour maudire ce peuple. Parce que ce peuple dérangeait. Quand tu donnes ta vie au Seigneur, tu déranges le monde spirituel. Parce que tu as quitté un camp de la perdition, le camp de la perdition pour venir, pour t'établir dans le camp de Dieu. Tu déranges. C'est pourquoi sois conscient des réalités spirituelles. Tout n'est pas naturel. Tout n'est pas naturel. Donc, voilà la persévérance. En principe, un homme comme Balaam, c'était un vrai serviteur de Dieu, aurait dû dire, j'arrête de partir avec vous. Mais son cœur était séduit. Son cœur était séduit. Ceux qui travaillent dans le spirituel ont le cœur séduit et sont prêts à toutes les hypothèses possibles pour atteindre leur objectif. Mais je déclare ce matin que ça ne marchera pas. Ça ne marchera pas. Quatrièmement, assez rapidement, en dépit de l'action, en dépit de l'intervention du Seigneur, qu'est-ce qui va se passer? Balaam va bâtir des hôtels. Il va bâtir des hôtels. Regardez avec moi dans Nombres chapitre 23, verset 1 ou verset 2, verset 17. Balaam dit à Balak, bâtis-moi 7 hôtels et prépare-moi ici 7 taureaux et 7 béliers. Verset 2. Balak fit ce que Balaam avait dit, et Balak et Balaam, les deux se ressemblent même, offrit un taureau et un bélier sur chaque hôtel. J'arrive à un point clé. Dans le spirituel, rien se sert des hôtels, des sacrifices, des objets, des coris, des œufs, de la nourriture. Il se sert de quelque chose, de ta photo, de ton vêtement, de tes cheveux, tes chaussures. Se sert de quelque chose. Parce qu'en fait, c'est une transaction spirituelle. Quand j'étais petit, un de mes oncles était venu à la maison, le cousin de mon père à mon père. Et puis il me dit, Abraham, donne-moi un bic. Toi, tu ne sais pas lire, tu ne sais pas écrire. Tu as fait quoi avec un bic? Je n'étais pas encore dans la foi. J'étais encore tout petit. Ma grande soeur était là, la grande soeur Viviane. Elle a fait comme ça. Elle dit, Abraham, je crois que cet homme avait pris son stylo. Ça aurait été difficile. À chaque fois que j'échouais à l'école, je vous dis la vérité, pourtant tu m'as rendu intelligent. À chaque fois que j'échouais à l'école, quelqu'un me donnait de l'argent. Un membre de ma famille, je peux répéter ça. Chaque fois que j'échouais à l'école, j'ai fait un constat. Des années plus tard, je me suis assis, mais comment je ne comprends pas. Et chaque fois que j'avais échoué, je dis, mais ça correspond chaque fois au fait que quelqu'un me donnait quelque chose. Dans le spirituel, il faut toujours une transaction, un hôtel, un objet, de l'argent. Un de mes frères. Mes cousins directs, ma femme le connaît, je ne dirai pas son nom. Un de nos parents lui a demandé 500 francs. Il lui a donné 500 francs. Sa vie a été cassée, totalement cassée. Il ne dit pas ça pour faire attention à tout. Quand ce qu'on vous demande est dérisoire,
1: On demande 100 francs. Il va faire quoi avec 100 francs?
0: Des fois, on s'en fout. Oh, ça ne veut rien. Les pauvres donnent 100 francs.
1: Hey.
0: Il y a des batailles qu'il faut éviter, mon ami. Il y a déjà trop de batailles, des batailles qu'il faut éviter. Je ne dis pas ça pour ne pas donner l'argent aux personnes. Mais il y a des demandes qui sont incohérentes. Depuis que tu travailles, je parlais en français, terre à terre, français ivoirien. Depuis que tu travailles, je n'ai jamais mangé ton argent. C'est ce qu'on dit en Dida. On dit en Dida, terre à terre. Hein. Depuis que tu travailles, Abraham, je n'ai jamais mangé ton argent. Qui a entendu ça, mon ami? Il va faire quoi avec ton argent? Il ne faut pas t'amuser à donner l'argent à des telles personnes. Je suis en train de te préparer pour que tu sois un guerrier spirituel fort. Ne donnez jamais accès à l'ennemi. Éphésiens 4, 17. Ne donnez pas accès à l'ennemi. Il va faire quoi avec ton argent? Eh, toi aussi, on a faim. Depuis, donne 100 francs à quelqu'un, 500 francs. 500 francs ne peut rien faire dans ta situation. Rien du tout. Donc, très souvent, ces gens de demande ont des arrière-pensées. Ça peut établir un contact spirituel entre toi et lui. Et sur cette base-là, il peut commencer à trafiquer. Si tu le sais, dis jamais, je vais céder à telle demande. Donc on voit ici, Balaam établit un hôtel. Quel hôtel? On verra que même Balak lui-même sera plus tard, même le verset 17, il sera lui-même aussi à l'hôtel. Un sorcier fait quoi à l'hôtel? Il retourna vers lui et voici, Balak se tenait près de son holocauste avec les chefs de Moab. Balak lui dit, qu'est-ce que l'Éternel a dit? Je prends. Il retourna vers lui. Voici, Balak se tenait près de son holocauste avec les chefs de Moab. Balak lui dit, qu'est-ce que l'Éternel a dit? Balak lui dit, qu'est-ce que l'Éternel a dit? Donc, Balak va vers Balaam auprès de l'autel. L'autel ici est le lieu de sacrifice. C'est un lieu de transaction spirituelle. Où l'âme de la personne est invoquée, est convoquée plutôt. Tes affaires sont convoquées. Ton mariage est convoqué. Même ta santé est convoquée. En fait, on peut tout convoquer dans le spirituel. Si on peut toucher à ta vie, on peut toucher à des aspects de ta vie. Et on croit à tort que c'est Dieu qui veut que je n'aie pas ça. Non, dans le spirituel, il y a eu trafic. Le fait que tu ne le saches pas n'est pas une excuse. On dit en droit, nous sommes censés ignorer la loi. Ça parce que tu ne sais pas que s'est passé. Quelque chose a été trafiqué. Heureusement que Dieu est au contrôle. Et ça, c'est la bonne partie. Donc, je donne ce message d'introduction pour que nous sachions que certains aspects de nos vies peuvent être convoqués ou peuvent être sous contrôle parce qu'on a ouvert les portes à l'ennemi. Le rôle des hôtels est capital en ce sens que ça devient un lieu de transaction. Mais attention. Très souvent aussi, il y a eu beaucoup d'exagérations sur les hôtels. Et on en abuse vraiment. Il faut détruire les hôtels, on les détruit 100 fois, ils ne sont jamais détruits. Je ne parle pas de cela. Je parle de trafic que les gens font dans le spirituel pour chercher à te contrôler d'une manière ou d'une autre. À te contrôler. Il faut être conscient et dire dans ton esprit que tout lieu ou haut lieu où ton nom a été invoqué, où ta santé a été invoquée, tes affaires ont été invoquées, ou quelque chose qui t'appartient a été invoqué, que ce lieu soit cassé, soit détruit au nom de Jésus-Christ. Donc cette compréhension marche pour moi. Elle marche pour moi. Mais bien sûr, une fois, j'ai donné un enseignement un vendredi ici, et puis quelqu'un a dit, mais pasteur Gadi, tu es contre les hôtels, tu es contre les l'onction d'huile. J'ai dit, non, je ne suis pas contre l'onction d'huile. Je ne suis pas contre ça, mais nous, Africains, des fois, on fait tout de manière exagérée. Si on met l'accent sur l'huile d'onction, le jour où tu as prié simplement, sans huile d'onction, il va dire, pasteur, mais il n'y a pas, où se trouve l'huile? Donc, toi, ta réponse, c'est l'huile. Il y a quelques années, il y a une jeune dame qui ne venait pas à l'église. Je ne la connaissais pas, elle vient me voir au bureau. Elle dit, pasteur, ici, il y a de l'huile qu'on prend. J'ai appelé une copine qui vient ici, elle dit, quand on prend l'huile qu'on prie là, ça fait marche. Elle m'a dit ça carrément. Quand on prend l'huile là, ça fait marche. En fait, cette huile devient quoi? Devient de l'idolâtrie. C'est pourquoi, à un moment donné, j'ai arrêté l'onction d'huile. C'est fait, c'est pour arrêter ça. Parce que quand l'enseignement n'est pas correct, quelqu'un va commencer à exagérer. Même quand tu pries pour la personne simplement, ou que tu lui parles comme ça, on va dire, pasteur, là on baisse l'huile là. C'est pas bon. C'est pourquoi je donne cet avertissement-là. Deuxième chose aussi, on enseigne parfois qu'il faut bâtir un hôtel dans un endroit. Il faut prier. Les intercesseurs ont fait un bon travail. Ils enseignent ça souvent. Mais je vous dis, je vais prier Dieu quand je suis dans un avion. Il va m'exaucer. Il peut prier Dieu sous ma douche. Il va m'exaucer. Il peut prier Dieu chez moi au bureau. Il peut m'exaucer. Dieu peut m'exaucer partout. Le lieu secret dont tombe pas la parole de Dieu, c'est pas un endroit physique. C'est dans ton cœur. Ça se passe là. Maintenant, tu peux avoir une chambre de prière. Ça, c'est différent. Où tu es tranquille, tu es seul, tu adores le Seigneur. Mais si on te dit, faut bâtir un hôtel dans un endroit précis où tu vas prier constamment. Quand on t'attaque, faut prier là constamment. Ce lieu devient un lieu d'idolâtrie parce que Dieu peut te visiter partout où tu es, au champ, en brousse, même en pantant quelque part, il peut te visiter. Réponds-moi, amen. Donc, il faut avoir une compréhension très large pour ne pas avoir à enseigner des pratiques idolâtres. Et tant qu'on ne les a pas fait, on n'a pas été exaucé. Est-ce que ce que je dis est clair? Très bien. Donc, on voit l'importance des hôtels. Et il faut être conscient que, effectivement, certaines pratiques sont faites contre nous et des personnes érigent effectivement des hôtels qui sont des lieux d'adoration où ces personnes vont renforcer leur pouvoir. On le voit ici avec Balak. On parle souvent des cimetières qui sont des lieux de transaction. Très souvent. On parle aussi de ces carrefours, de ces endroits qui sont reconnus comme des montagnes, des eaux. Dans nos villages, il y a des lieux d'adoration. Ce sont des hôtels qui sont là. Où il y a une transaction spirituelle. Effectivement, cela se fait. Et sur ces lieux, il faut prendre autorité, demander que ces lieux soient cassés et soient détruits ce matin au nom de Jésus Christ. Réponds-moi, amen. Réponds-moi, amen. Maintenant, Balak va faire cela, Dieu va détruire son système. Dieu va détruire son système. Qu'est-ce qu'il va faire? Regardez avec moi Nombre chapitre 23, verset 8 au verset 13. Comment maudirais celui que Dieu n'a point maudit? Comment serais-je irrité quand l'Éternel n'est point irrité? Irrité plutôt. Je le vois du sommet des rochers. Je le contemple du haut des collines. C'est un peuple qui a sa demeure à part et qui ne fait point partie des nations. Qui peut compter la poussière de Jacob et dire le nombre des cas d'Israël? Que je meure de la mort des justes et que ma fin soit semblable à la leur. Verset suivant. Balak dit à Balaam, que m'as-tu fait? Je t'ai pris pour maudire mon ennemi et voici tu le bénis. Dieu a changé la bouche de Balaam. Dieu a changé la bouche de Balaam. Balaam avait été payé. Il a lutté plusieurs fois parce que c'était un vrai serviteur de Dieu. Il aurait dit, jamais je ne maudirai ce peuple. Mais s'il hésitait, ça veut dire qu'il était prêt à partir. Et comme il était prêt à donner des paroles de malédiction, Dieu a changé son langage. Ça, c'est la victoire dans le Seigneur. Dieu a changé ses paroles. Ce qu'il devait donner comme malédiction a été transformé en bénédiction. Pendant que tu te tiens dans la foi en Jésus-Christ, tout homme qui est dans le spirituel cherche à faire des imprécations ou des malédictions, que ces imprécations soient changées en bénédiction. Ton amen est faible. Tous les Balaam qui sont prêts à maudire, tous les Balaam qui sont prêts à donner de l'argent pour qu'on te maudisse, ce matin, dans le nom de Christ, je change le langage. Je change le langage. Quand il va arriver pour commencer à maudire, il va dire, Gadi Abraham, oh qu'il soit béni, il a la santé, il va vivre longtemps, il va être riche. C'est déjà trop tard, il a déjà parlé. Il va dire ton nom. Il dit que Madame Kwame, Madame Kwasi, mais il va ma fille. Tu es béni, hein? Il faut dire amen. Qui m'a dit que tu es béni? Il faut dire Seigneur. Il a dit. Parce que ce qu'il dit n'est pas ce qu'il pense. Mais comme la mort et la vie sont au pouvoir de la langue, je veux dire du Seigneur. Il a dit que je suis bien. Oh, toi tu es bien, oui, Seigneur. Il a dit que je suis bien. Ce qu'il a dit sera fait. Je suis bien. Et je suis bien. Balaam voulait maudire ce matin. Que tous ceux qui cherchent à te maudire soient dans une situation de confession généralisée. Et que les paroles soient changées en paroles de bénédiction. J'aime ce que dit Balaam par le Saint-Esprit. Il dit, je vois un peuple et sa demeure est à part. Merci Seigneur. Amen et amen. Acclame le Seigneur pour ça. Acclame sa parole.
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1: On s'occupe de vous toute la journée, on s'occupe de vous les soirs. Et oui, on est là du lundi au vendredi à partir de 21h. Bonsoir, bonsoir les amis, bonsoir à toutes ces familles qui se rassemblent autour de cette fréquence, autour de cette radio, pour passer la soirée avec nous. Vous faites bien d'être branchés là sur Fréquence Vie. Les lundis, mardi, mercredi, jeudi, vendredi à partir de 21h. Vous avez une nuit sans ennui. On vous accompagne de 21h à 1h du matin. Et comme tous les soirs, on va dire comme du lundi au jeudi à partir de 21h. C'est un haut Daniel qui s'occupe de vous. Bonsoir.

saluer toutes ces familles qui se rassemblent autour de la radio là pour suivre les émissions de la soirée. Oubliez la journée chargée, hein, on oublie, c'est passé. Hein, la matinée ne reviendra pas. Donc pense déjà à la journée du lendemain et donc on te donne la bonne énergie là. On te donne du tonus, on veut rire ensemble, on veut passer une belle soirée avec vous sur Fréquence Vie parce que il n'y a de meilleure vie hein, qu'en Jésus-Christ seul. Il n'y a de meilleure vie. Quand Jésus-Christ n'écoute pas, ceux qui te font croire que non, ils sont dans PIA, ils sont dans plein de conneries là, non, laisse tomber. Personne ne voit quand ils sont seuls.

Ouais, quand tu les vois dehors, tu penses qu'ils sont heureux, ils vivent bien, non, hey, yeah. Hey, regarde, va. Quand tu pars chez eux à la maison, là, hey, ils ont des insomnies, ce sont des problèmes, des combats. Il n'y a de meilleure vie qu'en Jésus-Christ seul. Et puis la Bible nous dit, hein, c'est la bénédiction de l'Éternel, hein, qui n'est suivie d'aucun chagrin. Là. Sinon, le reste là. Je suis là, bonne digestion à ceux qui ont déjà fini de prendre leur dîner. Et bonne dégustation à ceux qui sont à table à l'écoute de Fréquence Vie.

0: Alors je vous donne, ce soir, pardon, l'équipe qui vous accompagne, c'est Tao Daniel et le pasteur Étienne Niagne. Vous avez rendez-vous avec Matthieu 6, 33, à 22h30. Bonsoir, missionnaire SMS, là. Alors, je retrouve rapidement le sujet de ce soir. Voilà, merci. Je l'ai à présent, écoutez attentivement, là, pour ceux qui veulent rejoindre l'ambiance. Un seul numéro de téléphone, 07 58 21 21 21, pour rejoindre l'ambiance sur ta radio. Alors, voici le sujet de ce soir, on écoute, là. Tes parents, ouais, donc toi, tu es un enfant. Et bon, pasteur, on fait quoi? On dit enfant ou adolescent? Adolescent ou... Bon, tu vis chez tes parents, c'est mieux, hein? Voilà, choisis ton âge, là. D'accord. Alors, tu vis chez tes parents non chrétiens, voilà, ils prient dans une autre église, ou bien non chrétiens, on va garder non chrétiens, hein. Ils viennent te chercher en plein culte, voilà, pour aller voir quelqu'un, pour aller saluer un oncle, pour aller saluer une tante, en tout cas, ils te disent, bon, allons-y, hein, ils arrivent à l'église, c'est le culte, quoi. Et puis, il y a le service d'ordre, là, qui vient te voir pour te dire, attends, bon, j'ai pas mon nom, hein, Tao, il y a ta maman, voilà, tes parents qui sont dehors, là, ils ont besoin de toi. Alors, ma question ce soir, est-ce que tu vas avec eux, ou bien tu leur dis, attendez d'abord à la fin du culte, hein, voilà, ou bien tu pars avec eux, ou tu... Reste, ou voilà, l'oncle ou la tante n'a pas besoin de moi forcément, hein, ou bien vous pouvez aller vous deux, non? Aïe, est-ce que je suis obligé de partir avec vous, là? Alors, tu peux nous appeler tout à l'heure au 07 58 21 21 21, on te permet d'envoyer des textos à tes amis pour se connecter maintenant, là. On va enchaîner deux titres de Star K2, mais avant, bonsoir à Yamoussoukro, je ne vous ai pas oublié, les amis, on se verra bientôt, là. Bonsoir aussi à Boaké, bonsoir à Bangourou. J'ai manqué de saluer quelle ville, là, où il y a des amis aussi qui nous écoutent. À l'Épée, Beaunois, Grand Bassam, Dabou. Bonsoir, les amis. Alors, je rappelle le thème de ce soir. Tu vis chez tes parents, donne-toi l'âge que tu veux, 18, 20, 22 ans, mais en tout cas, tu vis chez les parents, d'accord? Non chrétien, hein, toi tu t'es converti, mais ils ne sont pas encore convertis, là. Ils viennent te chercher en plein culte, pour aller voir une personne, là. Ils disent, voilà, allons-y, on veut aller avec toi, là. Parce que la personne veut te voir, ok? Alors, ma question ce soir, est-ce que vous les suivez? Ou voilà, vous n'allez pas. Voici la question, donc, 07 58 21 21 21, pour rejoindre l'ambiance sur ta radio, là. 07 58 21 21 21. On enchaîne avec Star K2. Deux titres de Star K2. Et puis on se reparle juste après.
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0: Teina sur ta radio, la radio Fréquence Vie. On est là, Tao Daniel et le passeur Étienne Yann ce soir.
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0: On a enchaîné deux titres de Star K2. Retrouvez-le sur toutes les plateformes de téléchargement légal et puis.

résonne dans la nuit. On nous écoute aussi du côté de Ouragayo. Ah, bonsoir maman là, qui nous écoute actuellement. Et puis du côté de Gorjan, voici le sujet de ce soir. Tes parents non chrétiens viennent te chercher en plein culte. Hein. Voilà, le culte n'est pas fini. Tu vois, tu es inspiré là. Hein, tu vois hein. Ah, merci pour la musique. Ça fait un peu enfant là, bon, d'accord. Alors, tes parents non chrétiens viennent te chercher en plein culte pour aller voir. Voilà, un oncle, une tante choisi. Hein. Mais pour aller voir quelqu'un, quoi. Il me dit, voilà, on doit aller avec toi. Donc, allons-y, mon cher. Allons, allons. Hein, allons-y. Sans toi, le culte peut continuer là. Alors, tu les suis ou pas? On en parle ce soir au 07 58 21 21 21 07 58 21 21 21. Alors, lorsque tu m'appelles, donne-moi ton nom et puis on y va. Hein, tu me dis quelle serait ta réaction, d'accord? 07 58 21 21 21. Tu m'appelles, tu me donnes ton nom et puis voilà, tu me dis quelle serait ta réaction, d'accord? Et ce nom à Pazaf. Ton album est en vente ici à la boutique de la radio Fréquence Vie, c'est ainsi. C'est le titre que je vous propose ce soir.

0: Pour la première personne, d'accord. Bonsoir, bienvenue, Chief Ganzi. On peut même marquer une pause, Chief. Voilà, merci. Bonsoir, bienvenue. Votre nom et comment vous réagissez?
1: Bonsoir, mon fils.
0: Maman Walker. Alors, je vous écoute. Bonsoir, Maman Walker. Vous, comment vous réagissez là?
1: Oui. Si toute chose a un début, si c'est tout nouvellement que je viens de me convertir et que on me dit mes parents m'appellent dehors, je peux d'abord sortir pour aller les croiser et puis leur dire que on dit ici là, quand on vient, on finit avant de sortir à la fin du culte et je peux repartir à l'église.
0: Mais si, qui est le homme qui l'a dit?
1: quoi?
0: Qui est le homme qui a dit que quand on rentre ici, là, tant que ce n'est pas fini, on ne part pas?
1: Quand il parle, je n'entends pas.
0: Bon, d'accord. Continuez alors. Poursuivez.
1: J'ai dit,
0: oui.
1: Mais si je suis une ancienne chrétienne, et qu'on dit que mes parents appellent, je m'appelle, si vous avez quelque chose à me dire, attendez à la maison. Je suis dans la présence de Dieu, je ne peux pas sortir. Parce que eux, ils ne connaissent pas Dieu, mais moi, je le connais. Donc, je ne peux pas privilégier l'appel des parents pour minimiser mon culte. Amen.
0: D'accord. Mais la Bible aussi parle d'honorer ses parents, hein, et les parents, là, ils viennent avant l'église ou pas?
1: Non. Mon fils, dans cette situation-là, on a des parents là-bas, donc on n'a qu'à déposer un peu. On peut perdre dans la présence de Dieu et puis quitter, aller écouter les parents. Les parents vont me dire quoi.
0: Vous n'avez pas compris, Maman Walker. Ils disent vous devez vous rendre quelque part avec eux. Donc c'est pas pour... ils sont venus vous chercher pour que vous partiez ensemble.
1: Mais non, on peut ajourner ça. Le départ là, on peut ajourner.
0: Mais moi, les parents, ils veulent que ce soit maintenant. Voilà, vous ne pouvez pas donner un ordre à vos parents. Eux disent c'est maintenant. Voilà, et vous pouvez pas leur dire non, non, après, ils disent c'est maintenant.
1: Non, si je suis déjà à l'église.
0: Mon Walker ne partira pas. C'est ça. D'accord. Vous pouvez toujours revenir à mon Walker. Voilà, je disais, mais qui a dit que quand on est là-bas, on ne peut pas sortir? Voilà, c'est ce que j'avais posé comme question. Mon Walker dit non, non. Voilà, peut-être nouvellement converti, il y a des choses, peut-être, mais doyenne là. Tao, non. 07 et grand titre 21. Tu pars ou tu ne pars pas là? On dit les parents ont besoin de toi. Et ils disent, voilà, vous devez partir quelque part. Oui. Tu pars ou pas? Oui. Alors, bonsoir, bienvenue.
1: Oui.
0: D'accord, bienvenue Evangeliste Aïlé Kouadio, nous vous écoutons. Evangeliste Aïlé Kouadio.
2: Je dis, peut-être, quand on va me dire Jésus est quelque part, là je peux les suivre. Sinon, ils n'ont pas qu'aimé. Non, je quitte là, ils n'ont pas qu'aimé pour m'appeler, ma plus forte raison.
0: Mais pourquoi? Qu'est-ce qui vous fait dire qu'ils n'ont pas ce cœur-là?
2: Non, ils sont habitués à ça.
0: Non. Et vous habitez chez eux, je l'ai bien spécifié, vous habitez chez eux, et ils ne sont pas convertis, donc vous n'avez aucun droit sur eux. Eux ont un droit sur vous, mais vous n'avez pas de droit sur eux. Je ne dis pas que vous vivez chez vous, hein. Vous habitez sous leur toit, et ils viennent vous dire qu'on a une, on a un truc à faire, donc allons-y. Sans toi, le culte continue ou pas?
2: Bon, à moins que c'est Jésus qui est là-bas.
0: Donc, si les parents disent à l'évangéliste, à l'équadio, on s'en va, lui il dit non, lui ne peut pas les suivre, quoi.
2: Mes parents ne vont pas me changer pour ça.
0: Oui, mais est-ce que ce n'est pas être impoli? Est-ce que Dieu serait d'accord avec?
2: Bon, à moins que le cas est transverti.
0: Oui, mais dès qu'un parent...
2: C'est une histoire de vie.
0: Oui, bon, mais bon, laissons même histoire de vie ou de mort. Évangéliste Aïlé Kouadio, est-ce que quand un parent dit une chose à un enfant déjà là, est-ce qu'on a besoin de savoir d'abord, avant d'y aller? Est-ce qu'on a besoin de se poser des questions? Le papa dit, viens, je vais t'envoyer quelque part. Est-ce que, en tant qu'enfant, on doit d'abord leur demander, on s'en va où, je ne peux pas? Est-ce que c'est possible de le faire?
2: Bon, ça va dépendre de la relation que tu as avec tes parents.
0: Ils sont non-chrétiens, ils disent, évangéliste, Aïlé Kouadio, sans toi, le culte peut continuer. On doit aller quelque part, donc on est venu te chercher. Voilà, c'est ce qu'ils ont dit en fait.
2: Comme il y a des parents aussi qui donnent une certaine liberté à leurs enfants.
0: Non, pour moi là, ils disent allons-y. Est-ce que l'évangéliste Aïlé Kouadio part avec eux ou il ne part pas?
2: non, je ne vais pas partir.
0: D'accord. Maintenant, quand vous ne partez pas, est-ce que Dieu est d'accord avec le fait pour l'évangéliste à l'Équateur de ne pas partir?
2: Bon, ça va dépendre.
0: Est-ce que Dieu est d'accord? Est-ce qu'il a fait...
2: il a dit, parce qu'honorer un peu différent d'obéir. Hein.
0: Honorer est différent d'obéir. Mmh.
2: Ouais, ouais. Mmh. On obéit à Dieu, on honore les parents, mais on obéit à Dieu.
0: Oui, d'accord. Donc, ça veut dire que si moi, par exemple, ma fille, je lui dis de faire une chose, elle n'est pas obligée de me suivre. Hein. Elle peut m'honorer, mais elle peut me désobéir. C'est ça que vous êtes en train de nous dire?
2: Non, Jésus au-dessus de mes parents.
0: Bon, d'accord.
2: Jésus personnellement au-dessus de mes parents.
0: Bon, ça c'est pas vérifié bibliquement, mais bon, on garde pour l'évangéliste Aélie Quadio. Hein. On garde... Pourquoi je le dis? Parce que Jésus a répondu à des personnes là dans la Bible et puis leur a dit que vous faites passer les choses de l'Église avant les parents, alors que c'est pas ce qui est, c'est pas, vous êtes en train de faire la promotion de vos traditions au profit de ce que Dieu a laissé comme instruction à Moïse. C'est pourquoi je dis bon là, ça c'est un autre truc. Mais je garde que l'évangéliste Aélie Quadio, lui quand il est en plein culte là, et non, tant que ce n'est pas fini, il ne bouge pas, c'est ça.
2: Ouais.
0: D'accord, évangéliste Aélie Quadio, vous pouvez toujours revenir. Hein. Voilà, donc après mon cœur, il y a l'évangéliste Aélie Quadio là qui dit non. Et ils n'ont même pas cœur de venir me chercher. C'est un 607-58-21-21-21. On est là comme tous les soirs à partir de 21h sur la radio de la vie. Est-ce que j'ai pu rappeler le sujet de ce soir là? Parce qu'on y a un ou bien, c'est bon. Je rencontre cette personne là d'abord. Allô, bonsoir, bienvenue. On vous appelle comment? Gladys, bienvenue Gladys. Alors dis-moi, tu pars ou tu ne pars pas là, Gladys?
3: Bon, moi, je vais proposer à mes parents que s'ils peuvent attendre et puis après le culte, on va...
0: Non, il n'y a pas ça dedans. Ils disent allons-y. Ils ne veulent pas écouter autre chose. Tu pars ou tu ne pars pas?
3: Si ils ne veulent pas écouter, je vais partir avec eux.
0: Mm-hmm. Mais d'accord, tu pars avec eux, là. Est-ce que tu n'es pas en train de désobéir à Dieu? L'évangéliste Aélie Quadio parlait tout à l'heure, là.
3: Bon, la Bible aussi dit que les enfants doivent être obéissants. On n'a qu'à obéir nos parents, quoi.
0: Attends, oui, c'est pas faux. Mais il y a, tout à l'heure, l'évangéliste Aélie Quadio disait qu'il y a honoré et puis il y a honoré et puis obéir, que c'est différent. La Bible dit d'honorer ses parents, mais la Bible ne nous dit pas d'obéir comme ça, quoi. C'est d'accord ou pas, Gladys?
3: Il y a honoré, et dans le livre de Corinthiens, je crois, la Bible dit que les enfants obéissaient à vos parents.
0: Mm-hmm. Oui, ok. Ah, donc la Bible mentionne honorer.
3: Et puis il dit obéissé. Encore qu'on a obéi. Donc les deux sont dedans. Les deux sont dans la Bible. Donc, comme c'est pas pour aller adorer un fétiche, c'est pour aller saluer, je peux aller avec mes parents. Mais si c'était pour aller faire autre chose qui contredit ma foi, là, je vais les désobéir.
0: Ah, d'accord. Ah oui, c'est vrai. Attends. Je crois Colossiens 3, verset 20, qui dit « Enfants, obéissez en toutes choses à vos parents, car cela est agréable dans le Seigneur. » C'est ça?
3: Voilà, c'est ça.
0: Ok, donc, là, c'est Colossiens
3: si
0: 3.
3: C'est pas pour aller faire quelque chose qui contredit ma foi. Mm-hmm. Là, je vais les suivre. C'est pour aller saluer. Je vais demander...
0: D'accord. Mais donc, Gladys, mais quand tu parles, il y a peut-être un message, une parole qui t'était destinée là que tu perds, Gladys.
3: Le Seigneur est avec moi parce que mon corps là-même, c'est son temple aussi. Donc, c'est que le Seigneur, s'il est raté là, forcément, le Saint-Esprit va me parler s'il avait quelque chose à me communiquer. Donc, c'est juste pour aller saluer une tante. Je vais les suivre pour aller saluer. Mais si c'est pour aller faire autre chose en dehors de ma foi, là, je vais pas passer.
0: D'accord. Donc Gladys décide de partir, d'accompagner les parents là. Maintenant, qu'est-ce que tu vas donner comme explication? Parce que souvent, dans les églises là, il y a des départements. Hein, donc peut-être que tu es dans un département. Qu'est-ce que tu vas dire au président peut-être de ton département, Gladys? Les parents sont venus me chercher pour aller saluer quelqu'un, c'est ça?
3: Oui, j'ai dit la vérité parce que souvent même là, moi, que je dois aller au travail, il y a des dimanches, si je dois travailler ou bien je dois aller quelque part, je fais demi. Ça dit que je termine pas le culte. Je fais un peu, et puis le reste là, je demande excuse, et puis je sors. Donc, ça peut arriver, c'est pas tous les jours, mais c'est un jour où on m'a sollicité pour aller faire quelque chose. Donc, là, je peux demander permission Et aussi, c'est des, nous sommes des humains. Il s'est dit que si ça m'arrivait aujourd'hui, lui aussi, ça peut l'arriver aussi.
0: Mmh.
3: Donc, c'est ça, quoi.
0: D'accord. Maintenant, quand tu agis ainsi, puisque tu as donné l'exemple, est-ce que les autres frères de l'église ou les autres sœurs de l'église ne disent pas que tu as rétrogradé, Gladys?
3: Non.
0: Non, mais dans, qu'est-ce qui est mieux? Qu'est-ce qui est mieux que... le psalmiste dit une heure dans tes parvis vaut mieux que mille ailleurs, Gladys. Toi, tu fais un peu et puis tu vas terminer le reste ailleurs, là. C'est comment?
3: Non, mais ça, ça l'essentiel que le Seigneur voulait me dire, là, même dans l'adoration, s'il y avait un message que le Seigneur voulait me communiquer, là, mm-hmm. j'ai déjà servi cet message.
0: Okay.
3: Même quand on a commencé le culte, il y a eu le dirigeant qui a commencé, on a commencé à prier.
0: Mm-hmm.
3: Souvent, le dirigeant même, là, il peut te donner un message que le Seigneur... Si tu as capté l'essentiel, c'est ta foi en Jésus qui compte. Ce n'est pas un seul jour là qui va faire que tu vas rater
0: le ciel.
3: Voilà. Donc, l'essentiel, il faut garder. Même si tu as gardé des évangiles au fond de ton cœur, mm-hmm. l'essentiel, là, Jésus dit que celui qui garde sa parole, là, il habite en lui. Donc, j'ai gardé ça en moi. C'est l'essentiel.
0: Amen. D'accord. Merci, Gladys. Elle dit, elle part. Hein? Elle dit, elle part là.
4: Pas fallait qu'il paye cher.
0: Gladys depuis Kouma 605. Bonsoir à la famille Bundy.
4: Capturé.
0: Jean 7, 58, 21, 21, 21. Tes parents non chrétiens viennent te chercher en plein culte pour aller voir quelqu'un là. Hein, donc le service d'ordre ou d'accueil vient. Pardon, Tao, il y a des parents qui sont à l'extérieur là. Ils disent ils ont besoin de toi, vous devez vous rendre quelque part. Est-ce que tu pars ou tu ne pars pas?
4: Je suis pas plus fort. Oui, Jésus
0: a... Jean 7, 58, 21, 21, 21.
3: Allô.
0: Bonsoir, bienvenue. Quel est votre nom?
5: Bonsoir.
0: Votre nom?
5: Daniel Kadjo.
0: Daniel Kadjo, d'accord. Merci de nous rejoindre là sur Fréquence Viomo. Alors, tu pars ou tu ne pars pas?
5: Je pars.
0: Tu pars, hein?
5: Oui.
0: Est-ce, Omo, est-ce que tu n'as pas quitté l'église là avant même?
5: Omo, il n'aime pas ça.
0: Vite comme ça, hein, Omo. Non, d'accord. Pourquoi tu pars, Omo?
5: Quand j'étais à l'école de dimanche, voilà ce qu'on m'a enseigné.
0: Mmh.
5: On dit, même si tu es en train de prier et qu'un parent t'appelle, laisse la prière et puis va.
0: Hey,
5: alors, Parce que tu veux faire sortir de ton cœur, Dieu sait déjà.
0: Mmh.
5: Donc, par obéissance à la parole de Dieu, nous devons obéir aux parents. Parce que tu as précisé très bien que le parent, il ne connaît pas le Seigneur. Mmh. Si mon papa, ma maman est chrétien, là, je ne vais pas.
0: Mmh.
5: Voilà. Mais parce qu'il n'est pas chrétien, alors moi, je deviens sa Bible.
0: Mais il y a quelle différence entre le père chrétien et le père non chrétien, là?
5: Le père chrétien, lui-même, il sait qu'on est venu prier. Non? Lui-même, il est là, il est venu prier. Et puis, il me dit, moi, de quitter la présence de Dieu pour le suivre.
0: Oui, lui, il a fini son culte un peu plus tôt. Il n'est pas avec, peut-être vous ne priez pas dans la même église. Lui, il a fini peut-être son culte plus tôt. Il dit, mamie, allons-y, c'est l'heure, là.
5: Bon, je n'ai pas le choix. Comme j'ai déjà dit, déjà, à l'école de dimanche, on nous a dit que même si tu es en train de prier, on t'a appelé. Daniel, viens laver assiette, là. Pour te laisser prier, là, va laver les assiettes. Et quand tu auras un petit bout de temps, tu vas venir prier. C'est comme ça que nous, on nous enseigne. Et ces paroles-là, moi, je n'ai pas oublié.
0: Wow.
5: C'est resté dans mon esprit.
0: Oui, c'est quel enseignement ça? C'est fort, c'est lourd, hein, Omo?
5: Oui, c'est ce qu'on nous enseignait. Donc, quand moi j'étais en train de prier, si on m'appelle, je suis obligé d'interrompre ma prière.
0: Mmh.
5: Et puis, je m'en vais faire ce qu'on me demande de faire.
0: Attends, c'est pas faux aussi, hein? La Bible dit qu'avant même que tu n'ouvres la bouche, là, Dieu sait ce dont tu as besoin.
5: Voilà, le Seigneur sait.
0: Mmh.
5: Et de cette façon, même Dieu déjà va m'exaucer parce que je suis en train d'appliquer la Bible. Parce que si je ne vais pas, ils vont dire quoi? À l'église où tu t'en vas là, qu'est-ce qu'on t'enseigne là-bas?
0: Ouais.
5: Tu vois, il y a des femmes comme ça, elles ne respectent pas leur mari, elles respectent plus le pasteur.
0: Oui.
5: Et tu vois déjà, le témoignage est faussé. Et ça fait que ce monsieur ne va jamais se convertir. Parce que tu ne reflètes pas l'image que le Seigneur voudrait que tu reflètes. Donc, en étant obéissant en toutes choses, il y a les enfants qui ont amené leurs parents à l'église. Moi, je me souviens, je crois, l'année passée ou l'année suivante, il y a des parents qui étaient à l'église avec nous. Ils ont dit que non, Je viens parce que mon enfant vient ici.
0: Wow.
5: Mon enfant nous a invités parce que mon enfant a un bon comportement. Déjà, tu vois, étant enfant, on peut gagner les parents, on peut gagner les amis. Mais si ton papa t'appelle, tu ne vas pas, déjà tu es têtu. Et à cause de toi, la personne ne va pas se convertir. Donc ce sont des choses, nous déjà, à l'école de dimanche, moi sincèrement, on m'a enseigné ça. Wow. C'est resté dans mon esprit.
0: Ouais. Donc, mais non, moment, et on dit que, hein, Jésus a répondu, tu aimeras le Seigneur ton Dieu de tout ton cœur, de toute ton âme, et de toute ta pensée. Quand, si quand tu quittes l'église comme ça, est-ce que tu l'aimes réellement de tout ton cœur?
5: Si vous savez ces choses, mettez-les en pratique. Hein, pourvu que vous les mettez en pratique, alors vous serez heureux.
0: Oui.
5: Mais ça sert à quoi de réciter un verset biblique et puis de ne pas le mettre en pratique? Pourquoi? Le culte, là, moi j'ai toujours dit que le culte, ce n'est pas ce qu'on fait quand on est rassemblé à l'église. Le vrai culte, qu'est-ce que nous faisons hors de l'église?
0: Ouais, ouais, c'est pas faux, hein, le dimanche, là, tout le monde est propre, hein, mais...
5: J'ai dit, nous tous, on est si. Mais quand on sort de l'église, là, on voit les vrais démons, même.
0: Ouais.
5: Qui est démon, qui ne l'est pas.
0: Donc,
5: le vrai culte, là, c'est ce qu'on fait en dehors de l'église, dans la rue, au marché, au travail, à la maison. C'est là le vrai culte se passe. Sinon, là, hein? On va commettre une publicité, puis on va en attaque, micro, on chante, le peuple danse, nous tous on est mélangés, on est là. Mais le vrai truc, c'est ce qu'on fait en dehors
0: de l'église.
5: Donc, je veux être le sel et la lumière pour mes parents, alors je sortirai pour aller avec eux. Si c'est pas pour aller adorer fétiche.
0: Oui, en tout cas, merci pour la précision là. Oh, bon. Voilà donc un autre avis, hein, dit non, mon cher, je pars avec les parents là. Voici depuis l'école du dimanche, ce qu'on nous a donné comme enseignement. Et donc je pars avec les parents. 07 51 21 21, on a un message là, je crois. Préparez-vous, on a au répondeur un message, on va l'écouter là, 2 minutes 35 secondes. Vas-y, je vais prendre d'abord cet auditeur et puis on va faire passer le message, hein, juste après Apazaf. Allô, bonsoir, bienvenue, qui nous rejoint là?
6: Bonsoir, Tao.
0: Oui, qui m'appelle ce soir?
6: Monsieur Da.
0: Monsieur Da, hein?
6: Oui.
0: Da comme Daniel, d'accord. Merci de nous rejoindre ce soir, Monsieur Da. Il part ou il ne part pas, Monsieur Da?
6: Rapidement même.
0: Il part?
6: Oui.
0: Hi. Mais c'est pas ça, mais c'est pas lui dit part quand même. Aïe!
6: Oui.
0: Mais c'est pas. Si. Pardon, monsieur Da, pourquoi vous partez? Pourtant, la Bible dit cherchez premièrement le royaume des cieux. Hein?
6: Si je viens d'être converti, là, je ne vais pas partir.
0: Aïe?
6: Si je suis vraiment converti et que je suis affermi dans la foi, ils ne vont même pas durer, même je suis avec eux.
0: Mais monsieur Da, quelle est la différence entre vous venez de vous convertir et puis vous êtes affermi, hein? Parce qu'il y a Maman Walker qui disait, voilà, si elle est nouvellement convertie, bon, elle va poser la question aux parents, mais pourquoi vous, quelle est la différence?
6: Si je suis nouvellement converti, je n'ai pas encore, je ne suis pas encore bien assis, je ne sais pas comment le règlement de l'église, non, je ne sais pas.
0: Ah, d'accord.
6: Voilà. Maintenant, si je suis vraiment converti, que je suis vraiment converti, j'ai beaucoup d'expérience dedans, il n'y a pas de problème à aller obéir aux parents.
0: Oui, mais on dit de donner...
6: Parce que même en partant, je sais que même si c'est pour aller dans un coin où c'est bizarre, moi, ça ne me dit rien.
0: D'accord, mais on dit de lui de donner à Dieu la première place dans notre vie, monsieur Da.
6: La première place de Dieu, Dieu même dit d'honorer les parents, d'obéir les parents. Donc, la première place à terre ici, c'est mon père et ma mère. Donc, je vais avec lui et puis Dieu est content.
0: Mais on dit Dieu avant eux. Dieu avant eux. Donc, quand tu pars à l'église, là, c'est comme si tu mets Dieu avant les parents. Ou bien, M. Dalu ne voit pas les choses ainsi.
6: Non, je ne vois pas les choses comme ça. Si ça devrait être, je n'allais pas venir vers eux. J'allais rester là-bas au ciel. Maintenant qu'il m'a mis à côté d'eux, c'est eux. C'est lui-même qui a dit de les obéir. Voilà. Donc, je commence par eux.
0: D'accord. Maintenant, est-ce que les membres de l'église, est-ce que ceux qui sont à la tête de l'église ne vont pas se mettre en colère, ne vont pas se fâcher? Comment tu peux quitter voilà, le culte et puis accompagner les parents. Est-ce qu'ils ne vont pas réagir autrement?
6: Ça dépend de la conversion de chacun.
0: Ok.
6: Voilà, chacun a sa manière d'être converti. Si tu es vraiment converti, tu vas m'applaudir même. Tu vas dire que c'est la meilleure chose que j'ai fait.
0: Ah.
6: Si tu n'es pas converti aussi, tu vas juger comme tu veux. Tant mieux.
0: D'accord.
6: Je vais partir avec les parents, Tao.
0: D'accord. Je disais tout à l'heure, je posais la question, je crois, à quelqu'un. Là. Je disais, mais quand M. Da décide de partir, là, il y avait peut-être un comment ils appellent ça, Bastien Nyang? Rima. Il y avait peut-être un message, voilà, quelque chose, une révélation pour M. Da qui arrivait, et puis bon, hein, lui il part comme ça, là.
6: Révélation, là. Tao.
0: Oui.
6: Révélation, là, quand ça va venir, là, Christ est pour moi, là, partout où je suis, Christ, la dimension de Christ, là, ça m'atteint partout.
0: Amen.
6: Ça m'atteint partout. Il n'est plus Jésus de Nazareth, il est Christ. Christ, là, il est partout. Révélation, là, ça me prend. C'est quand il était à Nazareth, quand il va se déplacer pour venir vers toi, c'est ça, il te fait un miracle. Mais à cette dimension de Christ, partout, dans ma chambre, même chez le féticheur, si j'ai la foi, il va venir là-bas.
0: Ah, attends, c'est fort, monsieur Da. Il a dit une chose, hein, on va garder ça, parce qu'on y a, il dit, c'était à l'époque où Jésus s'est déplacé, puis tu sais que c'est là-bas, tu vas croiser le miracle. En ce moment-là, tu étais obligé de te déplacer. Mais maintenant, non, peu importe où tu te trouves, hein, il est omnipotent, omniprésent, omniscient, c'est ça?
6: Oui.
0: Ok.
6: C'est la révélation pour moi, quel que soit le lieu dans lequel je suis, c'est pour moi.
0: Ok. Ah.
6: Il suffit que je reste dans la sanctification et dans l'obéissance de Dieu. C'est pour moi.
0: Amen. Amen. On garde ça. On garde ça. Merci beaucoup, monsieur Da. Il dit je pars tranquillement, même Tao. Je pars tranquillement. Bah, Seigneur, ceux qui décident d'accompagner les parents, de partir avec les parents, là, ils sont nombreux. Hein? Il y a quelqu'un qui me pose la question, est-ce qu'ils sont convertis, ceux qui ont décidé de partir avec les parents? Allô, bonsoir, bienvenue, qui nous appelle ce soir?
7: Oui, Dieu a dit à quelqu'un, suis-moi, il dit, je vais te suivre, mais laisse-moi aller enterrer mon père. Il dit, faut laisser la mort, enterrer la mort.
0: Oui, mais là, ils sont morts. Là, les parents sont encore en vie.
7: Oui, ses parents sont encore en vie.
0: Voilà, c'est différent.
7: Il a parlé comme ça, mais quelqu'un qui ne connaît pas Dieu et qui fait d'autres adorations, c'est un mort. Donc, c'est par rapport à ça qu'il a parlé.
0: D'accord. Mais quand la Bible...
7: Si mes parents ne connaissent pas Dieu et que d'abord même les choses commencent à la maison, peut-être qu'ils me boudaient. Pourquoi je voulais aller à l'église? Si moi je suis rentré à l'église et que je suis dans la présence de Dieu, si mes parents m'appellent par obéissance pour leur honneur, je peux sortir pour aller leur dire est-ce qu'il y a quelque chose. S'ils m'ont dit allons à la maison, je dis je prie. Je suis à la prière. Après ça, je pourrais vous rejoindre, mais je ne peux pas les suivre. Amen.
0: D'accord. Bon, je ne peux pas échanger avec mon Walker, il ne m'entend pas là. Parce que, est-ce que aller à l'église, c'est aller dans la présence de Dieu?
7: Quoi?
0: Vous parliez de je vais dans la présence de Dieu. Je pose la question, est-ce que aller à l'église, c'est aller dans la présence de Dieu?
7: Aller à l'église et à la présence de Dieu, oui. Je n'ai pas bien compris.
0: Est-ce que vous parliez tout à l'heure, vous dites que. Quand vous partez dans la présence de Dieu, voilà, les parents ne peuvent pas venir. Donc je dis, est-ce que partir à l'église, c'est aller dans la présence de Dieu?
7: Quand on va à l'église, là, c'est dans la présence de Dieu. Bon, on va pas dans une maison de réunion des gens. C'est pas physiquement. Bon, si bien, on demande quelque chose à Dieu, parce qu'on sait que Dieu va te visiter en lien.
0: D'accord, d'accord. Donc, il y a, c'est ce que j'ai dit, je ne peux pas parler avec Maman Walker, mais elle pourra appeler là. Pour ceux qui vont réagir, qui vont peut-être rejoindre Maman Walker, elle dit, elle se déplace, là, tu vois, elle va dans la présence de Dieu. Je voulais lui poser la question, pour toi qui va m'appeler tout à l'heure. Jésus a répondu à la femme samaritaine, parce qu'il se déplaçait pour aller sur la montagne pour adorer là. Donc, il se déplaçait pour aller quelque part. Et Jésus leur dit, l'heure vient et est déjà venue où les vrais adorateurs là n'auront même pas besoin de se déplacer. Ils vont adorer le Père en esprit et en vérité. Ça veut dire que même chez toi à la maison, tu es dans la présence de Dieu. La présence de Dieu, c'est pas un endroit spécifique. Ou bien, voilà. Donc, pour ceux qui veulent réagir ou qui pensent comme mon Walker, là, vous pouvez m'appeler pour donner votre réponse là. Allô, allô, bonsoir, votre allô. Nom et vous partez ou vous ne partez pas?
8: Mister Tao.
0: Oui, qui m'appelle là?
8: Yao lui,
0: hé hey! Yao lui, bonne arrivée! Bonne arrivée! Attends, ça fait longtemps que maman, Yao lui, c'est quoi?
8: Je suis content de te voir aujourd'hui, de t'entendre aujourd'hui.
0: Ouais, plaisir partagé, mon frère. Tu es parti où? Hein?
8: Je suis là, c'est le boulot.
0: D'accord, d'accord, c'est bon. Tant que c'est le boulot, c'est bon. Tant que c'est le boulot, c'est bon. Yao lui, voici le sujet de ce soir. Toi, tu pars ou tu ne pars pas, Yao lui?
8: Bon, il faut dire que. Si je me convertis là, je vais partir. Hein.
0: Parce que tu ne connais pas encore ce que la Bible dit, quoi, c'est ça?
8: Voilà.
0: Aïe. Hein.
8: Du coup, oui. Parce que tu as peur qu'on te mette dehors, tout ça. Voilà, c'est un peu ça.
0: Ok.
8: Mais là, au fait, le problème là, quand il vient, on t'annonce que tes parents sont dehors, tu sors pour les écouter. Ça dépend de l'ampleur de la chose.
0: Il n'y a pas ampleur, pardon. Ils disent allons-y. Il n'y a pas ampleur. On est venu te chercher, on doit aller saluer un oncle. Voilà, allons-y.
8: Si c'est salué seulement, ce n'est pas la peine.
0: Aïe.
8: Il n'a pas mal. Oui, aïe, on va les saluer.
0: Mais
8: je lui ai dit, on va rentrer, on va finir l'église en partie, il n'y a pas de problème.
0: Il dit c'est maintenant, Yao lui.
8: Allez sans moi. Oui, sans moi.
0: Pourquoi maintenant? Est-ce que ça, ce n'est pas de la désobéissance, Yao lui?
8: Non, ce n'est pas de la désobéissance.
0: Et on appelle ça comment? Les parents disent, on s'en va, toi tu dis non. Comment on appelle ça?
8: Non, mais ils savent que je suis occupé.
0: Ils disent que sans toi le culte continue, Yao lui.
8: Oui, je sais ça, le culte continue.
0: Voilà.
8: Ils savent que j'ai un rendez-vous aujourd'hui. Voilà. Parce, au fait, moi-même, en tant que parent, je me sentais, ici c'était la place. À la place de ces personnes, je me sentais gêné au culte.
0: Tu vas te sentir comment?
8: Je me sentais gêné d'aller chercher quelqu'un qui est en train de prier pour une
0: Yao lui, oui. Je connais un papa. Bon, il y a un papa qui allait chercher sa femme à l'église avec l'enfant qui avait, je crois, 4 mois ou 5 mois. Là. Il attend à la maison, elle n'est pas là. Il est venu la chercher. Il a pris l'enfant. Ils sont sortis de l'église. Il n'a pas parlé avec quelqu'un même, en fait. Il est venu les enlever. Tu vois le truc, non? Voilà, je vais te dire qu'il y a des personnes qui, elles viennent, elles n'ont même pas besoin de discuter avec quelqu'un. Elles viennent et te font sortir. Mon frère, allons-y.
8: Non, là, c'est un autre cas. Là, j'obéis et m'en vais. Parce que là, ils utilisent la force. Et puis, ils ne connaissent pas Dieu. Ça a devenu autre chose devant l'église. Tu vois, c'est l'image. Là, je m'en vais. Mais s'ils viennent pour demander mon avis...
0: Non, ce n'est pas demander ton avis. Quand un papa dit, yo lui... À 13h, va dormir. Il ne te demande pas ton avis. Il dit 13h là. Toi, va faire la sieste. Donc, quand il vient te chercher pour dire Yao lui, on part quelque part, il ne demande pas ton avis en train de te dire on s'en va.
8: Bon, c'est maintenant que je comprends bien la formulation. Voilà. Et il vient me dire non, on s'en va dans tel coin.
0: Oui. Alors.
8: Ça s'impose à moi.
0: Voilà.
8: Waouh.
0: Attends, tu pars ou tu ne pars pas? Tu m'as dit tu partais, maintenant on dirait que tu es bloqué là.
8: Non, je suis en train de réfléchir une seconde.
0: D'accord, réfléchis donc.
8: Non, en fait, non, mais je vais l'emmener, comme je l'ai dit là. je me dis, ah, compte tenu que le culte a déjà commencé là, permettez que je finisse d'abord. Voilà. Si sa réaction est toujours, voilà, je ne pourrais pas, en fait, je ne pourrais pas... Bon,
0: Jean, la fin d'une chose vaut mieux que son commencement, quoi. Tu as commencé, papa. Laissez, il va terminer d'abord. J'ai commencé, je termine avant de vous accompagner.
8: Voilà.
0: C'est ça.
8: En tout cas, dans la sagesse, ils veulent dire ça.
0: Maintenant, ils ne veulent pas t'écouter. Ils disent, on s'en va. Laisse tomber tout ça. Allons-y. Il fait quoi? Il part ou il ne part pas?
8: Je m'en vais.
0: Et avant ça, il y a lui, tu sais qu'il est découragé, même.
8: Ouais.
0: Il dit, je m'en vais. Mais,
8: ouais.
0: Yo, lui, Dieu dit, il faut le mettre au premier plan. Hein, yo, lui.
8: Oui, je le mets au premier plan. Mais l'acte que je vais poser, je sais que ça va changer quelque chose dans leur vie.
0: Ah, d'accord.
8: Voilà.
0: Ah, toi, tu es en train de rejoindre un peu l'apôtre Paul qui disait que le comportement d'une femme chrétienne peut amener son mari non chrétien à se convertir.
8: Voilà. Parce que souvent, quand ils viennent là, ils viennent te faire comme ça pour pouvoir te tester, pour voir. Est-ce que tu n'as pas les désobéis? Est-ce que ton Dieu que tu pries, là, il est méchant ou bien il est gentil? Tu vois un peu? Mais quand tu réagis, on dit, ah, prochainement, ils ne vont plus venir te chercher même.
0: Okay.
8: Ah, c'est que tu as fait opposition là. Puisque tu vis chez eux, tu vois.
0: D'accord. Là, donc, il y a lui, il part finalement. Hein, parce que là,
8: voilà,
0: il est dans chez eux.
8: Non, mais ce n'est pas question que je dors chez eux. Mais c'est-à-dire qu'ici, là, je leur donne du respect selon Dieu.
0: Ah, d'accord. Du respect selon Dieu, hein, c'est ça?
8: Ouais, c'est ça.
0: Ok, d'accord. Merci, Yan, lui, et puis bienvenue.
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0: c'est. Là, c'est une auditrice de Boaké, hein. Bonsoir à notre auditrice de Boaké, là. Allô, bonsoir, éteignez votre radio, je m'entends chez vous à la maison. Là.
10: Allô?
0: Oui. Allô?
10: Oui, papa.
0: Bonsoir, bienvenue sur Fréquence vie. On échange avec qui? Votre nom?
10: Ouais, c'est Accroche-Joël Landry.
0: Joël?
10: Joël Landry.
0: Joël Landry. Landro, il m'appelle d'où là, Landro?
10: Oui, je vous appelle de Williamsville.
0: Williamsville, d'accord. Alors, Landro, tu fais comment? Tu pars ou tu ne pars pas, toi?
10: Papa, je ne pars pas.
0: Il ne part pas? Pourquoi Landro ne part pas?
10: Mais papa, avant de quitter la maison, depuis la semaine, j'ai décidé d'aller à l'église. Et au moment où je suis au temple, on m'appelle pour une situation. Jésus-Christ est là pour tout résoudre mon problème. Qu'ils attendent. Si ce n'est pas des chrétiens, ou c'est des chrétiens qui comprennent.
0: Oui, d'accord. Maintenant, est-ce que ta situation que Dieu va résoudre là, c'est forcément quand tu restes à l'église que Dieu résout ta situation
10: Mais Dieu va résoudre la situation. Dieu va résoudre. Quel que soit le fait.
0: Voilà, je veux dire que même quand tu sors là, Dieu peut résoudre ton problème ou exaucer ta prière. C'est pas forcément quand tu restes à l'église là que Dieu va exaucer ta prière, Landro.
10: Oui, papa, je veux faire comprendre un peu à ceux qui nous écoutent. Le fait d'être à l'église déjà, d'abord même, il faut occuper la première place. À l'église, pour avoir une bonne bénédiction.
0: Et Landro, ça c'est quel évangile encore ça, Landro?
10: Non, papa, c'est la vérité.
0: Ça c'est écrit où? Donne-moi les versets, pardon.
10: Papa.
0: Donne-moi le verset, Landro.
10: Oui, papa. Comprenez-moi, hein.
0: Oui, moi je t'écoute, mais dis, donne-moi le verset, parce qu'il y a plusieurs auditeurs qui nous écoutent là. Landro dit, c'est quand tu occupes la première place à l'église que Dieu te bénit. C'est écrit où? Tu me sors ça?
10: Oui. C'est le verset qui me... Voilà, ça m'a échappé.
0: Tu ne vas pas trouver, Landro, ça n'existe pas.
10: Oui, mais papa.
0: Écoutez-moi,
10: hein.
0: Oui.
10: On peut sortir de l'église, c'est vrai. Quelle que soit la situation, s'il y a pas là, ou bien quelqu'un est malade, ou bien c'est une réunion de famille, ça se prépare. Mais là, quand c'est une surprise, ils n'ont qu'à attendre.
0: Landro, toi tu veux demander à tes parents de t'attendre, quoi.
10: Ils n'ont qu'à attendre.
0: Oui, donc toi tes parents...
10: Jésus.
0: Pardon?
10: D'abord qui est premier.
0: Oui, mais Dieu lui-même a dit qu'il faut honorer tes parents, il faut obéir à tes parents. Landro.
10: Papa, c'est écrit dans la Bible, tu honoreras ton père et ta mère. Hein?
0: Voilà, oui, pour vivre longtemps.
10: Tout le monde le sait.
0: Oui.
10: Mais papa, je ne peux pas quitter de l'église comme ça tout d'un coup et puis être infidèle, soit responsable. Hein? Je vais demander permission, c'est vrai. Mais mon Dieu d'abord.
0: Maintenant, ton Dieu, là, Landry, ton Dieu l'a dit, il faut obéir à tes parents. Donc, finalement, là, tu es où, au juste?
10: Maintenant, si Dieu me parle, si Dieu me parle...
0: Il a déjà parlé dans la Bible? Landry, il a déjà parlé dans la Bible, non? Toi, tu veux qu'il te parle encore, quoi? Oui, tu veux entendre sa voix?
10: Oui, oui. Non, non, papa. Donc, je me lève, je ne peux pas me lever quand ça fait partie.
0: OK.
10: Ouais, je ne peux pas me... Non, je ne peux pas accepter. Parce que j'ai prié tous les temps, j'ai prié tous les temps pour que Dieu exauce ma prière. J'ai trop prié.
0: Oui. Landro.
10: Landro.
0: Oui, mais est-ce que l'exaucement de la prière, là, c'est quand tu restes à l'église? Moi, c'est ça ma question, en fait. Parce que tu me dis, j'ai prié longtemps. C'est comme si, toi, l'exaucement de ta prière, c'est-à-dire que Dieu, pour t'exaucer, là, Landro doit être occupé les premières places de l'église. En ce moment-là, Dieu va l'exaucer. Je ne sais pas, c'est ça que je te demande, en fait, Landro. Dieu ne peut pas t'exaucer dans ta chambre? Dieu ne peut pas t'exaucer pendant que tu es en train de marcher avec tes parents?
10: Dieu exauce partout.
0: Voilà, merci. Donc tu peux sortir, Landro.
10: Ouais, maintenant, je sors. Je sors, je les raconte. Hein? Mmh. Les parents m'expliquent, voici le problème.
0: Voilà, on s'en va ensemble.
10: Uh-huh. Voilà, donc on s'en va ensemble.
0: Oui.
10: Là, je retourne, je vois mes responsables. C'est tellement urgent, il faut que je passe. Mmh. Ils vont me donner la permission de partir. Et
0: d'accord.
10: Je sors, maintenant je m'en vais.
0: D'accord. Donc si eux ne te donnent pas la permission, tu ne vas pas accompagner tes parents, c'est ça que tu es en train de me dire?
10: À tous les coups, ils vont me donner la permission parce que c'est des hommes de Dieu.
0: Hein? Non, Landro, il y a plein qui disent à leurs femmes de ne pas écouter leur mari à la maison. Hein, ça, faut pas te baser sur un type.
10: Là, je suis dedans. Hein.
0: Ah?
10: Là, je suis dedans. Tu m'en veux. Je dois résoudre la situation. Il y a une situation qui se passe.
0: Oui, non, je veux dire que, comme tu m'as dit tout à l'heure que non, ils sont les hommes de Dieu, dit Landro. Toi, tu es à Abidjan, mais tu es dans quel pays? Il y en a qui écoutent actuellement la radio, qui disent à leurs fidèles...
10: Il est parti.
0: Donc, Landro, finalement, il va partir.
10: Il faut que je les écoute. Ouais, il faut que je les écoute. Et puis, mes responsables aussi, l'hierarchie là. Je respecte l'hierarchie de l'église.
0: Uh-huh.
10: Ils vont me dire, Joël, c'est comme ça, tu peux partir.
0: Ok.
10: Comme c'est urgent, on va prier. Dieu va faire... Dieu est la solution. Donc, tu peux partir.
0: D'accord, merci Landro. J'ai trop parlé avec Landro finalement. Il dit bon, Tao, c'est bon, je vais partir. C'est le dernier, c'est le dernier auditeur de ce soir. Je sais qu'il y a de nombreuses personnes qui veulent appeler là. Mais bon, on est là du lundi.

0: Au cours de ma méditation ce matin, que Dieu m'a fait voilà, voir en fait cet exemple-là dans la Bible. Je vais vous le donner tout à l'heure, les amis. Et on a un message du côté du standard de la radio. Là, on a un message, on va l'écouter. Et puis après, je vais vous donner le passage d'où j'ai extrait la question de ce soir.
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0: C'est bon, est-ce qu'on peut avoir le message là, Tiff? On l'a ou pas? Le message. J'attends le message, hein, voilà. On est tous scotchés, on attend le message. Hein, voilà. Ou termine, ou peut-être termine avec.

0: C'est bon?
1: Une femme normale qui est mariable, qui respecte son pasteur. Une femme normale qui est mariable, qui respecte son pasteur plus que son mari. Les gens même respectent le pasteur plus que leur propre père. Le pasteur dit envoie-moi 200 000. Son papa dit envoie-moi 200 000. Il envoie d'abord pour le pasteur. Est-ce que toi tu peux réussir? Toi tu peux réussir dans la vie? Le ciel même te sera fermé. On ne réussit pas dans cet état. Non, tu dois honorer l'homme de Dieu d'abord. Tu dois, c'est l'homme de Dieu qui t'a mis au monde. Mon daddy, papa, papa. Et on prépare, on envoie au pasteur, on fait tout. Et pendant que le monsieur dit, mais tu vas où? Ah, laisse-moi. Païen, inconverti. Il m'a béni l'homme de Dieu. À savoir si vous ne couchez pas ensemble. Tu respectes ton pasteur, ton daddy, ton bishop. Plus, et tu méprises même. Et à cause des veillées, tu ne peux pas aller avec ton mari. Je m'en vais à la veillée pour oui, hein, oui, hein, non. Est-ce que toi, tu peux réussir? Tu es tombé sur celle-là. Mais toi, tombé sur la pire des femmes. Une des nièces directes de Jézabel. Jolie extérieurement, beauté éphémère, mais un poison éternel. Et des foyers sont brisés, des foyers sont bancals. Et pourquoi? Parce qu'on a semé la zizanie. Ta mère sorcière, pendant cette Pâque, fais attention, fais attention. Fais attention à quoi? Ta mère là, qui est sorcière, pourquoi elle t'a pas mangé depuis? Et puis maintenant, si on a découvert qu'elle est sorcière, mais c'est pour que tu l'amènes à Christ. Aujourd'hui, dans l'église évangélique, beaucoup ne peuvent pas aller dans leur propre famille, au village. Ils ne parlent pas avec leurs parents. Non, ta maman est sorcière, ton papa, ta grande soeur que tu vois, yeah, yeah, yeah. Mais on se dit qu'avec tout ça, ça allait ouvrir au moins l'intelligence de quelqu'un pour dire, il faut que je me ressaisisse pour aller dans le droit chemin. Des gens sont assis là, pas que là, ils vont donner encore leur argent pour que vraiment tu vois, je suis en train de voir, tu vois, je vois quelque chose que tu vois pas. Tu sais quoi, tu vois que je vois pas. Aide-moi à voir le Dieu de mon prophète. Quel prophète? Il y a un seul médiateur entre Dieu et les hommes. C'est pas Pierre, c'est pas Marie, c'est pas quelqu'un, c'est Jésus.
2: Donc c'est le message là, on va à présent, je vous donne à présent l'histoire biblique, hein, voilà. Alors, je la donne rapidement, attends, je l'avais tout à l'heure là, parce qu'on est désolé, hein, je retrouve rapidement là. Luc le chapitre 2, donc Luc le chapitre 2, là il s'agit en fait de Jésus lui-même, voilà, Jésus lui-même. Je réponds pour toi qui m'écoute, qui pense que Jésus lui-même qui est Dieu là. Et puis tu me sors que non, toi tu vas pas écouter tes parents parce que tu es à l'église là. Jésus lui-même, il était dans la synagogue. Ses parents sont venus le chercher pendant qu'il était en train de d'enseigner. Ses parents sont venus le chercher dans la synagogue. Va lire Luc le chapitre 2, au verset je crois 48. Hein, voilà. Ouais, donc, nous te cherche, il leur dit, voilà, 49. Donc commence à partir du verset 48 jusqu'au verset 51, je pense 51 là. Il descendit avec eux. Bien avant, ils sont venus le trouver. Il est en train de parler, il est en train d'enseigner dans la synagogue. Hein, et les parents sont venus le chercher. Il dit, mais attends, toi, depuis là, c'est comment? Il dit, mais pourquoi vous me cherchez? Ils sont en train de m'occuper des affaires de mon père, tout ça. Mais la Bible dit, au verset 51, je te le donne pour que tu puisses retenir. Il descendit avec eux pour aller à Nazareth. Et il leur était soumis. Il leur était soumis. Je m'adresse à toi ce soir. Je parle de Jésus.

On a une affaire, on a affaire à des chrétiens qui pensent que c'est d'abord une catégorie avant leurs parents. Et tu assistes à des mariages où ceux qui doivent être à la table d'honneur, ils sont d'abord les pasteurs et les parents sont derrière. Mais c'est qu'on est où finalement là? Les parents qui t'ont mis au monde. Et tu penses que c'est être chrétien ça? Non, désolé frère, si tu n'es pas converti, il faudrait que je te le dise, mais tu n'es pas converti. La Bible dit tes parents d'abord. Donc même si, comme mon homonyme l'a dit, même si tu es en train de prier, il vient t'appeler, vas-y, voilà, vas-y, parce que c'est biblique, là. C'est biblique, pardon. Voilà, c'est le conseil que je pouvais vous donner, allez-y, hein, pour ceux qui veulent vérifier ce que tu as dit, là. C'est dans la Bible, lisez Luc le chapitre 2, d'accord? Luc le chapitre 2. Je vous aime très fort, hein. N'oubliez pas, on est là du lundi au jeudi à partir de 21h, de 21h à 22h. On sera encore là pour un autre sujet aussi croustillant. Je vous aime très fort, hein. Dieu vous aime encore plus. On termine avec un titre que j'aime bien là. Parce que sans Dieu, l'homme n'est rien. Voilà, de Rue de Gloire. Passez une excellente soirée.

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0: Bien-aimé dans le Seigneur, bonjour. Ici votre serviteur, Révérend Bleu Basile Hameler. Nous sommes ce matin ensemble pour poursuivre notre nouvelle thématique intitulée « La doctrine orthodoxe ». La doctrine orthodoxe. Alors, nous qui avons la lourde tâche, et dis bien la lourde tâche de parler de la part du Seigneur, nous avons, comme je le disais tantôt, une grande responsabilité. Celle de transmettre fidèlement la parole de Dieu. Or, malheureusement, il se trouve que les enseignements que nous entendons dans nos églises, les prédications que nous entendons dans nos églises concernant les trois personnes de la Trinité, concernant la nature de Jésus-Christ, beaucoup de ces enseignements n'ont rien à voir avec la doctrine orthodoxe. Or, la doctrine orthodoxe est un héritage légué par les disciples au père de l'Église, et les pères de l'Église nous l'ont transmis, et de génération en génération, cette doctrine nous est parvenue. Mais la génération actuelle, beaucoup de serviteurs de Dieu ne connaissent pas ce qu'on appelle la doctrine orthodoxe, au point où on enseigne beaucoup de choses qui n'ont rien à voir avec la vérité biblique. D'où la raison d'être de cet enseignement. La dernière fois, lorsque nous avons entamé cet enseignement, nous avons présenté le plan général de ce travail. Nous avons dit que dans le grand 1, nous allons parler de l'Église impériale. Nous avons eu à dire que pendant le 4e et le 5e siècle, période connue sous le nom de l'Église impériale, c'est-à-dire l'Église sous la domination des empereurs, il va y avoir la cessation des persécutions contre l'Église. Parce que, comme j'ai eu à le dire, avant l'an 313 après Jésus-Christ, il y avait la persécution. C'est vrai que l'Église était quelquefois tolérée, mais elle était menacée de persécution et souvent même persécutée. L'hostilité entre l'Église et le monde était visible. Mais à partir de l'an 313, les persécutions vont cesser. C'est à partir donc de l'an 313 que l'union de l'Église et de l'État se consomme. L'Église, si vous voulez, va s'unir à l'État au point où de grandes décisions viendront de l'État lui-même. Un certain Constantin le Grand, qui fut d'abord César des Gaules, arrive au pouvoir et tâcha de limiter les mauvaises actions de la persécution contre les chrétiens. Donc l'empereur Constantin le Grand va d'abord limiter les mauvaises actions de la persécution contre les chrétiens. Il faut dire que à la veille de la bataille au pont Milvius en Italie contre un usurpateur, Constantin le Grand eut une vision. Il a eu une vision de la croix accompagnée d'un autre. Alors, dans la vision, il voit la croix et il est dit « Remporte la victoire par ceci ». La voix lui dit « Remporte la victoire par ceci ». Et il va obtenir effectivement la victoire, devenu maître de tout l'Occident. Constantin va promulguer un édit de tolérance pour les chrétiens, pour dire désormais qu'on ne persécute plus les chrétiens. Constantin va rendre même obligatoire le chômage du dimanche et il va donner le droit de propriété aux églises. Il va reconnaître l'autorité des tribunaux ecclésiastiques. Désormais, ce sont les églises qui vont rendre des décisions du tribunal, soyez, et restreindre certains usages païens. Ses fils, qui avaient été élevés dans la foi chrétienne, eux aussi, ils vont interdire de sacrifier aux idoles, puis vont ordonner de fermer les temples païens à l'an 346. L'Église, qui était autrefois persécutée, sera donc favorisée par l'État. Puis, l'Église sera unie à l'État. Jusqu'en 313 avant Jésus-Christ, l'Église se composait de fidèles librement convaincus. C'est des gens qui se convertissaient et qui étaient sincères, qui venaient de leur propre initiative, qui prenaient la décision, l'engagement de marcher avec Jésus-Christ. Mais dès l'an 313, l'Église étant unie à l'État, on aura tout avantage à entrer dans l'Église. Puisque l'Église et l'État se sont mis ensemble, fusionnés, si on peut le dire, alors on a tout avantage à entrer dans l'Église. Parce que pour avoir certains privilèges, certains avantages, il faut devenir chrétien. Bientôt, il sera dangereux de ne pas devenir chrétien. Vous voyez, les choses sont maintenant en faveur des chrétiens. Avant, c'était les chrétiens qui étaient persécutés. Quand tu es chrétien, tu es persécuté. Maintenant, à partir de l'an 313, quand tu n'es pas chrétien, tu seras aussi persécuté. Aussi, l'Église devient-elle une Église de multitude, puisque avec la persécution, les gens ont fui la persécution. Les gens ont dit, bon, si t'en es ainsi, on préfère se réfugier dans l'Église, se faire passer pour des chrétiens. Et les églises étaient remplies de monde. Mais les églises étaient remplies de monde. Mais il n'y avait pratiquement plus de différence entre les chrétiens et les païens. Parce que pour avoir la vie sauve, les païens venaient se réfugier dans l'église pour dire que je suis aussi chrétien. Il n'y avait pas de conversion, il n'y avait pas de relation personnelle avec le Seigneur. Et en même temps, les erreurs et les pratiques dangereuses de l'époque précédente s'accentuent. Ce qu'on infligeait aux chrétiens, ces choses-là seront infligées maintenant à ceux qui ne sont pas chrétiens, aux païens. Il y avait toujours eu, dans le temps, une différence entre l'Église visible et l'Église invisible. L'Église visible, c'est tous ceux qu'on voit qui vont à l'Église, mais on ne sait pas qui est chrétien, qui ne l'est pas. L'Église invisible, c'est tous ceux qui ont accepté Jésus-Christ et qui le confessent comme Seigneur et Sauveur personnel, qu'on ne voit pas avec les yeux, mais Dieu les connaît, voyez. Et désormais, il y a une grande différence entre l'Église visible qui est remplie bondée de monde et l'Église invisible aux yeux de Dieu qui, peu sont ceux qui ont réellement une expérience personnelle avec Jésus-Christ. Et cette différence entre l'Église visible et l'Église invisible deviendra de plus en plus grande de l'an 313 à l'an 1517. Je reprends, cette différence entre l'Église visible et l'Église invisible deviendra de plus en plus grande de l'an 313 à l'an 1517 après Jésus-Christ. En sorte qu'à la fin, pour être fidèle au principe de l'Église visible, pour être un chrétien authentique, il faudra sortir de l'Église visible officielle. Ça veut dire quoi? Durant cette période-là, pour être un chrétien authentique, il faudra sortir de l'église visible, l'église qu'on voit, sortir de cette église-là, pour peut-être se retirer. Cela, on a vu des gens qui se retiraient sur des montagnes pour aller prier, s'isoler, parce qu'ils voulaient vivre loin de ce monde-là. Et dans peut-être la chasteté, dans l'intimité avec le Seigneur. Donc, pour être fidèle au principe de l'église, pour être fidèle à Dieu, on voit de plus en plus des gens sortir de l'église visible officielle. Aussi, il faut souligner que les débats doctrinaux avant 313 s'étaient réglés surtout par écrit. Quand il y avait des débats pour des problèmes de doctrine, les gens les faisaient par écrit. Ils faisaient ces débats-là par écrit. Et ces débats qu'on appelle les controverses, parce que la controverse est un débat argumenté et public portant sur un sujet sensible. C'est-à-dire qu'il peut y avoir ce qu'on appelle la controverse arienne. Et ces débats sensibles, avant, les gens les réglaient par écrit. Mais avec le temps, au temps de l'Église impériale, on va voir que ces controverses vont être l'objet de l'organisation de certaines réunions ecclésiastiques qu'on va appeler conciles. Donc, comme je le disais tout à l'heure, la controverse est un débat argumenté et public portant sur un sujet sensible, un sujet qui divise l'opinion et ne fait pas l'objet d'un consensus, donc un sujet qui fait débat. Mais ces controverses-là, très nombreuses dès le 4e et le 5e siècle, ces controverses seront résolues par des conciles. Ils vont organiser des conciles. Des conciles faciles à réunir à cause de la protection de l'État. Avant, l'Église était persécutée, les gens ne pouvaient pas facilement se réunir. Donc, quand il y avait les controverses, les gens les réglaient par écrit. Or, à partir du 4e et le 5e siècle, puisque l'Église a la protection de l'État, c'est la période impériale, l'État même va s'ingérer dans la gestion de l'Église. Donc, il y aura maintenant la facilité de circuler, d'organiser des réunions pour pouvoir débattre de ces sujets, de pouvoir débattre de ces controverses-là. Et ces controverses étaient résolues par des conciles. Qu'est-ce que c'est qu'un concile? Le concile est une réunion d'évêques et de théologiens. Le concile est une réunion d'évêques et de théologiens pour discuter des questions de doctrine et de discipline ecclésiastique. Je reprends. Le concile est une réunion d'évêques et de théologiens pour discuter des questions de doctrine et de discipline ecclésiastique. Ce que je suis en train de dire, c'est très important pour nous les pasteurs, nous les enseignants de la parole de Dieu. Aujourd'hui, tout le monde parle de la Trinité. Aujourd'hui, tout le monde parle des deux natures de Jésus-Christ. Dieu, Jésus-Christ est homme, Jésus-Christ est Dieu, etc. etc. C'est de pourquoi est-ce qu'on arrivait là. C'est tout cela que je suis en train d'expliquer. Donc, prenez le temps, et vous qui savez écrire, de prendre note, ça va vous aider dans vos prédications, dans vos enseignements. Je disais tantôt que avant l'an 313, l'Église était persécutée et officieusement, de temps en temps, toléré. Et pendant cette période-là, lorsqu'il y avait des controverses doctrinales, lorsqu'il y avait des débats théologiques, ces débats étaient réglés surtout par écrit, puisque c'était difficile de circuler. Mais à partir du 4e et le 5e siècle, qui est la période impériale, la période sous la domination de l'État, où l'Église est protégée par l'État, les controverses vont se dérouler, seront résolues ou bien réglées par des conciles, par des réunions d'évêques et de théologiens. Et c'est au cours de ces conciles-là qu'ils vont trancher sur les débats théologiques. Les débats théologiques comme la Trinité, pourquoi on parle de Trinité, pourquoi est-ce qu'on dit Jésus est Dieu, Jésus est homme, c'est de tout cela qu'ils vont parler au cours des conciles. Et c'est tout cela qui va devenir la doctrine orthodoxe qui sera transmise de génération à génération pour qu'aujourd'hui, nous soyons les protecteurs de cette doctrine et qui doit être léguée à nos enfants de génération en génération. Bien-aimés, pour aujourd'hui, nous allons nous arrêter là. Et nous vous prions d'être encore nombreux la prochaine fois à l'écoute de cet enseignement qui va vraiment nous faire du bien. Que Dieu vous bénisse. C'était votre serviteur, Révérend Basile Amelet. Dieu vous bénisse. Shalom.
1: C'était à l'école du Seigneur.

0: 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Alléluia. 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
1: Cette radio-là a été là dès les premières heures de notre vie en Christ. Cette radio nous a bercés. Cette radio nous a nourris. Cette radio nous a équipés. Cette radio a aidé à notre maturation. Cette radio nous a empêchés de flancher, de tomber. Cette radio a participé à la réconciliation de notre couple. Cette radio, à travers les enseignements, a aidé nos enfants. Cette radio a béni nos petits-enfants. Cette radio a fait qu'aujourd'hui, quelqu'un a été appelé, a compris qu'il est appelé au ministère. Cette radio a motivé l'appel de quelqu'un. Cette radio a ouvert l'esprit et quelqu'un a compris que lui aussi, Dieu avait besoin de lui, qu'il pouvait être utilisé malgré qu'il est dans un coin bizarre, reculé de ce pays-là. Mais Dieu le voit et Dieu l'appelle au ministère. Cette radio-là a favorisé, a amené des gens à bâtir, à avoir confiance en eux-mêmes et au Seigneur et à bâtir leur ministère. Aujourd'hui, ce sont des bishops, des archibishops. Cette radio-là a permis aux gens de venir communiquer et appeler le peuple de Dieu à venir à leur programme. Et leur programme était bondé parce que quelque part, ils se sont retrouvés sur les antennes de la radio. Ils ont appelé le peuple de Dieu et le peuple de Dieu a répondu présent. Amen. Cette radio donc a joué un rôle prépondérant dans la construction de leur ministère, dans la construction de leur vie spirituelle, dans la construction de leur appel. Le temps est venu de reconnaître cette vérité-là. Reconnaître et récompenser. Nous sommes là pour inviter tous nos auditeurs et nos auditrices à récompenser cette radio-là, à la reconnaître et à poser des actes en faveur de cette radio. Vous savez, on peut reconnaître que quelqu'un a fait quelque chose de bien, mais quand vous ne posez pas un acte pour manifester de la reconnaissance et de la gratitude, un acte de récompense par rapport à tout ce qui a été fait, vous n'avez pas honoré. Ici, nous appelons nos auditeurs et nos auditrices à honorer cette radio et à lui permettre de briller. Aujourd'hui, là, il y a des radios qui sont nées. Nous bénissons le Seigneur pour ça. Des ministères sont nés. Nous bénissons le Seigneur pour ça, à partir de cette radio. Mais vous savez, et ça n'honore personne de voir cette radio en souffrance. Ça n'honore personne de voir cette radio se battre pour vivre. Ça n'honore personne de voir cette radio dans un état
2: délabré.
1: Oui, ça n'honore absolument personne. Personne, absolument personne. En tout cas, ça n'honore pas ceux qui ont été nourris au lait à partir de cette radio. Ça n'honore pas ceux qui ont bénéficié de ce canal, de ces ondes-là, pour grandir, pour mûrir et pour devenir ce qu'ils sont aujourd'hui. Ça ne vous honore absolument pas. Non, je ne suis pas venu juger ou condamner. Je suis venu interpeller chacun d'entre nous pour dire nous avons un rôle à jouer. Nous avons une responsabilité majeure vis-à-vis de cette radio qui nous a bercés, qui nous a éduqués, qui nous a entretenus, qui a balisé notre vie chrétienne et qui a empêché de nous voir de l'autre côté du feu étranger. Oui. Parce que des enseignements équilibrés et de la passion à travers ces ondes-là nous ont gardés sur le chemin de la foi. Et nous n'avons pas dévié grâce à tout ce qui se fait en ces lieux.
3: Auditeur, toi qui m'écoutes, auditeur, toi qui m'écoutes, c'est notre affaire. C'est notre affaire. Ce n'est pas les autres personnes qui vont venir soutenir cette radio. C'est nous. Parce que cette radio nous fait beaucoup de bien. Là où nous, on ne peut pas arriver, là, c'est là que la radio arrive. Là où les pasteurs ne peuvent pas arriver, là, la radio arrive là-bas. Là où l'église ne peut pas arriver, la radio arrive là-bas. Donc, vraiment, on doit investir dans la radio fréquence vie pour que cette radio vive. Elle continue à vivre, qu'elle ne meure pas.
4: Nous devons nous engager à soutenir notre radio avec nos offrandes. 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

0: Nous rendons toute la gloire à notre Dieu pour ses merveilles sans fin et pour sa présence constante dans cette émission. Chères auditrices amoureuses, chers auditeurs amoureux de Matthieu 6:33, shalom chez vous. Nous déclarons la paix de notre Seigneur Jésus-Christ dans votre vie. Que cette paix soit votre partage partout où vous êtes, là où vous nous écoutez. Aussi, que sa bonté soit manifeste dans toutes vos vies au nom puissant de Jésus-Christ de Nazareth. Vous êtes bel et bien à cette tranche horaire nommée Matthieu 6:33, que par la grâce de Dieu nous avons le plaisir de conduire maintenant jusqu'à 1h du matin, comme tous les mardis et tous les jeudis, de 22h30 à 1h du matin. 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Matthieu 6:33, c'est toujours ces trois rubriques. Matthieu 6:33, c'est la première tranche que nous appelons, que nous dédions au Seigneur par des appels, par nos contributions, par nos points de vue, avec un sujet que nous vous proposons, pour que quelqu'un soit motivé, fortifié, que quelqu'un soit aidé, pour que quelqu'un soit vraiment reconnaissant, pourquoi pas, pour que quelqu'un soit encouragé à rechercher encore et encore le royaume de Dieu et la justice en première position. La deuxième tranche, c'est aussi par des appels, mais là, nous appelons pour reconnaître les mérites, les grands faits, les bienfaits, les hauts faits du Seigneur dans notre vie et aussi autour de nous, bien sûr. Nous appelons aussi pour témoigner, pour chanter, pour louer la grandeur de notre Dieu. Dans cette deuxième partie, nous voulons encore dire que Dieu peut faire encore de nouvelles choses dans notre vie. C'est pour cela qu'il faut croire que notre Dieu est capable de nouvelles choses. Notre Dieu, par notre témoignage, par nos appels d'action de grâce, que Dieu est bon, que Dieu n'abandonne pas, que Dieu fait encore de bonnes choses dans notre vie. C'est pour cela que l'apôtre pouvait nous dire « Rendez grâce en toutes choses, car c'est à votre égard la volonté de Dieu en Jésus-Christ. » La troisième partie du Matthieu 6:33, nous rassurons une auditrice, nous rassurons un auditeur de croire que la volonté de Dieu peut et peut encore s'accomplir dans sa vie s'il ou elle croit, car Dieu nous assure un lendemain meilleur. Dieu nous assure sa sécurité, sa paix, sa joie. Dieu nous parle par ses écritures, par sa parole, pour nous dire, entre autres, que ses bontés et ses compassions ne sont point épuisées et qu'elles se renouvellent chaque jour. Et donc, dans le nouveau jour dans lequel nous allons nous introduire à partir de minuit, dans ce nouveau jour-là, Dieu est encore capable d'opérer un miracle, d'ouvrir une porte, de guérir, de nous amener à notre prochain niveau. Et donc, Dieu nous demande notre responsabilité. La responsabilité que Dieu nous demande, c'est de croire et de savoir que la parole de Dieu est vraie. Aussi longtemps que nous sommes, nous existons, Dieu demeure vrai et sa parole demeure vraie, vraie. La parole de Dieu est esprit et vie. Si nous nous appuyons sur cette parole et que nous faisons de Matthieu 33 notre style de vie dans la sanctification, en servant le Seigneur, Dieu nous aidera à avancer dans cette vie chrétienne.
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0: Matthieu 6, 33, nous sommes donc en direct et vous avez entendu vraiment que Fréquence Vie a lancé cette opération appelée Sentinelle. Je rappelle rapidement, oui, dans la catégorie que nous vous avons proposée, diamant 50 000 francs par mois, or 30 000, argent 20, bronze 10 000. 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Alléluia. Fréquence Vie aussi, nous avons parlé à OSB. Nous voulons vraiment dire merci à Dieu pour toutes ces personnes qui sont déplacées dans notre programme spécial OSB, oui, le samedi dernier. Et encore là-bas, nous avons le directeur, par la voix autorisée, à remercier toutes ces personnes qui, de loin ou de près, ces personnes ressources, ces donateurs, tous ceux qui sont engagés dans ces différentes catégories, et aussi tous ceux qui se sont engagés dans ces différentes opérations, dont la voix autorisée, le DG, que je salue au passage, a remercié, a béni le peuple de Dieu, parce qu'ils ont à cœur de voir cette radio avancer. En tout cas, soyez bénis, et que le Seigneur continue de pourvoir tous vos besoins, qu'il continue de combattre pour vous, de vous donner encore de l'assurance et qu'il vous garantisse que les complots des méchants seront nuls et sans effet en cette saison de fin d'année. Et que vos ennemis ne pourront pas vous vaincre, quelle que soit leur force. Nous avons un Dieu plus fort en Christ. Donc demeurons en Christ et nous irons de grâce en grâce, de réussite en réussite, de gloire en gloire, jusqu'à la fin de cette année et au-delà. Ce soir encore, nous voulons vous dire que vous avez choisi la bonne part. Vous avez choisi d'être avec nous. Gloire soit rendue à Dieu. Depuis le 1er octobre, nous parlons par l'esprit avec vous de toutes sortes de blessures. Oui, nous parlons des blessures. Oui, que je rappelle, nous avons parlé, oui, des blessures du rejet. Nous avons parlé des blessures de la trahison. Aussi, les semaines passées, nous avons parlé des blessures de l'abandon et de la solitude. Ce soir encore, par la grâce de Dieu, nous allons aborder une autre blessure. Ce n'est pas une blessure de trop. Ce n'est pas une blessure de trop. C'est une blessure, certainement, qui touche beaucoup de personnes. Beaucoup de personnes se sentent seules. Ce thème encore va te faire pleurer ou bien t'a fait pleurer. S'il te plaît, nous sommes là ce soir pour que le Seigneur nous aide. Alléluia. Qu'est-ce que j'ai dit? Nous sommes là ce soir pour que le Seigneur nous aide. Ce soir, je parle à quelqu'un qui est entouré de monde, qui a des connaissances, qui a des amis, qui a des frères et sœurs, qui a une multitude vraiment de contacts dans son répertoire, mais qui se sent seul au-dedans d'elle ou au-dedans de lui. Tu es marié certainement, mais tu te sens seul actuellement. Tu es dans une famille nombreuse, mais tu sais, tu te sens seul. Tes frères, tes amis ou tes parents proches t'ont abandonné ou t'abandonnent. Tu vis dans la solitude. Tu as des amis sur Facebook, WhatsApp, hein? Mais la nuit, quand tu dors, quand tu poses ta tête sur ton oreiller, quand tu sais que tu vas aller dormir, tu te sens vide. Tu sens un grand vide en toi. Peut-être, auditrice, auditeur, ton père est parti brusquement. Le Seigneur l'a rappelé, ou ta mère. Peut-être ta mère t'a laissé chez ta grand-mère. Peut-être l'homme que tu aimais t'a aussi laissé. Tes enfants même t'ont aussi abandonné. Tu te sens seul. Les amis t'ont quitté, t'ont abandonné. Quand tu as eu besoin d'eux, personne ne te répond. Personne ne vient à ton aide. Et depuis, tu as peur. Peur qu'on parte encore et encore. Alors tu t'accroches trop, ou alors tu repousses tout le monde avant qu'on ne te laisse. Écoute-moi, auditrice et auditeur, ce soir. Dieu dit dans sa parole, je ne te délaisserai point, je ne t'abandonnerai point, selon Hébreux 13, verset 5. Il y a un ami qui ne t'abandonne jamais, frère et sœur. Son nom, c'est Jésus. Si la solitude ou même l'abandon vraiment pèse autour de toi, en toi, si tu as été même abandonné, Jésus dit, je ne t'abandonnerai point. On va donc ensemble appeler pour donner son témoignage de cette blessure de l'abandon, de cette blessure de la solitude. Nous allons appeler pour dire en quelques mots pourquoi, oui, je ressens cette blessure. Mais bien avant cela, auditrice et auditeur, permettez-moi, comme d'hab, de lire cette portion de l'Écriture dans le livre des Psaumes, toujours, le psaume numéro 65. Nous lisons la parole de Dieu, à partir du verset 2. Avec confiance, ô Dieu, on te louera dans Sion, et l'on accomplira les vœux qu'on t'a faits. Ô toi qui écoutes la prière, tous les hommes viendront à toi. Les iniquités m'accablent, tu pardonneras nos transgressions. Heureux celui que tu choisis et que tu admets en ta présence, pour qu'il habite dans tes parvis. Nous rassasirons de bonheur de ta maison, de la sainteté de ton temple. Dans ta bonté, tu nous exauces par des prodiges. Alléluia. Dieu de notre salut, espoir de toutes les extrémités lointaines de la terre et de la mer. Il affermit les montagnes par sa force. Il est saint de puissance. Verset 8. Il apaise le mugissement des mers, le mugissement de leurs flots et le tumulte des peuples. Ceux qui habitent aux extrémités du monde s'effraient de tes prodiges. Tu remplis d'allégresse l'Orient et l'Occident. Tu visites la terre et tu lui donnes l'abondance. Tu la combles de richesses. Le ruisseau de Dieu est plein d'eau. Tu prépares le blé quand tu la fertilises ainsi. En arrosant les sillons, en aplanissant ses mottes, tu la détrempes par les pluies, tu bénis son germe. Alléluia. Il y a de l'espoir dans la parole. C'est pour cela, ensemble, nous allons dire trois fois Amen. Amen. Amen. Amen. Le verset 3. Ô toi qui écoutes la prière, tous les hommes viendront à toi. Verset 4 nous intéresse aussi. Les iniquités m'accablent, tu pardonneras nos transgressions. Heureux, verset 5, celui que tu choisis et que tu admets en ta présence. Bien-aimé, si jusque-là tu es là, si tu vis encore, malgré ces nombreuses blessures, malgré c'est l'abandon que tu subis, malgré la solitude, si tu vis encore, il y a de l'espoir. Et si tu vis encore, c'est que Dieu est en train de passer par là ou il est passé par là. Ton témoignage nous intéresse. C'est au 07 58 21 21 21. Ton témoignage nous intéresse. C'est au 07 58 21 21 21. Nous recevons notre premier auditeur.
2: Oui, allô? Bonsoir, pasteur.
0: Oui, ah, c'est notre première auditrice. Bienvenue. Bonsoir.
2: Merci, pasteur. Oui, je bénis la vie du pasteur Niang. En tout cas, merci pour le sujet, parce que le sujet est tellement important. La solitude. Généralement, c'est quelque chose qui survient quand tu passes par des situations difficiles. C'est là que tu vois qui sont tes vrais amis, qui t'aiment, et puis qui ne t'aiment pas.

0: Martin aussi passe dans ces mêmes défis actuellement.
1: Oui, c'est un peu le témoin que j'ai rendu à OSB. Il faut dire que durant tous ces mois-là, ça n'a pas été vraiment facile pour moi.
0: Et okay, ça, tu avais perdu ton emploi.
1: Voilà. Donc,
0: tu avais le défi voilà. du Quand travail y avait... et il y avait les charges de la maison. Il y avait les charges personnelles. Il y avait les transports. Voilà. Donc, tu nous cites facile. Ces choses-là pour que quelqu'un soit fortifié. Si cette personne-là passe par ces défis et puis qui essaie d'aller vers les, d'autres personnes qu'elle a aidées et les personnes lui retournent, en fait, lui tournent le dos. Donc, nous te comprenons. Nous allons ensemble. Allons-y.
1: D'accord. Donc, des personnes même, en fait, des gens qui ont de l'argent, qui peuvent m'aider. Quand tu as appelé une personne une fois et que tu as exposé ton problème, il te promet, oui, appelle-moi tel jour. Mm-hmm. Mais quand tu l'appelles, il ne décroche pas ton téléphone.
0: Mm-hmm.
1: C'est là que j'ai compris que Dieu est le tout de l'homme. Quand la Bible dit dans le livre des Ecclésiastes, le tout de l'homme, c'est de connaître Dieu. J'ai compris que Dieu est celui qui, lorsque tu cries à lui, il répond toujours à tes prières. Et pendant ces moments, ça m'a vraiment rapproché du Seigneur. Parce que je ne sortais plus. Hein. Je priais. J'écoutais la radio, j'écoutais les messages. Et ça m'a vraiment fortifié.
0: Alléluia.
1: Et le Seigneur a pourvu à chacun de mes besoins. En tout cas, je ne sais pas où l'argent quittait. Mais quand le mois finit comme ça, le Seigneur m'a permis que quelqu'un vienne me rendre visite. Et puis la somme exacte que j'ai besoin là, la personne me laisse, elle s'en va. Ça m'a permis de payer ma maison, de répondre vraiment à mes besoins. Pour dire que quand tu penses que tu es seul, dans la réalité, tu n'es pas seul. Hein. C'est dans ces moments difficiles même que le Seigneur est plus proche de nous qu'on ne le pense même. Moi, j'ai vu la main de Dieu. Alléluia. Quand il a dit, je suis avec vous tous les jours, jusqu'à la fin des temps-là, moi, j'ai compris. Il n'y a pas eu un sujet que Dieu n'a pas écouté. Il a toujours été présent dans ma vie. Donc, j'ai compris que c'est mieux de s'attacher au Seigneur, de compter sur le Seigneur et de dépendre du Seigneur que de compter sur un être humain, parce que l'homme va toujours te décevoir. Mais Dieu, quand tu le cherches de tout ton cœur, il ne va jamais t'abandonner. Il y a des gens qui t'appellent, il y a même qui te provoquent. Il dit, il te fait la promesse. Pas parce que tu as exposé un besoin. Et puis il te fait la promesse, mais quand tu comptes sur lui, tu ne le vois plus. Donc, si quelqu'un pense ce soir qu'il est seul, moi, il n'est pas seul. C'est même quand tu penses que tu es seul là, que le Seigneur est là. Et c'est parce qu'il est là, il te tient la main, même qu'aujourd'hui, tu peux te tenir. Ne lâche pas. Il ne faut même pas m'enlever la main du Seigneur.
0: D'accord.
1: Pour t'accrocher.
0: Merci
1: que
0: beaucoup,
1: tes ongles
0: Daniel.
1: Restent dans la chair de Jésus.
0: Merci.
1: Allons-y jusqu'au
0: bout. Nous t'avons compris. En merci cas, beaucoup.
1: Voilà.
0: Tu as été notre première auditrice.
1: Amen.
0: Nous avons un ami fidèle. Selon
1: très
0: sa parole,
1: fidèle.
0: Qui nous dit, je ne te délaisserai point, je ne t'abandonnerai point. Hébreux 13, verset 5. Qu'il continue, cet ami fidèle, de ne point t'abandonner et d'être avec lui, car
1: Amen.
0: Il dit, recommande ton sort à l'Éternel. Recommande ta vie à l'Éternel. En fait, recommande ton sujet, tes besoins à l'Éternel, et certainement, il pourvoira. En tout cas, merci encore une fois de plus. Merci d'avoir appelé et merci que Dieu veille et te garde.
1: Amen, amen,
0: que toutes ces
1: amen.
0: Blessures de l'abandon soient restaurées au nom de Jésus-Christ de Nazareth et que les témoignages suivent dans le nom précieux de Jésus. Amen, amen.
1: Amen, amen, amen.
0: Alléluia. Au revoir, Daniel.
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0: Si la solitude pèse

0: dans ton cœur ce soir, si tu te sens abandonné, c'est le lieu d'appeler pour nous donner ton témoignage et pour que quelqu'un aussi,
1: allô?
0: Pourquoi pas, soit édifié. Allô?
1: Ah, c'est la sœur Gladys de Kouma 605.
0: La sœur Gladys, welcome, welcome, welcome.
1: Thank you, Daddy.
0: Oh, je suis content de t'avoir encore ce soir.
1: Merci, papa.
0: La sœur Gladys.
1: Oui, papa.
0: De Kouma 605. Ce soir, nous parlons d'une des blessures appelées les blessures de l'abandon ou les blessures de la solitude. Et les jeunes dames. Ah, des gens vous ont fait des promesses et puis paf, je ne connais pas pour toi. Raconte-nous ton histoire.
1: D'accord, mais d'abord, il peut chanter ce chant-là, petit chant-là d'abord, et puis...
0: Donne-nous ce chant.
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0: D'accord. Au fait, moi, mon témoignage, c'est en 2010, quand je me suis convertie.
1: Okay.
0: D'abord, bien avant que je me convertisse, j'étais avec quelqu'un qui s'occupait bien de moi. Bon, il s'occupait de moi. Donc, mais quand j'ai lu la parole de Dieu, j'ai vu que le salut après tout.
1: C'est ça.
0: Donc, j'ai décidé de donner ma vie à Jésus.
1: Oui.
0: Et quand j'ai donné ma vie à Jésus, mes connaissances me disaient que, mais attends, moi, ma tante qui m'a envoyé en Côte d'Ivoire ici, elle a Boisseau, moi, je suis habitée ici. Autant ici, tu es seul, tu n'as pas quelqu'un pour t'aider. Et si tu prends cette décision, tu n'as pas quelqu'un pour t'aider, en ce moment, je travaille, j'avais perdu mon travail, qui va t'aider? Et les parents aussi sont de l'autre côté.
1: Je t'ai dit.
0: Donc, après, tout le monde me voit, mais ah, mais pourquoi tu as laissé la personne qui t'aidait, qui te soutenait? En tout cas, mais comment tu vas faire? Et j'avais vraiment perdu même la forme, tout ça là.
1: Oui, il y a de quoi.
0: J'ai pris la décision de suivre Christ. En tout cas, c'était difficile. Maintenant, en 2010, pendant la guerre, pourquoi il a chanté ce chant? Ou même qu'on tirait partout.
1: Mm-hmm.
0: J'étais chez une tante qui venait d'Aboisseau. Elle était habitée ici. J'étais chez elle. Je louais la maison, mais comme je ne travaillais pas, elle m'a dit non, il faut de laisser la maison et de contribuer les charges. C'est-à-dire que courant et puis de l'eau. Mais souvent même, c'est difficile. Souvent même, je vais à l'église, les réunions du soir, je reste là-bas jusqu'à y attendre. Qu'elle va venir, qu'elle va dormir, et puis je viens. Donc, un jour, elle m'a guetté, et puis elle dit, mais je t'ai dit, il faut payer les charges. Et les charges aussi, tu n'arrives pas à payer. J'ai dit, je suis allée me cacher dans ma chambre, et je commençais à pleurer. Donc, mais quand même, je priais Dieu, jusqu'à un bon matin, Dieu a passé par elle-même, m'a senti là, elle m'a trouvé un travail. En 2010, là, pendant même la guerre où
1: c'était chaud là.
0: Mais le Seigneur a permis à ce que je puisse avoir travail. Et après la guerre, quelques mois après encore, j'ai perdu le travail. Donc j'étais, ma tante qui était chez elle, elle m'a dit que nous, elle veut retaper sa maison. Donc je suis quittée là-bas pour aller chez une autre tante. Donc ça va être quand j'ai prié Dieu, quand j'ai eu travail. Il y a eu travail au deux plateaux, mais la distance, elle, le salaire, c'était un peu compliqué pour moi. Donc, malgré le salaire même là, j'ai laissé. Et je suis venue, j'ai trouvé un petit magasin à Koumansi, ici, 05 ici. C'était à 15 000 que la personne me payait. Et je me suis dit qu'au lieu de rester là comme ça, sans faire tout rien à voir, je suis allée travailler. Même quand je mets la balle. La personne même qui m'aide, elle-même, quand elle me regarde, elle sait qu'elle ne ressent pas le salaire qu'elle me paye. Je dis, elle reste là. Le Seigneur est fidèle. Dieu a permis à ce que je puisse avoir un autre travail encore, où j'étais payée plus que ça. Et depuis là, de là à là, jusqu'à aujourd'hui, au fait, je vais être bref pour que les autres aussi puissent appeler. Donc, ça veut dire que le Seigneur, notre Dieu que nous adorons souvent, quand... tu donnes ta vie à Jésus, tu vas avoir, tu vas être seul souvent par moment, mais le Seigneur, il nous a promis qu'il sera avec nous jusqu'à la fin du temps. Et jusqu'à aujourd'hui, moi-même, j'ai pris ma maison, je suis là encore, le Seigneur continue de me soutenir.
1: Alléluia.
0: Je lui ai fait confiance et il m'a montré que si je lui fais confiance, il ne va jamais me délaisser. La parole de Dieu dit que ceux qui placent leur confiance en Jésus, leur visage ne va jamais courber de honte, mais sera toujours rayonnant de joie. C'est vrai que souvent il y a des difficultés, mais mon visage est toujours rayonnant de joie parce que Jésus est avec moi. Même dans les difficultés, il est avec moi. Donc, c'est pour dire à quelqu'un, un frère ou une soeur qui traverse une situation difficile, regarde, Jésus est dans ta barque. Quel que soit, ça va être dur, mais accroche-toi à Jésus et Jésus ne va jamais te laisser parce qu'il nous a promis qu'il sera avec nous jusqu'à la fin du temps.
1: Alléluia. Jésus sera avec nous jusqu'à la fin des temps. Quand on tombe vers lui, les regards, on est rayonnant de joie et le visage ne se couvre pas de honte. Psaume 34, verset 6. La sœur Gladys de Kumasi.
0: Oui, papa.
1: Tu as choisi la bonne part.
0: Amen.
1: Tu as décidé de suivre Jésus.
0: C'est ça.
1: Et tu as abandonné un homme qui, de façon charnelle, était autour de toi, mais la vie n'était pas comme le Seigneur voulait. Et tu as fait ton choix. À cause de ça, tu as vécu des temps difficiles, des temps d'abandon, des temps de solitude. Mais par la grâce de Dieu, aujourd'hui, tu as tourné les yeux vers lui et ton visage est en train de rayonner de joie.
0: C'est ça.
1: Et tu ne seras plus couvert de honte.
0: Amen.
1: Je déclare que ton visage ne se couvre plus de honte au nom de Jésus.
0: Amen.
1: Que tu rayonnes, rayonnes et rayonnes encore de joie.
0: Amen.
1: Et parce que tu as fait le choix, le bon choix avec Christ, que le pourvoyeur qui a dit, je suis avec toi tous les jours, qu'il en soit ainsi, au nom de Jésus. Amen.
0: Amen. Que le Seigneur vous bénisse. Pasteur.
1: Merci beaucoup, la sœur Gladys. Sois bénie. Et nous continuons notre mission jusqu'à 1h du mat', on est ensemble. Sois bénie. Alléluia.

0: des blessures de l'abandon. Oui, les blessures de la solitude, souvent. N'est-ce pas? Si tu as été victime de cela, ou si tu vis cela, ton histoire nous intéresse. En tout cas, nous sommes là pour te supporter, tant sans te jeter la pierre. Même si aujourd'hui, tu mendies l'amour, même si aujourd'hui, tu mendies l'amitié, mais tout semble être difficile. Il y a de l'espoir pour toi, ma soeur, mon frère. Nous sommes donc en direct et nous attendons ton coup de fil. Au 07 58 3 x 21 20, 3 x 21. Souvent la solitude là, ce n'est pas l'absence de personne, hein? C'est l'absence, je peux dire même, de connexion. Tu peux guérir de la solitude à partir de ce soir. Tu peux sortir de la solitude à partir de ce soir. Tu peux, oui, quitter cette voie de la solitude, de l'abandon à partir de ce soir. Allô?
1: Allô?
0: Oui.
1: Bonsoir.
0: Bonsoir, bonsoir.
1: Ouais, je m'appelle Sidiane Moïse.
0: C'est bien Moïse.
1: Oui, j'ai écouté les radios.
0: D'accord.
1: J'étais content, vraiment, je suis dans mon travail ici.
0: Ok. Voilà, donc, attends, tu appelles de quel quartier?
1: Je suis au Deux Plateaux.
0: D'accord.
1: Mais je travaille au golf.
0: Nous t'écoutons.
1: Voilà.
0: Tu as vécu pas... l'abandon quelque part? Oh. Quelqu'un t'a abandonné? Un être cher? Une être chère?
1: Vraiment, hein? Vraiment, hein?
0: Mm-hmm. Dis-nous, raconte-nous.
1: Voilà, c'est ça. Depuis 2024, ils ont cassé mon magasin.
0: Oh.
1: Et vraiment, j'ai eu beaucoup de difficultés.
0: Mm.
1: Donc, bon, je n'ai pas abandonné, Seigneur. J'ai toujours prié, mais cette fois-ci-là, vraiment, il m'a montré qu'il est avec moi. Je travaille des côtés pour équiper mes enfants. Donc, je remercie Seigneur. Comme j'ai écouté les radios, je voulais témoigner aussi.
0: D'accord, Moïse.
1: Oui.
0: Merci.
1: Oui.
0: Le frère Moïse, papa Moïse.
1: Oui.
0: Donc, l'espoir de tes activités a été coupé, brisé, enlevé.
1: Oui, oui.
0: Tu te sentais vraiment abandonné par le Seigneur, certainement. Tu t'es interrogé. Vraiment. C'est pas vrai?
1: Oui.
0: Cette situation-là a été insupportable.
1: Oui.
0: Mais le Seigneur t'a aidé.
1: Oui.
0: Donc, tu appelles pour dire... Vraiment, Dieu aide encore aujourd'hui.
1: Oui, c'est ça même.
0: Dieu fait encore des choses, même si les hommes t'abandonnent. Même si ce que tu as là, on t'enlève.
1: Oui.
0: Le Seigneur a un plan pour chacun.
1: C'est vrai.
0: C'est ça, non?
1: C'est vraiment. C'est ça.
0: Que Dieu veille sur ton travail.
1: Amen.
0: Que Dieu te fortifie dans ton travail.
1: Amen.
0: Que ta maison soit toujours secourue par le ciel.
1: Amen.
0: Ce Dieu en qui tu as mis ton espoir.
1: Amen.
0: Qu'il soit ton pourvoyeur au nom de Jésus.
1: Amen.
0: Oh, frère Moïse.
1: Oui.
0: Tu as l'habitude d'écouter cette émission?
1: Oui, oui.
0: D'accord.
1: J'ai écouté mardi passé.
0: Ah.
1: C'est mardi passé, j'ai mis radio, j'ai croisé.
0: Et puis, d'accord. Et puis maintenant, à partir de maintenant, tu es connecté à cette émission.
1: Donc voilà.
0: Nous sommes ensemble tous les mardis et puis les jeudis. C'est compris?
1: J'ai compris.
0: Donc aujourd'hui, c'est mardi. On sera ensemble jeudi prochain. Avec
1: Amen.
0: Certainement un autre numéro d'une blessure.
1: J'ai
0: Sois
1: compris.
0: Béni, que le Seigneur Amen. Guérisse ton cœur blessé, ton cœur qui a été
1: Amen.
0: Blessé. Reçois l'amour de notre Dieu. Tu n'es pas seul.
1: Amen. Amen.
0: Dieu est avec toi. Il est avec ta Amen. Maison et ta maisonnée. Au revoir.
1: Amen.
0: Surtout merci que tu as beaucoup. Découvert cette émission-là. Il faut dire à d'autres personnes qui travaillent la nuit-là.
1: Oui, oui.
0: Hein? Dis-le aussi
1: je travaille la nuit.
0: Qu'il y a une émission de nuit qui passe sur Fréquence Villa. Je vous exhorte, à écouter cette émission et vous serez fortement édifiés, vous serez bénis, vous serez encouragés à aimer et à servir le Seigneur et à chercher premièrement le royaume et la justice de Dieu.
1: Amen.
0: Au revoir, frère
1: Merci
0: Moïse.
1: Beaucoup.

0: oui, l'homme ne vivra point de pain seulement, mais de toute parole qui sort de la bouche de notre Dieu. Alléluia, alléluia. C'est ça, Matthieu 6, 33. Cherchez d'abord le royaume et la justice de Dieu. S'il te plaît, n'utilise pas en vain le canal là de la radio. Laisse les autres aussi appeler. C'est au 07 58 21 21 21. Si tu as été abandonné ou si tu vis dans l'abandon, cela te fait mal. Tu oublies, tu laisses. Et puis quand tu penses à cette histoire, ça peut être ton enfant, ça peut être tes enfants, ça peut être aussi la personne qui t'est chère, ton épouse. Et puis vous avez passé du bon temps ensemble. Et tout d'un coup, aujourd'hui, tu te sens seul, tu te sens abandonné, tu vis dans la solitude. Ton histoire, brièvement, nous intéresse. Tu peux aussi garder l'anonymat, hein? Mon frère. Tu peux aussi garder l'anonymat, ma soeur. En tout cas, appelle. Et cela encore va faire du bien à quelqu'un, car notre Dieu est prêt aussi, est prêt à t'amener à ton prochain niveau. Dieu ne t'a pas créé pour vivre seul, hein? Dieu ne t'a pas créé pour que tu sois abandonné. Dieu ne t'a pas créé pour que tu vives continuellement dans la solitude. Tu as certainement un certain âge. Tu travailles. Tu as une voiture, tu as chez toi. Mais il n'y a personne. Tu es en train de vivre une solitude pas possible. Ou bien tu as commencé une aventure amoureuse. Tu as commencé avec un cheminant. Et brusquement, cela s'est arrêté. Allô?
1: Hi.
0: Oui, bonsoir. Le missionnaire. Salut, bienvenue. Ton histoire nous intéresse.
1: Quand j'étais avec mes enfants, mes papas et puis bon. La grande, elle est partie avant. Après, le papa est parti. Il est allé en Europe. Après, la petite aussi a suivi. Donc vraiment, j'étais seule dans la grande maison. Et avec des portables, c'est-à-dire des téléphones qu'on parle et tout. Mais j'étais seule. Et j'ai vu que c'est un chemin sur lequel il promet d'être proche de nous. Donc, il y a des voisinages c'est comme ça. Que toi, seule, tu es dans une grande maison, tu n'as pas peur. Et si tu es seule, je vais dire que je n'ai pas peur parce que je sais que je ne suis pas seule. Que le Seigneur est proche de moi. Je ne suis pas un Dieu. Qui est en distance. Je suis un Dieu qui est auprès de moi, qui est avec moi. Donc, c'était pas facile. Quand je me réveille le matin comme ça.
0: Tu sais pas avec qui il faut parler.
1: Voilà.
0: C'est là, et puis maintenant, tu as un peu de regret.
1: Oui, oui. J'ai venu le Seigneur, bon, j'avais la radio, tout ça, puis j'étais bon. Mais je sentais, ça dit même le jour où la petite partait, il l'accompagnait à l'aéroport, je suis venue, je ne suis pas rentrée dans la maison. J'ai dormi avec une amie à la cité là-bas. Et on s'est couché, elle était avec ses enfants. Et son mari, bon, elle m'a... C'était une chambre, j'ai dormi à sa fille, la dernière. Le matin, très tôt, et mon portable a sonné. Vers 6 heures, puis la petite m'a dit, j'étais arrivée à l'aéroport avec mon père. Et là, maintenant, je vais rentrer. Je vais ouvrir la porte du salon, je vois. Bon, j'ai failli pleurer, mais j'ai dit, de toute façon, elle est partie pour une bonne cause, ils sont partis pour une bonne cause. Ça, c'est pas facile.
0: Mmh.
1: C'est pas facile. Et ça fait que je suis resté jusqu'à présent, je suis resté seule. Oui, je suis resté seule. Quand on me dit de partir, je dis, moi, j'arrive, mais je ne suis pas encore prête. C'est pas facile. Ça se dit pas, mais ça se vit.
0: Ça se vit. Et aujourd'hui, c'est devenu un sujet de témoignage, comme on peut le dire. Parce que c'est une fierté de voir sa fille de l'autre côté, qu'on s'appelle.
1: Les enfants.
0: Oui.
1: La grand-mère était partie, elle est revenue, et bon, elle est mariée. C'est son mari et ses enfants. Mais c'est... Le début, c'était terrible, c'était un peu dur. Mais avec la prière, avec la méditation, et puis je danse, je chante dans la maison, j'écoute la radio. Les gens se demandent, mais la femme, elle, elle est normale. Et moi, ce qui fait pourquoi, je disais, c'est là pour combler le vide. De ne pas être trop assisté, parce que quand tu es triste, ce n'est pas bon. C'est ça. Bonne laisse, c'est ça.
0: Merci beaucoup, missionnaire Kodjo Lydie. Merci pour aussi ce témoignage que nous avons entendu de toi, que le Seigneur continue de t'aider et de te garder dans cette angrise solitude. Le Saint-Esprit est là, nous avons un Dieu qui ne nous abandonne pas. Allô?
2: Allô?
0: Oui. Bonsoir, monsieur.
2: Bonsoir, monsieur.
0: Vous Allô? Êtes bel et bien en direct de la radio Fréquence Vie. Vous nous appelez d'où?
2: D'Agamé, 220 logements.
0: De Agamé.
2: Agamé, 220 logements.
0: Agamé, 220 logements.
2: Oui, monsieur.
0: D'accord. On peut connaître votre nom?
2: Moi, c'est Wangi.
0: Wangi.
2: Wangi, c'est Wangi.
0: Wangi.
2: Voilà.
0: D'accord. Votre histoire nous intéresse. Vous avez vraiment, appelé certainement ça. Pour ça. On vous écoute.
2: C'est ça, vraiment. Voilà, monsieur, vraiment, mon histoire, vraiment, c'est long.
0: Non, non, on a la radio, on va aller directement au but.
2: Oui, oui, je sais, je sais. Donc, moi, je n'ai pas connu mon père, je ne l'ai pas connu.
0: D'accord.
2: Oui, après, ma maman est morte, elle est allée 85, comme ça, 86.
0: Waouh.
2: Ouais. Tous mes frères sont partis. Et puis, bon, la dernière que je suivais là, elle aussi est partie en 2000, quelque chose comme ça. Je
0: elle est partie où? Dis-nous.
2: Elle est morte.
0: D'accord, donc voilà. Bah, on peut partir en voyage, mais...
2: Non.
0: Ok,
2: non,
0: elle est... d'accord.
2: C'est que je suivais directement.
0: D'accord, on te suit maintenant.
2: Du côté de la famille. Mm-hmm. Je suis resté seul. Et puis maintenant, tous mes amis du village, tous avec des jeunes jusqu'à c'est l'année dernière, même, le dernier ami est décédé aussi. Donc, je n'ai même pas le pouvoir même, le courage même d'aller à Yopougon où je partais. Là, ils étaient là-bas. Vous voyez ça? Donc voilà mon problème. Mais au village, je suis personne. Mais tous mes amis sont décédés.
0: Mmh.
2: Voilà. Heureusement, bon. J'ai trouvé des amis en Christ.
0: Ouais.
2: Voilà. C'est ça qui est ma consolation. C'est ça qui est ma consolation. J'ai mis des amis en Christ. Et je suis à l'église de l'Assemblée de Dieu. 220 là. La référence. Et là, j'ai trouvé des nouveaux amis en Christ. C'est ça qui est ma consolation. Quand vous avez tenu le sujet là, vraiment, ça m'a très fait très taillé un peu. Et bon, j'ai dit, il faut que j'en parle. Parce que mon problème.
0: D'accord. Papa Wangi.
2: Oui.
0: Le Seigneur te fortifie.
2: Amen, amen, amen.
0: Si Dieu, par sa grâce, a rappelé les autres et que tu es là, c'est que Dieu a une histoire à raconter toujours avec toi.
2: Amen.
0: Ton histoire n'est pas arrêtée, n'est pas finie. Mon Dieu t'a toujours créé pour que tu sois entouré de son amour.
2: Amen.
0: Là où tu es, tu n'es pas seul. même si physiquement tu n'as pas grand nombre autour de toi, le consolateur est là.
2: Alléluia.
0: Il est là, dans cette solitude, dans cet abandon. Il a sa main sur toi.
2: Amen.
0: Il a des choses à faire avec toi. C'est pour cela que tu es encore là. Certainement pour eux, leur mission est finie. Mais toi, il a besoin de toi. Donc il faut croire que tu es encore utile entre ses mains. Et tu ne vas pas partir comme ça. Est-ce que tu acceptes de partir comme ça? Jamais.
2: Non.
0: Jamais. Sois donc fortifié. Sois encouragé à aimer le Seigneur et à servir le Seigneur. Et je sais que tu es dans une unité de service. L'Église, c'est une famille. Continue de servir Dieu et continue de mettre en pratique ces paroles de consolation, ces paroles d'édification, ces paroles que nous encouragent à demeurer dans le Seigneur et dans le service actif. Sois béni, Papa Ngui.
2: Amen, amen, amen.
0: Le sang de Jésus te couvre.
2: Amen.
0: Merci d'avoir appelé dans cette émission Matthieu 6, 33. Au revoir.
2: Au revoir, amen. Bonne nuit.
0: Nous allons jusqu'à 1h du matin.

0: Oui, allô.
1: Allô.
0: Oui.
1: Oui, papa.
0: Bonsoir, maman. Maman appelle d'où?
1: Je suis à Bobo.
0: Ah, Bobo.
1: Oui.
0: Maman, tu veux nous donner ton nom ou bien tu veux garder l'anonymat?
1: Je m'appelle Odette.
0: Ok, maman Odette.
1: Oui.
0: Maman Odette.
1: Oui.
0: Dis-nous. Tu as eu des blessures d'être abandonné, tu as eu des blessures d'abandon, la solitude. Raconte-nous un peu ton histoire.
1: Oui, il y a un déjà, j'ai dit merci à Dieu pour tout ce qu'il fait pour moi et ma famille. Mais j'ai dit merci encore, il m'a donné un an de plus. Je le remercie.
0: Hey, maman gâté. Odette. Maman Odette,
1: mais,
0: il y a notre deuxième partie de cette émission. On appelle pour célébrer le Seigneur. On appelle pour dire merci à Dieu pour le notre anniversaire de mariage et pour la grâce de nous faire voir un an de plus. Mais c'est maman Odette. Il faut nous dire, parle, on t'écoute.
1: Oui, il y a un fils là, vraiment. Nous tous, on s'est donné à Dieu. Mais lui, c'est vrai. On le parle, il y a deux fois, il s'en va. Demain, si on s'en va à la prière, on le tue, il s'en va. Mais quand tu nous laisses, il est au-dehors jusqu'à... On parle, il ne comprend pas. Je ne sais pas, papa, comment on va le faire. C'est Dieu, il va prendre Dieu comme nous. On ne sait pas. Je suis fatigué, je prie, oh, je prie, mais...
0: Maman Odette.
1: Oui.
0: Il faut rendre grâce à Dieu, ce n'est pas encore l'occasion dans cette émission, mais comme tu es une maman et que tu veux voir ton enfant vraiment venir dans la maison du Seigneur. Donc ça fait que tu es dans l'humiliation, ton enfant ne vit pas bien, c'est pas vrai?
1: Oui.
0: Tu te sens souvent abandonné, tu dis, mais Seigneur, ah je prie pour lui, oh, je prie, et puis rien. Maman Odette.
1: Oui, maman.
0: Il y a un secret. Il faut bénir le Seigneur parce que ton fils n'est pas converti. Bénis le Seigneur, loue le Seigneur. Donne gloire à Dieu pour tous les actes de ton fils.
1: Amen.
0: Pour tous les déshonneurs qui te causent, qui causent à ta famille, à ta maisonnée.
1: Amen.
0: Bénis le Seigneur. Donne gloire à Dieu pour le meilleur fils qu'il t'a donné.
1: Amen.
0: Alléluia, maman.
1: Oui.
0: Donc pardonne, ne pleure pas. Ne te cache pas dans la solitude là pour pleurer. Tu es à l'âge que tu as là. Quand on pleure là, on vieillit encore. Quand on pleure là, il y a des soucis qui viennent. Quand on pense beaucoup là, il y a d'autres maladies qui apparaissent.
1: Amen.
0: C'est pour ça que la Bible dit, un cœur joyeux est un bon remède. Donc que ton cœur soit dans la joie.
1: Amen.
0: Donne gloire à Dieu. L'Éternel délivre toujours. Le malheur peut atteindre le juge souvent, hein? Mais l'Éternel va te délivrer. Mais comment il va te délivrer là? C'est en disant merci à Dieu pour la situation que tu vis. En bénissant le Seigneur. Loue-le. Ce que toi tu fais pour le service de Dieu là, continue de le faire.
1: Amen.
0: Maman Odette, il va revenir. Il va le sauver. Dans ta détresse. Dans ta solitude là, invoque le Seigneur, glorifie le Seigneur, honore le Seigneur, bénis Dieu, dis Seigneur merci pour ce merveilleux fils qui va te servir pour le reste de ses jours là, il va te servir, il sera un bon serviteur, plus que papa Nyan, il sera un bon serviteur, plus que mes pasteurs, hein?
1: Amen.
0: Voilà, sois fortifié maman.
1: Amen.
0: Le sang de Jésus te couvre.
1: Amen.
0: Tu n'es pas seul, hein? Amen. Dieu t'écoute, il écoute tes prières.
1: Amen.
0: Il va le faire.
1: Il ne
0: faut pas te culpabiliser, il ne faut pas te plaindre. Il faut bénir le Seigneur. Recommande toujours ton sort à l'Éternel et tu verras sa gloire.
1: Amen. Amen.
0: Maman,
1: Amen.
0: Le sang de Jésus te couvre et couvre ta maison.
1: Amen.
0: Nous appelons ce fils-là à la repentance.
1: Amen.
0: Nous inclinons son cœur à l'évangile.
1: Amen.
0: Nous détournons ses pensées de ce monde et nous l'activons dans la parole de Dieu.
1: Amen.
0: Nous déclarons que ce qu'il aime dans le monde, ce qu'il aime au-dehors là, devient maintenant dans son cœur quelque chose qui va avoir le dégoût de faire.
1: Amen.
0: Qui va abandonner facilement.
1: Amen.
0: Ce sera ton témoignage au nom de Jésus.
1: Amen.
0: Nous allons le voir. Maintenant, tout laisser te suivre librement.
1: Amen.
0: Lui-même. Les jours de quitte là, il va
1: Amen.
0: Même s'apprêter, même, il sera toujours le premier.
1: Amen.
0: Il va retrouver des amis dans l'église.
1: Amen.
0: Sois fortifié.
1: Amen.
0: Au revoir, maman.
1: Amen, papa. Amen.

0: vous êtes en direct de la radio Fréquence Vie. 07 58 21 21 21, c'est le numéro avec lequel ou bien qu'on peut nous joindre. Hein. Tu appelles et puis tu seras en direct. Les blessures intérieures, nous en parlons. Nous parlons précisément des blessures de l'abandon et aussi de la solitude. Si tu vis un cas pareil, pour certains, c'était le travail qui était gâté, c'était l'homme qui les entretenait et puis brusquement, cela s'est arrêté à cause du choix d'être en Christ. L'activité, la maison dans laquelle on était, la maison a été détruite. Les amis, le père, la mère, frères, sont partis, rappelés par le Seigneur. Le fils, sur lequel on compte, le fils est au dehors. Tout ça, on se sent blessé. On vit dans la solitude, mais Dieu a un merveilleux plan de sortie. Alléluia. Oui, il nous reste encore une poignée de minutes pour finir avec ce sujet ce soir. Nous avons un auditeur. Allô?
1: Bonsoir, pasteur.
0: Ah oui, bonsoir, mon frère.
1: Mon histoire, je ne sais pas si c'est à la deuxième partie. Je dois rencontrer, mais je peux le rencontrer.
0: Attends, c'est une histoire de quoi? Du remerciement ou bien?
1: C'est-à-dire que j'ai cru qu'on m'avait abandonné, c'est le con. On dit chaque chose a son contraire.
0: Mm-hmm.
1: C'est-à-dire les hommes, d'autres pleurent, d'autres sont dans la joie.
0: Mm-hmm.
1: Parce que lorsque ma mère m'a amené à 9 ans, chez mon oncle, j'ai cru que je partais dans des choses, dans une famille où il y a problème. Or, j'ai été plus qu'accueilli que ce que je croyais dans ma propre famille.
0: D'accord. Donc, papa, ton histoire nous intéresse.
1: Oui.
0: Tu appelles d'où?
1: D'accord. J'appelle lors des deux plateaux.
0: Des deux plateaux.
1: Et papa Sandé.
0: Papa Sandé.
1: Oui.
0: D'accord. On t'écoute maintenant.
1: Merci, pasteur. Quand j'avais 9 ans, avant ça, je tombais tout en malade. Tout en malade. Et puis, mon père a dit, ah, j'ai mon frère qui est médecin. Donc, il dit à sa femme, prends ton fils là, envoie-le chez mon frère qui est médecin à moi. Donc, elle me prend, elle dit, allons, on voyage. Je m'en vais voir ton papa qui est à moi, un médecin. Donc, j'arrive. Oh, tout était ficelé. Matin, elle se lève avec son panier, elle dit qu'elle s'en va au marché, c'était pour me laisser. Donc, je pleure, je veux la suivre. Je pleure, je dis non, non, non, non, non, moi je ne peux pas rester ici. Oh, c'est mon bonheur, je ne sais pas. Il dit, il ne reste pas ici. Je le poursuis. En revenant même, je me suis fait mordre par un chien, tellement j'étais énervé. En même temps, je lapidais un chien, le chien m'a mordu. Hein? Mais comme étant médecin, il m'a pris. Mais je vous jure, après 3 mois seulement, j'étais plus que où j'étais, j'ai oublié tous les problèmes. Il m'a pris, il m'a mis à mon école, Mission catholique de Mans. Nous étions les premiers élèves de la Mission catholique de Mans. On s'habillait en tout bleu ou bleu-blanc. C'est devant moi qu'ils ont construit la Mission catholique de Mans. De là, j'ai grandi avec lui. Il y avait une école dedans. Nous sommes partis, on l'a affecté à Bondoukou. On est partis ensemble. Mais je vous dis qu'il ne faisait pas de distinction. Quand il paye un habit bleu pour moi, mon frère, il paye un habit bleu. On est des jumeaux. Il ne faisait pas de distinction. Sa femme ne m'a jamais porté de main. Mais j'étais plus que, comme on le dit, un roi. On partait à l'école, il prend le véhicule, et ça, il dit, chaque chose a son contraire. De là, on est parti à Mayakro. Je fréquentais à Mayakro avec lui. Et puis, il est revenu. On est revenu encore à Bondoukou, il a pris sa retraite. Jusqu'à ce jour où le Seigneur l'a appelé. Mais c'est un père ordinaire, une mère ordinaire que j'ai eu. Je regrette de dire. Comme l'homme doit mourir, c'est ça. Tant fois, ses frères et moi, ses enfants plutôt et moi, nous sommes devenus des frères.
0: Alléluia.
1: Oui, nous sommes des frères, plus que des frères. Si j'ai un problème, il s'occupe de moi. Jusqu'à aujourd'hui. Un médecin. Alors que je passe si fréquent, je viens écouter, ils vont savoir le docteur Assandé. Il est plus que bon pour moi. Il a été un modèle du papa. Quand il paye une culotte pour moi bleue, il paye pour mon second frère, qu'on appelait Amadou, bleu. Il paye une chemise blanche, moi aussi une chemise blanche. Ça, vraiment, c'est pas permis à tout le monde. Souvent, c'est ce que je disais tantôt à mes enfants. Je dis, qu'on avait papa, on ne discute pas avec papa. Nous, on n'a jamais discuté avec nos papas. Maintenant, moi, je suis venu, papa, vous discutez avec moi. Il changeait de comportement. Parce que pour moi, c'est la vérité.
0: Oui, moi, le monde est aujourd'hui là.
1: Voilà. Tu as vu? Donc, c'est pour vous dire que vraiment, prier pour son repos d'âme. Que Dieu lui donne vraiment la grâce.
0: Mais nous prions pour que Dieu nous aide à bien vivre, compter nos jours sur cette terre. En tout cas, Papa Assandé.
1: Amen. Oui.
0: Oh, merci beaucoup pour ton témoignage.
1: Merci.
0: Je pensais que vraiment, c'était fini pour toi. Mais c'était la voie
1: succès, de la grâce. Comme son fils.
0: Souvent,
1: comme son fils.
0: Dieu utilise les choses viles, les choses faibles.
1: Oui.
0: On ne comprend pas.
1: Oui.
0: Et puis plus tard maintenant, on voit que c'était la voie de la grâce, la voie du bonheur.
1: Amen, c'est vrai.
0: Papa Assandé.
1: Oui.
0: Vraiment,
1: oui.
0: Merci beaucoup.
1: Oui.
0: Nous avons été bénis par ton témoignage.
1: Amen.
0: En tout cas, depuis deux plateaux, nous sommes contents que des papas comme vous interviennent sur notre chaîne appelée Fréquence Vie.
1: Amen.
0: J'espère que cette émission vous fait du bien, papa.
1: Oui. C'est ma chaîne.
0: C'est
1: les offrandes qu'on fait là, je suis à ma casse, troisième offrande de 10 000 là, je suis au troisième.
0: Alléluia.
1: J'ai fait quatrième. Oui, j'ai fait trois.
0: Félicitations, papa. Papa, vraiment, merci beaucoup. Nous sommes contents. Nous prions que Dieu suscite des oncles comme ça, des tantes comme ça.
1: Amen.
0: Des gens qui ont des bons cœurs pour aider les neveux, pour aider les nièces, pour aider les membres de la famille à évoluer, pour les mettre à l'école, là où il faut.
1: Oui.
0: En tout cas, merci papa, merci pour ton témoignage.
1: Et si y a quelque chose, je ne vous ai pas dit. Moi, mes parents sont à Abidjan. Quand on vient en vacances comme ça, là, on va chez son frère. Il ne m'emmène pas dans ma famille. Il m'emmène chez son frère pour aller passer les vacances. Oh, il pourrait dire déposer le petit Assandé là, chez son papa. Oui. Parce que ceux qui connaissent à Djamé, Abraham à côté, et puis le quartier ancien Rodi Dallas n'est pas loin. Mais je reste là, en famille, chez son frère.
0: Quand mais tu ne te caches pas pour aller là-bas.
1: Je ne me cache même pas. Non. Je ne sais même pas que j'ai les parents. Je sais que j'ai la maison là-bas, mais je ne vais pas. Quand quelqu'un qui met sa confiance, il remet cette confiance à cette personne.
0: Oui, c'est ça.
1: Voilà. Des fois, je vais passer le congé à Bassam. Il faut aller déposer Roger, pour mon nom, Roger, ça, à sa déposer Roger chez sa famille. Il ne dépose pas là-bas. Quand on s'en va passer les vacances à Benjerville, c'est pas loin d'Abidjan. Je reste à Benjerville. Je mange dans la même assiette que mes frères. On fait tout ensemble. Oui. Et les hommes, même par moment, ils posent question, mais le petit qui est là, c'est l'enfant du vieux Assandé. Les gars disent oui. D'autres ne savent pas que c'est mon oncle. T'as vu? C'est mon oncle. ils ne savent pas jusqu'à aujourd'hui où j'ai grandi. C'est maintenant que d'autres savent que je n'étais pas le fils biologique de
0: Docteur Assandé.
1: Oui, de voilà. C'est ça.
0: D'accord. Oui,
1: on ne peut pas trouver papa, trouver papa comme ça. Là. Pourquoi toujours je prie. Et parce que oui, un papa qui te traite comme son fils, on ne trouve pas. Tu vois?
0: Ah, papa.
1: Il m'a traité comme son fils.
0: Ok.
1: Non, non.
0: Merci
1: non.
0: beaucoup, papa Assandé. Ton histoire vraiment oui. nous touche. Et nous a touchés.
1: Amen.
0: Merci.
1: Amen.
0: Merci. Amen. Que le sang de oui. Jésus te couvre. Sois un bon père, amen, un bon modèle de papa. Qu'il y ait la paix dans amen. La maison. Qu'il y ait la vie de Dieu oui. dans votre maison. Que les enfants amen. S'entraident, ils se complètent, ils s'aiment. Et qu'ils oui. ils se donnent tous au Seigneur. C'est notre cri, c'est notre
1: alléluia.
0: Vœu. Que la maison soit amen. En paix. Au nom de Jésus. Amen.
1: Amen. Amen.
0: Papa, merci beaucoup. Merci, oui. merci. Pour ton merci. Témoignage. Je salue Maman O. Je salue oui. Maman O. Maman, oui. sois salué. Oui. Bonsoir.
1: On vous dit aussi merci de la fois dernière. Priez, ma fille est venue à la maison.
0: D'accord. On va rendre témoignage tout de suite. À tout à l'heure. Ah oui. Nous voulons vous exhorter à être bon, à être de bons pères, de bonnes mères, à accueillir chez vous ceux que vous avez acceptés. Si vous les avez acceptés, c'est que vous devez les recueillir. Et si vous les avez recueillis, c'est que vous devez les traiter aussi comme vos enfants, si possible. Cela va marquer les personnes là. Et quand elles seront grandes, ils seront grands, vous verrez des témoignages comme celui de Papa Sandy. Allô?
2: Allô?
0: Oui.
2: Bonsoir, papa.
0: Bonsoir, bonsoir, maman. Bienvenue.
2: Merci.
0: Nous voulons encore t'écouter. Tu appelles de quel quartier?
2: J'appelle de Port-Boué.
0: De Port-Boué.
2: Oui.
0: D'accord. Maman, votre nom, s'il vous plaît?
2: Charlotte.
0: Ah, maman Charlotte.
2: Oui, papa.
0: D'accord, nous t'écoutons, maman Charlotte.
2: Comment je voulais donner gloire à l'Éternel.
0: Mm-hmm.
2: Et j'ai vécu un moment difficile.
0: Mm. Où tu as été abandonné?
2: Oui.
0: D'accord, raconte-nous un peu ton histoire, maman.
2: J'étais tellement malade. Il y avait une fibrome vraiment qui m'avait rendu malheureuse. Et je me sentais seule. Tant bien même que je vis avec mon mari, mais c'était difficile pour moi. Mais je donne gloire à Dieu parce que je vais à la radio fréquente vie. Et Dieu a permis que cette année, mon père, j'ai opéré un miracle avec la prière de OSP.
0: Mmh.
2: J'étais sûr. J'ai pensé que c'était fini pour moi.
0: Hé, hey, maman, pardon, il faut diminuer un peu. Ta radio, là, on va bien t'écouter même. Ton histoire, là, est bien comme ça. Fais une fois de diminuer un peu. Et puis, on va bien t'écouter. Merci, maman. On t'écoute.
2: Je pensais que j'étais sûre.
0: Mmh.
2: Parce que la maladie a duré pendant 20 ans.
0: Mmh.
2: 20 ans. On me demandait de donner de l'argent, en tout cas c'était beaucoup, mais comment j'allais faire avec des prières, et Dieu m'a exaucé. Et dans ça, le travail de mon mari est gâté. Avec ça, on ne sait pas comment faire. Il y a la maladie en train de s'exploser dans mon ventre. Et le Seigneur ne m'a pas abandonné. Le Seigneur ne m'a pas abandonné. Et Dieu a opéré ce miracle, j'étais sûre. Je me sentais sûre, je pensais que c'était fini. Alors que le Seigneur était là. Il a opéré le miracle. Aujourd'hui, je suis guéri. Donc, je voudrais, c'est mon témoignage qui est là.
0: Félicitations.
2: Je vais dire à quelqu'un que si tu es désespéré, que tu n'as plus, tu te sens seul, fais recours au Seigneur. Que fais recours à l'Éternel, même pour la maison, pour que mon mari gagne du travail. C'est le monsieur où on habitait en désert, là. C'est lui qui nous a donné caution. Et puis on est venu prendre la nouvelle maison là où on est. C'est le monsieur lui-même. Tellement qu'on lui devait. Il dit c'est Dieu qui l'a mis à cœur. Il nous a donné l'argent pour venir prendre la maison là où on est aujourd'hui. Tellement que je me sentais sûre. Mais Dieu a opéré le miracle. Donc voici vraiment mon témoignage.
0: Maman Charlotte, le Seigneur te fortifie.
2: Amen, papa.
0: Les blessures de la solitude trouvent toujours des voies de grâce. Quand on sait compter sur le Seigneur, Dieu ouvre un chemin dans le désert.
2: Amen.
0: Dieu ferait un chemin dans le désert.
2: Amen.
0: Même quand on se sent malheureux, l'Éternel écoute nos prières dans le secret. Et se glorifie.
2: C'est ça.
0: Maman Charlotte, que le Seigneur donc te fortifie.
2: Amen.
0: Que le Seigneur t'aide, qu'il te secoue.
2: Amen.
0: Qu'il te guérisse, qu'il guérisse ton cœur.
2: Amen.
0: Maman, que le Seigneur soit avec toi.
2: Amen, papa. Amen.
0: Sois fortifié.
2: Amen, papa.
0: Le Dieu qui t'a aidé continuera de t'aider. Parce qu'il est vivant.
2: Amen.
0: Et tu entendras toujours qu'il est bon. Il va montrer sa bonté et sa grâce dans ta vie. Merci, maman.
2: Merci.
0: Je salue aussi toute la maisonnée et tous ceux qui sont aussi avec toi.
2: Amen.
0: Que le sang de Jésus vous couvre.
2: Amen.
0: Que la guérison là soit permanente pour toujours et pour toujours, au nom de Jésus. Amen. Maman, au revoir. Bisous.
2: Au revoir.
0: Ouais. Alléluia.
3: Alléluia.
0: Auditrices et auditeurs de la radio Fréquence Vie en direct, nous parlons ce soir des blessures de l'abandon et de la solitude. Le fait d'être seul, le fait d'être seul, se sentir seul. Pourtant, on a eu des personnes avec nous. Nous avons eu des enfants, un mari, mais la maladie, le voyage, les activités ont fait que nous nous sommes sentis seuls. Allô?
4: Oui, bonsoir mon frère, bonsoir.
0: Ah oui, vous, mon frère, sois béni.
4: C'est le frère Guissot Jean.
0: Le frère Guissot Jean, bienvenue dans notre émission. Où nous parlons des blessures, de l'abandon et même de la solitude. Nous t'écoutons.
4: J'ai fait une émission, je suis tellement fatigué.
0: Ah, ok.
4: Je serai pas trop long, c'est pour dire que donc, Dieu est avec nous. Voilà, quel que soit, j'ai quitté le temps. Mais attendre Dieu avec nous et nous soutient. Donc, tout ce qui vous arrive bien comme mal, disons merci à Dieu. Voilà, tout ce qu'on reçoit bien comme mal, disons merci à Dieu, parce que Dieu a un plan pour tout et chacun. Voilà, un chrétien ne doit pas toujours être heureux. Il y a des moments où ça ne va pas, il y a des moments où ça va. Donc, au moment où ça ne va pas là, il ne dit jamais que est-ce que Dieu est avec moi. Il dit non. Voilà, c'est pas toujours la vie est rose, il y a des moments de difficulté. Et puis, il y a le moins de joie. Parce que c'est ça la vie. Donc, demeurons tous dans la prière et puis acceptons tout ce qui nous arrive. Voilà. Donc, c'est ça. Comme je me sens un peu fatigué, j'ai fait une mission, là, je suis fatigué.
0: D'accord. On va bénéficier aussi des fruits de la mission, Guissot.
4: Ouais, donc c'est pour ça. Je vous dis bonne nuit à vous et très bonne émission à vous.
0: Merci beaucoup. Que le Seigneur te restaure, que le Seigneur te renouvelle, là, que par le petit temps de repos là, que tu sois requinqué, rétabli pour affronter les autres défis de la journée. Alléluia. C'était Guissot Jean, notre Angriffe dernier auditeur de cette première partie de Matthieu 6:33. Et nous allons maintenant, par la grâce de Dieu, dire à quelqu'un que tout

0: et Jésus. Et avec lui, tout va bien.
1: Alléluia, son nom est Jésus et avec lui, tout va bien. Comme le frère Guichot l'a dit, si tu traverses les eaux, Dieu est avec toi. Je vais prier pour tous ceux qui souffrent de l'abandon, de la solitude. Mets la main sur ton cœur, pose ta main droite sur ton cœur et nous allons prier. Père, ce soir, tu peux répéter après moi, hein? Père, ce soir, je reconnais que je souffre de l'abandon et de la solitude. J'ai été laissé, j'ai été oublié, j'ai été abandonné par ceux que j'aimais en son temps. Et cette blessure m'a fait encore mal auparavant. Et me fait mal encore quand je me souviens. Seigneur Jésus, toi, tu as crié sur la croix, Père, pourquoi m'as-tu abandonné? Tu connais donc ma douleur. Ce soir, je viens dans ta présence. Je te recommande toutes les nuits où j'ai pleuré, où j'ai regretté ce temps. Je te donne ce vide dans mon cœur. Au nom de Jésus-Christ, merci Seigneur de restaurer mon âme. Merci pour ton sang qui m'a nettoyé et qui m'a renouvelé. Merci pour l'amour que j'ai pour toi et pour tout ce que tu as fait dans ma vie. Au nom de Jésus, amen. Alléluia, alléluia. Ne perds pas espoir. Si tu es en train d'écouter cette émission et que tu n'as pas encore dédié ta vie à Christ, tu n'as pas encore réellement donné ta vie à Christ, ou bien même tu l'as fait, et puis les circonstances de la vie, les problèmes, le péché, les influences négatives de tes amis t'ont ramené encore dans les ténèbres, à tomber, je vais te dire pardon. Ne t'inquiète pas, là où tu es tombé, tu peux te relever. Quelle que soit l'erreur, quelle que soit la faute. La Bible dit, celui qui cache ses transgressions ne prospère pas. Pardon, il ne faut pas cacher tes transgressions. Il ne faut pas cacher tes fautes, tes erreurs. Demande pardon à Dieu.

Donne-moi ton esprit pour commencer à marcher en nouveauté de vie, pour vivre une vie de triomphe, une vie de vainqueur, une vie de plus que vainqueur. Merci Seigneur pour le vide de mon cœur que tu restaures, que tu renouvelles par ton esprit. La Bible dit que le Saint-Esprit est avec nous, que tu ne nous délaisseras point. Merci de ne pas nous délaisser, de ne point nous abandonner. Que ton esprit maintenant remplisse, Seigneur, ce vide. Console-moi. Sois mon ami pour toujours et pour toujours. Au nom de Jésus. Amen. Ce soir donc, si tu as fait aussi cette prière, laisse-moi te dire que nous allons maintenant prier pour tous ceux qui n'arrivent pas à abandonner, tous ceux qui sentent que vraiment le poids de la solitude l'est trop. Mets aussi la main sur ton cœur et je vais prier pour toi. Seigneur, dans le nom de Jésus-Christ, je brise l'esprit d'abandon. Je détruis l'esprit, pourquoi pas aussi des régies de solitude qui pèse sur la vie de ton enfant qui m'écoute depuis un certain temps de sa vie. Je commande à tout esprit de solitude chronique de quitter le cœur maintenant de quiconque m'écoute au nom de Jésus-Christ. Saint-Esprit, viens remplir ce vide, viens consoler, viens être l'ami de cette sœur, de ce frère, viens être l'époux, le père. Je déclare et je confesse qu'il n'est pas seul. Jésus est avec lui. Et Jésus dit qu'il ne va pas nous abandonner. Il s'appelle Emmanuel. Emmanuel, que tes enfants reçoivent ta paix, ta présence, ton amour. Merci Seigneur, parce qu'à partir de ce soir, nous marchons confiants avec toi, car tu es pour nous un rempart, une puissance, une autorité. Merci pour ta présence. Merci pour la force que tu nous accordes par ton esprit de demeurer et de continuer de faire ton œuvre. Merci donc de nous guérir définitivement de toutes ces blessures, de l'abandon et de la solitude. Au nom de Jésus-Christ de Nazareth. Amen.

0: Allô?
1: Allô, allô.
0: Bonjour.
1: Bonjour, votre Seigneur.
0: Oui, Pépé.
1: Comment vous allez?
0: Ah, Dieu fait grâce. Oh.
1: Alléluia.
0: Amen, amen. Sois fortifié, Pépé. Ah, ce matin, tu pètes de vie. Sois fortifié. Je suis content de t'entendre encore.
1: En tout cas,
0: C'est un nouveau jour. Un bonjour est né. C'est une grâce de voir ce jour. Pépé, que dirons-nous? Que de t'annoncer? Notre Pépé appelle depuis plateau d'Ocuy.
1: depuis,
0: Alléluia. Il est là pour célébrer le Seigneur et
1: Dieu
0: pour
1: fait grâce.
0: dire un merci. Quoi?
1: Dieu fait grâce, oh, Dieu fait grâce.
0: Amen.
1: Ma santé.
0: Alléluia. Pépé, on t'écoute, hein?
1: Ouais, j'ai entendu un cantique là.
0: Vas-y, vas-y.
1: Seigneur, nous